Franz von Bieber a bien pu être le meilleur violoniste de son temps, c'est-à-dire le XVIIe siècle. Il a également été un très innovant compositeur et s'il a écrit surtout pour son instrument, l'on voit à quel point il était inspiré aussi dans sa musique sacrée et liturgique. L'ayant composé à la cour du Salzbourg pour les célébrations de Pâques en 1674, ce sont des extraits de la Missa Christi Resurgentis, la messe du Christ ressuscité de Bieber que nous allons écouter pour aujourd'hui.

La Missa Christi Resurgentis, Messe du Christ ressuscité de Heinrich Ignaz Franz von Bieber utilise deux chœurs doublés par les voix des instruments à cordes et ceux avant. Les musiciens étant placés les uns en face des autres, tout en haut des galeries de la cathédrale de Salzbourg, l'effet sonore a dû être gigantesque. L'on a le droit au moment de détente quand même, car cette polychoralité est interrompue par des sections solo délicates et limpides.

Dans sa messe du Christ ressuscité, Bieber a choisi comme point culminant non pas le spectacle sonore, mais bien la concentration et l'approfondissement spirituel. La fin parle de la modestie, de la gentillesse, de la bonté, un beau couronnement d'une œuvre qui, comme d'autres signées par Heinrich Ignaz Franz von Bieber, figure parmi les plus avancées du baroque.

des extraits de la Missa Christi Resurgentis, Messe du Christ ressuscité, de Heinrich Ignaz Franz von Bieber, pour la période de Pâques. Je vous souhaite encore une paisible fête et bonne écoute en compagnie de mes collègues ici sur RCF.

0: Et à ce choutan tranche de wallon. À vous, Bernard.
1: Qu'est-ce que je vous sers? Qu'est-ce que je vous sers?
2: Une tranche de wallon. Bernard Van Vink.
3: Ben aujourd'hui, je suis bien au chaud là parce que nous avons ici en studio à Mauj, nous avons Théo Almanette, mais nous avons été l'Isson Fernand Streiber. Ah donc, Fernand, paraît que vous causez wallon?
4: Il me semble, j'ai causé wallon devant de causer français. Quand j'ai été enfant, mes parents causaient wallon à vue nos autres. Ils ont tout dit causé wallon un zèl, mais moi, quand j'arrivais à l'école, l'instituteur, l'image d'école, il n'a été un fouère content. Il est venu trouver les parents pour qu'ils causent un français avec nous autres. Parce que même quand j'ai causé français, il y avait des mots de wallon qui passaient tout dit que je ne le voyais pas. Donc j'ai causé wallon de dispute tout dit.
3: C'est et ton wallon qui n'est pas d'avoir si, d'une amour, je vous dire. Hein?
4: Ah non, parce que moi, je viens de l'Ardenne. Je viens dans la région de Bastogne, et le wallon est un peu différent. Mais on cause ce wallon-là, bramé dans les provinces de Luxembourg. J'ai studié l'Imes à Bovigny, des Gouvis, et j'ai causé ce wallon-là, ça c'était vraiment mi wallon, et les gens, c'était un frère content.
3: Bien sûr. Mais il y a des années et des années qui vont faire ça, hein? Des messes en wallon. Rien que pour causer de ça, donc.
4: Oui, des messes en wallon, j'ai commencé, Charles, à Noiseu, à 10 km d'ici. On a commencé à Ville-Organis, les messes en wallon, à vous, les fiestes des Wallonies. Il n'y avait rien que les fiestes des Wallonies à Namur. On les a fait aussi à Noiseu. Et on s'est chanté tous les ans les messes en wallon, et j'ai même fait une messe en wallon à la radio, a vu Louis Dubois, qui a traduit certaines affaires, mais on a fait toute la messe en wallon à la radio à l'église des Noiseux.
3: On dit même comme il fait les dimanches de la messe à la radio, les dimanches
4: tous les dimanches à 10 heures.
3: À 10 heures, ouais.
4: À l'époque, ça c'était à 10 heures, et on a tout fait ça à Noiseux, même

0: Que Dynasty Piqueret, on m'a rappelé pour faire un Cohen. Et puis, j'ai fait la messe en wallon en vous laissant ainsi à Melreux. J'en ai fait 25. Il y avait une fort agricole à Melreux. Et on m'a demandé de faire la messe à l'école. Ça, c'était à l'école de l'État. Hein. Et on fait les messes, les dimanches à 10 h. Ça, c'était à 9 h, devant de revue les forts agricoles à Melreux. Ça a duré 25 ans.
1: On doit être veilleux. Hein. On peut aller dans n'importe quel. Bien sûr, à l'école, qu'on soit long, donc c'est quand même. Et donc, ce qu'il veut dire, c'est que si nous soyons dans nous-mêmes, on entend dire plégie del causé, hein, del
0: Oui.
1: causé, et les gens sont binoches.
0: On s'est déjà fait un coup, nos deux, à Mouch.
1: À Mouch, je vais essayer. On a fait encore tant les deux, mais c'est Stéphane, ça coûte rare, vous avez bien compris. Hein. À vous deux arsouilles, pareil, ça en a un styrène.
2: C'est pas seulement ces copains,
1: non? Oui, mais non, on a quand on t'a fait. Mais enfin, c'est Stéphane Foire. Ben. Et vous voyez, je voudrais simplement dire qu'au jour d'aujourd'hui, il est bien mal logique d'y trouver des gens qui was ne causés ou allons. Mais qui was ne co, hein, des curés comme nous autres, qui was ne co se lancer à faire des messes et wallons. Parce que nous autres, nous fions en messe, mais c'est toutes les messes.
0: Bien
1: Hein?
0: sûr.
1: Et on essaye d'y trouver des gens qui chantent ne, des bokeh et wallons, t'es dans le messe. Eh bien, nous restons les dérins, là. Hein? Parce qu'il n'y en a qu'à si longtemps, il va aller dire messe, d'un certain Samoen à Beauvais, ben c'est Steve René Dardenne, qui est Steve d'Erélie Namuroué, ben, il cause ce Wallon, bien sûr. Et Dieu, mais c'est Wallon, dans ce village. Ben, nous avons connu, Steve Oipotbon, il y en a un an, André Ferrard, qui est Steve Mescuré des Molons, il fut vraiment des messes, et tout dans le pays de Namur. Ah non, mais j'ai mal à dire que vous êtes au concurrent, je me vais dire français, au concurrent déloyal dans un des fiefs de Wallonie. Est-ce qu'il n'en a rien dit, mais vous?
0: Ah oui. Et quand j'y vais, on me dit, c'est un Bernard qui vient. Ah, je dis, oui, Bernard va le lundi. Et je dis, il est, bien sûr, le lundi. Mais il dit, va le dimanche, dans un quartier, du quartier des Arsouilles à Saint-Nicolas.
1: Aïe.
0: Et ça, c'était aussi, je ne sais pas si ça, c'était Pierre Gillet ou René
1: Aïe.
0: Dardenne qui j'aimais ça à Saint-Nicolas. Et puis, enfin, ils m'ont trouvé.
1: Non, c'est Steve Pierre Dain.
0: Ah, Pierre Dain.
1: Les
0: Oh,
1: chansons de Paul Malherbe, puis
0: oui,
1: ils sont
0: oui, c'est
1: vainchonnes.
0: Pierre Dain. Mais ils sont morts, tous ces gens-là. Je
1: Oui, c'est
0: les ai
1: ça.
0: bien connus chez moi. Hein? Et Arthur, ben, en fait, c'est lui qui y va. Hein? Et il y a les chanteurs d'oreilles qui venaient
1: Ah oui, c'est
0: chanter.
1: ça,
0: Oui.
1: comme Tolzan.
0: Comme Tolzan. Et j'y vais Tolzan. Et midi va le dimanche. Et Bernard, il va le lundi. Mais on cause surtout dans le poste, on cause dans le messe de lundi. Hein?
1: Oui.
0: Et les gens m'ont demandé, vous prenez les places de Bernard? Je dis, je ne peux pas prendre ces places, il fait ça si bien.
1: C'est long, mais on est pour. Et sur nos autres, on se coupe, qui est bien mon wallon, donc, hein, on se coupe. C'est que cette année-ci, ils n'ont trouvé de Mia qui prie. Hein, on prie en pays, hein, en pays, on en est, c'est les Hauts-de-France, l'année où l'équipe nationale de football de France a battu la Belgique à Moscou, enfin, à la Russie. Oui, mais je le dis à deux, hein. Comment est-ce qu'on pouvait prier des Français alors qu'ils nous ont foutu en 10 pouces, au match des footballs, ça me s'est fait énerve, hein. Bon, voilà. Mais je vais vous dire que ça fait tant de plaisir de voir qu'il y a une masse d'Indiens qui veillent pour shooter ces affaires-là.
0: Ah oui. Ah oui, ça. Et il a cause. Et puis, il y a une saveur là-dedans.
1: Oui.
0: Il y a une saveur. Juste tu dire mes anouilles à Barvé, mais il y a des sacs qu'on ne sait dire en français. Et les gens, ah ben, ils veillent. Ah oui, ah oui, ah oui. Mais c'est juste pourtant ce que vous
1: Bonjour,
0: voudriez.
1: oui. Parce que si on est en miette arsouille, c'est ça, on dit tandis que c'est sérieux, mais on s'y prend au sérieux, quoi.
0: Et une petite histoire. Voici à Othon, liqueret c'est tourneur, en africain, Herman. Alors, il vient tandis qu'on célèbre Ravimi et il ne comprend rien. Mais il vient, il est, c'est ton binamé. Et j'ai dit, je vais lui faire dire on ne sait quoi en wallon, à la fin dans le messe. Et je lui avais fait dire bonne fiesta à Turto. Et les gens ont ri, et né, il déjà encore, hein, que Herman ait dit en wallon bonne fiesta à Turto. Je lui ai fait dire, évidemment. Et les gens ont dit binage qu'Herman avait causé deux, trois mots en wallon.
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0: si vous avez le savonnet, je vous l'apprends, mais voilà nos sauçons, Fernand, il va bien sauver à l'piole. Ce qu'on l'homme dans sa campagne, au trot, au yo-yo, ou bien à l'prison.
1: Hein? Eh oui, déjà fait 20 ans, déjà fait une peine complète, 20 ans de prison. Mais l'avantage, c'est que j'ai plaisir à entrer quand je voulais et sorti quand je voulais. Donc, j'ai à la prison de Namur et j'ai aussi assis à de moche et j'ai mis à bien, bien plaît. Et j'y vais quoi à cette heure pour dire les messes à Namur, à Arlon, à Saint-Hubert et dans d'autres prisons.
0: Alors, mais pour dire les vrais, il est mescuré dans les prisons, hein, parce qu'il a fait rire en masse d'idiens à Canco, en disant « J'y vais de moussi fou dans les prisons, les gens, c'est comme ça, vous les choquantes, hein, parce qu'ils se disaient « Qu'est-ce qu'il avait fait, il avait tout en saki, il avait, c'est un des plus grands brigands, non, c'est, non, mais non, non. » Donc, Sosson Fernand, c'est le mescuré. 20 ans au long dans les prisons et Bram et Justin Foire Binoche qu'il fieuf en telle besogne. Hein, c'est le vrai.
1: Oui, les gens sont en stain content et j'avais quoi est né, j'avais quoi rien de visite à d'anciens détenus qui étaient accueillis à la prison et que j'ai vu qui ont dans le contact avec lui. Et ça fait grand plaisir. Mais on ne cause plus jamais de ça. Parce que les pioles, c'est pas de riz. C'est pas de riz et on n'en on cause jamais plus.
0: Oui,
1: donc,
0: oui.
1: Ça, c'est fort intéressant parce que pour moi, ces gens-là, ce sont des hommes et des femmes qui ont eu un creux d'un vicareil, un accident.
0: Oui.
1: Et puis après, il a repris le vicareil à vous le femme, à vous les enfants, à vous le viatch. Et il sent comme tout le monde, à cette heure, quand il s'en fut, on s'y dote n'est qu'il en s'était à la prison. Et ça,
0: mais,
1: c'est bien.
0: Je vous avais évoqué en prison, donc, mais c'est pas causé. Est-ce qui, dans ce mot jaune là, du peux dire, est-ce qu'on cause toffer wallon?
1: Fouer rare. J'ai causé wallon à vous, si j'ai veillé en Ardennais, en ouvrier Ardennais, ou en Saint-Cy. J'ai causé wallon à vous, il a été incontent que j'ai causé wallon à vous, elle. Hein?
0: Mm-hmm.
1: Et si on causait wallon un de nos autres, les gardiens comprennent.
0: Comprends rien.
1: Mais ça, c'était quand même assez rare. Et au moment de messe, je n'en ai jamais causé wallon parce que. Non. A vu quelques ainsi, a vu quelques ouvriers.
0: Des gens qui ont causé wallon dans le village,
1: oui,
0: des gens qui ont causé wallon à leurs ouvrages. Parce que, hein, Jassovnans, on raconte ça, mais qui, à Cochril, peut-être, hein, mais à Cochril, il y avait des ouvriers qui venaient dans Limbourg. Eh bien, ces gens-là, ils causaient à vous d'autres ouvriers dont pas de litre, mais éwallon, et ils ne comprennent d'une rien quand on les y cause français. Ils causaient flamand et wallon.
1: Ah ouais?
0: Vous aurez trouvé eux, hein?
1: Oui.
0: Et c'est ainsi. Ils estiment en miettes comme mille. Ils causent flamand et wallon et tout, là.
1: Oui. Mais ouais, faut que un poule français, faut quand même.
0: Ben, tout le même, pour dire « mais ça va, tu mourrais bien ». Ah donc, mais c'est ton endroit, hein, où on ne cause pas wallon. Mais où est-ce qu'il vous a d'autres places et où est-ce qu'il vous cause au wallon?
1: J'ai causé wallon quand j'ai revenu au village, a vu des hommes qui n'est jamais causé français à vous, elle. Il y en a qui s'appelle Théo. Je n'ai jamais causé français à vous, Théo. Et a vu ce femme de cause français et a voulu des causes wallon. Et comme ça, oui. Et on vient de Vnumker pour faire une messe en wallon d'un viatch natal qu'on va faire l'année qui vient. Ils sont frères contents, hein. L'écureuil de là, il est habitué au wallon et ils m'ont demandé pour les messes wallon à l'Dico cette année qui vient, en 2027.
0: Donc ça arrive bien à ce qu'on fait comme à Mouch, comme à comme en Amérique. Hein. L'île dit de fièce, dans les Ardennes, ça demeure au moment où les gens aiment de bien se rachonner.
1: Oui.
0: Et on met ses wallons, ça les y fait plaisir parce que ça fait son dit à le taillon et à le rataillon, hein, à le vie, au jet de la famille, elles disent plus longtemps.
1: Ah oui, c'est fort important. En français, tous les ans d'un village, le lundi d'Oldikos, j'y vais tous les ans.
0: Oui.
1: Et c'est fort important. Et les gens me demandent, Fernand, tu bloques les jours dans le lundi. Mais je le fais en français. Offrez-moi toi un cours en wallon, parce que les pigeons m'ont occupé pour l'année qui vient. On en a trouvé une autre poste en année ici.
0: Ben oui, donc ça me sonne un six mots. Hein.
1: Voilà.
0: Alors, bien sûr, nous causerons tout à l'heure qu'il wallon, ben ça se pied. On trouve un bramin des curés pour dire messe, mais il y a aussi, ben, dans le mot jaune pour les vieux gens, Vessiamoul, ben, il y a ben un coup l'autre qui cause qu'au wallon, etc. Mais les pigeons des familles l'ont revu. Ah donc, c'est ce nanan en miette malogie d'aller dire messe et de se dire, ben, il y a tout le monde qui ne comprend un temps.
1: Oui. J'essaye de causer fort doucement. Hein? Et les gens ont une fouille. Et ils plantent sur les messes sur le fouille. Et j'étais en village, ils avaient mettu accosté pour les textes importants, ils avaient mettu les wallons à gauche et les français à droite. Ils avaient dit ça dans le comité pour que les six qui comprennent un nain, plein je comprenne.
0: Oui,
1: mais voilà, il y a. Je raconte souvent des histoires. Donc, l'homélie, c'est souvent des petites histoires que je raconte. Et ça passe. Parce que j'ai fait un coup à Mauch, mais Bernard Nastin est codoyen à ce moment-là. On met ça en wallon à Mauch.
0: On
1: a cause quoi de ce message.
0: Oui, oui, non.
1: Ça, c'était à vous des gens de l'Est.
0: Oui, oui.
1: Alors, je dis, mais comment est-ce que tu vas faire une messe en wallon à vous des gens qui ne sont pas de nos cultures. Et ça avait bien roté à vous les doyens de l'époque, à vous Roger Poncin. Et j'ai fait tout dit ça, à vous des petites histoires. Ça, ça passe
0: oui,
1: plus facilement.
0: Comme ça. Et donc, comme les wallons, ils causent et toi, à vous des ratournures, à vous des images qui, ben, des images qui sont d'El Sens, des images qui sont d'El Campagne. Il y a eu des poids de ratournures. Hein,
1: Et j'ai pris comme des usteilles, hein. Que je vais à la messe avec des histoires, où je prends, on va en train, au moment que tu commences à causer. Mais les gens ont compris, parce que je mettais on va en train. J'ai fait les messes de Noy, avant une crèche, un peu bizarre, mais les gens, ça s'en venant, hein, ça s'en venant quand même.
2: Les John Bagnes.

0: même ce que vous racontez et que vous allez à votre village, là, mais j'ai eu dire, enfin, il y a un sacré qui m'a raconté, qui, mon Dieu, ben, vous allez à vous trouille au Verra.
1: Ah oui, mais quand j'étais gamin...
0: Un drôle d'affaire, cette affaire-là.
1: On avait 7 troyes à le mojon.
0: Oui.
1: Et enfin, pour que les troyes finissent de coucher,
0: bah oui,
1: il faut qu'elle vache avec le Verra. Hein.
0: Oui, donc.
1: Et le Verra, il y en avait pont à le mojon, et il y en avait à Sainte-Marie, 2 kilomètres plus long. Et pour monter le troy au Verra, il faut le mettre dans le rododo. Et ce troy-là, ça se tenait facile. On savait mettre notre œil, a vu papa, a vu maman, pour faire monter le troy dans le rododo. Et pour finir, maman met un pot de farine sous la rampe de rododo, hein, pour que le troy monte doucement. Mais il y avait des dépouilles, Castin, là, hein, tout autour. Et comme on savait, ça y est, moins de coups de monter le troy. Et puis pour finir, les troy passent, et puis hop! On clappe le rododo, et puis me v'lait y vouille à Sainte-Marie, vous le tracteur, pour en aller au Verra. J'arrive à des Verratti, et j'ai dit, il faut qu'on fasse attention, hein, parce qu'elle est vicante, les troyes. Donc je recule du rododo, fouère près, pour qu'il n'y avait pont, qu'elle n'ait pas de chance de se taper au dial à Sainte-Marie. D'ouvert du rododo, il n'y avait plus de troy. Mais il y avait une pouille. Il y avait une pouille.
0: On mène une pouille à Verra, non?
1: Alors, je suis top off. Et l'homme, l'agriculteur, c'est top off aussi. Enfin, j'arrive à 8 mois, dans un village, et je dis à papa me dit, c'est esti. Ben, je dis, papa, il y a un problème, quoi qu'il dit. Il n'y avait plus que la pouille. Hein. Il y avait une pouille qui dit. Mais oui, elle dit trop de ce qu'elle. Ah, je ne sais pas. Je ne sais pas. Mais elle l'avait hoplé au-dessus de rododo. Mais elle a une patte cassée quelque part. Hein. Et puis, Nanny, on l'a retrouvée 1 kilomètre dans le Mojon. Elle était en train de manier des yeux là. Et maman, elle ramenait le troy tout doucement à pied. Et l'histoire, on l'a raconté à Lourdes l'année passée. Parce que l'Iverati, il vient encore à Lourdes. Et je lui ai rappelé. Il s'en est encore rappelé l'année passée. Et c'est une histoire que j'ai vécu, que j'avais 15 ans. Hein. Ça, c'était en congé. On aimait bien, nous autres, de près du tracteur et monnaie de troy au Verra. On aimait bien de faire ça. Hein.
0: Ben voilà, qu'est-ce que parce qu'il donc, hein. et tout ça parce qu'il fallait qu'il boutonne bien dans le sens, oui, mais ça pouvait ça concours dangereux, donc.
1: Oh, ben oui, on j'ai pu se raconter des autres. Et quand j'étais au séminaire, hein, que je, il me lançait là-dessus, mais j'ai causé en français parce qu'il comprenait mais il m'en fait raconter des dizaines d'affaires qu'on a eues à le sens, mais j'ai travaillé à le sens vraiment tout le temps à le sens, on s'était tout dit en train de travailler à le sens, et on a eu des arnauches, hein, ça.
0: C'est d'ailleurs pourquoi le Wallon a des biaspos, hein. Il y a le batch qui se retourne sur le Pourcia, mais ben, ici, c'est le batch qui s'est retourné sur le moins herneux de Pourcia au Verra, hein, del Troy au Verra. Enfin, non, c'est un diplégeant. Et c'est le vrai, tout le même, qui osait meuve bien de raconter. C'est parce qu'il est là, dans le vilain gag de mon azote, hein. Parce qu'il est déjà, non, il ratindine. Comment est-ce qu'on a le s'y retrouver dans toutes ces affaires-là?
1: Mais tu pourrais que ça dit en août. J'étais John Queret à Noiseu.
0: Oh.
1: Et on s'était aux environs de Neuilly. Et j'avais décidé, de donner un sacouet pour les gens de Viatch qui plus vie. Et j'étais causé français à le médecin. Et j'avais dit aux gens, le dimanche de Neuilly, j'ai dit en français, il y a une bande aussi devant Et puis j'ai vu que les gens riant. Mais dit qu'est-ce qu'il a dit? Mais j'avais dit en français, j'avais laissé passer un mot en wallon. L'ibans pour mettre les paquets de biscuits ou les paquets pour donner aux gens. Et ça m'arrive quand même comme ça qu'il y a un mot de wallon qui passe, qui échappe comme ça. Et puis les gens riant évidemment.
0: Ben nous allons lire là Fernand parce que et à force d'y causer à vous lire, Iberdel ça vous tombe là. Il y a tant de choses à dire. Il y a tant de pis à mettre au trou. Allez, on fait le merci Fernand et Théo d'Awestial Technique. Hein. Pour une nouvelle tranche du wallon, on en retrouvera le samouin qui vient donc.

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2: Bonjour à toutes et à tous et bienvenue dans ce nouvel épisode de l'émission Vers demain. Aujourd'hui, on retrouve Anne-Sophie Montoisy qui est en visite du domaine d'Emmanuel Desclée. Il est copropriétaire de plusieurs hectares de terrain, notamment d'une forêt qu'il entretient avec une attention qui est presque familiale. Vous découvrirez ça tout de suite. Je vous souhaite maintenant de vous laisser imprégner par cette belle nature autant qu'Anne-Sophie a pu le faire sur le terrain. Une très belle écoute sur RCF Sud Belgique.
3: Bienvenue, hein, donc je vous présente Léa. Oui, voilà, et Léa qui est là parce que donc j'ai grand plaisir d'être avec Léa ici dans la propriété familiale. Et alors on met les mains dans la terre. Et Léa est donc étudiante à l'Institut Notre-Dame Namur, tout près de chez vous, hein, ouais. Finalement. Et on est là ensemble, Léa et moi, depuis trois semaines maintenant bientôt.
4: C'est ça.
3: Encore une semaine. Et trop content de pouvoir partager la nature ensemble et de finalement essayer de mieux comprendre comment est-ce que nous pourrions ici accueillir davantage les humains, agir carrément. Alors quand je dis les humains, ça veut dire quoi ? L'école du dehors, on peut aller faire un petit tour tout à l'heure. Ça veut dire aussi, je dirais les guides nature, hein, et de voir comment est-ce qu'on peut ensemble mieux, rendre cette forêt encore plus thérapeutique, à savoir plus de biodiversité. Ça, c'est mon kiff personnel. Et l'appel gourmand de la forêt et des champs, là, c'est totalement mon truc, quoi. J'adore. Voilà, on peut faire un petit tour ensemble, si vous voulez.
4: On y va.
3: Donc, en fait, on est à l'entrée d'un massif forestier. Donc, la propriété familiale fait plus ou moins 70 hectares. Et il faut savoir qu'il y a différents voisins. Donc, on est à l'entrée d'un grand massif forestier de 1500 hectares. Donc, quelle grande chance d'avoir un poumon comme celui-là. Donc, en fait, c'est comme si c'était 1500 terrains de football, hein, pour se faire une idée de ce que ça signifie un hectare. Et donc, voilà, il y a des voisins qui sont différents. Il y a des plus grands terrains, des plus petits. Mais ce qui est sympa, c'est de pouvoir davantage se parler pour savoir comment est-ce qu'on peut mieux bosser aussi ensemble au niveau du territoire, au niveau de la régénération naturelle, au niveau de l'hydrologie régénérative. Voilà, tous des trucs, parce que la forêt et l'eau sont intimement liés dans les cycles de la vie. Voilà, donc... Ici, j'ai mis en place un petit jardin forêt, on va dire ça comme ça, à la fois et libre. Et alors, en fait, là, il y a une haie que j'ai plantée qui a plus ou moins 20 ans bientôt. Et ça, c'est enfin, j'ai fait quelque chose de très chouette dans ma vie. Et à savoir que quand on installe une haie, eh bien, la vie s'installe d'une façon rapide, finalement. Et que quand on y met quand on fait des petites actions un peu en cohérence avec nous-mêmes aussi, eh bien, on se dit, mon Dieu, c'est trop bien cette histoire de forêt, de lisière forestière ou bien de haie vive, parce qu'en fait, à la fois, on nourrit les animaux, les nombreux animaux, les insectes, etc., qui font partie du cycle. Et donc, on a un écosystème qui fait que, à côté de ces haies, ben, j'ai planté une trentaine d'espèces de petits fruits et de fruits, et il n'y a plus besoin du tout d'apporter des engrais, enfin, ou du chimique, hein, voilà. Donc il n'y a aucune intervention par rapport à ça, juste la gestion de bien comprendre et de mieux observer comment fonctionne la nature. Et c'est dans ce cadre-là aussi que je suis ici avec Léa, et malheureusement il y a Madris qui devait être là, mais il s'est foulé le pied, pas de chance pour lui.
4: Comment est-ce qu'on fait pour entretenir un domaine aussi grand, parce que 1500 hectares c'est gigantesque, pour parvenir à gérer ça, parce que vous êtes tout seul pour faire ça?
3: Mais disons, alors quand on dit 1500, la propriété fait 70 hectares, et elle est à l'entrée d'un massif forestier de 1500 hectares. Et en fait, on est plus ou moins, je dirais, juste pour rectifier le tir par rapport à... Je ne gère pas les 1500 hectares, mais j'essaie d'observer les 70 hectares de la famille. Alors, comment est-ce qu'on fait? Oui, c'est en effet grand, mais heureusement, ce qu'il y a de bien, c'est que la forêt nous... grand, à nos yeux, à un rythme totalement différent, en fait, et que la forêt, à elle toute seule, fait déjà beaucoup de choses. Il ne faut pas trop stresser par rapport à ça. Par contre, je ne suis pas seul pour l'instant. Ça fait depuis plus ou moins 3 ans que je m'y intéresse de plus en plus. Je viens personnellement du secteur alimentaire, mais je suis surtout pour l'instant très très bien entouré par des personnes qui sont vraiment passionnées. Et la gestion de la forêt, ben, c'est ensemble qu'on le fait, mais c'est pas du tout... en fait, je suis aussi né un peu avec mon papa. Non, c'est moins compliqué que ça. Par contre, il y a beaucoup d'enjeux. Il y a à la fois la gestion forestière, il y a les chasseurs, il y a les agriculteurs. Il y a tout un truc dont on peut... dont je peux vous parler, mais en fait, ce qu'il y a de super avec tout ça, c'est que quand on est en... L'approche un peu nouvelle pour moi, c'est de pouvoir ensemble regarder comment est-ce qu'on peut mieux gérer durablement cette forêt, étant donné qu'on sait très bien que, au niveau du changement climatique, vaut mieux avoir... Il y a pas mal de dépérissement, de peuplement, et donc vaut mieux avoir une forêt davantage, je dirais, diversifiée. Alors on peut la diversifier de différentes manières, mais la régénération naturelle m'intéresse fortement. Et s'il y a un manque de diversité dans certains peuplements, ben on y plante des arbres avec une génétique différente que peut véritablement pour pouvoir avoir... c'est la diversité. En fait, à elle seule, la forêt, quand on la laisse se développer naturellement, automatiquement, par nature, il y a de plus en plus d'espèces différentes par hectare. Donc voilà, on va essayer de mimer un petit peu ce que cette nature ou cette forêt nous apporte. Et Dieu sait qu'elle nous apporte énormément de choses. Du bois pour construire, des baies sauvages pour nous nourrir. Il faut pas oublier qu'on était chasseurs-cueilleurs. Et que l'oxygène, c'est un poumon, elle filtre l'air. Et en plus de ça, il y a des composés volatiles organiques, on les appelle comme ça, qui nous font du bien pour notre esprit. Et en fait, d'une façon assez exceptionnelle, elle nous... Quand on entre dans une forêt et qu'on prend le temps de ralentir, à ce moment-là, on voit que cette forêt arrondit les angles et on est plus rapidement nous-mêmes en groupe. Et ça, j'ai pu le vivre avec, par exemple, on fait des mises à disposition avec le centre neuropsychiatrique de Dave, donc le département Atanor, et avec les enfants qui sont en fait, ou les adolescents avec qui je suis, on passe des moments mais vraiment fabuleux. Et ça, je suis retourné à la maison en me disant, bon Dieu, c'est bien autre chose qu'une stère de bois de chauffage, cette forêt.

0: que c'est grâce à la rencontre avec des spécialistes à Jean Blou, donc Marc Latteur et toute son équipe. Et donc voilà, on a vraiment des experts super passionnés. Et donc voilà, on essaie de mettre en place des variétés qui sont tout à fait intéressantes au niveau santé, hein, franchement. Donc voilà, ici il y a plus ou moins une trentaine de variétés différentes. Il y a également des mûriers, des arbres mûriers, je ne sais pas si vous voyez, ouais. Des arbres qui... Alors il y a des arbres mûriers aux tiges, etc. Donc j'ai rencontré un gars qui s'appelle un néerlandophone terrible, une pépinière. Il est spécialisé dans la grève du mûrier, enfin voilà. Et donc ici c'est une partie... qu'on va appeler la plaine des vents, hein. On est sur un plateau, et mon grand rêve c'est de pouvoir faire un petit festival, le festival du cerf-volant.
1: Ah oui, mais je crois qu'on peut là, on est un peu battu par le vent.
0: Oui, mais, en effet, mais aujourd'hui c'est encore calme. Hein. Ouais, raison de plus de planter des d'ailleurs.
1: Voilà.
0: Bon, bah là, on continue par là, si vous voulez. Oui, alors donc, comme expliqué, donc, on est à la fois sur une zone forestière et aussi sur une zone agricole. Alors au niveau des zones agricoles, on pratique le fauchage tardif, donc c'est-à-dire qu'on va faucher tard en saison pour que le cycle de ces insectes puisse se faire au niveau du champ. Et il y a également 10% de la parcelle où on ne fauche pas du tout. Mais comme ça, de nouveau, la vie est là. Et alors, ce qu'il y a de marrant, c'est que quand la personne qui vient faucher une fois, elle me dit à chaque coup, elle me dit « Manu, comment ça se fait qu'il y ait autant d'insectes ici? C'est pas possible !» Mais oui, mais heureusement qu'ils sont là, les insectes. Et il ne faut pas oublier que ce sont les papillons, les bourdons, etc., qui sont bien présents et qui permettent la pollinisation dont on a donc tant besoin. Avec des petits gestes, eh bien, on peut avoir un impact beaucoup plus important que ce qu'on pense. Mais... En fait, ce que je me rends compte également, c'est que la gestion forestière peut être un peu plus, comment dire, en fait, mon petit rêve, c'est de mettre en place un calendrier forestier où les personnes qui viennent, enfin, tout type de personnes qui souhaitent se reposer ou ralentir, qu'on puisse faire et ou se mettre en mouvement ensemble pour pouvoir réaliser des tâches sylvicoles tout à fait intéressantes ensemble et de pouvoir mettre en place un calendrier forestier un peu fun et surtout adapté à l'accueil de personnes qui souhaitent venir se reposer et de prendre des temps et de se mettre en mouvement. Et j'adore ce terme parce que quand on se met en mouvement et qu'en plus de ça, on fait des gestes où on comprend pourquoi on le fait, dans un sens où on apporte quand même une valeur ajoutée au travers de notre mouvement à pouvoir favoriser la biodiversité ou de réaliser un petit aménagement, mais c'est super. Et c'est, bah d'ailleurs, c'est ce qui m'anime personnellement. On est dans l'action, là.
1: On est dans l'action, on avance à travers champs, forêts, oui. Et on voit des enfants.
0: Exactement, ben voilà, ça c'est l'école du dehors, c'est trop gai de pouvoir accueillir les enfants en forêt. Mais il suffit de les voir là, mais regardez un peu. Et alors donc j'ai la grande chance de pouvoir vraiment accueillir donc l'école du dehors ici tous les mardis. C'est franchement une expérience formidable, vous allez voir un peu l'accueil qu'on va avoir là tout de suite.
2: Je m'appelle Pascalina, maman de deux enfants, pédagogue par la nature et musicienne. Et c'est moi qui anime le groupe du mardi ici, du Petit Peuple Lié. On est dans la forêt tous les mardis avec les enfants, un lundi sur deux sur un autre lieu aussi. Et on joue, on crée avec nos mains... On tisse des paniers, on piste des animaux et on prend soin de nos liens entre nous aussi. Donc nous, on ne s'occupe pas des apprentissages scolaires, ça c'est la responsabilité des parents. Et on croit fermement que la crise humaine qu'on vit aujourd'hui est liée à la connexion à la nature, voire plutôt à la déconnexion à la nature. On pense que les enfants portent ce potentiel naturellement en eux quand ils sont nés. Et que du coup, c'est une occasion très spéciale de pouvoir garder ça vivant, de structurer ce lien avec les arbres, les plantes, avec le feu, avec la forêt, entre eux aussi. Et du coup, je peux aussi nommer que tous ces liens avec la nature, c'est des contextes d'apprentissage, mais c'est aussi des contextes d'apprentissage de soi-même. Parce qu'ultimement, notre but, c'est que chacun découvre qu'il est vraiment à l'intérieur et puisse déployer son potentiel pour prendre pleinement sa place dans la société.
0: Voilà, et ici maintenant, on va découvrir le groupe des enfants qu'on accueille ici à la maison, mais c'est que du bonheur là. Ils ont entre 8 ans et 12 ans, donc ce qu'on vient de voir avant avec Pascalina, c'est les enfants de 4 à 8. Et ici, c'est de 8 à 12. Voilà, on va vers eux là.
1: Oui.
0: Ils sont près de la mare, de l'étang, également un aménagement biodiversité, un peu à l'image des lisières forestières. C'est un atout exceptionnel de pouvoir mettre en place cette mare. qui également participent à la beauté du paysage.
1: Effectivement, et puis ça ramène d'autres espèces aussi, Emmanuel.
0: Ah, tout à fait. Et alors j'ai eu la chance de pouvoir mettre en place et d'avoir été sensibilisé par Edgar Kestelhout, qui à l'époque présentait le jardin extraordinaire. Donc, et quand mon papa est décédé, je l'ai vite appelé pour savoir comment est-ce que je pouvais améliorer la biodiversité du site. Et voilà, donc c'est un des éléments essentiels qui a vraiment permis d'améliorer le site ici.
1: C'est un étang de pêche ici, enfin, y a des poissons.
0: Ah non, pas du tout. Non, pas du tout. Pourquoi ? Parce que si on commence à mettre du poisson, ben, il va y avoir un déséquilibre par rapport aux animaux. Et c'est-à-dire que les poissons vont peut-être davantage s'accaparer de la végétation au niveau de l'étang. Et il ne va plus y avoir suffisamment de plantes oxygénantes. Et ça demande en effet un petit travail. Donc en tout cas, pas pêche, pas du tout. On a la chance d'avoir donc ici. Ce qu'il faut peut-être faire, c'est ici, ce sont des interventions de façon à garder la lumière au niveau de l'étang, parce que la forêt s'installe, elle avance. Oui, hein, la forêt avance aussi. Elle peut. Il n'y a pas que le désert qui avance, la forêt avance aussi si l'homme met en place des systèmes bien sympas. Enfin voilà, donc en fait, un bel atout avec une pente douce, axe nord-sud. Et tout ça, donc ça ne s'improvise pas, hein, de mettre ça en place d'une façon un peu. Efficace, voilà. Et donc même les arbres grossissent dans les environs. Le fait d'avoir, cet étang-ci, on voit tout de suite qu'il y a une vie qui s'installe et automatiquement tout l'environnement en bénéficie. Mais ça, c'est véritablement très intéressant. Et on va d'ailleurs en créer d'autres un peu plus loin. Il y a un permis d'urbanisme qui était demandé. Il y a deux autres mares qui vont être installées pour véritablement créer, un corridor, hein, pour que les insectes puissent, bon, pour que ça puisse se propager, bien entendu. Et c'est pour ça que ça vaut la peine au niveau du territoire que chacun puisse participer, parce que seul de son côté, chacun de chez soi, ça ne va pas faire un grand. Mais voilà, c'est pour ça que ça vaut la peine de regarder ça ensemble.

0: Vous entendez les oiseaux là?
1: C'est juste pour vous exprimer le fait que j'ai assez récemment rencontré et aussi écouté Ernst Zürcher. C'est un forestier suisse, vraiment exceptionnel. Il parle également, et je comprends là mieux maintenant avec vous, ce que ça signifie l'engrais sonore du son des oiseaux. En fait, il y a une vingtaine d'années, il a parlé de l'impact du cosmos. Également une connexion entre les arbres, la forêt et le cosmos. Et il parle également de l'engrais sonore des oiseaux et que le son des oiseaux fait grossir les arbres. C'est une façon d'exprimer qu'il y a une relation beaucoup plus intime que ce qu'on imagine entre les oiseaux et les arbres. Et donc, en fait, je suis attentif de plus en plus à ça. Et véritablement, quand je suis depuis lors beaucoup plus dans l'observation, et c'est marrant parce que je suis aussi plus dans l'observation de moi-même, à l'intérieur de moi, et aussi à l'extérieur de moi, et que quand j'entends ça et que mon sens, que ça soit le goût, que ça soit la vue, que ça soit le son, et qu'en plus de ça, si on utilise des applications comme par exemple Merlin Bird, qui nous aide à, je peux vous la montrer tout à l'heure, qui nous aide à reconnaître le son des oiseaux, mais grâce à ça, j'ai pu découvrir aussi qu'il y a les cinq pics. Les cinq pics, il y a le pic noir, il y a le pic mar, il y a le pic épêche, il y a la pic épêchette, etc. Mais juste pour vous exprimer que quand on a ces oiseaux-là, ben c'est quand même un bon indice. Hein. Ça veut dire que s'ils sont là, c'est parce qu'il y a des vieux arbres et qu'ils peuvent en fait créer leur cavité, qu'ils peuvent se nourrir. Et alors, il faut aussi savoir qu'il y a des espèces qui sont un peu plus fragiles. Ils sont également des indicateurs de l'état de santé de la forêt. Enfin voilà. Donc en fait, j'aime aussi à dire que en fait, les parcelles ont comme une vocation, c'est-à-dire que ça ne sert à rien de s'évertuer à vouloir planter telle ou telle plante à un endroit qui ne lui convient pas. C'est un peu comme nous, ben nous moi j'aime bien ça, et toi t'aimes bien autre chose, on a une passion pour quelque chose, ben pour peu qu'on la trouve, ben c'est super, mais je compare ça un peu à... Il y a des parcelles qui sont vraiment adaptées, qui ça leur va bien. Ben, tout à l'heure on avait parlé des cassissiers, mais les cassissiers ils sont très heureux là-bas. Très heureux, mais voilà, et c'est pas moi qui le dis, hein. Il y en a d'autres que les terroirs, les territoires, certaines parcelles ont des vocations, et voilà, donc je passe peut-être du coq à l'âne, mais la nature est assez exceptionnelle de voir toutes ces interconnexions, et les champignons, les mycéliums, il y a une vie entre les arbres, bon, il y en a qui en parlent bien mieux que moi, hein, la vie secrète des arbres, ou que ça soit bien d'autres auteurs, mais on le comprend encore mieux aussi, c'est vraiment, vraiment, ça nous dépasse, et en fait, ça nous dépasse tellement qu'on se remet totalement en question par rapport à ce qui se passe, et on essaie d'agir un peu moins comme des baraquis de kermesse.
2: Emmanuel Desclés, ici, on arrive sur une autre parcelle. On voit plein de jeunes arbres, de jeunes pousses et en même temps des bouts de bois colorés.
1: Ok, bah alors ici on est sur une jeune parcelle. Alors ce qu'il y a de nouveau pour moi, je ne suis pas forestier, mais donc j'ai été guidé avec des amis. En fait, c'est une jeune parcelle, les arbres ont là ici plus ou moins 9 ans. Et alors, il y a une approche très intéressante on s'est dit, en fait, qu'est-ce qu'on va faire avec cette parcelle-là? Mais alors Nicolas, un ami forestier, m'a dit, on va d'abord regarder ce qu'il y a comme régénération naturelle présente. Alors moi, je me suis dit, mais enfin, qu'est-ce qu'il y a là-dedans, etc. Mais donc, ça veut dire que... Donc ça, c'était l'hiver passé. Et en fait, il m'a montré qu'il y avait des magnifiques arbres qui étaient là, présents, comme le chêne, le bouleau, des essences très intéressantes, et bien d'autres, et aussi très intéressantes. Mais en fait, ici... La démarche a été de pouvoir, parce que le chêne c'est quand même un bois excessivement intéressant, il y a du chêne sessile également, il y a également du pédonculé, alors actuellement ils sont en train de s'hybrider, mais en fait on est aussi sur une zone humide, mais donc c'est la reconnaissance, on a essayé de voir si la densité de cette régénération là est importante ou pas, et oui, donc conclusion, qu'est-ce qu'on fait? On fait des petites interventions que pour pouvoir... mettre ces arbres, mais je vais pas faire un détail, mais de pouvoir mettre en valeur ou en avant ces arbres-là qu'on va détourer, c'est-à-dire qu'on va leur offrir davantage de lumière autour. En fait, on est clairement dans la forêt jardinée, mais donc on va donner davantage de lumière pour ces arbres qu'on souhaite mettre en avant. Ils vont plus vite grossir, on va pouvoir faire du bois d'œuvre intelligent. Et donc, à côté de ça, moi, un truc assez nouveau, c'est que je crée des petits chemins que vous voyez là, ici en face, qui sont finalement des petits chemins que je crée moi-même. Donc c'est un sol humide, ça ne sera pas de tracteur qui va venir pour l'instant, on ne va pas tasser les sols, je crois qu'on les tasse suffisamment, il y a assez de béton, mais là pas du tout, j'y vais avec une petite brouette et en fait je me crée des chemins forestiers qui me permettent après de voir et de suivre l'évolution de la parcelle.

Le pire dans cette histoire, c'est qu'on est des esclaves, quelque part assassins ici, bien incapables de regarder les arbres sans se sentir coupables, à moitié défroqués, 100% misérables. Alors voilà.

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1: 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Bonjour à tous, c'est Magali chez Louise et sur RCF Sud Belgique. Je suis encore en très bonne compagnie pour notre rendez-vous musical hebdomadaire. Pendant une heure avec Patrick, Olivier et Alexis, on va vous mettre du rock and roll dans les oreilles. 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
3: Bien, bonjour à tous et bienvenue sur Rock City by The Big Four, une production de Louise Radio et RCF Sud Belgique, réalisée depuis les studios Louise, le rendez-vous hebdomadaire du rock dans tous ses états. 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
4: Alors logiquement, en avril, il fallait pas se découvrir d'un fil. En mai, normalement, on fait ce qui nous plaît.
3: Ce qui nous plaît.
4: Donc, en espérant, ça y est, ranger les parkas, les gros pulls et les bonnets. Place au soleil, on espère, et au petit barbecue dans le jardin.
5: Yes.
4: Le mois de mai est enfin là.
6: Et oui, avec le mois de mai, un nouveau thème aussi pour Rock City. On continue à faire la part belle aux musiciens de l'ombre. Après avoir mis à l'honneur les bassistes, ce sont les claviéristes qui viennent aujourd'hui. Et on débute avec toi, et j'ai un peu l'impression que ce sera un peu ton monde, puisqu'on va tourner assez bien autour du rock progressif et des choses comme ça avec les claviers, non, Olivier?
5: Il y a des longs morceaux en perspective.
3: La semaine dernière, on avait terminé l'émission en posant la question si vous deviez nous donner des noms de claviéristes connus, ce serait difficile. Bah, moi, je trouve que l'exercice n'est pas si compliqué parce qu'effectivement, en rock progressif, il y en a un paquet.
4: Ah, c'est clair.
3: Et je propose justement de démarrer cette émission avec un de ceux-là, et pas des moindres, puisqu'il s'agit de Tony Banks. Alors, Tony Banks, évidemment, c'est le claviériste de Genesis. Voilà, vous le savez, on va écouter un morceau de Genesis pour ouvrir. Et pas des moindres, hein, on va commencer vraiment en beauté. Parce que je vous propose de commencer avec le morceau Firth of Fifth. C'est un morceau qui est extrait de l'album Selling England by the Pound de Genesis, sorti en 1973. Alors, si ce morceau-là, long morceau, hein, 9 minutes et demie, si ce morceau-là, le morceau dans lequel il y a probablement le plus beau solo guitare de Steve Hackett de toute sa carrière, il est hyper important aussi pour l'intro piano. Ça, c'est vraiment pour une belle entrée en matière, l'intro piano signé Tony Banks. Vous allez voir, c'est pas piqué des vers. Je propose de me taire et de vous laisser apprécier ces quelques notes de piano, cette belle montée.
4: Tout à fait.

0: comme disait très justement Olivier Orantaine. Il y a effectivement aussi un autre trou assez impressionnant ici de Tony Banks, des Genesis, qui ouvrait cette émission claviériste tout le mois de mai. Et puis on poursuit avec un autre claviériste qui est passé un petit peu de mode peut-être, c'est Billy Joel, originaire du quartier du Bronx à New York. Il sortait encore assez récemment, hein, c'était en février 2024, un simple, mais ça faisait longtemps qu'il n'a plus sorti d'album. Le simple de février 2024 s'appelait Turn the Lights Back On. Son dernier album, lui, date de octobre 2001, donc ça remonte à bien longtemps, Fantasies and Illusions. On va retourner ici au tout début de sa carrière. Au mois de novembre, 2 novembre, sortait le simple Piano Man, qui sera aussi le nom de l'album qui suivra exactement 2 semaines plus tard. Piano Man de Billy Joel, c'est assez caractéristique. Sur cet album, on retrouve aussi les plages Captain Jack, The Ballad of Billy the Kid, que j'ai failli diffuser, mais finalement je me suis réfugié sur Piano Man, disons que le titre était peut-être plus expressif. Billy Joel.
1: C'est ce que je me suis dit.
0: Ouais. Voilà, exactement. Il a été introduit au Rock and Roll Hall of Fame en 1999. On le retrouve bien entendu lui-même, Billy Joel, au piano, avec cette plage, le Piano Man.

0: Oui, pas mal les chœurs. Hein. C'est pas lui qui les chante, hein, je pense.
1: Mais si vous avez bien, si vous avez bien tendu l'oreille, il y a un gars à la fin qui crie « Bravo !»
0: Eh bien, évidemment, c'était « Lettre à France ». Oui, il le dit assez souvent. Et c'était de Michel Polnareff, donc pianiste et chanteur depuis 1965, quand même. Hein. Et « Lettre à France », l'original est sorti en 1977 en single. Donc, c'est un chanteur et compositeur français devenu célèbre dans les années 60. Il est aussi excellent pianiste, vous l'avez entendu, et joue lui-même au piano sur « Lettre à France », comme vous avez entendu. La chanson est une déclaration d'amour portée par une mélodie simple et touchante. Polnareff a souvent joué ses morceaux au piano en live, ce qui confère une plus grande sincérité. Une anecdote émouvante est que ce titre a été écrit durant une période de séparation quand il vivait aux États-Unis et qu'il ressentait la nostalgie de son pays, la France. Alors, bon, il y a toujours des influences hein, pour chaque pianiste, claviériste, etc. Et ici, Polnareff s'est inspiré de la chanson française classique, du style de Serge Gainsbourg, des pianistes de pop et de blues comme Ray Charles, ainsi que de la musique classique occidentale. C'était Monsieur Michel Polnareff en live avec Lettre à France.
2: Oui, une chanson que j'adore, merci.
0: Moi j'adore aussi.
1: Et dont le message est quand même complètement à l'inverse de Michel Sardou quand il chantait « Ne m'appelez plus jamais France, la France est... »
0: Oui, enfin, voilà.
2: Bon, ok. On enchaîne sans transition aucune. Alors moi, quand j'ai commencé mes recherches sur les claviéristes, il y a un nom qui est ressorti dans beaucoup de listes, c'est celui de Keith Emerson. Je vois
0: ah, oui,
2: de la tête.
0: Oui,
2: hein. Ben oui, il est considéré comme une légende des claviers et une des figures les plus importantes de la scène rock britannique des années 60 et 70. Il est reconnu comme l'un des leaders aussi majeurs du mouvement rock progressif. Donc Olivier, tu vas être content. Il mêle le rock à une multitude de styles musicaux comme la musique classique, le jazz ou encore les musiques du monde. Fin 1969, Emerson accompagne Rod Stewart pour son premier album. C'est là qu'il rencontre le bassiste Greg Lake de King Crimson, avec lequel il s'entend musicalement bien. Le batteur Carl Palmer d'Atomic Rooster les rejoint et ensemble, ils fondent le groupe Emerson, Lake and Palmer, qui devient rapidement mythique, notamment grâce au festival de l'île de Wight en août 1970. Festival où Emerson teste une première sur scène, un synthétiseur Moog. Alors, je ne sais pas imiter le son, hein, c'est un truc un peu futuriste. On dirait un térémine.
0: Mais je pense qu'ils ont oui, pas mal de boutons à régler avant d'avoir le son. Ouais, quoi,
1: le Moog, c'est un clavier monophonique.
2: C'est
1: hein, aussi,
2: ouais, c'est
1: déjà.
2: Ça.
1: Donc c'est une note à la fois. Hein.
0: C'est comme le Yamaha DX7.
2: D'antan.
0: Ouais.
1: Oui. Enfin, maintenant, il y a des Moog polyphoniques qui ont été créés depuis, mais à cette époque-là.
2: Ouais, oui, on est dans les années 70.
1: C'était vraiment un truc pour faire des solos. Hein.
0: Oui, tout à fait.
1: Ouais.
2: Ouais, un son ufologique venu
0: ufologique.
2: De... Oui, j'avais vu ce terme. Ouais, UFO, ça vient de l'espace, quoi. Et Emerson va également repousser toutes les limites de l'orgue Hammond en trafiquant au max ses sonorités. Alors, mieux qu'un long discours, je vous laisse avec un morceau qui illustre parfaitement la virtuosité d'Emerson au clavier. Who done?
1: Il y a beaucoup de trucs à dire sur Keith Emerson, mais peut-être qu'on en parlera un peu.
0: Je pense qu'on va d'abord écouter la musique.
2: Me dit qu'il va revenir peut-être la semaine prochaine.
0: Peut-être. Oui.
2: Ouais.
1: Non, mais c'est parce que c'est le personnage, bon, je le dis quand même, le personnage était particulièrement exubérant. Donc il allait dans tout ce que le rock progressif pouvait avoir d'excès de virtuosité et de grand show.
2: La légende dit qu'il cassait ses
1: ordres. Il plantait des poignards dans les touches de ses claviers pour le show.
2: Ce qui faisait crisser pas mal de gens, parce que un orgamone, ça coûte quand même très cher.
0: Il y a des guitaristes qui pétaient leur guitare dans les amplis, donc puis
2: Tom Schoende. Est-ce vraiment nécessaire de casser des beaux instruments comme ça?
0: Au lieu de le lancer dans la foule, mais en amont sur la gueule, ça fait mal quand même.
1: Je pense que c'est lui le premier à avoir eu des claviers qui volaient dans les airs. Il a fait ça bien avant Santa, là, tu vois. Santa qui fait porter son piano dans les airs et qui joue.
0: Ah bon?
1: Emerson avait fait bien avant elle. Hein,
0: ah
1: évidemment.
0: D'accord, ok.
2: On ira regarder ça. En tout cas, oui, j'avais lu que apparemment ces ingé-sons renforçaient ses orques pour pas que.
1: Parce qu'il est maltraité, quoi.
2: Ouais, parce qu'il est maltraité. Mais ça, c'est un autre débat. En tout cas, là, on l'écoute en musique avec Who Down, c'est Keith Emerson.

0: petite démonstration de Moog signée Manfred Mann avec le Man avec le Manfred Mann Earth Band.
1: Comment tu disais tantôt, les ufoïstes, ça?
2: Oui, c'est un son venu de l'espace,
1: ufoïste.
0: Clavier monophonique, comme on disait tout à l'heure. C'est signé donc Manfred Mann Earth Band, le quatrième album, plage titulaire du quatrième album de ce groupe Solar Fire. Donc ça, c'était le titre du morceau. Manfred Mann, évidemment, c'est le maître du Moog dans les années 70. Il a commencé sa carrière bien avant ça, puisque dans les années 60, il était un grand faiseur de tubes doo-wop et ce genre de trucs. Donc il a dû complètement changer son image au début des années 70 quand il s'est mis au rock prog, tout simplement, mm-hmm. quand il a suivi la mouvance. Dans son groupe, ils sont quatre. On va quand même les citer. Il y a Mick Rogers, ça c'est un Australien à la guitare et au chant, mm-hmm. lui-même évidemment à l'orgue, mélotron, synthétiseur, Moog, enfin
1: tout ce qui est un truc blanc et un truc noir, quoi.
0: Voilà, exactement. Colin Patenden à la basse, et alors ça va peut-être te dire quelque chose, Patrick, un certain Chris Slade à la batterie.
1: Chris Slade, oui, ça me dit quelque chose. C'était
3: rien à voir avec Chris Slade.
1: Dans quel groupe ça?
0: Ah bah il a fait partie d'AC/DC à un moment.
1: Ah oui, juste maintenant que tu me dis ça. Oui, tout à fait.
0: Voilà. Je propose qu'on passe à la suite.
1: Bah oui.
3: On va à Londres retrouver un autre artiste qui a utilisé les claviers, en tout cas dans ses compositions. C'est Gary Brooker, le membre fondateur du groupe The White Shade of Pale, et clavieriste aussi. Il aurait fêté à la fin de ce mois-ci ses 81 ans. Malheureusement, il nous quittait en 2022, déjà à l'âge de 76 ans. À ses côtés ici, particulièrement, une autre forme de clavier, c'est l'orgue Hammond. On va retrouver Matthew Fisher, et puis son fidèle parolier aussi, qui était Kate Pride, qui lui nous quittait en mars 2023 aussi, à l'âge de 76 ans. Alors, le titre White Shade of Pale, puisqu'il s'agit de ce morceau-là, a été édité en simple en mai 1967 et d'emblée s'est classé à la première place au Royaume-Uni, cinquième aussi au Billboard américain. C'est un peu le single fondateur du rock symphonique. Et puis ce titre sera repris 4 mois plus tard sur l'album, le premier album, éponyme d'ailleurs, Procolarum, où on retrouvait notamment aussi la plage Conquistador. Tout de suite, White Shade of Pale dans la version originale de Procolarum.

0: Je sais pas ce qui est plus beau, la voix ou le piano, ou les deux.
1: Oh, les deux. Oui. Franchement, moi, j'adore. C'est un titre qui a bercé toute mon adolescence et qui m'a même donné envie de jouer au piano. C'est le premier morceau. Bon, je ne sais pas le jouer en entier, mais c'est le premier morceau au piano que j'ai appris. C'est A Distance There Is de Theater of Tragedy. Magnifique, hein. Avec Lorenz Aspen au piano.
0: Voilà. C'est du ski, lui.
1: Quoi? Aspen, ah oui,
0: Aspen. De ski.
1: Merci. Alors, non, il ne fait pas du ski, il fait du piano et c'est même un
2: Il surfe sur les touches.
0: Il surfe sur le bien.
1: Joli. C'est un fondateur, c'est le fondateur, un des cofondateurs du groupe Theater of Tragedy qui n'a pas hésité à mettre son instrument de prédilection au cœur de ses compos. Il y avait plein de titres que je pouvais mettre de Theater of Tragedy, mais celui-là, c'est quand même.
0: Bah, comme tu l'as appris au piano, voilà.
1: Oui, je l'avais déjà mis. Je crois dans une des premières émissions de Rock City qu'on a faites.
0: On a combien d'années dans les autres
1: temps? On a commencé en 2020, donc 6 ans. Oui, oui, on va bientôt fêter. Oui, parce que c'est ce mois-ci, non?
2: Ah, bah oui, c'est en mai 2020.
1: Joyeux anniversaire. Donc voilà, un Spen qu'on a retrouvé ici dans sa période gothique, au début du groupe, donc dans les années 90, avec une magnifique intro au piano, vous l'avez entendu. Alors moi, pour l'occasion, je vous ai dégoté une petite version live, parce que l'original était quand même vachement plus longue, donc voilà, ça change un peu du live, je suis sur tes plates-bandes.
0: Hein. C'est pas grave, écoute, j'ai pas l'exclusivité non plus. Hein.
3: Rock City, c'est presque tout pour aujourd'hui, on espère que vous avez passé une bonne heure en notre compagnie.
2: Oui, et puis retrouvez donc la suite de notre thème Masters of Keyboards la semaine prochaine. Le Big Four vous fixe bien sûr, donc rendez-vous dans une semaine, même poste, même heure, même fréquence.
0: Et bien pour terminer cette émission aujourd'hui, donc, je vous propose un morceau de The Doors. Le claviériste de The Doors, c'est M. Ray Manzarek. Et le morceau Ship of Fools en live at the Isle de Wight en 70. Donc écoutez, c'est un groupe américain, hein, célèbre pour son rock psychédélique et ses paroles poétiques. Lors du concert de l'Isle de Wight, le festival 1970, ce festival est considéré comme assez mythique. Ship of Fools est une chanson avec un rythme doux. Ray Manzarek, c'est la pomme en espagnol. Bon, Manzarek joue au clavier. Alors bon, il est très important pour ce groupe, hein. Il joue souvent de l'orgue et du piano et des sons qui donnent de l'ambiance spéciale aux chansons. Pendant ce festival, le groupe a improvisé et donné performance pleine d'émotions. Une anecdote, lors de ce concert, Jim Morrison chantait avec beaucoup d'intensité, ce qui a rendu leur prestation encore plus unique. Alors, une petite influence, j'en reviens sur les influences de pianiste-clavieriste, Rythma Manzarek s'est inspiré des pianistes de jazz, de blues, tels que Jelly Roll Morton et Fats Domino. Tiens, tiens, ah, ben voilà, on cherchait des pianistes Fats Domino tantôt.
3: Ah, oui.
0: Ainsi que du style énergique de Jerry Lee Lewis. Et sa formation classique a aussi enrichi ses compositions. Donc je vous propose Ship of Fools de Doors et M. Eric Manzarek.
3: Ah oui, prenez soin de vous, de ceux qui vous entourent. Rendez-vous la semaine prochaine. Bye bye.
0: Bye bye.
1: Salut.
2: Ciao.

0: Elle est dynamique et souriante. Elle est dans ce studio, place à Brigitte Guilbeault. Voici les agitateurs de neurones.
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3: Les agitateurs de neurones, bonjour. Le rire est l'opprobre de l'homme, disait Coluche. Le rire serait-il méprisable? Le rire existe bien, et depuis le bébé qui commence à communiquer jusqu'à parfois notre dernier souffle. Convenez que certains d'entre nous y sont plus abonnés que d'autres, qu'on appelle parfois « tronche de cake », qui est une insulte familière désignant une personne sotte ou peu gracieuse, mais en général on l'utilise envers celui qui a les zygomatiques coincés à un endroit que la morale à cette heure de grande écoute m'interdit de nommer. En bon français, ça s'appelle un agelaste. C'est la personne qui est incapable de rire et d'avoir de l'humour. Et croyez bien que j'en ai rencontré. Bref, la tronche de cake, l'expression est apparue au début du XXe siècle, est attribuée à Aristide Bruant en 1901. Elle est la déformation argotique de ce qu'on pourrait appeler « tête de nœud ». Alors voici les points clés de son origine. L'origine occitane, le mot « cake » n'a rien à voir avec le gâteau anglais, n'est-ce pas? Il s'agit d'un jeu de mots qui est calqué sur le terme occitan « keko » ou « keke » qui signifie « pénis » ou « nœud ». Alors l'équivalence, la tronche de « cake » remplace ainsi la tête de nœud, la tête de « keko », une insulte signifiant « tête de crétin ». Voilà. Tronche est issu de l'argot du XVIe siècle. C'est un terme qui désigne le visage ou la tête. Voilà, on en sait un peu plus. Alors le rire est un phénomène physiologique et social universel, caractérisé par des expirations saccadées et des vocalisations qui survient généralement en réponse à une émotion positive ou une situation absurde. Il agit comme un puissant anti-stress en libérant des endorphines et en diminuant le cortisol. Ce qui est étonnant, c'est de constater que nous ne rions pas tous des mêmes choses. Je m'en rends souvent compte quand je reçois des blagues en privé ou que je vois ce qui fait rire à la télévision. Je suis souvent très surprise de voir ce qui fait rire à la télé ou à la radio ou sur les réseaux, dans les réunions de famille, les réunions de copains, les soirées et même dans les cours d'école. Alors évidemment, au rire, il y a des bienfaits pour la santé. La réduction du stress, l'amélioration de l'humeur. Au niveau du système immunitaire, il y a augmentation de la production de globules blancs. C'est un

0: analgésique naturel, réducteur de douleur grâce aux endorphines. Bon, dans ce sens-là, le rire, c'est génial. Il est libération. Que penser dès lors du rire, non pas du sergent comme le chantait Sardou, mais du rire de ces groupes d'individus qui maltraitent un plus faible qu'eux? Ce que je dis est absolument idiot. Évidemment que c'est un plus faible qu'eux qu'ils vont maltraiter. Comment pourrait-on imaginer que ces gens aient le courage d'affronter plus fort qu'eux? Ce ne serait pas drôle, n'est-ce pas? Le rire est un essai sur la signification du comique. C'est un ouvrage du philosophe Henri Bergson, paru le 1er mai 1900. Ce philosophe l'a très bien analysé. Le rire n'est pas toujours drôle. Donc, de 1900 à 2026, on a quand même un paquet de rires à analyser. Comme Bergson le dit dans sa préface en 1924, son essai se concentre plus exactement sur le rire spécialement provoqué par le comique. La thèse défendue dans l'ouvrage est que ce qui provoque le rire est le plaquage de la mécanique sur du vivant. Le rire y est considéré comme une punition de la société envers les êtres qui se laissent aller à la raideur et oublient la souplesse exigée par la vie. Ouais, c'est Bergson qui parle, n'est-ce pas? Parce que pour ce qui est de la souplesse de la vie, avouez que nous avons de quoi faire des tronches de cake aujourd'hui. Bon, on a toujours eu l'occasion de faire des tronches de cake. Le livre de Bergson est composé de trois articles, autrement dit, trois chapitres. Le chapitre 1 s'intitule Du comique en général. Il y fait trois observations sur le rire. Il dit: il n'y a pas de comique en dehors de ce qui est proprement humain. Ainsi, un paysage n'est jamais drôle. Un animal est risible lorsqu'on surprend chez lui une attitude ou une expression humaine. Remarquez le nombre de gens qui sont drôles ou se pensent comiques en publiant des photos de leurs animaux de compagnie dans des situations qu'ils ont parfois mises en scène eux-mêmes. Déjà moi, enfin bon, je ne sais pas vous, mais quand j'entends en bruit de fond des rires gloussés, ça ne me fait pas rire du tout. Et quand je vois dans quelle situation certains mettent leurs animaux se croyant drôles, ça me fait encore moins rire. Mais bon, ça n'engage que moi. Bref, quand ça sonne faux, ça ne me fait pas rire. Suis-je une tronche de cake? Peut-être, pour certains, bien sûr que oui. Dans le rire, comme chez les gens, il y a plusieurs degrés de rire. Le premier degré, prendre les choses au pied de la lettre, rire d'une personne qui a des problèmes de poids, qui est disgracieuse, qui tombe ou qui bégaye, tout est dans la nature. Le second degré, c'est le niveau de l'ironie, de la satire ou de l'humour qui nécessite une distanciation. Il s'agit de comprendre le contraire de ce qui est dit, de ne pas prendre le propos au sérieux. Et le troisième degré, qui serait le supérieur, autrement dit un humour très abstrait, décalé, voire absurde, qui nécessite une double ou triple lecture et une complicité avec l'interlocuteur. Et j'avouerai, à titre tout à fait privé, sans que Bergson l'ait dit, une certaine culture générale. Le rire s'accompagne toujours d'une insensibilité ou d'une indifférence. C'est une anesthésie momentanée du cœur, pendant laquelle l'émotion ou l'affection est mise de côté. Autrement dit, il s'adresse à l'intelligence pure, ajoute Bergson. Quand le rire a une signification sociale, il doit répondre à certaines exigences de la vie en commun. Il devient dès lors le rire d'un groupe. Ça veut dire que l'individu qui rit, genre dans certaines émissions télé où le public est sollicité pour rire d'une vanne qui ne ferait pas rire une personne toute seule. La même situation proposée à une personne seule ne se ne serait pas positive pour le rire. Donc, il faut une situation de groupe parce que le rire est communicatif. Et puis, ça fait bien de rire tous ensemble. La tranche de cake au milieu d'un grand éclat de rire, ça ne fait pas bien. Il est social, le rire. Et Bergson ajoute toujours un peu humiliant pour celui qui en est l'objet. Le rire est véritablement une espèce de brimade sociale. Il en résulte, selon Bergson, que le comique naîtra, semble-t-il, quand des hommes réunis en groupe dirigeront tous leur attention sur un d'entre eux, faisant taire leur sensibilité et exerçant leur seule intelligence. J'aimerais à ce stade de l'émission écouter avec vous une chanson que je trouve tendre, mais c'est une chanson sur le rire. Nous avons eu l'occasion de l'écouter il y a environ un mois lors du décès d'une de ses interprètes. À ce moment-là, pendant une semaine, tout le monde y pense, est ému, parce que c'est triste, mais aussi parce que nous pensons à nos propres morts, et évidemment aussi à notre propre mort. Et on ne peut s'empêcher de se demander quand elle arrivera ou si on aura un jour le courage de la provoquer. Ils sont quelques-uns, les comiques, à avoir cette tendresse comme un supplément d'âme qui, pour ma part, me touche énormément. Je ne peux pas rire s'il n'y a pas ça. Parce que sans quoi, le rire ne pourrait pas franchir ma gorge. Oui, j'ai besoin de sentir qu'il y a une fragilité derrière le comique, derrière le rire. Allez, on l'écoute, voulez-vous? Qui sait? Oh, vous la reconnaîtrez sans problème. Petit détail, cette chanson que nous allons partager a été écrite pour Fernandel et elle a été interprétée en 1963. Les paroles ont été écrites par Jean Cosmo sur une musique de Georges Van Paris, racontant l'histoire d'un homme triste parce qu'il fait rire malgré lui jusqu'à ce que cela devienne son métier. Alors nous n'écoutons pas la version chantée par Fernandel, je vais vous faire écouter la chanson interprétée par cet artiste qui a disparu il y a un mois et je trouve qu'il y a une fragilité, une tendresse derrière ces paroles qui pour moi me font monter la chair de poule. Allez, on l'écoute, vous allez la reconnaître sans aucun problème.
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2: Alors voilà, le thème, eh bien, elle relate la vie de quelqu'un que les gens raillent depuis l'école, l'armée, pour Fernandel, et même en amour, avant de trouver le bonheur dans le fait de faire rire. L'interprétation, la chanson a été popularisée par Fernandel, comme je vous l'ai dit, mettant en avant son style mélancolique, mais drôle, très différent de ses chansons comiques habituelles. Le contexte, c'est une chanson mélancolique qui change de ton à la fin, alors le protagoniste accepte son sort avec bonheur parce qu'il trouve dans sa différence, et ici vous l'avez compris, c'est le problème de prononciation, il trouve dans sa différence la joie et le bonheur. Elle a été revisitée, vous l'avez compris. C'était Isabelle Mergo. Bergson résume ainsi sa thèse. Est comique tout arrangement d'actes et d'événements qui nous donne, insérés l'une dans l'autre, l'illusion de la vie et la sensation nette d'un agencement mécanique. Bergson définit la comédie comme un jeu qui imite la vie. La première source du comique de situation est la répétition. Elle peut s'exprimer de manière mécanique. On rit du diable qui sort de la boîte, car son ressort fait que lorsqu'on le repousse, il se redéploie rapidement. Ce comique de répétition se retrouve dans Les Guignols, lorsque le commissaire se fait battre par une matraque, qu'il se redresse et aussitôt est aplati de nouveau par la matraque. Cette répétition peut être verbale ou physique. C'est un procédé souvent employé au théâtre. Le caractère drôle du comique de répétition est paradoxal, car la répétition d'un mot n'est pas risible par elle-même. Ce qui fait rire, c'est que la répétition symbolise le jeu du chat qui s'amuse avec la souris. Un peu comme quand on sait que chaque fois que le pirate va rencontrer Obélix et Astérix, le bateau va couler. La deuxième source du comique de situation est celle du pantin à ficelle. Il s'agit des situations où un personnage croit parler et agir librement. Alors, qu'envisagé d'un certain côté, il apparaît comme un simple jouet entre les mains d'un autre qui se moque de lui, qui s'en amuse. Le meilleur exemple pour moi est le film « Le dîner de cons ». C'est un film que j'adore, d'abord parce qu'il y a Jacques Villeret, qui est un homme d'une tendresse folle et un acteur fabuleux que j'aime énormément, mais aussi parce qu'il y a dans ce film, évidemment, les snobs qui se moquent. Si ce film est regardé au premier degré, François Pignon est un imbécile. S'il est regardé avec tendresse, avec un peu d'empathie, on le voit tout autre, ça change tout. Et les cons ne sont pas ceux qu'on pense. Il est là l'humour, à la croisée des chemins, du rire de bas étage et de la tendresse. Pour ma part, et ça n'engage que moi, le pire du rire est celui qui nous abandonne dans un grand éclat de joie égocentrique. Et ça n'engage que moi. La troisième source, selon Bergson, est l'effet boule de neige. Il s'agit d'une accumulation, d'un engrenage d'actions involontaires. Ce que l'esprit retient le mieux, en effet, c'est le schéma de la combinaison. C'est par exemple la forme du château de cartes, laborieusement monté, où il suffit de retirer une composante pour faire vibrer la deuxième, balancer la troisième et s'écrouler le tout. Bref, la répétition fait rire. C'est le rire loufoque qu'on voit souvent dans les jeux télévisés. La cinquième source est l'inversion. Il s'agit de la stratégie comique de l'arroseur arrosé ou du voleur volé. On va dire que ce comique-là fait du bien parce que quelque part, il nous venge. La sixième est l'interférence des séries, lorsqu'une situation appartient en même temps à deux séries d'événements absolument indépendantes et qu'elle peut s'interpréter à la fois dans deux sens, tous les deux différents. Le quiproquo en est un genre qu'on retrouve avec délectation dans les pièces dites de boulevard. Tout ça, ce sont des situations qui font rire. Et ça va de la pelure de banane au mari qui se confie à l'amant. Dans ces fameuses pièces de théâtre avec le trio, c'est toujours le même. Hein? C'est la femme, le mari et l'amant. Allez, on se met un autre morceau musical. Allez, voici Soprano qui chante la détresse de celui qui doit continuer à faire rire pour plaire à la foule qui se fout complètement de sa détresse. Il faut rire à tout prix. Et quand on parle de prix, c'est évidemment celui qui a le nez rouge qui le paye. Voici Soprano.

Les formes ou les styles de rire, selon la psychologie, sont les suivants. Il y a l'humour affiliatif. C'est un rire qui renforce les liens sociaux et la complicité d'un groupe. Il y a l'autodérision. Alors ça, c'est rire de soi-même pour désamorcer les tensions. D'après nos voisins français, l'autodérision est une spécialité belge que certains admire. C'est vrai qu'ils sont peu portés sur l'autodérision, les Français. Reste à voir si notre autodérision est de nature ou parce que c'est ce qui nous reste pour tenir le coup dans un pays spécialiste en compromis dérisoire et démagogique. Il y a l'humour agressif, c'est un rire moqueur qui cherche à blesser et exclure. Il y a l'humour noir, l'absurde, très en vogue actuellement. C'est le rire de situations tragiques. J'en retiens deux. Il y en a plusieurs, hein, mais moi j'en retiens deux. Il y a Jérémy Ferrari et il y a Coluche. Mais il y en a d'autres. Les spécialistes de l'humour noir, cet art de rire de la mort, de la maladie, du malheur, des horreurs de la vie, incluent des figures marquantes comme Pierre Desproges ou aujourd'hui Laura Laune. Ils font rire avec l'inacceptable. Certains citeront Laurent Baffie, mais je vous avoue que depuis sa présence dans l'émission de notre grand cactus national et son attitude légèrement, pour ne pas dire énormément constipée, je le placerais plutôt dans la catégorie des tronches de cake. Désolé Laurent, hein, mais bon, c'est pas moi qui le dis, c'est de Warzé. Que voilà une émission qui, si elle ne fait pas rire toujours, fait rire souvent. Parce que faire rire à un degré plus avancé que la tarte à la crème, ce n'est pas évident. La preuve, beaucoup s'y essayent et ne sont drôles que pour eux-mêmes. Parce que le rire, il évolue. On ne rit pas aujourd'hui comme on riait hier et avant-hier. Et ils me font bien souvent rire. Jaune, les comiques d'aujourd'hui. Le jaune, rire jaune. Le jaune, lorsqu'il est éclatant, est le symbole des dieux. À l'inverse, lorsqu'il est mat, il représente le soufre, donc l'enfer, mais aussi la perfidie. Cependant, l'expression rire jaune provient surtout du fait que les hépatiques sont souvent de mauvaise humeur. Ils ont les foies. Et lorsqu'ils se forcent à rire, la bile teinte leur visage de cette couleur jaune pâle. Par extension, cette expression s'applique à toute personne qui semble se forcer à rire, qui tente de masquer sa colère ou qui ne veut pas montrer qu'elle est vexée. Et ça n'a rien à voir avec un rire asiatique, comme beaucoup le pensent. Parce que contrairement à l'idée généralement répandue, si on peut rire de beaucoup de choses, j'avoue que pour ma part, je ne ris pas de tout. Oui, j'ai mes limites. Et ce qui fait rire mon voisin ne me fait pas rire, et vice-versa. Ainsi donc, le rire est une force libératrice et un pilier de l'existence, souvent décrit comme le propre de l'homme. Et c'est probablement pour ça qu'on dit qu'une journée sans rire est une journée perdue. C'est Charlie Chaplin qui disait ça. Le rire est le soleil, il chasse l'hiver du visage humain, disait Victor Hugo. On peut rire de tout, mais pas avec tout le monde, disait Pierre Desproges. Le rire est une chose sérieuse avec laquelle il ne faut pas plaisanter, disait Raymond Devos. Le rire est le propre de l'homme, a dit Rabelais, et il est souvent cité. Mieux vaut rire comme une baleine que pleurer comme une madeleine, ça c'est un proverbe populaire. Et Beaumarchais, qui termine en disant « Je me presse de rire de tout, de peur d'être obligé d'en pleurer. » Le rire est également perçu comme un désinfectant et un moyen de faire oublier les soucis, agissant comme un distributeur d'oubli. Est-ce vrai? Je n'en sais rien. Mais on ne peut pas rire sur commande, et c'est bien triste. Allez, on va se quitter, et en parlant de Charlie Chaplin, voici la célèbre chanson « Smile », qui a été composée par le dit Charlie Chaplin en 1936 comme thème instrumental pour son film Les temps modernes. Les paroles ont été ajoutées plus tard, en 1954. Nat King Cole fut le premier à l'interpréter avec des paroles en 1954.
Elle a été interprétée de nombreuses fois. Ah, c'est une chanson magnifique. Et par des artistes comme Michael Jackson, Diana Ross et Lady Gaga. Mais la voici interprétée par Judy Garland en 1963. Allez, on se quitte avec Smile. Souris quand même. Prenez soin de vous, des autres et de ceux qui vous font rire. Car ce sont bien souvent ceux-là qui souffrent le plus. Ne faut-il pas avoir une profondeur d'âme pour la saisir? Revenons à Coluche. Il disait « Le rire est l'opprobre de l'homme ». Ce n'est pas le rire qui est l'opprobre de l'homme, mais l'homme lui-même et sa façon de l'utiliser. Je vous embrasse. Smakinou.

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4: Bonjour à toutes et à tous. Pour ce nouvel épisode, on va repartir dans les bandes dessinées qui nous font voyager à travers l'histoire et notamment à travers l'histoire belge avec Baudouin Deville et Anne Gérard que nous avons rencontrés à l'occasion d'une présentation à Louvain-la-Neuve en mode interview à propos de plusieurs albums et notamment celui-ci A touché le ciel, l'album des 800 ans de la cathédrale Saint-Michel et Gudule, un album qui a reçu le prix Gabriel, le prix coup de cœur, attribué tout récemment par le CRIABD. Et on les en félicite. On va aussi parler de la série Kathleen. Vous en apprendrez bientôt davantage sur l'histoire de la Belgique à travers ce personnage hôtesse de l'air, Kathleen, qui nous replonge dans l'histoire belge du siècle passé. On retrouve Baudouin Deville et Anne Gérard à notre micro.
5: Anne Gérard, donc scénariste et Baudouin Deville,
6: dessinateur de cet album-là.
5: Pour cet album-là.
6: Et donc, c'est un travail de commande. C'est la cathédrale de Bruxelles qui nous a demandé de réaliser un album retraçant les 800 ans de l'histoire de cette cathédrale. C'est un travail vraiment ardu. Et je me dis, je ne vais jamais y arriver seul. Donc, j'ai demandé à Anne de concevoir un scénario et de faire les recherches historiques.
5: Parce que votre formation
7: du tout
5: prête.
7: Je suis passionnée d'histoire. J'écris pour moi, mais comme tout le monde. Mais je suis graphiste à l'origine. Et donc, c'était un fameux défi. Et peut-être que, et je vais peut-être prendre des risques en disant ça, mais le fait d'aborder cette énorme période en tant que non-historienne, peut-être que, comme j'ai dû énormément, j'en parlais avec vous tout à l'heure, j'ai dû énormément simplifier parce que pendant, elle a mis plus de 250 ans à être construite, cette cathédrale, évidemment des très longues périodes où rien ne se passe parce qu'il y a des épidémies, plus d'argent pour financer les travaux. Et donc j'ai pris le parti sur 800 ans de prendre des événements où la cathédrale bougeait, où il se passait quelque chose dans la cathédrale. Et peut-être que d'abord, j'ai adoré faire ça, et puis j'ai trouvé des textes absolument passionnants. Et peut-être que le fait de ne pas être historienne, alors j'ai sûrement oublié plein de choses, m'a permis d'être peut-être
5: plus direct.
7: Oui, parce qu'on est tellement envahi quand on se lance dans la recherche d'histoire, on est tellement envahi par tout ce qu'on lit qu'on a envie de tout raconter. On a envie de mettre aucun détail. Et puis voilà, moi j'ai dû choisir. Bon, on s'est fait superviser par des historiens évidemment, mais voilà, c'était un bel exercice et ça m'a passionné. En toute modestie, je suis pas historien.
5: Vous êtes du coup,
6: j'ai souffert, mais tout l'album.
5: Dessiner des jolies cathédrales.
6: Oui, donc l'art gothique, je ne peux plus le voir. c'était vraiment très complexe. Moi, je suis plus, disons, focalisé sur le XXe siècle. Des années 40 à 70, 70. Donc revenir à cette période, le Moyen-Âge, retracer, retrouver les vêtements, repenser comment étaient les cathédrales à l'époque. Elles n'étaient pas aussi
5: plusieurs phases
6: de construction. Donc c'était vraiment ardu, c'était vraiment très compliqué, parce que moi je ne suis pas spécialisé Antiquité, Moyen-Âge du tout. Mais j'étais très heureux de le faire parce que j'ai découvert énormément de choses. J'ai rencontré beaucoup d'historiens. Avec Anne, on s'est vraiment immergé dans l'histoire de cette cathédrale.
5: Donc vraiment en en écrivant à l'aura des historiens, vous avez fait vous-même la démarche de contacter
6: Oui.
5: En vous disant, tiens, celui-là, il a l'air bien.
6: En fait, on a eu beaucoup de contacts avec l'ULB, hein, l'ULB, le département d'archéologie.
7: Curieusement, l'ULB, oui, les médiévistes.
6: Oui, les médiévistes de l'ULB, parce que, au fait, au début du. C'est quoi, les premières fouilles,
7: 90.
6: Oui. On s'est aperçu au fait qu'en dessous de la cathédrale actuelle, il y en avait une autre. Oui. Il y avait les bases d'une église romane. Et on supposait, mais on n'a jamais creusé. Et au fait, ce professeur de l'ULB a réussi à entamer des travaux de fouille en dessous. Et ils sont tombés sur les piliers de l'église romane. Et donc, ils ont creusé, ils sont tombés là-dessus. Et puis, à un moment donné, ils ont déblayé les piliers, qui sont vraiment les bases de l'église romane. Et puis ils sont trouvés sur un caveau funéraire où ils ont trouvé le reste de, je ne sais plus, c'était qui le
7: Ernest
6: d'Autriche, c'est ça.
7: Et oui, un des fils de Léopold Ier, si mes souvenirs sont bons, dans une toute petite.
6: Oui, c'est fou. Et donc encore aujourd'hui, on peut visiter, on peut descendre et aller voir les vestiges de cette église romane. Donc on est vraiment là-dedans l'histoire et tout. Et donc c'est amusant, comme on a raconté cet épisode de fouille. On a été en contact avec le professeur Fourny qui nous a dit « Attention, il veut, c'est comme ça, pas comme ça. » Donc, on a vraiment été bien encadrés et bien aidés par des historiens. Et,
7: dire qu'outre Michel Fourny et Alain Dirkens, on a travaillé essentiellement au départ avec l'architecte de la cathédrale qui est responsable, qui s'appelle Pierre Terlinden, et un personnage incroyable, je vous recommande à tous si vous avez l'occasion, mais il faut du temps, d'Olivier Cordemanse, qui est le couvreur, et donc qui est un couvreur qui s'occupe de toute la toiture de la cathédrale, qui travaille comme à l'époque et qui organise des visites, mais il faut compter 2h30, 3h de toute la cathédrale.

0: Et comment on est venu vers vous pour ce projet-là? Pourquoi Baudouin de Ville, par exemple?
1: Parce que je suis extrêmement connu en Belgique.
0: Voilà, alors que, parce que vous voyez qu'il dessine aussi l'atomium, c'est assez ressemblant. Ceci.
1: Oui, ça ressemble.
0: C'est vraiment la même esthétique. Donc on s'est dit,
1: j'ai fait donc une série d'albums autour de ce personnage fictif qui s'appelle Kathleen et qui retrace les grands événements de l'histoire de Belgique sur lesquels on greffe toujours une fiction. Et ce personnage féminin traverse toutes les époques. Donc on part vraiment de sa jeunesse dans les années 40, on est allé dans les années 50, 60, on est dans les années 70. Et voilà. Et c'est une série qui a rencontré énormément de succès en Belgique, qui s'implante très fortement en France aussi. Mais je fais beaucoup de festivals en France pour le moment. Ah oui. On me demande de venir et de discuter de mes albums. Et je crois que c'est les gens qui sont venus pour ce bouquin sur la cathédrale sont venus par la rigueur que je mets dans les décors et dans... je suis fou, parfois je fais vraiment des grands décors, je suis en train d'en faire pour le moment. J'ai sans doute une certaine patience à retracer des bâtiments comme ça, parce que je veux dire, l'image que vous voyez là, il faut certainement 4-5 jours pour la faire. Ce n'est qu'une vignette dans l'album, une grande vignette, ce n'est qu'une vignette, il y a toutes les autres à faire autour. Et non, mais c'est une passion. Moi, ça me passionne de retracer des architectures complexes.
0: Vous travaillez sur photo,
1: oui.
0: Ou en étant sur place pour pouvoir circuler, parce que
1: sur place,
0: vous mettre en 2D.
1: Ça a été démoli. C'est le grand scandale. C'est le grand scandale de l'Art Nouveau en Belgique. C'est un bâtiment fait par Victor Horta, que vous connaissez peut-être, grand architecte d'Art Nouveau. Et ce bâtiment se trouvait près du Sablon. Dans les années 60, l'Art Nouveau n'intéresse plus personne. C'est vieux, c'est compliqué. On parle de modernisme. Il y a l'Expo 58 qui passe un peu avant, où on vend le rêve américain, les cuisines équipées, les frigos, tout le bazar. Ça, c'est pour les vieux, hein. Ça n'intéresse personne. Et au fait, ce bâtiment appartient aux coopératives socialistes. Et à un moment donné, ils ont des problèmes d'argent. Ils se disent, le bâtiment n'est plus en très bon état, on ne sait plus le rénover. On va le vendre. Et ils vendent ça à un promoteur immobilier qui le démolit. Malgré le scandale, c'est un scandale international des architectes du monde entier jusqu'aux États-Unis. Il ne faut pas démolir ce bâtiment, c'est un chef-d'œuvre d'Horta. On l'a foutu par terre. Et on se dit que c'est amusant parce qu'aujourd'hui, on rénove à Bruxelles à grands frais tous les bâtiments Art Nouveau. Donc c'est un non-sens évident. Tout en haut de ce bâtiment, au quatrième étage, il y a une énorme salle de spectacle de 300 personnes. On se dit, qu'est-ce qu'on aurait pu faire? On aurait pu faire un centre culturel terrible là-dedans. Et voilà, surréalisme à la belge, on l'a malheureusement démoli.
0: Ah oui.
1: Et donc j'ai un album qui s'appelle Maison du Peuple 65, qui raconte la disparition de ce bâtiment.
0: Oui, ça, il n'est pas dans votre intégrale.
1: Non, c'est des bouquins plus récents. Cela.
0: Oui. On va rester un peu sur votre façon de travailler. Justement, vous parlez de la rigueur. Il y a tout un travail de documentation qui passe par quoi alors ?
1: Alors moi, je dirais dans toute la fabrication d'un bouquin, si on part de l'idée générale qu'on discute, éditeur, scénariste, dessinateur, on se met d'accord sur un projet. Le scénariste écrit donc un script de 2-3 pages où il dit que plus ou moins comment il va raconter l'histoire. Et puis, si on est d'accord, il développe tout le bazar, les 52 planches, les récitatifs, les dialogues et les situations. Et puis, il vient un moment où il faut se pencher sur la documentation. Et moi, je trouve pour un dessinateur, personnellement, je trouve ça vraiment amusant, toute cette recherche de documentation, où je vais dans les musées, je collecte des livres, je cherche sur Internet, évidemment, je rencontre des témoins, si possible. Ça me prend vraiment du temps. Mais c'est passionnant, parce que dessiner l'album, c'est il faut y aller, quoi. Hein, 52 planches, il faut travailler tous les jours, 8 heures. Dans la recherche de documentation, il y a des rencontres formidables. J'ai travaillé beaucoup pour cet album-ci avec le musée Horta à Bruxelles. Et je cherchais évidemment de la documentation sur l'intérieur de ce bâtiment, l'extérieur. On trouve quelques photos sur Internet, mais pas des masses. Et un jour, en allant aux archives du musée Horta, la dame qui s'occupait de ce truc-là dit « Ah, mais j'ai peut-être un truc pour vous. Oh. » Ben, montrez. Elle avait sorti toutes les archives et tout. Il y a un photographe, si je me souviens bien, qui est venu faire des photos. Ah, je lui dis « Quand ?» Oh, quelques mois avant la démolition. Ah, et vous avez ces photos? Je ne sais pas, je vais aller voir. Elle repart, elle fouille dans tout son bol et elle vient avec des fichiers qu'elle me montre sur son ordi. Et ce sont en fait, c'est un photographe qui est passé un peu avant la démolition et qui avait entendu qu'on allait mettre tout ça par terre et qui a fait 300-400 photos de la maison du peuple vide, vue intérieure, vue extérieure et tous des détails d'architecture, les ferronneries, les fenêtres, les carreaux, les vitres, tout bazar, le toit, les... Une source de documentation extraordinaire. Hein. Moi, j'ai pleuré quand j'ai vu ça. Hein. Donc,
0: Vous êtes
1: je l'ai remercié,
0: passionné.
1: ça m'a bien servi. Et ça, c'est vraiment, on tombe sur un document ou des documents que personne n'a vu, personne ne connaît ces photos.
0: Illustrateur, c'est un peu détective privé,
1: Complé
0: enquêteur, si je
1: compl
0: comprends bien.
1: complètement, complètement, parce qu'on cherche toujours un truc que les autres n'ont pas. Et c'est une mine d'or, un reportage photo comme ça.
0: Et qu'on comprenne bien dans la série, donc c'est chez Anspach, hein,
1: Oui,
0: Catherine
1: Anspach.
0: Anspach, on dit Anspach, hein,
1: Anspach.
0: oui. Et une maison d'édition belge, avec aussi au scénario Patrick Weber,
1: Weber en français, ouais.
0: voilà. Et en même temps, vous êtes dans le storyboard, vous disiez aussi que vous travaillez comme scénariste. Donc, quel est un peu le rôle de chacun, enfin, quelle a été un peu votre contribution
1: Bon, je reçois le scénario terminé, et
0: de
1: comme je.
0: Patrick Weber?
1: Oui, de Patrick Weber. Et donc, comme je suis aussi scénariste, je ne peux pas digérer tout le scénario d'un coup et le dessiner. Il faut que je le mette à ma main. Donc, il y a des choses, des séquences parfois que j'inverse ou des dialogues. Et Anne m'aide beaucoup parce qu'elle fait du script docteur sur le scénario aussi. On travaille, on met le truc à sa main, quoi. J'ai besoin que tout soit parfait. Et je sais que Patrick, parfois, doit travailler vite parce qu'il fait de la télé, il fait de multiples activités. Donc, je resserre un peu parfois les boulons. Et puis, je démarre, planche 1, casse 1, c'est ça, ok, j'y vais.
0: Ok, et le script doctor,
1: Donc,
0: c'est...
1: c'est
2: Non,
1: une
2: non,
1: manière
2: c'est
1: de...
2: parfois, tu sais, parfois, on voit qu'il a le nez dans le guidon, Patrick aussi, donc moi, j'arrive un peu en... Je connais quand même bien son travail, je suis habituée. On voit parfois qu'il y a ce qu'on appelle, nous, des trous. C'est-à-dire qu'il y a une scène où tel personnage parle comme ça, et puis c'est pas relayé dans les deux cases suivantes, où il y a des espèces de décrochage, de
1: Oui.
2: fluidité.
1: Oui.
2: Voilà, c'est remettre un peu de maïzena dans
1: On
2: l'histoire, quoi.
1: cherche
0: Ah
1: à
0: oui.
1: avoir une fluidité entre les séquences et voilà, c'est important de ne pas avoir un truc cassant tout le temps. Parfois il faut casser, hein, il faut que ce soit qu'il y ait une rupture violente, mais pas tout le bouquin.

0: Alors, vous avez choisi de revisiter des épisodes un peu clés de l'histoire belge, pas nécessairement chronologiquement, hein, je dirais que chaque tome a un peu son contexte, en prenant comme une héroïne, inspirée des hôtesses de l'air. Alors, les Belges se rappelleront avec émotion la compagnie aérienne de la Sabena, qui, quand j'étais petit, a terminé ses activités.
1: Enfin, faillite.
0: Fin des années 90, il me semble.
1: Oui.
0: Fin des années 90. Et ça a donné du coup chez vous,
1: Léopoldville 60, qui est le deuxième tome de la série.
0: Qui est déjà le deuxième, et donc vous avez vu Sourire 58, qui était le premier.
1: Le premier album.
0: Qui était le premier qu'on a vu tout à l'heure. Pourquoi une héroïne féminine dans un contexte très masculin,
1: parce qu'il y a
0: espionnage et tout ça.
1: Parce qu'il y a plein de héros masculins, donc de temps en temps. Moi, j'aimais bien le principe d'avoir une femme comme ça qui évolue au fil des dizaines, parce que vous parliez du premier volume, Sourire 58. Cette héroïne, qui est une hôtesse de sol, comme on appelait ça, pas une hôtesse de l'air, parce qu'elle faisait visiter l'expo aux visiteurs étrangers. Elle deviendra après hôtesse de l'air. Et elle est toute jeune, elle est encore très jeune, très, très naïve. Et ce qu'on essaie de faire avec le scénariste, c'est d'essayer de la faire évoluer, en tenant compte, bien sûr, de l'époque et des années, et de la rendre de plus en plus autonome. Et donc, ce profil psychologique, on le fait évoluer en fonction des années. Donc,
0: je m'amuse bien avec ça. Ça se ressent, même dans l'album, au fur et à mesure.
1: Elle est très manipulée dans le... Oui, elle est très naïve, très manipulée dans la première histoire. Et puis, on voit qu'elle prend de l'assurance, elle prend de la bouteille, elle ne se laisse plus faire par les hommes. Donc, j'aime bien. C'est très cohérent, je trouve, tout ça.
0: Dans des histoires un peu d'espionnage et d'intrigue qui, elles, sont fictives complètement.
1: Fictive.
0: Oui, c'est ça.
1: C'est toujours la fiction greffée dans un cadre historique réel.
0: Ouais. Et alors, pourquoi vous avez choisi 58, 60? C'est des grands moments de l'histoire belge, mais on peut peut-être un peu expliquer pourquoi ce cadre-là de 58 avec l'Atomium, 60 avec évidemment Léopoldville.
1: L'Expo 58, c'est le plus grand événement public en Belgique. Il y a 42 millions de visiteurs qui sont venus en Belgique à cette époque pour visiter l'Expo. On n'a jamais fait mieux, on n'a jamais réussi à refaire un coup comme ça, quoi. Évidemment, il n'y a pas d'Internet, les médias sont plus limités, donc les gens sont plus émerveillés par ce type de manifestation. Il y a encore des expos universelles, de grandes expos un peu partout dans le monde, mais elles ne drainent plus 42 millions de personnes. Ça, c'est... Internet est passé par là, quoi.
0: Et Léopoldville, c'était pas un peu touchy?
1: C'était complètement touchy, parce que je peux vous raconter ça. C'est quand on travaillait sur cet album, on est allé au musée du Congo, comme il s'appelait à l'époque, parce qu'on s'est dit, tiens, on va se mettre un peu dans l'atmosphère de cette crise qui a eu lieu en 1960, où les colons belges ont fui le Congo, puis a réclamé son indépendance. Mais ça a été une panique. C'est-à-dire que les gens sont partis du jour au lendemain, en laissant tout, maison, voiture, tout bazar. Ils sont arrivés en Belgique, grâce à la Sabena qui a organisé un pont aérien, et ils sont rentrés tout nus. C'est un des épisodes assez pénibles.
0: Est-ce que ça responsabilise de devoir mettre ça en dessin, en scénario, dans un tel contexte? Ou bien finalement, c'est un contexte, mais... Votre fiction permet de vous protéger quelque part aussi, d'imaginer des choses différentes. Ou est-ce qu'il y a quand même le sentiment de se dire, bon, là c'est nécessaire de prendre la parole sur un sujet pareil?
1: Mais je trouve que Patrick l'a bien fait, c'est qu'il a donné, il a tendu son micro à gauche et à droite, et a réussi à faire un scénario subtil en n'étant pas caricatural sur la situation. C'était pas si simple que ça, hein. Il y a eu énormément de réactions sur cet album.
0: Mais positives.
1: Positives.
0: Ok.
1: Disant, c'est un regard qui nous semble plus ou moins objectif de ce qui s'est passé à cette époque-là.
0: Intéressant. Et alors, avec Kathleen, vous êtes revenue en arrière dans les années 40-43 avec le thème de l'occupation.
1: Oui. Donc, Kathleen a 12-13 ans et on se retrouve à Bruxelles en 43, donc au moment de l'occupation. Et je me rappelle que... Après la sortie de l'album, Beaucoup de lecteurs m'ont dit, bon, on sait tout ce qui se passe à Paris pendant l'occupation. Il y a beaucoup d'archives, beaucoup de films, il y a beaucoup de fiction qui ont été créées. Qu'est-ce qui s'est passé chez vous à ce moment-là?
0: Surtout le public français.
1: On s'est dit, ouais, on s'est dit, ben voilà, peut-être une bonne idée, c'est de créer une histoire qui se passe pendant l'année 43, où on voit toutes les privations de la population, hein, qui n'a plus à manger, les rafles des Juifs. C'est une histoire évidemment très similaire à l'histoire française. Mais c'est un album que j'aime bien, je trouve qu'il est, il est cohérent. C'était vraiment intéressant de dessiner.
0: Et vous avez voulu garder Kathleen, qui là, pour le coup, on fait un retour en arrière. Quoi, c'est
1: évidemment,
0: plus l'hôtesse de l'air qui prenait des responsabilités,
1: oui,
0: qui prenait son autonomie.
1: C'est ça, mais on parle de sa maman.
0: Oui, c'est ça.
1: C'est
0: mais
1: sa
0: vous
1: mère
0: avez
1: qui...
0: voulu la garder quand
1: oui,
0: même dans
1: oui,
0: l'histoire,
1: oui, oui,
0: créer le film.
1: Oui. Elle intervient un peu lorsqu'il y a eu un gros bombardement à Bruxelles en 1943. Où les Américains sont trompés de cible, ils voulaient aller bombarder un aérodrome et ils ont largué les bombes au-dessus de Bruxelles. Donc il y a tout un quartier qui a été éventré, des trams et quelques morts. Et donc il y avait plein d'histoires à raconter sur cette occupation. Voilà, c'est un de mes albums préférés dans la série.

0: Si vous arrivez à l'instant, vous arrivez à point pour une émission qui vous traînera sur les terres africaines. Merci de vous installer confortablement. Je vous retrouve juste après ce générique.
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0: Est-ce que ça va tout le monde? Bienvenue à chacun et à chacune, bonne arrivée, plongeons ensemble dans un univers au rythme profond, guitare solo, sébène, percussion tribale et surtout, mélodie hypnotique se rencontre. C'est Direction Sud qui s'installe chez vous avec son plein de sonorités. Le voyage sera riche et agréable. Démarrons dans cette édition avec cet hommage à un grand homme, à un géant. Son livret de vie s'est refermé le 24 avril 2016 sur une scène en Côte d'Ivoire. Il s'appelait Papa Wemba.
1: Renaud du Père, créateur des cieux et de la terre.
0: Nous étions en 2001.
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0: Bakala Diakouba.

0: Attention, cette version dure pratiquement 12 minutes. Bacala Diakouba. L'album 100% Stars, Bacala Diakouba de Papa Wemba avec nouvelle écriture. Alors cette version, je l'ai choisie, pourquoi ? Parce que c'est en même temps un hommage à un grand monsieur de l'animation congolaise, Al Pacino de Kome Kome. Al Pacino faisait partie de l'équipe de Papa Wemba. C'est d'ailleurs sa voix qu'on écoute sur l'animation de cette chanson, car il avait mystifié l'animation sur ce titre-là et sur cet album. Ah, il faut le dire, hein, une musique comme celle-là, sans animation au Congo, ça ne passe pas.
1: Solange Camara.
0: Et il tombait à pic. Nouvelle écrita. Et Papa Wemba. Bacala Diakouba, on était en 2001. Avec les danseuses, les Fioti Fioti.

Papa Wim est toujours présent dans les esprits 10 ans après sa disparition. Alors rappelons qu'actuellement à Kinshasa, il y a un musée Papa Wimba. Un musée qui célèbre ce grand monsieur de la musique congolaise et africaine. Jean-Marie Lukulasi. Alors vous le savez, c'était le 24 avril 2016. Hein. Ça fait 10 ans que l'icône de la rumba congolaise, Papa Wimba, est décédé. Il était en plein concert au Festival des musiques urbaines d'Anoumambo, le FEMOI à Abidjan. Il avait 66 ans. C'était la 9e édition. Et en Mondo Vision, l'artiste a eu un malaise cardiaque. Papa Wimba ne s'est plus jamais relevé. Et le monde de la musique perdait un grand monsieur. Un peu comme on avait perdu le grand Franco lui aussi. Franco qui était célébré par un fils du Congo. Dika la merveille l'aigle. Voici Mario repris par Fally Ipupa, la merveille Dika.

Ah, quelle générosité de Fally Ipupa. 20 ans que Dicab la merveille promeut la rumba congolaise. C'est l'un des meilleurs ambassadeurs à l'heure actuelle. C'est l'une des raisons pour lesquelles il a été reçu par Nagui dans Taratata, vous le savez bien, sur la télévision française sur France 2. Fally Ipupa était l'invité de Nagui. Grand moment de télévision et de musique pour célébrer ses 20 ans de carrière. 20 ans d'album, oui. Fally Ipupa, Dicab, La Merveille, 2006-2026. Il revient là avec un album riche, un double album. Un album où on retrouvera ce duo avec Que Black.

0: Toi et moi, titre extrait du 8e album de Fally Ipupa, album sobrement intitulé XX20, pour célébrer effectivement ses 20 ans de carrière à ses côtés. On avait Que Black, Restons au Congo, effectivement, pour célébrer cette musique congolaise, surtout cette rumba et même ses enfants. Voici un autre que vous connaissez bien, c'est Naza, Tu m'aimes.
1: Yeah, yeah, yeah. Ok, c'est une petite exclue. Ça, c'est un petit message pour Loris qui a voulu se marier au Bercy.

Il est devenu une figure incontournable du rap festif francophone. NASA étant en concert à Paris le 20 avril dernier, porté par ses tubes. Il a offert là un cocktail explosif à tous ses fans. NASA qui est là, l'un des rappeurs français qui représente bien le Congo et la France en même temps, vous le savez, il est originaire de la RDC. Juste à rappeler que le Congo est devenu, au fil du temps, un véritable incubateur de talents. On est fiers de ces enfants d'Afrique qui montent sur le toit du monde. L'artiste promettait une soirée très attendue à Bercy et il a offert le show à la dimension des attentes de son public. Tu m'aimes plus, nouveau single de NASA à l'instant sur la radio. Attention, ça vient du Ghana.

0: sincèrement, je peux vous le dire, ce titre a généré un engouement significatif sur les réseaux sociaux, notamment sur TikTok via le compte officiel de l'artiste, où il partage des extraits de performances live et du contenu mettant en avant l'essence unique de ce morceau. Le titre, c'est Atassa, le single qui est sorti le 30 août 2025. L'artiste est originaire de Ningo, c'est au Ghana, il est ghanéen, il s'appelle Hardcore Original Atassa, un fils de Hacheman, reconnu pour son style ancré dans la culture d'Angmé. Allez, petit hommage à une grande voix. Elle s'est éteinte le 9 novembre 2008 à Castel Volturno en Italie.
1: Ladies and gentlemen, this next song comes from Tanzania.
0: Myriam Makeba.
1: It's a song in Swahili.

cette chanson est incontestablement l'une des chansons les plus connues, en tout cas l'une des interprétations les plus connues de Myriam Makeba. Vous allez comprendre tout à l'heure pourquoi je parle d'interprétation. Myriam Makeba, de son vrai nom Zenzile Makeba Kwashungouvana, née le 4 mars 1932 et décédée le 9 novembre 2008 en Italie. Rappelons que sa carrière démarre en 1952 et c'est en 1956 qu'elle connaît le succès avec le titre Pata Pata. Myriam Makeba devient par la suite une adepte de la lutte anti-apartheid. Et en 1959, elle est contrainte par le gouvernement à un exil qui durera 31 ans en raison de son apparition dans le film anti-apartheid Come Back Africa du cinéaste américain Lionel Rogozin. Alors rappelons que Myriam Makeba était l'une des figures les plus emblématiques du continent africain. Et cette chanson, Malaika, est un peu restée l'un des titres auxquels on l'identifiait. Mais notez qu'avant elle, avant cette interprétation de Malaika, il y avait ceci. Ouh 1963. Avec le Kenyan Fadhil Williams, Malaika. Voici la version originale, s'il vous plaît.

0: Alors, est-ce que vous faites maintenant le lien? C'est l'une des légendes de la musique pop kenyane. Il s'appelle Fadhili Williams. Il est décédé le 11 février 2001 à Nairobi. Il n'avait que 62 ans. Son enregistrement d'environ 1963 de Malaika reste la version définitive de la chanson, désormais mondialement célèbre. Oui, c'est vrai que c'est Myriam Makeba qui a sorti cette chanson de l'Afrique de l'Est pour l'amener dans le monde entier sur la planète. Et aujourd'hui, Malaika, parce qu'une autre version vient juste de sortir. Une version interprétée par une grande voix de la musique africaine. Une artiste plusieurs fois grammisée. Voici sa version à elle. Madame Angélique Kidjo. En duo avec Monsieur Florent Pagny. Vous envoie Malaika. Yeah. Bienvenue si vous arrivez maintenant seulement. C'est direction sud. Malaika.
1: Malaika.
0: Yeah.
1: Nakupenda Malaika.
0: Yes, I.

Ah ouais. Il fallait absolument qu'on arrive jusqu'à la fin de cette chanson parce que ceux qui ne sont pas Swahili fans ne vont plus dire qu'ils ne connaissent pas ou alors qu'ils ne comprennent pas de quoi parle cette chanson. C'est une berceuse à l'origine. Malaika, mon ange, c'est une mère qui chante pour son enfant. Et effectivement, Angélique Kidjo, dans son album Hop, un album dans lequel elle rend hommage à sa maman, a voulu terminer, clôturer l'album avec cette chanson, avec cette reprise. Et là, c'est un mélange parfait de voix, deux voix qui s'accordent parfaitement de façon sublime. Florent Pagny qui n'est plus à présenter, grosse pointure de la musique francophone, de la chanson française, et d'un côté la béninoise Angélique Kidjo, plusieurs fois grammisée pour nous offrir cette énième version de Malaika, juste génial. Allez, direction le Kenya, voici Nuru. Elle vous offre Flower in Bloom.

Elle a toujours écrit pour donner un sens à la douleur, à la beauté et à tout ce qui se trouve entre les deux. Elle est auteure-compositrice dans l'âme. Elle s'appelle Noro, une artiste R&B alternative. Elle est basée à Nairobi au Kenya. Et sa musique mêle des mélodies profondes à des récits authentiques, créant un espace où la vulnérabilité rencontre la guérison. Et à l'instant, Flower in Bloom, retenez bien son nom, elle s'appelle Noro. Et on va faire un petit voyage en Éthiopie, au Soudan, avec Aleoya, le titre Eshi.

Echi, la voix d'Aleluya. À l'état civil, c'est Aleluya Dembissé. Elle est auteure, compositrice, interprète, productrice de musique, artiste multidisciplinaire et surtout mannequin. Aleluya est née en Arabie Saoudite d'un père égyptien d'origine soudanaise et d'une mère éthiopienne. Elle a été élevée au Soudan avant que sa famille ne déménage au Royaume-Uni en tant que réfugiée à l'âge de 5 ans. Puis, grandie dans l'ouest de Londres, elle est fortement influencée par ses racines africaines et arabes. Son nom signifie « la plus élevée en Amérique ». C'est en 2026 qu'elle a décidé de sortir son premier album. Un album qu'elle vous sert déjà grâce à ses titres qui le précèdent. À l'instant, Echi, la voix de Aleluya. Voici la béninoise, Les Sampo. Wissa.

Ah, vous savez quoi? J'aime beaucoup sa voix, les sons-pots, la béninoise à l'instant dans vos oreilles. Elle se définit comme une artiste l'essentielle. Elle évolue principalement dans le domaine de l'humour et de la littérature et c'est l'une des raisons pour lesquelles je me dis que beaucoup parmi vous l'ont déjà rencontrée. Elle compose et interprète des titres sonorités pop et world music. Alors, notez que parmi ses chansons les plus connues, il y a Weziza, il y a Michite, mais surtout ce magnifique Wessor. Alors, elle est connue pour son humour réaliste car elle explore des thèmes de sa double culture béninoise et suisse et du quotidien à travers des spectacles comme Affaire de fesses, une pièce de théâtre qui vous fera certainement rigoler. Laissons pour à l'instant avec Wessor. Voici Chimé Aoua, Eden. Elle nous vient de l'état de Benoué, au Nigeria. Elle chante depuis l'âge de 10 ans. Appréciez la voix.

C'est en 2017 qu'on l'a véritablement connue. Elle s'appelle Chimé Ehawuha, artiste originaire du Nigeria. Et là, non, nous sommes dans Eden, extrait de son EP, EP Bloom, un album qui marque le moment clé de ce parcours où la force émerge. C'est ce chapitre où la douleur se transforme en puissance et où la connaissance de soi prend enfin racine. La chanson Eden est une affirmation d'identité. Un rappel que même après des périodes de perte, de doute et de quête, la lumière continue de briller en nous. Et je vous invite vraiment à aller regarder le clip de cette chanson sur sa page YouTube. Mesdames et messieurs, il y a le retour d'une grande dame de la musique malienne. Elle s'appelle Fatoumata Diawara. Elle revient en 2026 avec ce titre, Djane. Un peu spécial, hein ? Pêche.

0: Djanet, le retour devant de la scène de la malienne Fatoumata Diawara. Oui, beaucoup la connaissent comme l'ex-choriste de Oumou Sangaré. Elle a été également choriste d'Amadou et Mariam, Omar Sy, Gorillaz ou encore Herbie Hancock. Fatoumata Diawara compte aujourd'hui parmi les voix les plus intenses de la scène internationale et de la world music. Djanet, c'est vraiment le retour de cette diva. Cette diva qui éclaire l'exil avec le reflet de ses racines. La diva malienne de l'afropop, libre et rebelle, plonge là dans les émotions de son vécu pour offrir un message à toutes celles et ceux qui s'éloignent de leur terre d'origine, rappelant que la richesse de l'appartenance nous colle à la peau. Vous le savez, dans ses chansons, elle a toujours milité pour des causes universelles telles que les droits des femmes, la paix et surtout l'unité en Afrique. Fatoumata Diawara donc de retour avec ce magnifique titre, Djanet. Le Mali qui est au devant de la scène en ce moment parce qu'il y a un jeune homme qui fait des merveilles au Mali. Sa voix est un véritable cadeau pour le monde. C'est la pépite de Bamako, véritable star des réseaux sociaux, malgré lui, car son talent oblige les gens à s'arrêter chaque fois qu'on écoute sa voix. Alors, certains l'ont interpellé dans des magasins, lui ont dit « On n'est pas sûr que ce soit toi qui chantes. On a l'impression que ta voix a été modifiée à l'IA. » Et là, il a dit « D'accord, je vais chanter pour vous. » Et c'est ce qu'on vient d'entendre là.
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Ah, sa voix est juste magnifique. Il s'appelle Siriki Zurakata, connaît. Son premier single officiel vient de sortir. Il chante depuis. Alors, Zurakata Kone est le nom de l'artiste même. Le Zikiri, c'est son genre musical. Et en ce moment, c'est la star des réseaux sociaux parce que son premier single a donné ceci.

0: Alors, pour ceux qui ne le savent pas, le zikiri est une forme d'expression spirituelle et musicale majeure en Afrique de l'Ouest, notamment au Mali, au Burkina Faso et même en Côte d'Ivoire. Il s'agit d'une pratique de louange religieuse issue de la tradition soufie. Alors, notons que ce jeune homme, Zourakata Kone, est devenu l'oriflamme de cette musique. Il est devenu l'ambassadeur du genre grâce à cette chanson, Seydou Daouda et Aïcha. Alors, rappelons que ça marche tellement qu'on a même proposé des remixes pour ce titre-là. Alors, je vous invite maintenant à entendre le remix avec une star jamaïcaine. Le remix avec Vibes Cartel. Version dancehall.
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Zikiri Surakata Kone avec le titre Sedou Daouda Aïcha. Alors je rappelle que cette version a été générée par l'IA. L'IA qui fait beaucoup de choses. Et on utilise aussi l'IA à bon escient. On a voulu que Rihanna chante. On a voulu que Rihanna offre un hymne vibrant et exaltant, inspiré par les rythmes riches et le cœur culturel de l'Afrique du Sud. Une chanson qui devait être interprétée dans un style qui rappelle la puissance et l'expressivité de Rihanna même. Alors cette chanson que vous allez entendre, bien qu'elle soit générée par l'IA, célèbre la joie, l'unité et surtout la liberté spirituelle, mêlant des mélodies africaines à des chants traditionnels et des sonorités modernes du monde entier. Wamboza, c'est le titre. Merci d'accueillir ceci chez vous. Attention, la voix de Rihanna a été générée par l'IA. Et Wamboza va vous transporter dans un univers de rythme, de danse et surtout de partage. Merci de prendre soin de vous et à la prochaine. Je vous aime. Ciao, ciao.

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1: Bonjour à tous, bon réveil. Merci de votre fidélité à RCF Notre-Dame. Nous sommes le samedi 2 mai. C'est parti pour une nouvelle matinale du samedi. Très heureux de vous accompagner jusqu'à 9h. Et aujourd'hui, je vous emmènerai au musée de Cluny, à Paris, à découvrir l'exposition Licorne. Ces créatures qui font rêver les petites filles sont en réalité très anciennes et recèlent de nombreux mystères. Béatrice de Chancel-Bardelot, la commissaire de l'exposition, sera avec nous juste après 7h15. Et puis l'invité du week-end, au micro d'Étienne Pépin, Victor Dubois de Montréno, alias le Cateau de Service. Il vient de publier Un seul Dieu sans raison de croire. C'est aux éditions Première partie. Et l'invité du week-end, prenez note, ça sera juste après 8h. Il est 6h31, le point sur l'actualité. Quelques 158 000 personnes ont participé ce vendredi 1er mai en France aux manifestations syndicales pour la défense du 1er mai férié et chômé, dont 24 000 à Paris, selon les chiffres communiqués par le ministère de l'Intérieur. La CGT a pour sa part comptabilisé plus de 300 000 manifestants, dont environ 100 000 à Paris. L'année dernière, ils étaient 157 000, dont 32 000 manifestants dans la capitale, d'après les autorités, alors que la CGT faisait état d'un peu moins de 300 000 personnes, dont quelques 100 000 à Paris. Un 1er mai marqué aussi par ce terrible drame de la route. 5 personnes sont mortes alors que la voiture dans laquelle elles se trouvaient a effectué une sortie de route au niveau de la départementale 270 sur la commune de Sarras, en Ardèche. Les occupants étaient âgés de 17 à 20 ans, selon les pompiers, qui avaient dans un premier temps annoncé avoir repéré 4 corps dans la voiture. Le véhicule a effectué une chute de 20 mètres en contrebas et s'est embrasé. Donald Trump a annoncé hier qu'il se passait du feu vert du Congrès pour la guerre en Iran, alors qu'il expirait la limite de 60 jours fixée par la loi pour obtenir une autorisation parlementaire au déclenchement des hostilités. 2 mois tout juste après le début de l'offensive israélo-américaine contre Téhéran, le président américain a estimé dans une lettre au Congrès que les hostilités étaient terminées, le dispensant de solliciter l'aval du pouvoir législatif. Le président américain n'est cependant pas satisfait de la dernière proposition iranienne pour relancer les négociations. Selon la Constitution, seul le Congrès a le pouvoir de déclarer la guerre. Une loi adoptée en 1973 permet cependant au président de déclencher une intervention militaire limitée pour répondre à une situation d'urgence créée par une attaque contre les États-Unis. Le même texte exige que le président, s'il engage des troupes plus de 60 jours, obtienne une autorisation du pouvoir législatif différente d'une déclaration de guerre. Le pape Léon XIV a nommé ce vendredi évêque d'un diocèse aux États-Unis un ancien immigré sans papier. Après avoir critiqué la guerre lancée contre l'Iran et la politique de Donald Trump sur l'immigration, originaire du Salvador, Evelio Mengivar Ayala a émigré aux États-Unis en 1990. Selon le site internet du diocèse de Washington, il a raconté être né dans la pauvreté, avoir fui le conflit armé dans son pays en émigrant clandestinement aux États-Unis. Léon XIV, premier pape américain, a essuyé en avril les critiques de Donald Trump qu'il a traité de faible après que le souverain pontife avait qualifié d'inacceptable sa menace de détruire l'Iran. Son dernier message sur X en avril 2025 renvoyait vers un texte de Monseigneur Mengivar Ayala dénonçant la politique d'expulsion massive de l'administration Trump. Et puis les acteurs et les scénarios générés par intelligence artificielle ne seront pas éligibles aux Oscars, c'est ce qu'a annoncé l'Académie hier.
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1: Après des jours très ensoleillés, très printaniers, c'est un temps beaucoup plus perturbé qui vient nous accompagner en ce début de week-end. Ciel couvert et même orageux ce matin sur un large quart nord-ouest. Sur le reste du territoire, un ciel voilé au réveil, mais tout de même plus clément. Cet après-midi, la perturbation gagnera franchement du terrain et les éclaircies seront de plus en plus rares. Du côté des températures, on relève ce matin de 15 à 21 degrés. 15, c'est la minimale à Brest, 16 à Nantes, 17 à Grenoble, 18 à Lille et Bordeaux, 19 à Toulouse, 20 à Paris, Perpignan à Lyon, 21 à la maximale ce matin à Strasbourg. Cet après-midi, le mercure ira de 15 à Cherbourg jusqu'à 26 à Strasbourg. Il fera 23 à Paris et 24 à Lyon. Il est quasiment 6h35. Nous sommes le samedi 2 avril. Que s'est-il passé le samedi 2 mai, pardon. Que s'est-il passé les 2 mai à travers l'histoire? Bruno Fuma a la réponse.
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4: Aujourd'hui, nous sommes le 2 mai. C'est un homme aux méthodes controversées qui meurt le 2 mai 1972. Son nom, J. Edgar Hoover.

0: tout-puissant directeur du FBI américain depuis sa création.
1: Harlan Stone, nouvel attorney général, conseille au futur président des États-Unis Hoover de nommer son homonyme Edgar Hoover à la direction du FBI, menacé de suppression pour corruption. Edgar Hoover ne veut dépendre que de Stone et le FBI sera à l'abri de toute pression politique. Le 10 mai 1924, à 29 ans, Hoover devient chef du FBI. Stone le soutiendra contre tous.
0: Successivement directeur du Bureau of Investigation, puis de son successeur le FBI, Hoover a servi sous 8 présidents américains et restera en poste de 1924 jusqu'à sa mort en 1972. Le 2 avril 1982 débute la guerre des Malouines dans l'Atlantique Sud avec le débarquement de l'armée argentine sur l'archipel des Malouines sous contrôle britannique. Après un mois de guerre, le 2 mai 1982, les Britanniques torpillent le croiseur argentin, Général Belgrano.
2: Ce navire de 14 000 tonnes patrouillait au sud de la Terre de Feu, à plus de 300 km des Malouines, quand il a été touché par plusieurs torpilles. Quelques heures plus tard, deux hélicoptères britanniques Lynx attaquaient deux patrouilleurs argentins. L'un d'eux a été coulé par ces torpilles téléguidées, l'autre sérieusement endommagé. Ces deux navires argentins se trouvaient à l'intérieur de la zone d'exclusion des 200 milles, interdite à la navigation par les Britanniques.
0: La guerre des Malouines se terminera le 14 juin 1982 par une victoire britannique, renforçant l'image de son premier ministre, la dame de fer Margaret Thatcher. 1989, année des bouleversements en Europe. La première lézarde dans le rideau de fer apparaît dès le 2 mai.
3: Le rideau de fer qui s'en trouve, et cette fois l'image n'est pas seulement symbolique. La Hongrie vient de commencer le démantèlement de sa frontière avec l'Autriche, faite de grillages, de barbelés et de systèmes d'alarme très sophistiqués. Des responsables politiques et militaires hongrois ont qualifié depuis plusieurs mois ces installations d'historiquement, politiquement et techniquement dépassées. Donc, on les ouvre. Cette ouverture sur la route entre Budapest et Vienne est un nouveau signe de la détente que l'on observe actuellement dans les pays de l'Est.
0: À la fin de l'été, des milliers d'Allemands de l'Est profiteront de cette ouverture en Hongrie pour passer à l'Ouest. Il faudra attendre le 9 novembre pour que le mur de Berlin tombe et la fin de l'année pour que l'ensemble des régimes communistes d'Europe de l'Est disparaissent.
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0: Au niveau de la culture, c'est le 2 mai 1857 que disparaissait Alfred de Musset, dramaturge et écrivain de la période romantique. Il reste connu pour sa relation avec George Sand. Ses œuvres principales sont Les Caprices de Marianne et La Confession d'un enfant du siècle. Il était né en 1810. Et puis c'est le 2 mai 1922 que naissait Serge Reggiani, acteur et chanteur français d'origine italienne. Il commence sa carrière par le théâtre puis le cinéma. Et c'est en 1964 qu'il s'oriente vers la chanson. Serge Reggiani meurt en 2004.
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1: Non, ne nous en allons pas, puisque cette matinale, elle se poursuit samedi 2 mai. Et voilà donc une partie des 2 mai à travers les âges, grâce à Bruno Fuma. Vous êtes peut-être né un 2 mai, ça serait votre anniversaire. Recevez nos meilleurs vœux dans moins de 5 minutes. Un nouveau rendez-vous, votre chronique interculturelle, une fois n'est pas coutume. L'agenda week-end à présent, à partir du 4 mai, rendez-vous à l'espace Bernanos pour découvrir la pièce de théâtre « Un mauvais rêve » adaptée de l'œuvre de Georges Bernanos. On en parle avec la metteuse en scène Anne Bouvier, bonjour.
2: Bonjour Simon.
1: Alors, ce mauvais rêve, eh bien, c'est d'abord un roman policier de Georges Bernanos, roman tombé dans l'oubli. Dites un petit peu de quoi ça parle, ce qui vous a séduit pour en faire une pièce de théâtre ?
2: Autour d'un personnage d'une femme qui s'appelle Simone Alfieri et qui est la première secrétaire d'un auteur qui s'appelle Gantz et qui est un peu sur le déclin. Et il se trouve aussi qu'elle est sous l'emprise de cet homme depuis 10 ans, qui la malmène un peu, qui la maltraite, qui utilise sa propre vie à elle pour écrire ses livres. Et donc, on arrive au moment où elle n'en peut plus, elle veut s'épanouir et elle lui dit « Moi, maintenant, je veux signer les livres avec toi, c'est grâce à moi que tu les écris, je veux me libérer de ce joug-là ». Et donc, à partir de là, elle se libère et elle va aller commettre un crime, parce que c'est une femme qui n'arrive pas à aimer et qui pense que son épanouissement va passer par un crime. Et donc, on suit toute la trajectoire de cette femme qui est aussi en quête d'identité et qui absorbe tellement les personnages fictionnels qui finit par ne plus savoir qui elle est, pour se prendre pour le personnage de fiction. Donc, c'est tout un dédoublement, un triblement même, je pourrais dire, qui est assez passionnant.
1: Alors, adapter une œuvre, c'est toujours compliqué. On ne veut évidemment pas la trahir, même si on veut la faire un peu sienne, j'imagine.
2: Bien sûr, il y a toujours de la trahison, vous avez tout à fait raison. On est là aussi pour donner son point de vue. Donc, nous, on avait envie d'apporter une certaine modernité, parce qu'on peut se dire Bernanos, bon, c'est pas forcément l'auteur à la mode. Et pourtant, moi, je trouve qu'il est très mal connu. Et qu'à ce titre, j'avais aussi un peu envie de le remettre au goût du jour. Et donc, comme on a mis en sous-titre Autopsie d'une meurtrière, et c'est là où je pense que ça peut parler à tout le monde, parce qu'on a un peu de quelque chose à Simenon. On suit l'intrigue, on suit cette femme. Donc, c'est un peu un polar. Il y a un peu, bien sûr, de mystique dans tout ça, parce que Bernanos reste Bernanos. On a presque un puzzle où on retrouve tout ce qui anime Bernanos, le mal, Dieu, la mort, enfin, on retrouve tout.
1: Merci Anne Bouvier. À partir du 4 mai, un mauvais rêve à l'espace Bernanos. 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Et merci Anne Bouvier. Je rappelle que vous êtes la metteuse en scène de cette pièce de théâtre, Un mauvais rêve. Merci d'avoir été avec nous.
2: Merci à vous Simon. Bonne journée.
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1: Samedi 2 mai, 6h43, votre rendez-vous, une fois n'est pas coutume. On associe spontanément Rome, siège de la papauté, au christianisme et plus précisément au catholicisme. Mais sommes-nous certains de bien connaître la ville éternelle ? Constance Grodner nous partage ses découvertes et ses questionnements.
6: Bonjour, c'est Constance Grodner pour votre pastille interculturelle « Une fois n'est pas coutume » en partenariat avec RCF, Radio Notre-Dame et RCJ, Rome. Je ne sais pas pour vous, mais moi, la ville éternelle me renvoie d'abord à l'Antiquité. Les temples, les toges, les centurions, Jules César. Difficile d'échapper à cette première image. Et pourtant, Rome est bien plus que cela. De retour d'un week-end dans ce musée à ciel ouvert, je me suis posé une question simple. Que représente Rome pour les trois grandes religions monothéistes? Pour les chrétiens, pas de surprise, Rome est un centre. Dès le 1er siècle, la communauté chrétienne s'y développe. Saint-Pierre y est martyrisé et la tradition en fait le premier évêque de Rome. Dans l'Évangile selon Matthieu, « Tu es Pierre et sur cette pierre je bâtirai mon Église ». C'est ce lien qui fonde encore aujourd'hui la place du pape. Avec le temps, la ville devient un cœur spirituel, surtout après Constantin Ier et Théodose Ier, quand le christianisme devient la religion de l'Empire romain. Rome compte plus de 900 églises. À titre de comparaison, Paris en compte seulement 197. Mais pour les juifs et les musulmans, côté judaïsme, Rome n'est pas une ville sainte, mais elle abrite l'une des plus anciennes communautés juives d'Europe présentes depuis l'Antiquité. Une histoire ancienne et parfois violente. En 1555, le pape Paul IV impose aux juifs de vivre dans le ghetto de Rome, 3 hectares. Oui, 3 hectares, pour toute une population, pendant plus de 300 ans. Et pourtant, malgré les contraintes, une culture s'y est développée, un dialecte, une cuisine, les célèbres artichauts à la juive, et une identité toujours vivante, symbolisée aujourd'hui par la grande synagogue de Rome. Et l'islam ? Rome n'est pas une ville sacrée pour les musulmans, alors spontanément, je n'ai rien cherché. Erreur. Surprise. Car au nord de la ville se trouve la grande mosquée de Rome, la plus grande d'Europe occidentale. Un bâtiment de 30 000 m², ouvert depuis plus de 30 ans. Un mélange de tradition islamique et d'esthétique italienne. Je ne l'ai pas visité. Je ne m'étais même pas renseignée. Et pourtant, j'étais persuadée de connaître Rome. En réalité, je n'en voyais qu'une partie. C'est peut-être ça le vrai sujet. Pas Rome, mais nos certitudes. Nous croyons savoir, nous regardons sans voir. Et parfois, ce ne sont pas les faits qui manquent, mais l'attention. Comme le dit l'adage latin, errare humanum est, se tromper est humain, perseverare diabolicum, persévérer dans son erreur, beaucoup moins. À l'heure des fake news et des chambres d'écho, je me lance et je vous lance un défi. Pensez contre nous-mêmes, confrontez d'autres points de vue, cherchez le dialogue et la nuance. Relèverez-vous ce défi ?
1: Eh bien, on va essayer de le relever, ce défi, effectivement. C'est une bonne idée. Merci, Constance Gronner. Je ne savais pas quoi faire de mon week-end. Bonne idée. Allez, c'est un rendez-vous que vous pouvez retrouver en podcast rcf.fr. Nous sommes le 2 mai. Qui fêtons-nous le 2 mai? Quel est le saint à l'honneur, le saint du jour? C'est avec vous, Isabelle Delaunay. Bonjour, Isabelle.
7: Bonjour. Aujourd'hui, nous fêtons les Boris, les Zoé et les Athanase. Boris est un prénom d'origine slave, très répandu en Russie, qui signifie « qui lutte pour la gloire ». Saint Boris est un prince bulgare, le fils du Khan, qui va être baptisé en secret en 864 par un évêque venu tout spécialement de Byzance. Il va, à la fin de sa vie, abdiquer et se faire moine. Il va mourir en 907. Nous fêtons aussi en ce 2 mai les Zoé, un prénom d'origine grecque qui signifie « vie ». Il est à peu près dans les 20 prénoms les plus donnés en ce début du 21e siècle. Sainte Zoé d'Atalia, en Turquie, est une sainte esclave qui est morte martyr pour sa foi au 2e siècle. Nous fêtons aussi l'un des pères de l'Église antique, l'un des plus vénérés, sainte Athanase, qui fut patriarche d'Alexandrie au 4e siècle. Notons que les Églises d'Orient le fêtent en janvier. Sur 45 ans d'épiscopat, il en passa 17 en exil, dont plusieurs dans les cavernes du désert d'Égypte. Il combattit l'arianisme et ne vécut que pour défendre la divinité du Christ et son œuvre. Son œuvre théologique est absolument considérable. Saluée par saint Grégoire de Nazianze comme une des colonnes de l'Église, saint Athanase a été choisi par Le Bernin pour être l'une des 4 statues colossales qui, dans l'abside de la basilique vaticane, portent la chaire, c'est-à-dire le trône de Saint-Pierre.
1: Merci Isabelle Delaunay. On en sait un peu plus sur le saint du jour grâce à vous qui êtes fidèle au poste pour ce petit point éphéméride sur RCF Notre-Dame. Surtout le week-end désormais, on vous retrouve Isabelle et vous nous faites cet honneur d'être avec nous, notamment le samedi matin. Bonne fête au Boris donc. Et tiens, je vais vous en dire un petit peu plus sur votre prénom si vous appelez Boris. Les Boris sont des êtres naturellement curieux et violemment passionnés, d'autant plus que leurs rêves sont souvent difficiles à assouvir. Doués d'une grande délicatesse, de sentiments et d'un charme étonnant, ils séduisent beaucoup, mais leur personnalité complexe donne souvent d'eux l'image de personnages fuyants. Allez, restez à l'écoute. À venir dans 10 minutes, juste après les infos, vous retrouverez le béaba du christianisme. Ce rendez-vous, vous le savez, vous le retrouvez régulièrement, présenté par Pauline de Torsec. Je vous donne la thématique du jour, les trésors cachés du Vatican. Voilà, le béaba du christianisme, ça sera dans un peu plus de 10 minutes désormais. Avant cela, il y aura le point sur l'actualité. Restez à l'écoute. Excellent début de week-end à l'écoute d'RCF Notre-Dame. Nous sommes le samedi 2 mai.

0: Et à 6h50 sur RCF Notre-Dame, la prière du matin vous est commentée aujourd'hui par le Père Michel Quesnel.
1: En ce temps-là, Jésus disait à ses disciples « Puisque vous me connaissez, vous connaîtrez aussi mon Père. Dès maintenant, vous le connaissez et vous l'avez vu. » Philippe lui dit « Seigneur, montre-nous le Père, cela nous suffit. » Jésus lui répond « Il y a si longtemps que je suis avec vous et tu ne me connais pas, Philippe. Celui qui m'a vu a vu le Père. Comment peux-tu dire « Montre-nous le Père » ?» Tu ne crois donc pas que je suis dans le Père et que le Père est en moi? Les paroles que je vous dis, je ne les dis pas de moi-même. Le Père qui demeure en moi fait ses propres œuvres. Croyez-moi, je suis dans le Père et le Père est en moi. Si vous ne me croyez pas, croyez du moins à cause des œuvres elles-mêmes. Amen, amen, je vous le dis. Celui qui croit en moi fera les œuvres que je fais. Il en fera même de plus grandes, parce que je pars vers le Père, et tout ce que vous demanderez en mon nom, je le ferai, afin que le Père soit glorifié dans le Fils. Quand vous me demanderez quelque chose en mon nom, moi, je le ferai. »
2: Ces paroles font suite à celles que nous avons entendues hier. Jésus joue sur l'articulation entre trois verbes, connaître, voir et croire. Il joue également sur le rapport entre le présent et le futur. Jésus, ses disciples peuvent le connaître dès maintenant. La connaissance qu'ils ont de Jésus garantit qu'ils connaîtront le Père dans le futur. Mais cette connaissance et cette vision du Père sont anticipées dès maintenant. L'évangéliste Jean avait pourtant annoncé dans son prologue « Dieu, personne ne l'a jamais vu ». Et toute la tradition juive affirme qu'il est impossible de voir Dieu sans mourir. La question posée par Philippe peut donc sembler légitime. Elle l'était tant que Jésus n'avait pas parlé et agi. Mais elle ne l'est plus, car tout ce que Jésus a dit et fait est une manifestation du Père. Jésus permet de connaître et de voir Dieu à travers les œuvres qu'il accomplit. Ces œuvres, on peut les regarder superficiellement, mais si on les regarde avec les yeux de la foi, Jésus n'est alors plus seulement le prophète de Galilée, il est le visage du Père, et la question de Philippe devient incongrue. Il y a plusieurs façons de regarder. On peut regarder de l'extérieur, on voit alors ce qui apparaît. On peut aussi regarder en se sent interrogé et mettre en cause par ce que l'on voit. On a alors les yeux de la foi. C'est elle qui permet de connaître Jésus et à travers lui, de connaître le Père. On ne voit bien qu'avec le cœur, écrivait Antoine de Saint-Exupéry. Donne-nous, Seigneur Jésus, d'avoir sur toi ce regard-là.
1: Notre Père qui es aux cieux, que ton nom soit sanctifié, que ton règne vienne, que ta volonté soit faite sur la terre comme au ciel. Donne-nous aujourd'hui notre pain de ce jour. Pardonne-nous nos offenses, comme nous pardonnons aussi à ceux qui nous ont offensés. Et ne nous laisse pas entrer en tentation, mais délivre-nous du mal. Car c'est à toi qu'appartiennent le règne, la puissance et la gloire, pour les siècles des siècles. Amen.

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3: 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Le point sur l'actualité. Donald Trump a annoncé hier qu'il se passait du feu vert du Congrès pour la guerre en Iran, alors qu'expirait la limite de 60 jours fixée par la loi pour obtenir une autorisation parlementaire au déclenchement des hostilités. 2 mois tout juste après le début de l'offensive israélo-américaine contre Téhéran, le président américain a estimé dans une lettre au Congrès que les hostilités étaient terminées, le dispensant de solliciter l'aval du pouvoir législatif. Le président américain n'est cependant pas satisfait de la dernière proposition iranienne pour relancer les négociations. Selon la Constitution, seul le Congrès a le pouvoir de déclarer la guerre. Une loi adoptée en 1973 permet cependant au président de déclencher une intervention militaire limitée pour répondre à une situation d'urgence créée par une attaque contre les États-Unis. Le même texte exige que le président, s'il engage des troupes plus de 60 jours, obtienne une autorisation du pouvoir législatif différente d'une déclaration de guerre. Quelques 158 000 personnes ont participé ce vendredi 1er mai en France aux manifestations syndicales pour la défense du 1er mai férié et chômé, dont 24 000 à Paris, selon les chiffres communiqués par le ministère de l'Intérieur. La CGT a pour sa part comptabilisé plus de 300 000 manifestants, dont environ 100 000 à Paris. L'année dernière, ils étaient 157 000, dont 32 000 manifestants dans la capitale, d'après les autorités, alors que la CGT faisait état d'un peu moins de 300 000 personnes, dont quelques 100 000 à Paris. Un 1er mai marqué aussi par ce terrible drame de la route. 5 personnes sont mortes alors que la voiture dans laquelle elle se trouvait a effectué une sortie de route au niveau de la départementale 270 sur la commune de Sarras en Ardèche. Les occupants étaient âgés de 17 à 20 ans selon les pompiers qui avaient dans un premier temps annoncé avoir repéré 4 corps dans la voiture. Le véhicule a effectué une chute de 20 mètres en contrebas et s'est embrasé.
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3: Après des jours très ensoleillés, très printaniers, c'est un temps beaucoup plus perturbé qui vient nous accompagner en ce début de week-end. Ciel couvert et même orageux ce matin sur un large quart nord-ouest. Sur le reste du territoire, un ciel voilé au réveil, mais tout de même plus clément. Cet après-midi, la perturbation gagnera franchement du terrain et les éclaircies seront de plus en plus rares. Du côté des températures, on relève ce matin de 15 à 21 degrés, 15 à minimale. Ce matin, c'est à Brest, 16 à Nantes, 17 à Bordeaux, 18 à Lille et Grenoble, 19 à Toulouse, 20 à Paris, Perpignan et Lyon et 21 la maximale à Strasbourg. Cet après-midi, le mercure ira de 15 à Cherbourg jusqu'à 26 à Strasbourg. Il fera 23 à Paris et 24 à Lyon.
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3: À 7h03, il est temps de retrouver le béaba du christianisme qui vous est présenté par Pauline de Torsiac.
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5: Bonjour à tous. Dans le béaba du christianisme, nous poussons cette semaine les portes du Vatican. Quels sont les objets qui entourent le pape? À quoi servent-ils? Que symbolisent ces trésors sacrés et cachés? La réponse avec l'historien Bernard Berthaud. Il vient de rééditer avec Pierre Blanchard « Trésor inconnu du Vatican, cérémonial et liturgie », c'est aux éditions CLD.
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5: Bernard Berthaud, bonjour.
6: Bonjour.
5: Alors, dans Trésor inconnu du Vatican, vous vous intéressez au patrimoine liturgique et cérémoniel de la papauté. Qu'est-ce que ça veut dire plus précisément? Qu'englobe ce patrimoine?
6: Eh bien, il englobe bien évidemment les objets liturgiques, parce que le pape est évêque, c'est l'évêque de Rome, c'est le successeur de Pierre et Paul, mais aussi un certain nombre d'objets qui, au fil du temps, vont entourer la papauté qui devient, comme vous le savez, une puissance politique, religieuse. L'évêque de Rome prend énormément de place, si je puis dire, dans l'histoire de l'Europe, à partir du 4e siècle, pratiquement, et aujourd'hui encore. Et donc, nous avons voulu, à travers un dictionnaire, expliquer des objets. Alors, il y a des objets très connus, évidemment, parce que l'évêque de Rome est un évêque, donc il va utiliser dans sa liturgie des objets qu'utilisent tous les évêques, et puis d'autres éléments qui correspondent davantage à son pouvoir politique de responsable d'une communauté.
5: Alors, à travers ces objets, on entre finalement, Bernard Berthaud, dans les coulisses de la vie quotidienne des papes, mais plus largement dans la vie de l'Église.
6: Oui, parce que, évidemment, à partir du 5e siècle, l'évêque de Rome va polariser autour de lui tout un appareil de gouvernement de l'Église à travers les autres églises européennes, et puis une manière d'être qui fait que les puissances terrestres vont se tourner vers lui. Charlemagne va réédifier en quelque sorte la structure religieuse de son empire à travers la liturgie romaine.
5: Ça veut dire que cette liturgie romaine, ce qui se passe à Rome, guide le reste du monde ?
6: Oui, guide du reste du monde catholique. C'est la manière dont célèbre le pape, dont on célèbre autour du pape, qui va permettre aux autres communautés catholiques, religieuses d'Europe, puis ensuite des autres continents, d'exercer le culte. On se tourne vers Rome, et les conciles d'ailleurs, les conciles de Latran, puis le grand concile de Trente évidemment, et ainsi que les deux conciles du Vatican, sont là pour bien sûr témoigner de cette importance.
5: Alors vous allez nous expliquer, nous donner quelques exemples de ces objets qui ont traversé l'histoire de l'Église, des objets qui finalement sont fondés aussi sur la liturgie.
6: Bien sûr, et l'objet fondamental pour moi est le calice. Il ne faut pas oublier que l'objet liturgique est un objet utile, avant d'être beau, si je puis dire. Il est utile parce que la célébration liturgique est une célébration incarnée. On utilise pour célébrer, ça a l'air d'être tout bête à dire, mais on utilise du pain, du vin et de l'eau. Ce sont des matériaux comestibles, ce sont des matériaux qu'il faut mettre dans des réceptacles. Hein. Et donc, ces réceptacles, évidemment, vont être utilisés d'une manière d'abord très simple, et puis ensuite vont s'enrichir, parce que les membres les plus à l'aise des communautés chrétiennes vont offrir des objets beaux, parce qu'ils veulent faire en sorte que la liturgie soit belle. Et évidemment, à Rome, le pape de Rome, très tôt, parce qu'il est proche du pouvoir, va recevoir, sur la tombe de Saint-Pierre en quelque sorte, va recevoir des objets tout à fait merveilleux.
5: Par exemple, alors vous parliez du pain, du vin, de l'huile aussi, donc c'est le calice, c'est la patène.
6: Ouais, exactement.
5: À quoi servent quels sont ces objets?
6: Les ampoules pour conserver l'huile, puisque donc le pape, bien sûr, célèbre la liturgie, il célèbre d'ailleurs quotidiennement la liturgie au palais, il la célèbre à travers tout le Moyen-Âge, c'est une liturgie ambulante, puisque le pape va célébrer dans un certain nombre d'églises romaines, qu'on appelle les titres d'ailleurs, puisqu'elles font souvenir souvent de maisons de martyrs ou de maisons où l'on célébrait la liturgie avant ce qu'on appelle la paix de l'Église, c'est-à-dire avant 313, lorsque Constantin décrète la paix de l'Église. Et donc, cette liturgie quotidienne s'exerce avec des objets, évidemment, quotidiens. Alors, bien entendu, des calices du 5e siècle, on n'en a plus. Malheureusement, on aurait aimé voir à quoi ils correspondent. Il y en a quelques-uns un peu plus tardifs qui sont conservés dans des musées diocésains à travers l'Europe. Mais voilà, donc on focalise là-dessus. Et puis l'évêque, le pape de Rome est évêque, et donc il va célébrer les ordinations, les sacres d'évêque. Donc pour cela, la liturgie romaine emprunte à l'ancienne liturgie d'Israël, et l'huile, évidemment, est quelque chose de fondamental. Mais l'huile, il faut la conserver également. Donc, on va la conserver dans des ampoules. Elle a aussi des objets tout à fait précieux.
5: Les linges sont importants aussi.
6: Et les linges sont importants, petit à petit. Donc, les prêtres, l'évêque, va s'habiller différemment. Les gens de tous les jours, hein. Et là aussi, ces vêtements vont être des vêtements de grande qualité, des vêtements qui vont être brodés, qui vont être enrichis de pierreries pour certains, et effectivement, ces objets-là, ces vêtements, bien sûr, sont évidemment beaux, mais ils reflètent la fonction de qui les porte, parce qu'il faut que les gens qui assistent à la liturgie reconnaissent et de loin, qui est l'évêque, qui est le prêtre, qui sont les diacres. Et donc, petit à petit, ces vêtements vont se différencier.
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5: Et dans le béaba du christianisme, on s'intéresse au trésor inconnu du Vatican. Bernard Berthaud, vous venez de rééditer avec Pierre Blanchard, Trésor inconnu du Vatican, cérémonial et liturgie. C'est aux éditions CLD. On l'a compris, ces objets incarnent à la fois la puissance de Rome, mais ça incarne aussi le côté sacré de la liturgie. Ça va au-delà du côté de la puissance simplement du pape à Rome.
6: Bien sûr, pour ce qui est de la liturgie, bien évidemment, parce que il faut bien se rappeler que le vin que l'on met dans le calice devient le corps du Christ. Le pain qui est porté sur l'assiette, la patène, devient le corps du Christ. L'huile sainte qui est utilisée va permettre à un homme de devenir prêtre, à un homme de devenir évêque, à un malade de trépasser avec les sacrements de l'Église. Donc, c'est absolument fondamental d'avoir ces objets. Et puis, à côté de cela, il y a d'autres éléments de la vie quotidienne. Il y a le luminaire, la lumière évidemment, c'est très important parce que d'abord, il faut y voir clair pour pouvoir célébrer, il faut pouvoir lire les textes. Et puis, la lumière va très vite s'associer à la symbolique du Christ, le Christ lumière. Donc ça, c'est extrêmement tôt dans l'histoire liturgique de l'Église. Et évidemment, tout cela va entraîner un nombre important d'objets. Et puis, petit à petit, on va aussi, à partir du VIe siècle, porter devant soi la croix du Christ. Lorsque le pape célèbre, lorsqu'un évêque célèbre aussi ailleurs, on porte devant soi la croix du Christ. Et cette croix, ensuite, on va la poser sur l'autel ou à côté de l'autel. Et là aussi, ça donne la possibilité à des artistes de s'exprimer.
5: Alors justement, vous évoquiez tout à l'heure ces calices du 5e siècle dont on n'a plus de traces. Voilà, est-ce qu'ils étaient, je ne sais pas moi, en terre? Aujourd'hui, ce sont plutôt de l'or, de l'argent. C'est l'histoire de l'art aussi qui s'exprime à travers les objets.
6: Bien entendu, et on voulait, entre guillemets, ce qui était le plus beau. Et c'est pour cela que l'on sait qu'il y avait des calices et des vases sacrés qui étaient taillés dans des pierres, dans des améthystes, dans des agates. Alors, on en a quelques souvenirs, des souvenirs écrits et quelques pièces dans certains musées allemands se trouvent encore. Puis ensuite, évidemment, l'or. Pourquoi l'or? Parce que d'abord, c'est un métal facile à travailler, c'est un métal qui ne noircit pas, c'est un métal qui est incorruptible. Et évidemment, on va très rapidement utiliser de la vaisselle d'or, et qu'on l'on préfère à la vaisselle de pierre ou de verre qui se casse. Il y a d'ailleurs des textes, le pape Célestin, par exemple, au 5e siècle, dit « Évitez d'utiliser du matériau en verre parce que ça se casse et il ne serait dommageable de répandre le corps du Christ sur la terre. » Vous voyez, donc très vite, on va aller vers le métal précieux.
5: Est-ce que, Bernard Berthaud, dernière question, la semaine prochaine, on reviendra sur justement les attributs des papes, mais est-ce que tous ces objets, ils dépendent aussi un peu de la personnalité des papes? Est-ce que, voilà, le choix de ces objets, la matière, ça dépend aussi un peu de la personnalité des papes?
6: C'est vrai depuis environ deux siècles. Mais auparavant, non. Auparavant, le pape était, se coulait dans un moule, si je puis dire. Il était peut-être le prisonnier de ces cérémonières. Et on voit, à partir de Pie VII, que les choses changent et que le pape est plus décisionnaire pour les objets de son quotidien.
5: Bernard Berthaud, merci beaucoup. On vous retrouve la semaine prochaine pour parler des principaux attributs des papes. Je rappelle que vous venez de rééditer avec Pierre Blanchard « Trésor inconnu du Vatican, cérémonial et liturgie » aux éditions CLD. Vous pouvez évidemment retrouver cette émission sur rcf.fr.

0: Merci Pauline de Torsiac. Et ouais, le béaba du christianisme est d'ores et déjà retrouvé en podcast. N'hésitez pas à vous connecter sur le site rcf.fr. Restez à l'écoute dans 5 minutes. L'invité culture sera Béatrice de Chancel-Bardelot à propos de l'exposition Licorne. Elle est à découvrir en ce moment du côté du musée de Cluny à Paris.
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0: Bonjour Père Arnaud Alibert.
4: Bonjour.
0: Nous avons vécu cette semaine le 1er mai, une journée chômée pour tous, qui a été au cœur de polémiques et de discussions au Parlement, comme avec le gouvernement dès le début du mois d'avril. Pour vous, quel est le sens à retenir de ce 1er mai chômé ?
4: Le sens est multiple. Comme un fleuve qui reçoit plusieurs affluents, il y a plusieurs raisons de défendre le 1er mai comme jour chômé. Mais pour commencer, on peut l'aborder du point de vue très concret de nos vies quotidiennes. Cette journée chômée et payée est d'abord une chance, celle de prendre soin de soi, de prendre soin des siens, de marquer une pause dans le rythme de nos journées.
0: Il existe pourtant d'autres jours fériés dans le calendrier. Quelle est la spécificité de la pause du 1er mai ?
4: Bien, le 1er mai nous invite avant tout à faire mémoire. Il s'agit donc d'une pause qui n'est pas seulement un arrêt, mais un moment de rappel et de transmission. Plusieurs histoires peuvent alors être convoquées. Il y a d'abord l'histoire des luttes sociales. Les syndicats, comme l'Église, savent combien le 19e siècle, qui a vu se mettre en place la société industrielle, a été particulièrement cruel pour les travailleurs. Il a fallu conquérir, par la morale et la loi, des droits élémentaires pour les ouvriers, afin que leur existence soit progressivement arrachée à une exploitation économique qui, par bien des aspects, rendait leur vie dure, brutale, presque inhumaine, comme des bêtes de somme. On peut dire aujourd'hui que cela appartient au passé chez nous, mais il ne faut pas oublier que, hélas, c'est la réalité de millions de personnes à travers le monde.
0: Le 1er mai est donc d'abord le rappel d'une conquête sociale.
4: Oui, mais pas seulement. Le travail et le repos occupent aussi une place centrale dans l'histoire sainte. Dès le récit de la Genèse, l'écrivain biblique fait marquer une pause à Dieu lui-même. Le septième jour, Dieu se repose de son œuvre. Travail et jour chômé sont donc présents dès les premières pages de la Bible. Mais notre référence peut être plus directement encore celle de Jésus. Jean-Paul II, dans son encyclique Labore Exercens de 1981, parle de l'évangile du travail. Il souligne que Jésus, tout en exhortant ses disciples à ne pas placer leur espérance dans le travail de leurs mains et à laisser toute sa place à Dieu, a lui-même été un homme de travail. Jésus, nous dit Saint Jean-Paul II, regarde avec amour ce travail qui manifeste, selon lui, la ressemblance de l'homme avec Dieu, Créateur et Père.
0: Quelle peut être alors l'attitude des chrétiens face à ce jour chômé et payé du 1er mai ?
4: C'est un autre pape, Pie XII, qui a établi le 1er mai comme la fête de Saint-Joseph travailleur. C'était en 1955. Par ce geste, Pie XII voulait affirmer la dignité chrétienne du travail et proposer Saint-Joseph comme modèle et protecteur des travailleurs à distance des idéologies matérialistes, en particulier communistes, qui marquaient alors fortement le monde syndical. Il y a là donc une invitation très forte, investir spirituellement le travail, ne pas le penser comme un lieu qui nous éloigne de Dieu, qui nous écrase, qui nous rend contraint ou rétrécit l'horizon de notre pensée, mais au contraire comme un lieu possible d'engagement, de responsabilité et pourquoi pas de fécondité spirituelle. Le travail devient alors une manière de s'inscrire dans le temps présent et de prendre sa part humblement mais réellement comme artisan du royaume de Dieu.
0: Merci, vous pouvez retrouver la chronique du Père Arnaud, rédacteur en chef du journal La Croix sur le site www.la-croix.com.
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0: L'invité culture à présent, prenons la direction du musée de Cluny qui accueille jusqu'au 12 juillet l'exposition Licorne. Pour en parler avec nous, Béatrice de Chancel-Bardelot, commissaire de l'exposition, bonjour.
5: Bonjour Simon.
0: Alors la licorne s'y présente dans la culture populaire, personnage aimé des petites filles, presque égale de princesse, et pourtant elle a traversé bien des siècles d'histoire.
5: Alors la licorne, oui, on la rencontre dès l'Antiquité, par exemple dans des textes de voyageurs grecs qui sont allés en Inde ou en Perse et qui disent que dans ces contrées lointaines pour les Grecs, il y avait des animaux à cornes uniques, des licornes, qui déjà leur semblent des animaux un peu extraordinaires et inhabituels. Et ça a continué jusqu'à nos jours.
0: Et ce qui est étonnant, c'est que la licorne qui fait tant rêver, elle a aussi été une créature dangereuse et menaçante, et ça, on ne le sait pas forcément.
5: Alors, effectivement, déjà chez les voyageurs grecs, on souligne que le mugissement de la licorne est horrible à entendre, que c'est un animal farouche, sauvage. Mais je pense que le caractère dangereux et même mauvais de la licorne vient en partie des traductions de la Bible, où, par exemple, dans les psaumes, la licorne est désignée comme un animal agressif et qui personnifie le mal. Mais la licorne, aussi dans la Bible, peut représenter le Christ, également dans les psaumes. Donc elle est ambivalente et c'est aussi, c'est ce qu'on voit aussi au Moyen-Âge pour un certain nombre d'animaux, comme le lion par exemple. Ça peut être à la fois un animal majestueux et un animal évidemment féroce et dangereux.
0: Oui, vous venez de commencer à l'évoquer, Béatrice de Chancel-Bardelot. Qu'est-ce qu'elle a représenté au fil des âges et des périodes, la licorne ? Parce qu'elle reste quand même plein de mystères. D'ailleurs, son existence, elle a mis du temps à être remise en cause.
5: Oui, donc la licorne au Moyen-Âge, et ça existe dès l'Antiquité tardive, apparaît la légende selon laquelle pour capturer une licorne, il faut mettre une jeune fille pure dans une forêt. La licorne sera attirée par le parfum de la jeune fille pure et viendra se lever sur les genoux de la jeune fille. Ensuite, les chasseurs pourront l'attraper ou la tuer. Et puis, la licorne... dans les trésors occidentaux, trésors d'église ou trésors de prince, on a vu apparaître au Moyen-Âge des dents de narval qu'on considérait comme être des cornes de licorne et on considérait que ces cornes de licorne avaient un pouvoir de guérison. Parce que dans la littérature antique, déjà aussi, on mentionne le pouvoir de guérison qu'avait la licorne en trempant sa corne dans l'eau.
0: Béatrice de Chancel-Bardelot, plongeons-nous dans cette exposition au musée de Cluny. Racontez-nous quelle forme elle prend, ce qu'on découvre au fil de cette exposition.
5: Alors cette exposition regroupe une centaine d'œuvres, d'une part dans le frigidarium et ensuite lorsque les visiteurs empruntent un escalier dans une petite salle d'exposition temporaire et dans la salle de la Dame à la licorne. Puisque cette exposition est en écho avec l'un des chefs-d'œuvre de la tapisserie médiévale conservée au musée de Cluny, la Dame à la licorne. Et donc dans le frigidarium, on a 8 sections qui racontent un peu différentes thématiques autour de la licorne. Le fait que la licorne est présente dans beaucoup de civilisations, que la licorne elle a des échos religieux, c'est un animal qui a été observé par les voyageurs, c'est un animal combatif, agressif, associé pendant les derniers siècles du Moyen-Âge aux hommes et aux femmes sauvages, mais c'est aussi une licorne guérisseuse dont la corne était considéré presque comme un placebo, et ça jusqu'au XVIe, XVIIe siècle. Et puis une licorne qui est associée aux jeunes filles. Et puis une section également sur les cabinets de curiosité. Donc au XVIe, XVIIe, XVIIIe siècle, la licorne est un peu un animal merveilleux dont on trouve la représentation en argent, en orfèvrerie, dans des cabinets de curiosité, avec aussi des objets en dents de narval. Et puis une partie symbolique, puisque la licorne a été prise comme symbole d'armoirie, oui, par un certain nombre de gens, et aussi par des marques. Donc aujourd'hui, on a encore les messageries maritimes, dont on a une affiche qui ont pour emblème la licorne. Et aujourd'hui, on a encore des produits de beauté, oui, des produits nettoyants, une bière, des savons, voilà, qui sont à l'emblème de la licorne.
0: Ouais, on vient de voyager avec vous, Béatrice de Chancel-Bardelois, à travers les époques et les âges. J'ai envie qu'on revienne, comme vous venez de le faire, un peu plus proche de nous. Qu'est-ce qui fait son succès aujourd'hui dans notre société, cette licorne, auprès des plus jeunes, comme dans la culture d'ailleurs ?
5: Alors, je pense que la licorne fait rêver. Auprès des plus jeunes, bon, il y a eu des bandes dessinées, des dessins, des films. Et puis, elle séduit toujours beaucoup les artistes. Donc, dans la petite salle qui est à l'étage, on a un certain nombre d'œuvres d'artistes, entre autres d'artistes femmes, comme Niki de Saint-Phal ou Suzanne Husky. Oui. Ou Rebecca Horn aussi, au nom tout trouvé, qui a fait une performance sur la licorne. Et aujourd'hui, oui, par l'aspect un peu merveilleux, elle réenchante le monde pour les petits et quelquefois même pour les grands.
0: Merci Béatrice de Chancel-Bardelot, commissaire de cette exposition Licorne qui est à découvrir jusqu'au 12 juillet au musée de Cluny à Paris. Merci d'avoir été avec nous.
5: Merci Simon, bonne journée, au revoir.
0: Et voilà pour l'invité culture qui est à retrouver d'ores et déjà en podcast. Si vous avez manqué une partie séance de rattrapage, rendez-vous sur le site rcf.fr. Allez, à venir dans moins de 5 minutes, le point sur l'actualité. Et d'ici une grosse demi-heure, l'invité du week-end au micro d'Étienne Pépin, Victor Dubois de Montréno, alias le Cateau de Service. Il vient de publier Un seul Dieu sans raison de croire. C'est aux éditions. Première partie de l'invité du week-end. Ça sera juste après 8h.

0: L'agenda local à présent, et s'il y a un événement parisien à ne vraiment pas manquer actuellement, c'est bien la Foire de Paris. Elle vient d'ouvrir ses portes et elle se tient jusqu'au 11 mai. Et pour en parler avec nous, Steven Abajoli, son directeur. Bonjour.
1: Bonjour.
0: Alors ça y est, c'est parti pour 12 jours, 12 jours de découverte, de shopping et surtout de bons moments à vivre.
1: Exactement. La Foire de Paris, c'est comme vous le disiez, l'événement attendu par tous. C'est un événement patrimonial. C'est la 122e année. Que la Foire de Paris va réenchanter la porte de Versailles. C'est un événement qui est festif, qui est convivial. Et on est en période de vacances scolaires, donc c'est un événement qui est cette année tourné sur les familles, avec des animations pour les petits, pour les grands.
0: Justement, quels sont les temps forts de cette douzaine de jours ?
1: Alors, les temps forts, on commence, donc, comme je le disais, dans cette période de vacances scolaires, avec la Foire de Paris Family. Donc, dès le premier jour, vous aurez la boum pour les tout-petits-enfants, donc de 14h à 17h. Le lendemain, il y aura un concours de Lego, puisque c'est la grande mode aujourd'hui, les compositions florales en Lego. Donc, il y aura tout un championnat. On peut s'inscrire, c'est gratuit, en famille. On participe au concours. Il y aura même des jurys du Lego Master qui seront présents. Le week-end, on aura des animations pour les plus grands, avec des concerts le samedi soir. Et ça, c'est que pour la première semaine, parce qu'il y a toute la deuxième semaine qui nous attend avec énormément d'animation.
0: Et si on devait donner, résumer même, la Foire de Paris en quelques chiffres clés, qu'est-ce que vous pourriez nous dire ?
1: Oh ben, la Foire de Paris, c'est un événement qui est majeur. Vous avez entre 400 000 et 500 000 visiteurs qui viennent. C'est l'événement plus long de France, puisqu'il dure 12 jours. Et cette année, c'est exceptionnel parce qu'on a deux week-ends de 3 jours. Donc autant d'opportunités pour venir visiter la Foire de Paris et passer un bon moment.
0: Allez, il nous reste quelques secondes à passer ensemble, Steven Abajoli. Voilà, les auditeurs d'RCF Notre-Dame sont en train de nous écouter, de préparer peut-être leur venue à la Foire de Paris. Comment est-ce que vous pourriez les motiver un petit peu plus encore ?
1: Ah bah, tout simplement en leur disant que c'est gratuit pour les enfants. Donc de 0 à 7 ans, le ticket est offert. Et de 7 ans à 12 ans, vous avez un prix spécial pour les enfants. Donc on voit bien que c'est un événement qui est populaire, qui est familial, qui est adapté justement aux familles. Donc venez passer un bon moment pendant cette période de vacances scolaires. Et comme je le disais, il y a deux week-ends de 3 jours avec le 1er mai et le 8 mai qui sont des vendredis. Et je le rappelle, cette année, nous fermons lundi 11 mai. Donc il y en aura encore après dimanche pour les retardataires pour venir sur l'événement.
0: Merci Steven Abajoli, vous êtes directeur Foire de Paris. Et la Foire de Paris, c'est jusqu'au 11 mai, porte de Versailles. Merci d'avoir été avec nous.
1: Merci à vous, bonne journée.

0: 32 000 manifestants dans la capitale, d'après les autorités, alors que la CGT faisait état d'un peu moins de 300 000 personnes, dont quelques 100 000 à Paris. Un 1er mai marqué aussi par ce terrible drame de la route. 5 personnes sont mortes alors que la voiture dans laquelle elles se trouvaient a effectué une sortie de route au niveau de la départementale 270 sur la commune de Sarras en Ardèche. Les occupants étaient âgés de 17 à 20 ans selon les pompiers qui avaient dans un premier temps annoncé avoir repéré 4 corps dans la voiture. Le véhicule a effectué une chute de 20 mètres en contrebas et s'est embrasé. Donald Trump a annoncé hier qu'il se passait du feu vert du Congrès pour la guerre en Iran, alors qu'expirait la limite de 60 jours fixée par la loi pour obtenir une autorisation parlementaire au déclenchement des hostilités. 2 mois tout juste après le début de l'offensive israélo-américaine contre Téhéran, le président américain a estimé dans une lettre au Congrès que les hostilités étaient terminées, le dispensant de solliciter l'aval du pouvoir législatif. Le président américain n'est cependant pas satisfait de la dernière proposition iranienne pour relancer les négociations. Selon la Constitution, seul le Congrès a le pouvoir de déclarer la guerre. Une loi adoptée en 1973 permet cependant au président de déclencher une intervention militaire limitée pour répondre à une situation d'urgence créée par une attaque contre les États-Unis. Le même texte exige que le président, s'il engage des troupes plus de 60 jours, obtienne une autorisation du pouvoir législatif différente d'une déclaration de guerre. Le pape Léon XIV a nommé ce vendredi évêque d'un diocèse aux États-Unis un ancien immigré sans papier après avoir critiqué la guerre lancée contre l'Iran et la politique de Donald Trump sur l'immigration. Originaire du Salvador, Revelio Mengivar Ayala a immigré aux États-Unis en 1990 selon le site internet du diocèse de Washington. Il a raconté être né dans la pauvreté et avoir fui le conflit armé dans son pays en émigrant clandestinement aux États-Unis. Léon XIV, premier pape américain, a essuyé en avril les critiques de Donald Trump qu'il a traité de faible après que le souverain pontife avait qualifié d'inacceptable sa menace de détruire l'Iran. Et puis les acteurs et les scénarios générés par intelligence artificielle ne seront pas éligibles aux Oscars. C'est ce qu'a annoncé l'Académie hier. Cette décision survient quelques jours après qu'une version de Val Kilmer générée par IA a été présentée à un public d'exploitants de salles de cinéma un an après sa mort.
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0: Bonjour Stéphane Zeremeta.
2: Bonjour Simon.
0: Vous êtes directeur éditorial des guides Petit Futé et aujourd'hui vous nous emmenez en Haute-Somme.
2: Oui, on va découvrir ce territoire des Hauts-de-France qui pourrait être un peu l'emblème du slow tourisme, donc le voyage lent. Et c'est une terre qu'on visite, ben on va faire des balades en pleine nature, on va prendre le temps d'admirer le paysage, découvrir le terroir, parce que c'est vrai que la Haute-Somme c'est aussi une étape gastronomique. On va goûter notamment le fromage star, le Rollo qui est un cousin du Maroilles, donc c'est quand même assez fort en goût. Et puis, visiter ce territoire, c'est aussi découvrir le patrimoine, parce qu'il a été profondément marqué par l'histoire, notamment celui de la Première Guerre mondiale.
0: À quelle visite vous nous conseillez à ce sujet ?
2: À Péronne, on a l'historial de la Grande Guerre, qui est vraiment une visite absolument essentielle. Hein. C'est un lieu de transmission où on a les visions des principales nations belligérantes qui sont expliquées. Notamment, on explique que ça fait l'objet, il y a plein d'objets d'époque. Après la visite, on peut suivre le circuit du souvenir. C'est un itinéraire balisé qui va de Péronne à Albert. On va découvrir les vestiges des combats, des cimetières, les mémoriaux. Hein. Ça nous rappelle l'histoire des soldats de la Première Guerre mondiale. D'ailleurs, un peu partout en Haute-Somme, hein, on a des mémoriaux qui rappellent les sacrifices de ces soldats. À Longueval, on a le Mémorial National Sud-Africain du Bois d'Elleville. Il y a le musée aussi qui commémore les volontaires sud-africains. C'est aussi un lieu de recueillement. À Rancourt, on a la Chapelle du Souvenir Français. Bon, ce sont des lieux absolument saisissants et vraiment émouvants.
0: Et puis cette année, on commémore le 110e anniversaire de la bataille de la Somme.
2: Oui, tout au long de l'année, en fait, on a des événements qui sont organisés sur tout le territoire de la Haute-Somme. Le programme est vraiment riche. On prévoit des cérémonies d'hommage, mais aussi des expositions, des concerts, des visites guidées. Il y a même des randonnées thématiques qui sont organisées.
0: Pour découvrir ces lieux de mémoire, on favorise la mobilité douce, à pied ou à vélo ?
2: Oui, ici, vraiment, tout se découvre au grand air. D'ailleurs, tout a été bien conçu, organisé pour qu'on puisse se déplacer tranquillement à vélo. Le circuit du souvenir, par exemple, est totalement cyclable. Il y a la véloroute de la Somme aussi qui croise de grandes routes cyclables européennes comme l'Eurovélo 3 et 4. Côté randonnée pédestre, là aussi, on a le choix. On va les retrouver d'ailleurs sur le site de l'Office du tourisme de la Haute-Saône. On a toutes les balades qui sont là, qui sont listées, labellisées. Il y en a un peu pour tous les niveaux. Mais pour les randonneurs les plus aguerris, il est possible d'emprunter le chemin des pèlerins, la Via Francigena, qui relie Canterbury en Angleterre à Rome et qui passe donc par la Haute-Saône également.
0: Pour découvrir le

0: territoire, des événements et animations sont proposés tout au long de l'année.
1: Il y a le printemps de l'art déco tous les ans, entre avril et mai, qui rend hommage aux reconstructions d'après-guerre. Chaque dernier dimanche de juin, il y a le sentier, en fait, qui est aussi une grande randonnée conviviale. On va rencontrer les producteurs locaux. Il y a aussi le spectacle Son et Lumière, signe des temps à Péronne. Là, c'est 26, 27, 28 juin. Donc, c'est vraiment 1600 ans d'histoire locale, mise en scène absolument. Il y a plein de choses. Il y a une fête médiévale aussi. En tout cas, un séjour en Haute-Saône, c'est vraiment du patrimoine, une histoire et vraiment aussi des paysages absolument sublimes.
0: Merci Stéphane Zeremeta, directeur éditorial des guides Petit Futé. 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Et justement, il est temps de changer le monde. Et ça commence ici. Et aujourd'hui, le Secours catholique fête cette année ses 80 ans. L'occasion de mettre en avant les initiatives de terrain en faveur de la fraternité. Exemple, dans le Morbihan, à Lorient, le café de l'Étoile de Merville. Un bistrot solidaire propose deux fois par semaine à ceux qui le veulent de venir s'attabler autour d'une boisson à tarif réduit. Reportage Claire Leparc.
2: Bonjour, bienvenue au café. Qu'est-ce que vous voulez boire ?
3: Derrière le comptoir, Hélène, bénévole, nous accueille tout sourire, heureuse de nous présenter le café solidaire.
2: On accueille les gens avec empathie, avec toujours un grand bonjour. Après, on leur demande ce qu'ils veulent boire. Les gens viennent le mardi et jeudi matin prendre un petit déjeuner. Après, ben, ils discutent, on rigole, on parle, on fait des jeux des fois.
3: Une initiative lancée il y a une dizaine d'années, Céline Miclot est animatrice de Réseau Solidarité au Secours Catholique.
4: L'idée était de créer un lieu de convivialité ouvert à tous, peu importe son compte en banque, sa famille, sa solitude, tout le monde peut venir ici. Et l'idée était vraiment de créer un bistrot convivial avec l'ambiance table, le comptoir, le meuble de verre, pour que les gens se sentent comme dans un vrai bistrot, mais à tarif solidaire. Donc on propose un café à 20 ou 30 centimes et les gens s'installent, reste une demi-heure, reste 2 heures, reste 3 heures, c'est vraiment très varié.
3: Il y a plusieurs initiatives comme ça qui sont menées dans le département par le Secours catholique, en ruralité, dans des zones urbaines, etc. Créer ces lieux comme ça d'échange, de partage, c'est devenu fondamental, vous l'avez senti au fil des années ?
4: Ce qu'on voit, c'est qu'il y a aussi beaucoup de personnes qui sont un peu invisibles, qui n'ont pas assez de confiance pour aller voir une assistante sociale, pour aller voir des associations, pour voir du monde, pour demander un coup de main. Et ces initiatives de café solidaire, de fraternibus et autres, on essaye de créer du lien au plus près des gens pour qu'ensuite on tire un peu la bobine pour essayer de, pour ceux qui en ont besoin, de les aider, de les accompagner dans des démarches, dans un coup de pouce. Voilà, on va gérer la solitude et l'envie de papoter, mais en même temps, on tire un peu les ficelles et puis y a un habitué du café qui vient solliciter pour une aide financière. Ça, on ne l'aurait pas eu peut-être sans l'espace convivial.
5: Ouais, mais bon, toi, il t'écoute ?
6: Il m'écoute.
5: Ouais, quand il veut.
3: Dans le café, on parle actualité, santé, les taquineries fusent, un lien, une fraternité saluée par les habitués, notamment Frédéric et Marie-Pierre.
7: Tout le monde est content de cette initiative parce que c'est très généreux de la part des gens qui le font.
6: Bah moi, je viens ici pour l'ambiance, me distraire. Parce que comme il y a des problèmes de santé, je viens me distraire ici.
3: Vous trouvez des amis ici ?
6: Oui.
3: Vous parlez de tout, de rien, en petit déj.
6: Voilà, exactement.
7: Tout ce qui se passe dans le monde qui fait qu'on est obligé de se regrouper, il faut consolider ce groupe pour ne pas craquer devant tout ce qui se passe dans le monde, en France, etc. etc.
3: Ouais. Voilà, un lieu, un bistrot qui fait donc du bien en plein cœur de l'Orient pour permettre à chacun de trouver sa place, de rompre l'isolement. Une initiative que le Secours catholique du Morbihan espère développer.
8: On marque juste les prénoms. Merci.
0: L'association fête donc ses 80 ans cette année. Dans le Morbihan, plusieurs temps forts sont prévus, notamment le 23 mai à l'Armor Plage. Evan, après ce café solidaire, on file au bistrot avec Renaud.

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0: Eric que de beau monde dans le bistrot préféré de Renaud. Et à 7h43 sur RCF Notre-Dame, une autre belle personne nous rejoint, c'est le père Bernard Devers pour sa tribune Habitat et Humanisme.
1: Ma chronique, espérance et fraternité, deux sources à faire converger pour plus d'humanité. Que de discussions, de réunions sur l'enjeu sociétal de ce mal-logement toujours évoqué, jamais réglé. Un drame. Il s'aggrave dans l'indifférence alors que près de 400 000 logements sont inoccupés en Ile-de-France et grande métropole. Ce chiffre ne fait l'objet d'aucune contestation ni de réserve. Depuis quelques mois, Habitat Humanisme, mais pas seulement, appelle les pouvoirs publics et les bailleurs sur cette vacance, se révélant un mépris, pour le moins une indifférence, vis-à-vis de nos concitoyens galérant pour trouver un toit. Certes, l'instabilité politique n'est pas étrangère au silence opposé aux propositions formulées au mois de juin lors de la tenue de l'Université de la Ville de Demain, placée sous l'égide de la Fondation Palladio. Experts et professionnels ont marqué un intérêt sur les orientations que nous avons préconisées. À ce jour, elles sont restées peu audibles, tant les représentants de la nation s'inquiètent davantage de leur pouvoir que de rechercher des décisions offrant un pouvoir d'agir à ceux que la vie blesse, au point d'être condamnés à l'absence ou à l'indécence d'un toit. Voici, disait Saint-Exupéry, qu'aujourd'hui, le respect de l'homme, condition de notre ascension, est en péril. Les craquements, ajoutait-il, craquements du monde moderne, nous ont engagés dans les ténèbres. À nous diviser sur les méthodes, nous risquons de ne plus reconnaître que nous nous hâtons vers le même but. Cette observation ne présente aucune ride. Quelle acuité. Le but, quand il n'est pas éclairé par une espérance partagée, voici qu'il s'estompe. Il nous faudrait ici entendre les vers d'Aragon dans La Rose et le Réséda. Quand les blés sont sous la grêle, fou qui fait le délicat, fou qui songe à ses querelles, au cœur du même combat, celui qui croyait au ciel, celui qui n'y croyait pas. Quel combat pour le mener ? Ne convient-il pas de se rappeler, là encore, les mots de Saint-Exupéry sur les prophètes, non ceux qui prédisent l'avenir, mais ceux qui le rendent possible ? Comment mieux y parvenir que d'être attentif à ceux qui peinent ? Les lambris des pouvoirs et leurs illusions sont si éblouissants qu'ils déroutent de l'essentiel. Le but ne se découvre que dans une recherche réelle, concrète, du vivre ensemble. Les responsabilités sont alors éclairées par le respect dû à chacun, sans lequel il n'y a pas de fraternité. Pour vivre ensemble, il faut être au clair sur nos raisons de vivre et d'espérer. Alors et alors seulement se joue le déploiement de nos responsabilités qui portent haut le respect, jusqu'à devenir source de la fraternité. Personne n'est le père de lui-même. Il est l'enfant, appelé à reconnaître cette source qui fait exister, qui conduit à faire exister. Cette source ne serait-elle pas asséchée au point que les cœurs restent sourds et muets, paralysés, jusqu'à ne point entendre l'urgence d'agir dans cette invitation à bâtir des logements ou à les réhabiliter? Quelle humanité possible quand les trottoirs se font les lits des pauvres? Ce respect pris en compte doit faire se lever des hommes et des femmes témoignant que nul n'est sourd de ce qu'il a ou de ce qu'il est. Cette reconnaissance, alors, fait naître un avenir ouvert à la fragilité qui éloigne de la tranquillité et de ses replis sur soi et de ses tolérances sécurisées pour devenir enfin signe d'une communauté révélant l'enfant qui ouvre sur la fraternité. À cette communauté nous appartenons, à cette communauté nous sommes bien décidés que ces deux sources convergent.

0: 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La prière du matin vous est commentée aujourd'hui par le Père Michel Quesnel.
1: En ce temps-là, Jésus disait à ses disciples : Puisque vous me connaissez, vous connaîtrez aussi mon Père. Dès maintenant, vous le connaissez et vous l'avez vu. Philippe lui dit : Seigneur, montre-nous le Père, cela nous suffit. Jésus lui répond : Il y a si longtemps que je suis avec vous et tu ne me connais pas, Philippe. Celui qui m'a vu a vu le Père. Comment peux-tu dire : Montre-nous le Père ? Tu ne crois donc pas que je suis dans le Père et que le Père est en moi ? Les paroles que je vous dis, je ne les dis pas de moi-même. Le Père qui demeure en moi fait ses propres œuvres. Croyez-moi, je suis dans le Père et le Père est en moi. Si vous ne me croyez pas, croyez du moins à cause des œuvres elles-mêmes. Amen, amen, je vous le dis, celui qui croit en moi fera les œuvres que je fais. Il en fera même de plus grandes, parce que je pars vers le Père, et tout ce que vous demanderez en mon nom, je le ferai, afin que le Père soit glorifié dans le Fils. Quand vous me demanderez quelque chose en mon nom, moi, je le ferai.
2: Ces paroles font suite à celles que nous avons entendues hier. Jésus joue sur l'articulation entre trois verbes, connaître, voir et croire. Il joue également sur le rapport entre le présent et le futur. Jésus, ses disciples peuvent le connaître dès maintenant. La connaissance qu'ils ont de Jésus garantit qu'ils connaîtront le Père dans le futur. Mais cette connaissance et cette vision du Père sont anticipées dès maintenant. L'évangéliste Jean avait pourtant annoncé dans son prologue « Dieu, personne ne l'a jamais vu ». Et toute la tradition juive affirme qu'il est impossible de voir Dieu sans mourir. La question posée par Philippe peut donc sembler légitime. Elle l'était tant que Jésus n'avait pas parlé et agi. Mais elle ne l'est plus, car tout ce que Jésus a dit et fait est une manifestation du Père. Jésus permet de connaître et de voir Dieu à travers les œuvres qu'il accomplit. Ces œuvres, on peut les regarder superficiellement, mais si on les regarde avec les yeux de la foi, Jésus n'est alors plus seulement le prophète de Galilée, il est le visage du Père, et la question de Philippe devient incongrue. Il y a plusieurs façons de regarder. On peut regarder de l'extérieur, on voit alors ce qui apparaît. On peut aussi regarder en se sent interrogé et mettre en cause par ce que l'on voit. On a alors les yeux de la foi. C'est elle qui permet de connaître Jésus et à travers lui, de connaître le Père. On ne voit bien qu'avec le cœur, écrivait Antoine de Saint-Exupéry. Donne-nous, Seigneur Jésus, d'avoir sur toi ce regard-là.
1: Notre Père qui es aux cieux, que ton nom soit sanctifié, que ton règne vienne, que ta volonté soit faite sur la terre comme au ciel. Donne-nous aujourd'hui notre pain de ce jour. Pardonne-nous nos offenses, comme nous pardonnons aussi à ceux qui nous ont offensés. Et ne nous laisse pas entrer en tentation, mais délivre-nous du mal. Car c'est à toi qu'appartiennent le règne, la puissance et la gloire, pour les siècles des siècles. Amen.

0: La prière du matin vous était commentée aujourd'hui par le Père Michel Quesnel. Allez, nous sommes le samedi 2 mai. Qui fêtons-nous le 2 mai? Quel est le saint à l'honneur? Le saint du jour, c'est avec vous, Isabelle Delaunay. Bonjour Isabelle.
1: Bonjour. Aujourd'hui, nous fêtons les Boris, les Zoé et les Athanase. Boris est un prénom d'origine slave, très répandu en Russie, qui signifie « qui lutte pour la gloire ». Saint Boris est un prince bulgare, le fils du Khan, qui va être baptisé en secret en 864 par un évêque venu tout spécialement de Byzance. Il va, à la fin de sa vie, abdiquer et se faire moine. Il va mourir en 907. Nous fêtons aussi en ce 2 mai les Zoé, un prénom d'origine grecque qui signifie « vie ». Il est à peu près dans les 20 prénoms les plus donnés en ce début du 21e siècle. Sainte Zoé d'Atalia, en Turquie, est une sainte esclave qui est morte martyr pour sa foi au IIe siècle. Nous fêtons aussi l'un des pères de l'Église antique, l'un des plus vénérés, sainte Athanase, qui fut patriarche d'Alexandrie au IVe siècle. Notons que les Églises d'Orient le fêtent en janvier. Sur 45 ans d'épiscopat, il en passa 17 en exil, dont plusieurs dans les cavernes du désert d'Égypte. Il combattit l'arianisme et ne vécut que pour défendre la divinité du Christ et son œuvre. Son œuvre théologique est absolument considérable. Saluée par saint Grégoire de Nazianze comme une des colonnes de l'Église, saint Athanase a été choisi par le Bernin pour être l'une des quatre statues colossales qui, dans l'abside de la basilique vaticane, porte la chaire, c'est-à-dire le trône de Saint-Pierre.
0: Merci Isabelle Delaunay, on en sait un peu plus sur le saint du jour. Bonne fête donc au Boris, je vous en dis un petit peu plus sur votre prénom si vous appelez Boris. Boris sont des êtres naturellement curieux, violemment passionnés, d'autant plus que leurs rêves sont souvent difficiles à assouvir. Vaut d'une grande délicatesse de sentiment et d'un charme étonnant, ils séduisent beaucoup, mais leur personnalité complexe donne souvent de l'image de personnes, de personnages fuyants. Bonne fête les Boris, 7h58, dans moins de 2 minutes, le point sur l'actualité du jour.
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0: RCF Notre-Dame, il est 8h, le point sur l'actualité. Quelques 158 000 personnes ont participé ce vendredi 1er mai en France aux manifestations syndicales pour la défense du 1er mai férié, chômé dont 24 000 à Paris, selon les chiffres communiqués par le ministère de l'Intérieur. La CGT a pour sa part comptabilisé plus de 300 000 manifestants, dont environ 100 000 à Paris. L'année dernière, ils étaient 157 000, dont 32 000 manifestants dans la capitale, d'après les autorités, alors que la CGT faisait état d'un peu moins de 300 000 personnes, dont quelques 100 000 à Paris. Un 1er mai marqué aussi par ce terrible drame de la route. 5 personnes sont mortes alors que la voiture dans laquelle elle se trouvait a effectué une sortie de route au niveau de la départementale 270 sur la commune de Sarras, en Ardèche. Les occupants étaient âgés de 17 à 20 ans, selon les pompiers, qui avaient dans un premier temps annoncé avoir repéré 4 corps dans la voiture. Le véhicule a effectué une chute de 20 mètres en contrebas et s'est embrasé. Donald Trump a annoncé hier qu'il se passait du feu vert du Congrès pour la guerre en Iran, alors qu'expirait la limite de 60 jours fixée par la loi pour obtenir une autorisation parlementaire au déclenchement des hostilités. 2 mois tout juste après le début de l'offensive israélo-américaine contre Téhéran, le président américain a estimé dans une lettre au Congrès que les hostilités étaient terminées, le dispensant de solliciter l'aval du pouvoir législatif. Le président américain n'est cependant pas satisfait de la dernière proposition iranienne pour relancer les négociations. Selon la Constitution, seul le Congrès a le pouvoir de déclarer la guerre. Une loi adoptée en 1973 permet cependant au président de déclencher une intervention militaire limitée pour répondre à une situation d'urgence créée par une attaque contre les États-Unis. Le même texte exige que le président, s'il engage des troupes plus de 60 jours, obtienne une autorisation du pouvoir législatif différente d'une déclaration de guerre. Le pape Léon XIV a nommé ce vendredi évêque d'un diocèse aux États-Unis un ancien immigré sans papier. Après avoir critiqué la guerre lancée contre l'Iran et la politique de Donald Trump sur l'immigration, originaire du Salvador, Evelio Mengivar Ayala a émigré aux États-Unis en 1990, selon le site internet du diocèse de Washington. Il a raconté être né dans la pauvreté et avoir fui le conflit armé dans son pays en émigrant clandestinement aux États-Unis. Léon XIV, premier pape américain, a essuyé en avril les critiques de Donald Trump qui l'a traité de faible, après que le souverain pontife avait qualifié d'inacceptable sa menace de détruire l'Iran. Son dernier message sur X en avril 2025, renvoyé vers un texte de Mgr Mengivar Ayala dénonçant la politique d'expulsion massive de l'administration Trump. Et puis les acteurs et les scénarios générés par intelligence artificielle ne seront pas éligibles aux Oscars, a annoncé l'Académie hier. Cette décision survient quelques jours après qu'une version de Val Kilmer générée par IA a été présentée à un public d'exploitants de salles de cinéma. Un an après sa mort, le projet a été réalisé avec l'accord de la famille de Val Kilmer.
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0: Après des jours très ensoleillés, très printaniers, c'est un temps beaucoup plus perturbé qui vient nous accompagner en ce début de week-end. Ciel couvert et même orageux ce matin sur un large quart nord-ouest. Sur le reste du territoire, un ciel voilé au réveil, mais tout de même plus clément. Cet après-midi, la perturbation gagnera franchement du terrain et les éclaircies seront de plus en plus rares. Du côté des températures, on relève ce matin de 15 à 21 degrés. 15, c'est la minimale, c'est pour Brest. 16 à Nantes, 17 à Grenoble, 18 à Lille et Bordeaux, 19 à Toulouse, 20 à Paris, Perpignan et Lyon et 21 la maximale à Strasbourg. Cet après-midi, le mercure ira de 15 à Cherbourg jusqu'à 26 à Strasbourg. Il fera 23 à Paris et 24 à Lyon.
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0: 8h03, l'heure de l'invité de la matinale avec vous, Étienne Pépin. Vous vous posez une question ce matin. Peut-on prouver que Dieu existe? Vous allez la poser à Victor Dubois de Montréno, alias le cateau de service, qui vient de publier « Un seul Dieu sans raison de croire ». C'est aux éditions Première Partie.
6: Victor Dubois de Montréno, bonjour.
7: Bonjour.
6: Merci d'être avec nous ce matin sur RCF Notre-Dame. On vous connaît davantage sous le nom de Cato de Service, donc. Vous êtes un des principaux influenceurs Cato sur les réseaux sociaux avec plus de 500 000 followers et des dizaines de millions de vues de vos publications. Votre livre « Un seul Dieu sans raison de croire », c'est un peu la version papier de vos contenus. Vous avez le feu, Victor. Vous voulez évangéliser le monde avec les méthodes de notre époque, dans les statistiques qui ne trahissent rien. Eh bien, donné à Pâques par la conférence des évêques de France, on apprend que parmi les 21 000 catéchumènes baptisés à Pâques, 10% sont entrés dans l'Église par les réseaux sociaux. Vous voulez être le saint Paul des temps modernes?
7: Je ne sais pas si je veux être le saint Paul des temps modernes, mais en tout cas, il m'inspire pas mal. Et je crois qu'on est tous tenus, en tant que chrétiens, d'évangéliser. Le pape François disait « Si tu n'évangélises pas, tu n'es pas un bon chrétien ». La dernière phrase de Jésus dans l'évangile, c'est « Allez de toutes les nations, faites des disciples ». Je crois qu'on y est tenu. Je fais de mon mieux pour faire ma part, disons ça.
6: Qu'est-ce qui a été un déclencheur pour vous pour aller sur les réseaux sociaux? Comment est-ce que vous y êtes pris? Qu'est-ce qui a suscité cette flamme, Victor?
7: Je voulais déjà parler de Dieu autour de moi. Mes amis m'avaient surnommé le cateau de service parce que je parlais beaucoup de Dieu. J'étais un peu, malgré moi...
6: C'était pour vous taquiner, ça, ou c'était...
7: Oui, c'était une blague. Non, on s'entend évidemment très très bien. C'était simplement un surnom qui était venu comme ça pour mes amis. Et moi, je voulais parler largement de Dieu. Je voyais que ça manquait un peu sur Internet. Il y a des gens qui parlaient de cinéma, de danse classique, de mille et une choses, mais pas assez de Jésus. Je voyais beaucoup de protestants, je voyais des Américains catholiques, mais je voyais très très peu de catholiques français. Heureusement, depuis 5 ans maintenant, ça arrivait, et il y en a beaucoup, beaucoup. Mais au début, je voyais pas assez ça, et je me disais que moi, j'avais envie de le faire, au moins de tester.
6: Est-ce que vous vous inscrivez dans une tradition de missionnaire? On a cité Saint-Paul, mais bon, il y en a plein à travers la France et le monde. Ou dans une logique un peu théologique aussi? Est-ce qu'il y a une manière, la nouvelle, d'exprimer la foi chrétienne, mais avec des fondements profonds?
7: Est-ce qu'on peut séparer l'un de l'autre? Je ne sais pas exactement comment répondre à cette question. Je crois que tout le monde est un peu missionnaire, et tous ceux qui veulent être missionnaires doivent avoir des fondements théologiques solides, sinon c'est un peu creux.
6: Alors, Victor Dubois de Moreno, le cadeau de service. On va entrer dans votre livre, Un seul Dieu, sans raison de croire, comme un nouvel apologète. Vous vous lancez dans l'exercice de prouver Dieu. On va essayer ensemble de décrypter quelques clichés. Dieu n'est-il pas une expérience spirituelle? Faut-il vraiment chercher les arguments rationnels pour dire qu'il existe?
7: Jésus lui-même dit, pour que vous croyiez que tout pouvoir était donné au Fils de l'homme, il dit au paralysé, lève-toi et marche. Luc, en commençant l'évangile, il dit, pour que tu te rendes bien compte de la solidité des enseignements que tu as reçus, voilà, je t'écris aussi cette biographie de Jésus. En gros, les apôtres, c'est pour que vous croyiez à chaque fois. 1 Pierre 3,15 dit, soyez prêts en tout temps à rendre compte, rendre raison de l'espérance qui est en vous. Donc là, il y a quelque chose de très rationnel. Et effectivement, la foi n'impose pas, ne s'impose pas. La volonté doit prendre le relais. Mais en tout cas, croire en Dieu, c'est loin d'être irrationnel. Bien au contraire, Dieu nous fait avec une intelligence et c'est bien pour qu'on s'en serve. Et c'est même, on le dit en tant que chrétien dans l'Église depuis 2000 ans, mais Jean, au tout début de l'Évangile, dit au commencement était le verbe. Verbe en grec, c'était logos. Logos, c'est bien plus que le mot verbe, c'est la rationalité universelle en quelque sorte. Et donc, il y a quelque chose de bien plus grand dans la foi. Il y a quelque chose de très intellectuel aussi, de compréhensible. La foi ne se traduit pas seulement par sa dimension intellectuelle, mais il y a aussi ça, et on ne peut pas lui enlever ça.
6: Est-ce que ça vous rassure, Victor Dubois de Moreno, de trouver des preuves rationnelles de l'existence de Dieu?
7: Je ne sais pas si ça me rassure, je trouve ça normal et ça m'émerveille. Ça m'émerveille parce que il y a toujours plus profond à découvrir et toujours plus de choses à voir. Le réel n'est pas incompatible avec la foi, au contraire, plus on creuse, plus on se rend compte que les deux se rejoignent. Et donc c'est ça qui est émerveillant. Et ça me semble assez normal, si Dieu crée le monde, évidemment que le monde dit quelque chose de Dieu.
6: Dans votre livre, Sans raison de croire, il y a beaucoup de références scientifiques, des mots compliqués. Est-ce que c'est possible pour tout le monde? Moi, j'aime quand on parle de la foi du charbonnier, par exemple, une foi simple, basée sur une piété populaire, des traditions incarnées, vécues dans des engagements concrets. Est-ce que c'est compatible avec l'apologétique et l'exercice de prouver Dieu?
7: Je pense que oui, parce qu'il y a plein de choses finalement très simples et accessibles dans ces raisons de croire-là. C'est Louis Pasteur, je crois. Enfin, Louis Pasteur, donc on s'imagine quelqu'un de très rationnel, etc.
6: Vous citez plein de scientifiques, d'ailleurs.
7: Je le cite, c'est vrai, j'en cite pas mal. Mais Louis Pasteur disait, j'ai étudié et je suis arrivé à la foi du paysan breton. Si j'avais étudié plus encore, je serais arrivé à la foi de la paysanne bretonne. Moi, je trouve ça très beau parce que ça rejoint
6: ça
7: finalement la piété populaire.
6: Ouais.
7: La piété à la base du peuple, quoi. Et c'est pour dire que la foi rejoint tout le monde et que dans les arguments rationnels, le fait de dire argument rationnel, ça renvoie tout de suite à quelque chose d'intellectuel. Et c'est vrai, il y a une part de ça.
6: Si vous voulez expliquer Big Bang à quelqu'un qui est très éloigné des considérations scientifiques, c'est compliqué.
7: Après, par la logique, on peut arriver avec quelques analogies à faire des trucs assez sympas. Avec l'argument du commencement, c'est mon premier chapitre.
6: Ah bah voilà. C'est justement le premier point sur lequel j'ai envie de qu'on s'arrête un petit peu. C'est le commencement, c'est votre premier argument. Il y a un début, il y a une cause de tout, et c'est Dieu.
7: C'est ça, c'est la version résumée. Mais en gros, c'est un truc qu'on répète un peu souvent, c'est-à-dire que si je commence à compter 1, 2, 3, 4, 5 et que je m'arrête jamais, je ne serai jamais arrivé au bout de ce que je peux compter. Il y aura toujours un nombre plus grand. Je ne peux pas partir de maintenant et arriver à l'infini. De la même manière que je ne peux pas partir de maintenant et arriver à l'infini, je ne peux pas provenir de l'infini et arriver à maintenant. Et donc, il ne peut pas y avoir de temps infini dans le passé. Parce que si vraiment le temps était infini dans le passé, on ne serait pas encore arrivé à maintenant. Ça, c'est juste une idée en quelque sorte logique. Mais même sans parler de temps, on peut parler de succession de causes. Là, ça sonne tout de suite un petit peu plus pompeux, mais en fait, on a tous une cause. Tout ce qui existe, tout ce qui a commencé plutôt à exister, a une cause. Le micro qui est devant moi, il a une cause, c'est la personne qui l'a construite. Vous et moi, on a une cause. Nos parents ont une cause, leurs parents, etc. etc. Et on ne peut pas revenir à l'infini des causes.
6: Il faut qu'il y ait un début, nécessairement.
7: C'est Saint Thomas d'Aquin qui parle de régression à l'infini. c'est irrationnel. Il peut pas, on ne fait que décaler le problème si on ne fait que régresser à l'infini. Il faut nécessairement postuler l'existence d'une cause première, donc incausée.
6: Est-ce que c'est compatible avec le récit de la création ? En 7 jours, Dieu crée le monde, l'univers, les bestioles, les animaux, les oiseaux, et puis évidemment l'humanité. Bon, le 7e jour, il se repose quand même, hein, c'est important. Mais est-ce que c'est compatible avec ce récit ? Et on le sait bien, c'est un récit mythologique, il fait partie des textes bibliques.
7: Allégorique, je dirais.
6: Mais, mais en tout cas, il est inscrit dans, dans les Écritures saintes. Est-ce que c'est compatible avec la preuve rationnelle de l'existence de Dieu ?
7: Je pense que ça dit des choses de Dieu et du monde et de l'humanité. Effectivement, je dirais que c'est un texte allégorique, donc il y a beaucoup d'images qui sont toutes vraies dans ce qu'elles disent au fond, mais dans la forme, évidemment, c'est de la poésie. C'est comme si, par exemple, si je dis « je suis amoureux » et que je dis « j'ai des papillons dans le ventre », on comprend, je dis quelque chose de vrai, mais je n'ai pas vraiment des papillons qui volent dans mon ventre. La Genèse, c'est pareil, ça dit quelque chose de réel sur Dieu, sur le monde, avec des mots poétiques. Et les 7 jours de la création, il y a bien un début aux choses qui ont commencé à exister. Et ce début, eh ben, c'est Dieu, comme le dit la Genèse, et je pense qu'on peut y arriver aussi rationnellement avec des preuves non religieuses.
6: On parle de la création, un autre chapitre est consacré à la beauté de la nature. C'est plus une expérience qu'une preuve, ça ?
7: La beauté de la nature,
6: ouais.
7: Effectivement, je pense que ça part de l'expérience, de ce qu'on vit, de ce qu'on voit. Il y a quelque chose d'émerveillant. Et c'est émerveillant de voir des fougères tellement ordonnées. C'est fou, c'est trop bizarre. Qui pense à des fougères ? Qui les remarque dans la nature ? Dieu, lui, il les crée. La beauté d'une rose, d'une fleur, le nombre d'or qui se retrouve dans les coquilles des escargots jusque dans l'agencement des galaxies. Il y a des choses qui reviennent comme ça, qui sont extraordinaires quand on y pense. Et face à ça, on ne peut que se dire, mais d'où ça vient ? Comment ça se fait qu'il y a cet ordre-là ? Si Dieu n'existe pas, si on n'est qu'un agencement hasardeux d'atomes qui s'entrechoquent dans l'univers, on devrait a priori pas voir cet ordre-là et cette beauté. On s'attendrait plus facilement à quelque chose de complètement chaotique, hasardeux, et pourtant on voit un ordre, une beauté dans le monde. C'est quand même extraordinaire.
6: Une perfection, dites-vous.
7: Oui, c'est extraordinaire, en fait, quand on se penche sur la question. À mon avis, ça renvoie à un émerveillement, à un étonnement. L'étonnement qui est la première question, le départ de la philosophie, disent les grands philosophes, ça provoque un étonnement. Et sur cet étonnement-là, on arrive à la question de Dieu.
6: Victor Dubois de Montréno, alias le Cateau de Service, notre invité ce matin sur RCF Notre-Dame. Derrière ce livre, je sens comme une critique de la société dans laquelle nous vivons. Vous avez baptisé un de vos chapitres « L'irrationalité du matérialisme ». Est-ce que ce livre, en voulant prouver scientifiquement l'existence de Dieu, critique la matérialité sans spiritualité de notre société ?
7: Je ne sais pas si c'est une critique, c'est une observation. J'ai essayé de dire ce qui me touche. Donc là-dedans, je n'ai pas inventé grand-chose. Hein. Il y a beaucoup de philosophes, beaucoup d'apologètes de partout qui en parlent déjà. Et j'essaye simplement de redire ça et d'ajouter ma réflexion. Mais j'invente rien de particulier. Sur cette irrationalité du matérialisme, à mon sens, c'était juste une observation des choses. C'est-à-dire que si Dieu n'existe pas, si Dieu vraiment n'existe pas, alors on n'est que un agencement de matière. Il n'y a rien d'autre. Il n'y a pas de spiritualité.
6: Ça vous inquiète ? Ça vous angoisse ?
7: C'est pas que ça m'angoisse, c'est que ça me semble vide. Parce que si on n'est qu'un agencement de matière, il n'y a pas de morale en soi, il n'y a pas de valeur à nos actes. On n'est que des atomes qui s'entrechoquent. Si je me fais chauffer un plat de pâte ou si je vais frapper un enfant pour rien, ce n'est qu'un réagencement de matière dans l'univers, finalement. Ça ne sert à rien.
6: Et ça me fait penser au mal, Victor Dubois de Montréno. Vous y consacrez quelques pages. Pourquoi le mal existe ? Pourquoi Dieu permet-il les catastrophes naturelles, les morts brutales qui blessent notre humanité ?
7: On distingue à la fois le mal moral et le mal naturel. Le mal moral, c'est celui qu'on fait, et le mal moral, c'est en quelque sorte celui qu'on subit sans avoir joué aucun rôle là-dedans. Le mal moral, Dieu nous laisse libres. Dieu est bon, mais il crée pas. C'est pas un tyran qui crée des robots et des poupées qui font toujours ce qu'ils veulent. Ça n'aurait aucune valeur, aucun sens. Dieu aurait pu créer, c'est Mathieu Lavagna qui dit ça, Dieu aurait pu créer juste un seul électron dans l'univers, il n'y aurait pas de mal, mais quel intérêt ? Et Dieu nous crée, et pour aller au bout du bien, il nous laisse libres. Et la liberté impose, nécessite de pouvoir choisir. Et donc, nécessite aussi le fait de pouvoir choisir le mal. Mais Dieu ne retire pas cette liberté-là.
6: D'ailleurs, c'est un peu à cause de nous, c'est un peu à cause de l'homme lui-même, qui, par sa faute dans le jardin d'Éden, se trouve confronté à une vie qu'il doit assumer pleinement et qui contient son lot de difficultés, de détresse.
7: C'est vrai. Il y a le mal en même temps, ça renvoie un peu au mal naturel, c'est-à-dire celui qu'on ne contrôle pas. Et pourtant, même là, on peut trouver un plus grand bien. C'est l'image d'un enfant chez le dentiste. L'enfant est chez le dentiste, qui lui trifouille dans la bouche, ça fait très très mal à l'enfant. Et l'enfant se dit, mais comment est-ce que mon père, qui même peut m'avoir amené là et peut laisser faire ça? Cet enfant, il a une vision réduite du réel. Et pourtant, le père, il voit là un plus grand bien. Il ne veut pas cette douleur, cette souffrance de l'enfant, mais il la permet, au sens où il conçoit qu'elle peut arriver, il la permet parce qu'il voit le plus grand bien, c'est-à-dire la santé complète de l'enfant. Nous, on est un peu comme cet enfant dans le monde. On connaît très peu de choses du présent. On connaît très peu de choses du passé. On connaît presque rien de l'avenir. Et pourtant, avec cette vision très limitée du réel, on peut trouver un plus grand bien dans les choses qui arrivent. Il y a des gens qui finissent à l'hôpital et en fait, qui, grâce à ça, presque paradoxalement, grâce à ça, ils commencent une lecture spirituelle, ils se convertissent, ça donne Saint Ignace de Loyola qui fait des trucs extraordinaires dans le monde et qui finit saint et qui est au paradis. Et c'est finalement ça le but de Dieu pour nous, c'est qu'on soit saint. Ces 80 ans de vie et des poussières qu'on a sur Terre, ça ne sert qu'à choisir le paradis. Et donc, il peut parfois nous arriver des choses qui sont a priori pas faciles sur Terre, mais si ça nous permet d'entrer plus facilement au paradis et d'avoir une éternité heureuse avec Dieu, Dieu le permet pour ce plus grand bien.
6: Victor Dubois de Montréal, notre invité ce matin sur RCF Notre-Dame, le cadeau de service. Est-ce qu'on a besoin de signes quand même? Voilà, vous avez cité Saint Ignace de Loyola, parmi ces grands saints qui ont façonné l'histoire de l'Église. Il y a des signes, des miracles, il y a tous ces saints aussi qui ont été marqués par des stigmates, comme si Dieu mettait en eux un témoignage de lui-même. Bon, on a besoin de signes, on a besoin de se raccrocher à quelque chose quand même pour y croire.
7: Bien sûr, c'est vrai. Et finalement, quand on étudie ces cas de miracles, je pense aussi à ce qui s'est passé à Lourdes, à Fatima, à Zeytoun, à Guadeloupe. Il y a des choses qui sont rationnellement montrables, étudiables en quelque sorte.
6: Oui, mais
7: les miracles eucharistiques, c'est extraordinaire.
6: Oui, mais un miracle, c'est difficilement compréhensible, puisque en fait, on attribue ce terme-là, miracle, à une guérison, par exemple, inexpliquée.
7: Oui.
6: Et donc, que la science ne sait pas expliquer.
7: Oui. Ou plutôt, quand la science dit, c'est inexplicable. C'est-à-dire qu'elle ne sait pas expliquer, c'est pas dans le sens où on n'a pas encore la réponse à comment c'est possible. On sait que naturellement c'est impossible, or c'est arrivé. Et donc scientifiquement on ne peut pas l'expliquer. C'est plutôt dans ce sens-là.
6: Donc ça vient un peu contrarier votre propos.
7: Comment ça?
6: Ben, si on ne sait pas expliquer rationnellement un acte de Dieu sur notre humanité, ça veut dire qu'on ne peut pas prouver rationnellement que Dieu existe, puisque... c'est pas scientifique.
7: Il y a une dimension rationnelle, mais tout ce qui est scientifique, enfin tout ce qui est rationnel n'est pas forcément scientifique. Les sciences se fondent sur des principes métaphysiques de base, le principe de causalité, le principe de raison suffisante. Les sciences elles-mêmes existent sur une pensée philosophique première, la métaphysique. Et donc toutes les preuves scientifiques, toutes les preuves rationnelles, pardon, ne sont pas toutes scientifiques. Les sciences naturelles nous donnent des arguments supplémentaires dans cette recherche rationnelle de la foi.
6: Jésus, évidemment, son histoire, son passage sur la terre, Dieu fait homme, est-ce que cet argument-là ne suffit pas?
7: Je pense que si on se concentre dessus, on peut être touché par la personne de Jésus, on peut être touché par ce qu'il dit, par ce qu'il fait, par l'impact qu'il laisse dans l'histoire, par l'influence qu'il a eue autour de lui, et on peut se rendre compte qu'il n'y a rien de plus rationnel dans ce cas-là que de croire que Jésus est vraiment Dieu et qu'il est vraiment ressuscité. Je pense qu'on a des arguments très sérieux pour le démontrer.
6: Notre liberté, vous l'avez évoqué un peu tout à l'heure, mais je voudrais qu'on y revienne un instant.
7: Oui.
6: Dans les évangiles, Jésus nous laisse libre, Victor Dubois de Montréal. Il dit, si tu le veux, viens et suis-moi. Il dit, si tu le veux.
7: Oui.
6: Est-ce que vous êtes un homme libre, Victor?
7: Eh ben, je pense bien. La liberté, c'est quoi au sens chrétien du terme? La liberté, c'est l'alliance entre l'intelligence et la volonté. L'intelligence, c'est ce qui nous sert à chercher le vrai et la volonté à y adhérer. Et donc, ces preuves rationnelles, finalement, elles nous montrent quelque chose. Elles montrent quelque chose à notre intellect, notre intelligence. Mais la volonté reste toujours libre. On peut toujours y adhérer ou pas. L'exemple, le meilleur exemple, à mon sens, là-dessus, c'est les démons. Ils croient que Dieu existe. Ils connaissent toutes les preuves de Dieu, mais ils n'ont pas la foi au sens où ils n'ont pas cette relation vivante avec Dieu. Et nous, on peut avoir et la connaissance de Dieu et par la volonté, la foi.
6: Ça impose de nous quand même une conversion. C'est-à-dire qu'on peut croire tous les arguments rationnels qui nous prouvent que Dieu existe, mais il faut le vivre aussi dans son cœur. On peut faire fonctionner notre esprit qui nous dit bon, c'est évident, Dieu existe, ok, très bien, j'ai les preuves, ça marche.
7: Oui.
6: Mais pour entrer dans le mystère de la foi, il faut une conversion du cœur.
7: Bien sûr. Et il y en a plein qui ont traversé des choses comme ça, où, où d'abord ils ont eu cette conversion intellectuelle, et puis en fait ça leur faisait ni chaud ni froid, et c'est plus tard qu'est arrivée cette conversion du cœur. Je crois que Blaise Pascal, le philosophe, du coup, a eu quelque chose de similaire. C'est finalement chacun dans son cheminement fait au mieux, mais Dieu rejoint tout le monde, et quand on prie, quand on lui laisse sa chance, quand on plonge dans le bain, ben, je pense que Dieu répond.
6: Une toute dernière question, Victor Dubois de Montréal. Qu'est-ce que ça change pour vous d'être chrétien ?
7: Ça change tout, ça révèle le sens de ma vie. Je sais ce que je fais dans le monde, je sais ce que j'ai à faire dans le monde, je sais à quoi tout ça sert. C'est-à-dire que rien n'est creux, rien n'est vide. Je sais ce que je peux faire grâce à Jésus qui le révèle, moi qui y crois. Je vois l'importance que ça a dans ma vie et ce que ça y apporte. Ce qui fait que finalement, bah, je ne suis jamais seul et je sais quoi faire.
6: Ça sert à quoi ? Ça sert à viser la vie éternelle, la sainteté, le bonheur, la
7: heureux,
6: joie ?
7: Être heureux dès maintenant et savoir à quoi sert notre vie, donc finir au paradis dans l'éternité.
6: Eh bien, finir au paradis dans l'éternité. Merci beaucoup, Victor Dubois de Montréno, alias Le Cateau de Service, qui vient de publier Un seul Dieu sans raison de croire. C'est aux éditions, première partie. Merci,
7: merci
6: d'avoir été notre invité sur RCF Notre-Dame.
0: Et merci à vous, Étienne Pépin, voilà donc pour cette invitée du week-end. Vous l'avez pris en cours, vous en avez manqué une partie. La séance de rattrapage est possible dès maintenant. N'hésitez pas à retrouver le podcast en vous connectant sur le site rcf.fr. Restez à l'écoute. Dans quelques minutes, vous retrouverez votre agenda local.
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0: La chronique Regard d'Asie avec Joseph Saunier. Bonjour Joseph.
11: Bonjour Simon.
0: En Afghanistan, après des frappes meurtrières, l'ONU alerte sur la protection des civils.
11: Après des frappes meurtrières dans l'est de l'Afghanistan, l'ONU a alerté sur la nécessité de protéger les civils, rappelant que les infrastructures comme les universités doivent rester hors d'atteinte selon le droit international humanitaire. Kaboul accuse le Pakistan d'avoir tiré des obus et des roquettes sur la province de Kunar, faisant plusieurs morts et des dizaines de blessés, ce qu'Islamabad dément fermement. Les autorités afghanes ont convoqué le chargé d'affaires pakistanais pour protester, qualifiant ces attaques de provocation. Sur place, des maisons et des bâtiments universitaires ont été endommagés et des étudiants ont décrit la panique provoquée par des explosions. Ces violences s'inscrivent dans un contexte de tensions croissantes depuis février, le Pakistan reprochant à l'Afghanistan d'abriter des combattants talibans pakistanais, accusation rejetée par Kaboul. Malgré des tentatives de médiation, aucun cessez-le-feu n'a été conclu et l'ONU estime que des centaines de civils ont été tués ou blessés et que 100 000 personnes ont été déplacées depuis le début des hostilités.
0: L'ex-première dame de Corée du Sud est condamnée à 4 ans de prison.
11: Oui Simon, l'ancienne première dame sud-coréenne Kim Kyon-hee a vu sa peine fortement alourdie en appel, passant de 20 mois à 4 ans de prison, assortie d'une amende de 50 millions de won. La cour d'appel de Séoul a retenu contre elle la manipulation du cours d'une action entre 2010 et 2012, annulant l'acquittement prononcé en première instance, ainsi que des faits de corruption liés à des cadeaux reçus en échange de faveurs. Elle était également accusée d'avoir bénéficié de sondages d'opinion truqués au profit de son mari, l'ex-président Yoon Suk-yeol, lui-même condamné dans une autre affaire. Les juges ont souligné qu'elle n'avait jamais reconnu sa culpabilité et que ses actes avaient porté atteinte à la confiance du public dans la transparence de l'État.
0: En Inde, face à la crise de l'avortement, on assiste à l'essor d'une mobilisation nationale pour la vie.
11: L'Inde connaît une crise de l'avortement d'une ampleur exceptionnelle. Selon la première estimation nationale, environ 15,6 millions d'avortements ont lieu chaque année et un enfant est avorté toutes les 2 secondes. L'évolution du cadre légal inquiète également. Après avoir fixé la limite à 24 semaines, la Cour suprême a autorisé en 2026 un avortement à 30 semaines dans un cas particulier. Une décision dangereuse pour la protection de la vie humaine. Face à cette situation, la Marche nationale pour la vie lancée en 2021 est devenue un outil majeur de mobilisation. Partie de 250 participants à New Delhi, elle rassemble désormais des milliers de personnes et vise à faire entendre aux législateurs et à la société le cri silencieux des enfants à naître. Organisée chaque 10 août, date anniversaire de la loi indienne sur l'avortement, elle s'appuie sur un vaste réseau de diocèses, de bénévoles et de responsables religieux, avec une participation croissante des jeunes et un soutien interreligieux.
0: Merci Joseph Saunier, la chronique Regard d'Asie, c'est tous les samedis sur RCF Notre-Dame. À la semaine prochaine Joseph.
11: À la semaine prochaine Simon.

0: Il est 8h26. Dernière ligne droite de cette matinale du samedi de mes week-ends prolongés. Tiens, je vous ai donné une idée de sortie tout à l'heure. L'invité culture était consacré à l'exposition Licorne à découvrir en ce moment du côté du musée de Cluny à Paris. Les créatures qui font rêver, notamment les petites filles, mais qui sont finalement très anciennes et recèlent de nombreux mystères. N'hésitez pas à vous rendre à découvrir cette exposition. L'agenda local à présent, et s'il y a un événement parisien à ne vraiment pas manquer actuellement, c'est bien la Foire de Paris. Elle vient d'ouvrir ses portes et elle se tient jusqu'au 11 mai. Et pour en parler avec nous, Steven Abajoli, son directeur. Bonjour.
1: Bonjour.
0: Alors, ça y est, c'est parti pour 12 jours, 12 jours de découverte, de shopping et surtout de bons moments à vivre.
1: Exactement. La Foire de Paris, c'est, comme vous le disiez, l'événement attendu par tous. C'est un événement patrimonial. C'est la 122e année. Que la Foire de Paris va réenchanter la Porte de Versailles. C'est un événement qui est festif, qui est convivial. Et on est en période de vacances scolaires, donc c'est un événement qui est cette année tourné sur les familles, avec des animations pour les petits, pour les grands.
0: Justement, quels sont les temps forts de cette douzaine de jours ?
1: Alors, les temps forts, on commence, donc, comme je le disais, dans cette période de vacances scolaires, avec la Foire de Paris Family. Donc, dès le premier jour, vous aurez la boum pour les tout-petits-enfants, donc de 14h à 17h. Le lendemain, il y aura un concours de Lego, puisque c'est la grande mode aujourd'hui, les compositions florales en Lego. Donc, il y aura tout un championnat, on peut s'inscrire, c'est gratuit, en famille, on participe au concours. Il y aura même des jurys du Lego Master qui seront présents. Le week-end, on aura des animations pour les plus grands, avec des concerts le samedi soir. Et ça, c'est que pour la première semaine, parce qu'il y a toute la deuxième semaine qui nous attend avec énormément d'animation.
0: Et si on devait donner, résumer même, la Foire de Paris en quelques chiffres clés, qu'est-ce que vous pourriez nous dire ?
1: Oh ben, la Foire de Paris, c'est un événement qui est majeur. Vous avez entre 400 000 et 500 000 visiteurs qui viennent. C'est l'événement le plus long de France, puisqu'il dure 12 jours. Et cette année, c'est exceptionnel, parce qu'on a deux week-ends de 3 jours. Donc autant d'opportunités pour venir visiter la Foire de Paris et passer un bon moment.
0: Ah, il nous reste quelques secondes à passer ensemble, Steven Abajoli. Voilà, les auditeurs d'RCF Notre-Dame sont en train de nous écouter, de préparer peut-être leur venue à la Foire de Paris. Comment est-ce que vous pourriez les motiver un petit peu plus encore ?
1: Ah bah, tout simplement en leur disant que c'est gratuit pour les enfants. Donc de 0 à 7 ans, le ticket est offert. Et de 7 ans à 12 ans, vous avez un prix spécial pour les enfants. Donc on voit bien que c'est un événement qui est populaire, qui est familial, qui est adapté justement aux familles. Donc venez passer un bon moment pendant cette période de vacances scolaires. Et comme je le disais, il y a deux week-ends de 3 jours avec le 1er mai et le 8 mai qui sont des vendredis. Et je le rappelle, cette année, nous fermons lundi 11 mai. Donc il y en aura encore après dimanche pour les retardataires pour venir sur l'événement.
0: Merci Steven Abajoli, vous êtes directeur Foire de Paris. Et la Foire de Paris, c'est jusqu'au 11 mai, Porte de Versailles. Merci d'avoir été avec nous.
1: Merci à vous, bonne journée.

Vous écoutez RCF Notre-Dame, il est 8h30, le point sur l'actualité. Quelques 158 000 personnes ont participé ce vendredi 1er mai en France aux manifestations syndicales pour la défense du 1er mai férié et chômé, dont 24 000 à Paris, selon les chiffres communiqués par le ministère de l'Intérieur. La CGT a pour sa part comptabilisé plus de 300 000 manifestants, dont environ 100 000 à Paris. L'année dernière, ils étaient 157 000.

0: véhicule a effectué une chute de 20 mètres en contrebas et s'est embrasé. Donald Trump a annoncé hier qu'il se passait du feu vert du Congrès pour la guerre en Iran, alors qu'expirait la limite de 60 jours fixée par la loi pour obtenir une autorisation parlementaire au déclenchement des hostilités. 2 mois tout juste après le début de l'offensive israélo-américaine contre Téhéran, le président américain a estimé dans une lettre au Congrès que les hostilités étaient terminées, le dispensant de solliciter l'aval du pouvoir législatif. Le président américain n'est cependant pas satisfait de la dernière proposition iranienne pour relancer les négociations. Selon la Constitution, seul le Congrès a le pouvoir de déclarer la guerre. Une loi adoptée en 1973 permet cependant au président de déclencher une intervention militaire limitée pour répondre à une situation d'urgence créée par une attaque contre les États-Unis. Le même texte exige que le président, s'il engage des troupes plus de 60 jours, obtienne une autorisation du pouvoir législatif différente d'une déclaration de guerre. Le pape Léon XIV a nommé ce vendredi évêque d'un diocèse aux États-Unis un ancien immigré sans papier après avoir critiqué la guerre lancée contre l'Iran et la politique de Donald Trump sur l'immigration. Originaire du Salvador, Evelio Mengíbar Ayala a émigré aux États-Unis en 1990, selon le site internet du diocèse de Washington. Il a raconté être né dans la pauvreté et avoir fui le conflit armé dans son pays en émigrant clandestinement aux États-Unis. Et puis les acteurs et les scénarios générés par intelligence artificielle ne sont pas éligibles aux Oscars, a annoncé l'Académie hier. Cette décision survient quelques jours après qu'une version de Val Kilmer générée par IA a été présentée à un public d'exploitants de salles de cinéma un an après sa mort. La star de Top Gun et The Doors est apparue rajeunie dans la bande-annonce du film d'action As Deep As The Grave. Le projet a été réalisé avec l'accord de la famille de Val Kilmer qui a accordé l'accès à des archives vidéo utilisées pour recréer l'acteur à différentes périodes de sa vie.
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0: La chronique Notre Terre à tous avec le magazine Le Pèlerin et Véronique Badet. Bonjour Véronique.
2: Bonjour.
0: Alors, vous nous parlez cette semaine d'un sport familial un peu particulier, la chasse aux toxiques.
2: Oui, c'est bien fatigant de nos jours de protéger ses enfants. Veiller sur leur exposition aux réseaux sociaux et leur addiction aux écrans, c'est déjà un sacré boulot. Si vous rajoutez la surveillance des cosmétiques étalés sur la peau de vos ados, alors la maison prend carrément l'allure d'un commissariat de police. Il y a quelques jours, j'ai ainsi confisqué un flacon de brume scintillante pour le corps, d'un beau rose nacré, je l'avoue. Mère cruelle que je suis, c'était un cadeau offert par l'aîné à la cadette et dont j'avais négligé de vérifier l'étiquette.
0: Et pourquoi avoir agi ainsi?
2: Le délit de ce flacon, c'était de contenir une quarantaine d'ingrédients mal classés par une application de référence, dont le controversé phénoxyéthanol. Pas vraiment recommandé pour des corps en pleine puberté, particulièrement vulnérables aux effets à long terme de certains composants chimiques. Il y a quelques semaines, c'était le tour d'un gel blanchisseur pour les dents de partir à la poubelle. Il était spécifié dessus pour les adultes, mais l'une de mes filles l'avait acheté en douce dans un magasin qui se vante de casser les prix.
0: Vous semblez être une véritable mère louve.
2: En effet, je fais sans doute un peu de zèle pour écarter mes enfants de produits qui ne me semblent ni nécessaires et qui, mis bout à bout, représentent à mes yeux un risque inutile pour leur santé. Mais il faut bien le reconnaître, malgré des failles, la réglementation européenne actuelle protège plutôt bien la santé des consommateurs. Elle interdit dans les produits cosmétiques les fameuses substances CMR pour cancérigènes, mutagènes ou reprotoxiques. Elle les protégerait même trop bien, selon certains industriels qui voudraient plus de souplesse. Actuellement, un projet législatif de dérégulation dit Omnibus 6 est en cours de discussion entre Bruxelles et Strasbourg. Au nom de la compétitivité européenne, il affaiblirait les dispositifs de retrait et de substitution de ces grands délinquants de la santé publique que sont les fameuses substances CMR. Je renvoie pour plus d'informations au dossier des toxiques dans les cosmétiques que l'on peut lire sur le site internet de l'association Génération Future. Conclusion, si cet omnibus arrive en état à destination, pour nous parents, la chasse aux toxiques deviendrait carrément épuisante.
0: Merci Véronique Badet. Je rappelle que vous êtes journaliste pour le magazine Le Pèlerin. Le Pèlerin, l'actu à visage humain. Merci Véronique.
2: Merci beaucoup. Bonne journée.
0: La BD de la semaine, et nous allons voyager avec l'auteur pour qui le Nouveau Monde et les sagas indiennes n'ont aucun secret. Patrick Prugne est de retour avec Cheyenne aux éditions Daniel Maguen. L'histoire se situe en 1864, au moment où colons et chercheurs d'or déferlent sur les plaines de l'Ouest, soutenus par l'armée au mépris des traités censés garantir aux Indiens

0: la préservation de leur territoire, un scénario tiré d'une histoire vraie.
1: Cet épisode, voilà, j'ai toujours deux, trois sujets que j'ai envie de traiter. Et là, j'avais des sujets sur la colonisation au 17e, des choses comme ça. Et puis, j'ai lu pas mal de bouquins sur les Indiens des Plaines, les Sioux, les Cheyennes, ainsi de suite. Et je suis tombé sur un livre écrit par George Bent, qui est dans l'album d'ailleurs. Et j'ai dit, mais c'est génial, quoi. C'est une histoire vraie, c'est un métis. Un métis, moitié Cheyenne, moitié américain, blanc, du coup. J'ai dû créer deux personnages fictifs. Tous mes personnages étaient là. Les méchants, les bons, les ordures, les super, tout était là. Et voilà. Et là, je me suis dit, non, mais ça, il faut que je traite cet épisode parce que c'est pas très connu. Ça fait partie de tout cet ensemble de massacres des Indiens fin du 18e, fin du 19e. Donc, je me suis dit, non, j'ai envie de traiter ça. J'avais vraiment envie. C'est l'envie, moi, qui me motive. Et le côté historique.
0: Cheyenne vient compléter l'impressionnante série d'albums que Patrick Prugne a consacré au Nouveau Monde et aux Indiens. Une passion dévorante qui lui remonte à l'enfance.
1: Cette passion, vraiment, je peux dire qu'elle date de l'enfance. Depuis mes premières lectures avec Oompa Palpo Rouge, après en passant par Blake LeRoc, Kit Carson, et puis après les romans comme Le Dernier des Mohicans. Voilà. Et il a fallu que j'attende quand même pas mal de temps d'être prêt, graphiquement et aussi au niveau de la documentation pour me lancer dans toutes ce qu'on pourrait appeler les sagas indiennes, quoi.
0: Et au-delà des scénarios extrêmement documentés, le travail de Patrick Prugne impressionne aussi au niveau du dessin. Des couleurs merveilleuses, la douceur de l'aquarelle, chaque case est une ambiance à part entière et nous transporte.
1: Je sens une scène comme ça, dans cette atmosphère là, par exemple. Atmosphère de nuit, atmosphère brouillard, atmosphère de blizzard, atmosphère. Et je cherche, parce que tout n'est pas acquis. Hein. J'ai des planches dans le blizzard, j'ai fait beaucoup de recherches pour comment j'allais rendre ce blizzard crédible, qu'on y croit, pour qu'on le sente, quoi. Moi, j'ai envie que dans un album, il manque juste la musique du film. Oui. C'est ce qui nous manque en fait. Moi, c'est vrai que des fois, je travaille avec pas mal de musique et des fois, je me dis, mais ça m'a tellement des fois inspiré la musique que je me dis, c'est dommage qu'on ait pas des plages de musique. Mais en fait, voilà, c'est ça, c'est juste. Je peux pas expliquer pourquoi j'ai traité une illustration comme ça. C'est qu'à ce moment-là, je la voyais comme ça. Et des fois, je passe un peu à côté. Je me dis, mais mince, c'était pas tout à fait ça, mais bon, allez, c'est pas mal quand même. Je vois la couverture de Cheyenne dans le ciel, mais ça, c'est les miracles dans l'aquarelle. J'ai un accident, ce qu'on appelle un accident, c'est-à-dire que à un moment, le papier est plus sec qu'à un endroit, j'avais moins mouillé le papier, et ça me donne un ciel, un nuage dans le ciel en haut. Mais j'ai dit, mais c'est génial. Je suis incapable, à l'aquarelle, on ne peut pas refaire deux fois exactement la même chose.
0: Cheyenne de Patrick Prugne est à découvrir aux éditions Daniel Maguen.

0: Juliette Armanet, l'Indien et du Nouveau Monde au Vieux Continent, il n'y a qu'un pas. Sur RCF Notre-Dame à 8h42, on prend des nouvelles de l'Europe.
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0: La chronique L'Europe, c'est vous, avec Vincent Lequeu. Bonjour Vincent.
2: Bonjour Simon, bonjour à toutes et à tous.
0: Alors ce matin, vous revenez sur cette nouvelle mine de lithium en Finlande.
2: Oui Simon, vous avez peut-être vu passer l'information en début de semaine. Ça y est, l'Europe a désormais sa mine de lithium pensée pour les batteries. Le projet se nomme Keliber, il se situe à l'ouest de la Finlande. L'objectif, c'est non seulement de sortir le minerai du sol, c'est déjà le cas depuis février, mais aussi à terme de le transformer. Jusqu'à produire ce qu'on appelle de l'hydroxyde de lithium pour les batteries de véhicules électriques à haute autonomie. Alors on extrait déjà du lithium au Portugal, mais surtout pour la céramique et le verre. Avec Keliber, on vise de quoi alimenter 300 000 voitures électriques par an. Le projet est soutenu par l'Union européenne, notamment la Banque européenne d'investissement qui a déjà prêté 150 millions d'euros.
0: Pourquoi ce soutien européen ?
2: Eh bien parce que ce type de projet est considéré désormais comme stratégique. En 2024, l'Union européenne s'est dotée d'une loi sur les matières premières critiques. L'idée, c'est de reprendre la main sur les composants indispensables à la transition énergétique, comme le cobalt, le nickel et donc le lithium. D'ici 2030, l'Europe veut qu'une partie de ces matières, 10%, soit directement extraite sur le continent. Et elle veut aller plus loin encore sur le raffinage et le recyclage. Pour accélérer, l'Union a établi une première liste de 47 projets stratégiques, des projets qui peuvent donc être aidés financièrement et surtout aller plus vite dans les procédures d'autorisation, quelques mois ou quelques années maximum. D'ailleurs, la France est le pays le plus représenté dans cette liste avec 10 projets.
0: Cela va-t-il rendre les batteries moins chères ?
2: Alors pas forcément. L'enjeu, c'est plutôt de réduire notre dépendance aux autres pays, et notamment bien sûr la Chine. Aujourd'hui, Pékin est devenu incontournable dans la chaîne des batteries de smartphones, d'ordinateurs ou de véhicules électriques, des matériaux au raffinage. Et cela menace directement l'industrie européenne, en particulier le secteur automobile. L'Union européenne veut donc relocaliser une partie de la production pour être sûre d'avoir accès aux matériaux dont elle a besoin et éviter que la transition énergétique profite surtout aux industriels étrangers pendant que les usines européennes, elles, décrochent. C'est ce qu'on a pu voir par exemple avec les panneaux solaires.
0: Et sur place, comment les habitants réagissent-ils ?
2: Eh bien, certains projets suscitent déjà des débats. C'est par exemple le cas au Portugal, dans la région du Barroso, en Espagne ou encore en France, avec un projet de mine de lithium dans l'Allier, là aussi pour les batteries. D'un côté, ces projets permettent de sauvegarder ou de créer des emplois. De l'autre, ils font parfois monter au créneau les associations environnementales parce que leur impact sur l'environnement n'est pas neutre, avec des inquiétudes notamment sur l'eau, les déchets ou encore la biodiversité. À Bruxelles, on met en avant des normes européennes plus strictes et plus transparentes qu'ailleurs. Et donc, il vaut mieux produire ici, sous contrôle européen, que tout importer de Chine. Mais c'est tout l'équilibre à trouver. Produire plus localement pour être moins dépendant, tout en limitant au maximum les dégâts environnementaux chez nous.
0: Merci Vincent Lequeu. La chronique L'Europe, c'est vous, c'est tous les samedis sur RCF Notre-Dame. À bientôt Vincent.
2: À bientôt.
0: L'agenda week-end à présent, à partir du 4 mai, rendez-vous à l'espace Bernanos pour découvrir la pièce de théâtre Un mauvais rêve, adaptée de l'œuvre de Georges Bernanos. On en parle avec la metteuse en scène Anne Bouvier. Bonjour.
3: Bonjour Simon.
0: Alors, ce mauvais rêve, eh bien, c'est d'abord un roman policier de Georges Bernanos, roman tombé dans l'oubli. Dites un petit peu de quoi ça parle, ce qui vous a séduit pour en faire une pièce de théâtre.
3: Autour d'un personnage d'une femme qui s'appelle Simone Alfieri et qui est la première secrétaire d'un auteur qui s'appelle Gantz et qui est un peu sur le déclin. Et il se trouve aussi qu'elle est sous l'emprise de cet homme depuis 10 ans, qui la malmène un peu, qui la maltraite, qui l'utilise sa propre vie à elle pour écrire ses livres. Et donc, on arrive au moment où elle n'en peut plus, elle veut s'épanouir et elle lui dit « Moi, maintenant, je veux signer les livres avec toi, c'est grâce à moi que tu les écris, je veux me libérer de ce joug-là ». Et donc, à partir de là, elle se libère et elle va aller commettre un crime, puisque c'est une femme qui n'arrive pas à aimer et qui pense que son épanouissement va passer par un crime. Et donc, on suit toute la trajectoire de cette femme qui est aussi en quête d'identité et qui absorbe tellement les personnages fictionnels qui finit par ne plus savoir qui elle est pour se prendre pour le personnage de fiction. Donc, c'est tout un dédoublement, un triblement même, je pourrais dire, qui était assez passionnant.
0: Alors, adapter une œuvre, c'est toujours compliqué. On ne veut évidemment pas la trahir, même si on veut la faire un peu sienne, j'imagine.
3: Bien sûr, il y a toujours de la trahison, vous avez tout à fait raison. On est là aussi pour donner son point de vue. Donc, nous, on avait envie d'apporter une certaine modernité parce qu'on peut se dire Bernanos, bon, c'est pas forcément l'auteur à la mode, et pourtant, moi je trouve qu'il est très mal connu, et que à ce titre, j'avais aussi un peu envie de le remettre au goût du jour. Et donc, comme on a mis en sous-titre Autopsie d'une meurtrière, et c'est là où je pense que ça peut parler à tout le monde, parce qu'on a un peu de quelque chose à Simenon. On suit l'intrigue, on suit cette femme, donc c'est un peu un polar. Il y a un peu, bien sûr, de mystique dans tout ça, parce que Bernanos reste Bernanos. On a presque un puzzle où on retrouve tout ce qui anime Bernanos, le mal, Dieu, la mort, enfin, on retrouve tout.
0: Merci Anne Bouvier. 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Et merci Anne Bouvier. Je rappelle que vous êtes la metteuse en scène de cette pièce de théâtre, Un mauvais rêve. Merci d'avoir été avec nous.
3: Merci à vous Simon, bonne journée.
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0: En ce temps-là, Jésus disait à ses disciples « Puisque vous me connaissez, vous connaîtrez aussi mon Père. Dès maintenant, vous le connaissez et vous l'avez vu. » Philippe lui dit « Seigneur, montre-nous le Père, cela nous suffit. » Jésus lui répond « Il y a si longtemps que je suis avec vous et tu ne me connais pas, Philippe. Celui qui m'a vu a vu le Père. Comment peux-tu dire « Montre-nous le Père » Tu ne crois donc pas que je suis dans le Père et que le Père est en moi? Les paroles que je vous dis, je ne les dis pas de moi-même. Le Père qui demeure en moi fait ses propres œuvres. Croyez-moi, je suis dans le Père et le Père est en moi. Si vous ne me croyez pas, croyez du moins à cause des œuvres elles-mêmes. Amen, amen, je vous le dis. Celui qui croit en moi fera les œuvres que je fais. Il en fera même de plus grandes, parce que je pars vers le Père, et tout ce que vous demanderez en mon nom, je le ferai, afin que le Père soit glorifié dans le Fils. Quand vous me demanderez quelque chose en mon nom, moi, je le ferai. »
1: Ces paroles font suite à celles que nous avons entendues hier. Jésus joue sur l'articulation entre trois verbes, connaître, voir et croire. Il joue également sur le rapport entre le présent et le futur. Jésus, ses disciples peuvent le connaître dès maintenant. La connaissance qu'ils ont de Jésus garantit qu'ils connaîtront le Père dans le futur. Mais cette connaissance et cette vision du Père sont anticipées dès maintenant. L'évangéliste Jean avait pourtant annoncé dans son prologue « Dieu, personne ne l'a jamais vu ». Et toute la tradition juive affirme qu'il est impossible de voir Dieu sans mourir. La question posée par Philippe peut donc sembler légitime. Elle l'était tant que Jésus n'avait pas parlé et agi. Mais elle ne l'est plus, car tout ce que Jésus a dit et fait est une manifestation du Père. Jésus permet de connaître et de voir Dieu à travers les œuvres qu'il accomplit. Ces œuvres, on peut les regarder superficiellement, mais si on les regarde avec les yeux de la foi, Jésus n'est alors plus seulement le prophète de Galilée, il est le visage du Père, et la question de Philippe devient incongrue. Il y a plusieurs façons de regarder. On peut regarder de l'extérieur, on voit alors ce qui apparaît. On peut aussi regarder en se sent interrogé et mettre en cause par ce que l'on voit. On a alors les yeux de la foi. C'est elle qui permet de connaître Jésus et à travers lui, de connaître le Père. On ne voit bien qu'avec le cœur, écrivait Antoine de Saint-Exupéry. Donne-nous, Seigneur Jésus, d'avoir sur toi ce regard-là.
0: Notre Père qui es aux cieux, que ton nom soit sanctifié, que ton règne vienne, que ta volonté soit faite sur la terre comme au ciel. Donne-nous aujourd'hui notre pain de ce jour. Pardonne-nous nos offenses, comme nous pardonnons aussi à ceux qui nous ont offensés. Et ne nous laisse pas entrer en tentation, mais délivre-nous du mal. Car c'est à toi qu'appartiennent le règne, la puissance et la gloire, pour les siècles des siècles. Amen.

0: La prière du matin vous était commentée aujourd'hui par le père Michel Canel.
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On a déjà atteint une bonne température, hein, dès 9h ce matin, avec le jerk sur de la musique pop, sur, ou les éclairs des stroboscopes, avec Thierry Hazard, auquel s'est enchaîné Pierre Demar, qui a la fièvre à tous les étages, en chantant et en dansant sur Je pense à vous, pour débuter le chocolat de ce 2 mai, ah le mois de mai, et ses 31 jours de fête des fleurs, le printemps, ah le printemps, c'est l'ivresse des cœurs, mon Dieu, mon Dieu.

0: À 9h10, c'était la fête des fleurs.
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0: Et sur la face A du 45 tours de l'époque, il y avait le petit prince. Et le petit prince du samedi, il vous salue. C'est Jean-Pascal Dessart, vous l'avez entendu, qui vous a rejoint dès 9h ce matin. Pour une nouvelle édition du chocolat du samedi. Que vous soyez en train de prendre votre petit déjeuner, ou de commencer tout simplement votre journée tranquillement, ou au travail, merci d'être à l'écoute d'RCF Belgique pour le chocolat à déguster jusqu'à midi en ce 2 mai. Et en mai, vous le savez, fais ce qu'il te plaît, enfin, hein. Et moi, j'ai retrouvé un ancien dicton d'agriculteur. Au 2 mai, le seigle s'épanouit et le blé prend vigueur. Et à propos de blé, non, pas l'argent, hein, le blé dans la campagne. Michel Delpech va nous chanter « Ce sont les enfants du printemps ». Le blé en herbe, tout le soleil est pour eux, vaillant comme un feu de joie. Et vous le savez, sur RCF, la joie se partage. Je vous souhaite une excellente matinée.
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Ah, vous connaissez l'histoire de cette chanson, hein? 1971. Sur certaines impressions du disque, c'était la face A du 45 tours. Et qui avait-il en face B? Cette fameuse chanson que je vous offre, tiens, en doublé pour Michel Delpech. Elle est vite devenue, en réimpression, la face A. Pour un flirt, 9h16. Pour un flirt.

0: Michel Delpech. Dans ses plus grands tubes, hein. C'était pour un flirt.
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0: Les doublés de la matinée, eh bien le prochain, oh il est pas très très loin. Je sais pas si vous allez reconnaître cette introduction musicale. Elle est signée Rose Laurence. Et le titre de la chanson, Africa.

0: Merci d'avoir choisi RCF Belgique pour passer la matinée de ce samedi. Et vous n'allez pas le regretter. Des tubes comme celui-là, il y aura bien d'autres. George Michael, à la table de votre petit déjeuner. Avec son Carlos Whispers.
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0: l'une des plus jolies voix actuelles, celle d'Olivia Dean, avec So Easy. Here we two fall in love. Oh, en plus, ça fait du bien. Et là, tout de suite, on va, avec un jour de retard, parler du travail. Et le travail, vous le savez, c'est la santé. Et rien faire, c'est la conserver.
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0: d'Henri Salvador à 9h30. C'était le travail, c'est la santé. Le travail. J'aurais pu enchaîner avec Travailler, c'est trop dur de Julien Clerc, ou Je veux pas travailler de Pink Martini. Mais ce sera pour une autre fois.
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0: chansons du folklore français, voici le mois de mai dans la Mouscouris.
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Yannick Noir passait par le chocolat avec sa chanson « Est-ce que je vais oser vous parler de la météo de ce samedi ?» Syndicalement, puisque c'est le 1er mai hier, je suis obligé. Alors, qu'est-ce que nous prévoit l'IRM ? Eh bien, le ciel, oui, c'est vrai qu'il a plu ce début de journée, donc ciel nuageux, et puis, le ciel est devenu un petit peu bleu.

Et puis, il va y avoir des éclaircies. Ensuite, des nuages cumuliformes qui vont bourgeonner jusqu'à donner lieu à des averses et même des orages cet après-midi depuis le sud. Et il risque même d'être intense avec d'abondantes précipitations. Ah oui, j'hésitais à vous proposer la météo, mais les températures maximum, eh bien, elles seront comprises entre 21 et 25 degrés. Ah ouais, sous un vent modéré de sud-ouest. Nous fêtons aujourd'hui les Boris. Et c'est la journée mondiale du thon. Que je vous souhaite excellente. Bon appétit.

0: C'était
1: Fantaisie bleue,
0: chanté par Michel Fugain. Ah, c'est l'ivresse, hein ? L'ivresse du printemps, Fantaisie bleue.
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0: Ah, vous l'avez remarqué sur RCF, on aime beaucoup cette chanson de Suarez.
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0: Case départ.
1: Alain, case départ.
0: Dans un instant, je vous parle d'Escape Games et de Dragons dans la séquence.
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0: Ah, les doublés de la matinée. Je vous le disais, j'ai choisi pour vous la chanteuse Rose Laurence. On l'écoutera en 86 avec Quand tu pars, et là tout de suite, Africa. Rose Laurence en doublé.

un petit bonjour, une demande de chanson, un avis sur l'émission, alors n'hésitez pas à nous laisser un message au 081 400 111, 081 400 111, le répondeur d'RCF Sud-Belgique vous y attend.

0: Avant-hier, il y avait 8 ans déjà qu'elle nous quittait. Rose Laurence. C'est pour cela que je l'ai choisie. Pour le deuxième doublé de la matinée. Vous avez remarqué que la machine, elle a un peu déconné, non? Elle vous a dit ça?
1: 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Et ça va. Ah, tout de suite mieux.
0: Et non, elle vous a dit aussi une petite erreur, là, écoutez. Vous
2: allez voir. 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
0: Mais voilà, alors qu'elle aurait dû dire...
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0: Eh bien voilà, on y est. Et puis à présent, je vous propose d'aller, ben justement, où ça?
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0: Avec une autre rose. Rose Garden, Lynn Anderson en 71.

Elle a été remise à jour, cette chanson, dans une pub en 2026. Rose Garden, Lynn Anderson, et on y revient d'ailleurs en 2026 avec le nouveau Alex Warren qui monte dans les hits avec Fever Dream. Bonne matinée.

Dans la course, au numéro 1, Alex Warren. Oh, on va atteindre et même dépasser 10 heures avec ce souvenir signé Benny King. Souvenez-vous de Stand By Me. Fermez les yeux.

0: Merci d'avoir choisi RCF Sud Belgique pour passer votre matinée de ce samedi 2 mai. Nous sommes ensemble jusqu'à midi. On déguste le chocolat et la musique. Et notamment avec Bernie King et là tout de suite Michel Polnareff.
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0: Et Michel Polnareff nous emmène, on accorde les violons. Il nous emmène où ça? Bah vous le savez. Dans la maison vide. Bonne matinée.

0: quand même bien, hein, Michel Polnareff.
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0: Il chantait dans la maison vide. Et on l'aime tellement bien. Il est l'objet du dernier doublé de la matinée. On va s'écouter. Il n'y a qu'un cheveu sur la tête à Mathieu.
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2: Michel Polnareff.
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2: Alors, êtes-vous fan d'Escape Game et de Dragons ? Oui ? Alors, le mystère des Dragons va vous intéresser. Il a lieu à Namur ce samedi au repère de la magie. Oui, des Brasseurs. Le Repère vous propose un escape game urbain, jeu de piste en plein air, et le Mystère des Dragons vous propose deux expériences. La musique est de circonstance, il me semble. Bravo au programmateur. Deux expériences, disais-je. Le Dragon Magique, d'une durée d'1h30 à 2h, et le Dragon Fantastique, durée de 2h30 à 3h, et cela selon vos envies. Rendez-vous pour ce jeu de rôle grandeur nature en faisant des équipes sur place entre 2 et 7 humains. J'aime bien la précision. Inscription donc sur place, individuelle ou par équipe, ou cela au repère de la magie, rue des Brasseurs à Namur. Soyez le héros de ce samedi.
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0: à 10h13, at the clock. En RCF, sur Belgique, c'était Coldplay. Dans un instant, je vous emmène au rayon primeur.
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0: Alors je tourne, hein.
1: Vivant.
0: S'appelle Michael Miro.
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0: alors que je vous ai préparé Calogero, qui va arriver dans quelques instants. Michael Miro nous chantait La vie simplement.
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0: Vous connaissez cette intro, hein?
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0: Bien entendu, reconnu la voix de Claudio Capeo.
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0: Eh bien, en novembre 2025, Claudio Capeo sortait son cinquième album studio et il vient de nous envoyer son nouveau simple, un nouvel extrait de l'album, un single chargé d'émotions. Qu'est-ce qu'il me restera ? Il se distingue par sa profondeur et sa sensibilité. Il y aborde des thèmes universels hein, comme la mémoire, la transmission et ce qu'on laisse derrière soi. Dans un style qui mêle poésie et variété française contemporaine. Et toi, Jean-Pascal, on va écouter cette chanson, on va la découvrir. La chanson de notre rayon primeur de ce 2 mai. Qu'est-ce qu'il me restera, Claudio Capeo?
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0: titre bien dans l'oreille, hein. C'est le titre. Le nouveau Claudio Capeo. Qui a décidé de changer de vêtements, c'est ça qu'il a dit, hein.
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0: Eh bien, justement, à propos de vêtements...
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3: Vous êtes ici pour nous aider à gérer le scandale qui nous préoccupe en ce moment.
4: Click, click, click, click, everywhere.
3: Wow. Mais je ne vous ai pas engagé. Moi, je n'ai qu'à prendre mon mal en patience jusqu'à votre échec. Prenez plutôt le métro, ma chère.
5: No matter what. No matter what.
0: Voici le conseil cinéma pour ce week-end. La sortie mercredi dernier du film Le Diable s'habille en Prada. Il revient en salle pour une suite réussie et inventive et sur mesure 20 ans après. C'est en 2006 que Meryl Streep trouvait un des rôles les plus savoureux de sa carrière, celui de Miranda, tyrannique rédactrice du magazine Runway, comme la chanson que vous entendez derrière moi de Lady Gaga. Et le film fit un tabac au box-office. Et en 2026, voici Le Diable s'habille en Prada 2. Avec toujours Emily Blunt, Anne Hathaway et Stanley Tucci. Et je vous disais Meryl Streep. On va résumer le film rapidement. Disons que Miranda, Andy, Emily et Nigel replongent dans l'univers impitoyable et glamour du magazine Runway et des rues new-yorkaises où l'élégance est une arme impitoyable. Mais Runway est en crise et Miranda est fragilisée par le déclin de la presse et par des troubles de mémoire et voit son autorité vaciller. Le pouvoir va-t-il changer demain ?
6: J'ai occupé votre poste. J'ai été à la Fashion Week de Paris. J'ai porté plusieurs pièces de la collection Chanel.
7: Et vous avez tout gardé ?
6: Non, je les ai données.
7: Quoi ?
6: Un peu too much pour une salle de rédaction.
3: Vous êtes ici pour nous aider à gérer le scandale qui nous préoccupe en ce moment.
4: Click, click, click, click, everywhere.
3: Wow. Mais je ne vous ai pas engagé. Moi, je n'ai qu'à prendre mon mal en patience jusqu'à votre échec.
7: C'est la panique.
8: Oh, mais arrête, cache tes émotions pour une fois, je t'en supplie.
6: C'est tout. J'adore mon job.
0: Le Diable s'habille en Prada 2. À voir, bien entendu, au cinéma.
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0: Calogero passait sur votre chemin ce samedi matin. Dans le chocolat, il chantait Yalla. Dans un instant, un spécial année top 50, mais d'abord, il aurait eu 104 ans aujourd'hui. On lui rend hommage, monsieur Serge Reggiani avec le barbier de Belleville.
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1: Peut-être pas doué pour l'opéra, mais pour chanter, tout simplement. Ah, c'était un grand Serge Reggiani, le barbier de Belleville.
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1: Formule vacances, hein. Ça fait du bien la semaine prochaine. Je serai pas là en direct, mais je vous laisserai un petit cadeau enregistré. C'est promis. De 2 heures. Et puis, 1 heure en compagnie d'Adrien. Samedi prochain. Mais on est le 2 mai. Bon anniversaire à vous, hein, si vous êtes né à cette date, hein. Et à propos de 2 mai, eh bien, le top 50 d'aujourd'hui, version longue, va vous proposer des titres classés, justement, le 2 mai de 1985 à 1993, dans le top 50. Ah, vous allez retrouver de bons souvenirs. Il y aura du Sting, il y aura Victor Laszlo, il y aura Oki, Demis Roussos, celui qu'on écrit sur les murs. Je vois aussi Johnny avec Diego Libre dans sa tête, etc., etc. Mais nous, on va débuter en 1985 et 2 titres classés le 2 mai de cette année-là. Ah ouais, ouais. Ah, la première chanson, je sais que vous allez

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8e prolongée, on s'écoutait la chanson classée 13e, le 2 mai 1985, en top 50. C'est le titre, You're My Heart, You're My Soul. C'était, vous avez reconnu, le duo Modern Talking. Dans quelques instants, je ne sais pas si vous allez vous souvenir de ce titre. Tout d'abord, sorti dans les années 70, et puis revenu 10 ans à peu près après, chanson de Tina Charles. Intitulé I Love to Love. C'est dans la suite du programme. On va l'entendre faire

0: dans quelques instants, beaucoup plus calme, il y aura ceci.
1: 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C'était pas Marienbad.
0: Superbe chanson de Victor Laszlo, Canoë Rose. Là, on saute d'une année. On passe en 86. Là, vous avez peut-être connu l'introduction du groupe Ha Ha, qui se classait 12e avec The Sun Always Shine on TV.

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Ah, si vous aimez ce genre de chanson, faites-le moi savoir. Hein. On a un numéro de téléphone. Le 081 400 111. Un petit bonjour. Demande une chanson. Une réflexion sur l'émission. Je rappelle le numéro 081 400 111.

0: Tina Charles. La reprise, je vous le disais, de son tube. Exactement. À l'époque, on appelait ça un remix. Alors que juste avant, sur son mini-album, comme on disait à l'époque, Victor Laszlo, où chantait Canoë Ronde, mini-album réalisé par Lou de Prec. Oui, Loulou des Hollywood Bananas. Victor Laszlo, il était 49e au top 50 le 2 mai 1986, tandis que Tina Charles, elle était 2e en 87. Et à présent, on va rejoindre la chanson classée 24e, Encore du soleil, avec Eli Medeiros et son fameux Baila Calypso.
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Top 50 du 2 mai 1987. Ellie Medeiros. Bailar Calypso. Dans 1 minute 30, il sera 11h. On fera une petite pause à 11h. On rejoindra Gilbert Bécaud. Ah oui, les années 60. Hein, avec les cerisiers sont blancs. Et puis le retour du top 50. Je vois qu'on s'écoutera Félix Gray et la Gitane. Je vous retrouve d'ici quelques instants. Mais d'abord, Blue Peter, voici Mike Oldfield.

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0: C'était Gilbert Bécaud ! Ah, ça fait du bien, hein ? Au milieu des années top 50, et puis là tout de suite, tiens, on reste en 2026, comme aujourd'hui, bien sûr, on va retrouver quelqu'un que vous ne connaissez peut-être pas, elle s'appelle Auria, elle nous parle de soirées mondaines, oh, c'est bientôt le festival de Cannes.

0: chanson qui fait tourner la tête. 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Signé Oria. C'était Soirée mondaine. Jusqu'à la dernière note.
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0: La suite de la version longue des années top 50. Dans le programme, il y aura François Feldman, il y aura Genesis, qui rime avec Vangelis. Robin Beck aussi, Laurent Woolsey. Est-ce que je parlais pas de Oria qui nous faisait tourner la tête? Ben ça tombe bien, puisqu'en 1988, dans le classement du top 50 du 2 mai, on découvrait Félix Gray avec sa gitane. On va enchaîner avec Sting qui entrait à la 46e position avec un Englishman in New York. Mais d'abord, je vous le disais, la fameuse gitane de Monsieur Félix Gray dans le chocolat du samedi avec Jean-Pascal Dessart. Nous sommes ensemble jusqu'à midi. Et je vous fais tourner la tête en musique. Bon samedi.

Ah, on n'a eu que des grands noms depuis 9h ce matin, hein, et notamment Sting à l'instant. Et là, ben oui, nous passons en 1989. Hein, avec ces quelques mesures de l'introduction musicale de cette chanson de Laurent Voulzy. Classée dans le top 50, 28e avec le Soleil tonne.

0: Pas chez vous, mais ici, le soleil donne. Hein. Laurent Voulzy.
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0: Et attention, on va le payer. En orage cet après-midi. En certaines régions, en tout cas, ils seront intenses avec d'abondantes précipitations. Et les températures de 21 à 25 degrés sous un vent modéré de sud-ouest. Longue chanson de Laurent Voulzy, Le soleil donne. On reste en 89. Chanson plus courte, 3 minutes 18, de Robin Beck. Septième avec First Time. 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

0: Nous étions en 1990. Avec Demis Roussos, classé quatrième dans le top 50 l'année suivante. En public, tiens. Ami Johnny, 27e, avec cette chanson de Michel Berger. Fermez les yeux, voici Diego, libre dans sa tête.
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0: Un petit bonjour, une demande de chanson, un avis sur l'émission. Alors n'hésitez pas à nous laisser un message au 081 400 111. 081 400 111. Le répondeur d'RCF Sud-Belgique vous y attend.
1: Et on poursuit avec François Fellman. Avec Joe.

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1: Après Diego, libre dans sa tête, c'était Joe, classé numéro 1, ouais oui, en 1992, François Feldman. On change de style, classé 10e. Voici Genesis avec, c'est reconnu, hein, I Can Dance.

avec la voix de Phil Collins. Genesis. I Can Dance. 1992. Et on termine en 1993. Après Genesis, je vous le disais tout à l'heure, voici Vangelis avec la BO de ce film de Ridley Scott. 1492, Christophe Colomb. Avec Gérard Depardieu hein, dans le rôle titre. Je vous offre ce titre classé dans le top 50, A Conquest of Paradise.

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a rarement l'occasion de l'entendre en entier, hein, ce morceau. De plus de 5 minutes, ça, de Vangelis, pour terminer en beauté les années top 50 de ce samedi 2 mai. Et là, messieurs, dames, on revient en 2026 avec le nouveau Harry Styles, qui fait une entrée fracassante dans l'ultra top, dans le tip top avec American Girls à 11h46. Harry Styles.

0: Ah, ça sent le tube à plein nez. Et à plein nez avec American Girls, le nouveau Harry Styles.
1: 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Et si on ajoutait un bon ingrédient musical qui nous vient tout droit de Belgique?
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0: connaissez beaucoup d'émissions radio où on enchaîne Jean Vallée, Harry Styles. Ah, je ne connais qu'une seule émission, une seule radio, et son nom c'est
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0: Sub Belgique. Jean Vallée, le regretté Jean Vallée. On se réécoutera bientôt puisque l'Eurovision approche. Avec l'amour, ça fait chanter la vie. Mais là, on va s'écouter. Ah oui, Grégory Le Marchal, d'ici quelques instants, on va lui rendre hommage. Puisque Grégory nous quittait, ah oui, le 30 avril 2007, la voix d'un ange. Mais d'abord, on va, ah oui, se réécouter du Hugo Frey en 1970 avec À mon Hélène.
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0: Mon Hélène. C'était Hugo Frey.
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0: Et c'est fini. Depuis 9h ce matin, on a dégusté ensemble l'édition du 2 mai 2026 du chocolat du samedi. J'espère que vous avez passé un bon moment, que vous allez revenir samedi prochain. Je serai pas là en direct, mais je vous ai dit, je vous laisse un petit cadeau, 2 heures de chansons que je vous présenterai, et puis 1 heure en compagnie d'Adrien. Dans un instant, c'est pas Adrien qui va vous présenter Chanson Chanson, mais c'est Olivier Goncette, avec des chansons signées Gauvin Serre, jusqu'à 13h. Et nous, je vous le disais, on va refermer cette émission avec un hommage à la voix d'un ange qui nous quittait le 30 avril 2007, il y a déjà 19 ans, Monsieur Grégory Lemarchal, avec De temps en temps. Je vous retrouve mercredi pour l'instant présent cinéma. Je vous souhaite un excellent week-end, beaucoup de soleil, attention aux orages. Portez-vous bien et à mercredi ou samedi prochain.

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Bonjour à toutes et à tous et bienvenue dans Chansons Chaussons, votre rendez-vous avec la musique en français. Air malicieux, texte engagé, voix nasillarde, casquette de Gavroche vissée sur la tête et guitare en bandoulière, on se croirait revenu 40 ans en arrière, à l'époque où un certain Renaud chantait dans les rues de Paris. Pas étonnant que le chanteur au grand cœur ait été charmé par la fraîcheur de ce nouveau venu, au point de le prendre sous son aile. Car oui, Gauvin Serre est indéniablement le digne héritier de ces chansons poétiques de la rue. Tantôt drôle, tantôt le point levé, mais toujours touchante, la poésie d'Arthur Rimbaud, avec des mots de bistrot. Mais si Renaud chantait le Paris de son enfance, de la Révolution, de mai 68, Gauvin vient d'un tout autre univers. Celui de la France d'en bas, celui de la vie rurale telle qu'il l'a vécue durant son enfance dans la Creuse. La France des oubliés, proche de ses racines, attachée à sa terre natale. Limoges 1989. Gauvin Serre voit le jour dans une famille modeste et aimante. Son père est prof de maths, sa mère est pharmacienne. Lui est plutôt bon élève à l'école. En tout cas, c'est ce qu'on dit de lui à l'école du village de Dun-le-Palestel. Il faut dire qu'à la campagne, les sources de distraction sont rares, alors Gauvin s'évade à travers les chansons qu'il écoute abondamment dans la voiture de son père. La fratrie est soudée. Avec ses trois frères, les Serres écument tout ce qu'ils peuvent comme concert. Trio, Benabar, Vincent Delerme. En tout cas, l'adolescent a déjà dégoté sa première guitare et commence à écrire ses propres compositions. Pourtant, une fois son baccalauréat scientifique en poche, Gauvin rejoint l'université de Toulouse pour entamer des études d'ingénieur. Heureusement, c'est son goût pour la chanson qui prend le dessus. Gauvin monte à Paris, comme tant d'autres artistes avant lui, pour tenter sa chance. Direction la manufacture à chansons pour apprendre à parfaire ses propres chansonnettes, sur le modèle de Bob Dylan ou encore celui de Renaud.

Gauvincer, le jeune provincial, s'accommode comme il peut de la vie à Paris. Jobiste le jour dans une boîte d'informatique, le soir, il arrive tout de même à assurer des petits concerts dans les bars parisiens pour boucler les fins de mois. Cette vie en deux temps dure un an et demi. Et ça marche pas si mal puisque, au bout du compte, malgré l'inquiétude de ses proches, il raccroche l'informatique pour se consacrer pleinement à ses chansonnettes. Le capital sympathie du jeune creusois, combiné à la teneur engagée de ses chansons, ont vite fait de le voir adopté par certains artistes du même cru. Très vite, il se voit proposé par le groupe Trio de faire ses premières parties, alors que quelques mois plus tôt, il allait encore les voir en concert avec ses frères. Mais ce qui va tout changer, c'est un coup de fil inattendu. Cette voix caverneuse qu'il connaît bien, à l'autre bout du fil, c'est celle de Renaud. Gauvin venait tout juste d'acheter des places pour assister au Phoenix Tour de son idole. Ce qu'il ne sait pas encore, c'est que Renaud, en personne, va lui proposer de suivre ses concerts de très très près.

Salut Gauvin, c'est Renaud. Des mots qui vont à jamais changer le destin du jeune chanteur à casquette. Ce coup de fil providentiel, il le doit à un certain Benoît Doremus, qui aurait fait écouter à Renaud les démos d'un jeune gars prometteur qui chante comme lui à ses débuts. Si Gauvin part répéter quelques titres à Lille sur la Sorgue au domicile de son idole, en vue de faire les premières parties de Renaud au Zénith, au final, c'est l'entièreté de la tournée Phoenix Tour qui lui sera proposée d'assurer, pas moins de 95 dates à travers toute la France. La machine médiatique est lancée et la chance sourit à Gauvin à la vitesse VV'. Premières émissions radio et premières télé, notamment dans Merci Renaud, où il chante aux côtés de Julien Clerc, Patrick Bruel et Benabar. En parallèle, il peaufine Pourvu, son premier album prévu pour juin 2017.

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En décembre 2016, Gauvincert publie le premier single éponyme de son album Pourvu. Le titre est très bien accueilli, d'autant qu'il bénéficie d'un clip de luxe réalisé par Jean-Pierre Jeunet, le papa d'Amélie Poulain. Casting de luxe aussi, avec la participation amicale de stars du cinéma comme Jean-Pierre Darroussin et Gérard Darmon. Quant à son premier album, il est immédiatement bien accueilli grâce à l'engagement de ses textes. Notamment entre République et Nation et surtout Mon fils est parti au djihad, dans le contexte encore très présent des attentats de Paris. Côté concert, Gauvincert se voit proposer une résidence d'un mois au Café de la Danse à Paris avant le coup d'envoi à l'automne 2017 du Pourvu Tour. Une tournée triomphale qui s'achèvera par son premier Olympia le 22 mars 2018.

Élu Limousin de l'année en 2018, Gauvin Serre ne compte pas se reposer sur ses lauriers et s'attaque directement à son second album. Un premier titre éponyme, Les Oubliés, voit le jour au mois de décembre. Un titre qui parle des campagnes et des laissés pour compte dans la société française actuelle qui marche à deux vitesses. L'album entier est dédié à ces oubliés de la France d'en bas. Et pour aller encore un peu plus loin et les mettre à l'honneur, le chanteur entame une tournée acoustique à travers la France rurale en jouant dans des petits villages oubliés comme Télois-les-Mauflaines, Pontoile ou Dun-le-Palestel où il a grandi. Sorti le 29 mars 2019, l'album Les Oubliés est certifié disque d'or en quelques semaines et disque de platine dès la fin de l'année. Et pour fêter ses 30 ans, il s'offre même sur le disque un duo avec une héroïne de son enfance, Anne Sylvestre, avec qui il chante « Y a pas de retraite pour les artistes ».

2020 et 2021 sont marqués par la pandémie mondiale du Covid. Gauvin Serre, marqué par cette crise mondiale, écrit le titre « En quarantaine » et quelques autres dédiés aux héros du quotidien. La pandémie et le confinement sont en toile de fond présents sur le troisième album du chanteur, qui sort finalement en août 2021. Ta place dans ce monde s'inscrit donc dans la lignée intimiste et sociale des albums précédents. Un disque qui questionne, comme son titre l'indique, sur l'essentiel et l'accessoire, sur ce qui a encore du sens dans un monde bouleversé par les événements récents, et tout simplement sur la place de chacun dans une société de plus en plus aliénée. Nostalgique, Gauvin jette également un coup d'œil dans le rétro sur son parcours, regard qu'il approfondira encore un peu plus sur l'album suivant. Dans l'intervalle, Didier Varrotte lui consacre en 2022 un documentaire particulièrement touchant intitulé « Gauvin Serre, la voix des oubliés ».

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1: Le 6 mai 2022, sur France Inter, Gauvin Serre prouve encore une fois que son engagement politique reste totalement intact, en y interprétant une nouvelle chanson. Monsieur le Président est présenté comme une lettre ouverte au président Emmanuel Macron. Il y évoque la colère du peuple face aux décisions du gouvernement, comme Renaud et comme Boris Vian avant lui. Le titre atterrira sur son prochain album Boulevard de l'Enfance, un disque qui prendra son temps à voir le jour, étant donné la toute récente paternité du chanteur. Entre-temps, son engagement politique continue à s'exprimer, notamment à travers l'album collectif La lutte est belle, chant de révolte d'hier et d'aujourd'hui, où il y reprend les corons de Pierre Bachelet. Il fait également entendre sa voix pour la Palestine, aux côtés de Yves Jamais, Renaud, Sanseverino, Mélis Mel et les Ogres de Barbac.

Finalement, l'album Boulevard de l'Enfance sort le 27 février 2026. Il y chante sa paternité récente, ses souvenirs d'enfance ou encore les injustices infantiles dans certains coins du monde aux côtés de Francis Cabrel. Alors avec Boulevard de l'Enfance, il semblerait bien que Gauvin Serre ait enfin trouvé sa place dans ce monde, pourvu qu'il continue à nous chanter encore longtemps les oubliés.

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1: Bonjour à toutes et à tous et bienvenue dans un nouvel épisode du Temps d'un Café sur RCF Sud Belgique où aujourd'hui on va se poser le temps d'un café pour parler du Temple d'Oz. C'est un cabinet d'accompagnement thérapeutique centré sur le corps, l'intime et la relation qui est basé à Jambes et qui a ouvert ses portes il n'y a pas si longtemps de cela. Pour nous en parler, je suis en compagnie de Cédric Defleur, il est le créateur de cet endroit. Bonjour Cédric.
2: Bonjour.
1: Merci d'avoir fait le déplacement jusqu'ici. Voilà, c'est un plaisir de parler de ce temple d'Oz qui a ouvert tout récemment. Donc vous êtes sexothérapeute, mais aussi massothérapeute avec un handicap, c'est que vous êtes malvoyant. Je sais que vous n'aimez pas qu'on dise que vous êtes malvoyant. Vous dites, on me présente parfois comme un massothérapeute malvoyant. En réalité, je suis avant tout un professionnel qui exerce avec un handicap. Est-ce que vous pensez qu'aujourd'hui, on accorde trop d'importance au handicap, qu'on met ça trop en avant peut-être?
2: C'est pas le souci de mettre en avant le handicap, c'est plus parfois les raccourcis qu'on peut faire et les préjugés qu'on peut avoir par rapport au handicap, en fait. Je dis que je suis avant tout un professionnel de la relation, du toucher et de l'intime, et je fais avec cet handicap. C'est une particularité avant tout, un avantage, puisque cet handicap me permet d'avoir une écoute et un toucher plus sensible. Je veux dire, c'est ça ma particularité et ce que je peux offrir aux personnes par rapport à d'autres, peut-être praticiens.
1: C'est ça. Voilà. Vous êtes pleinement conscient du toucher, de tout ce que vous faites. Vous êtes même peut-être plus concentré encore que d'autres personnes, peut-être aussi.
2: Oui, c'est ça. En fait, je suis beaucoup plus à l'écoute puisque lors de mes séances, je prends toujours un temps de discussion au début et à la fin de la séance. Donc là, il y a vraiment une écoute de ma part importante. Et puis, il y a une écoute au niveau du toucher aussi. Voilà, alors je précise que je ne guéris pas, parce qu'on me demande souvent si du coup avec mes mains, du fait que je suis en situation de handicap, je guéris. Non, je ne guéris pas, mais en tout cas j'ai une meilleure sensibilité et je peux détecter des tensions plus importantes, par exemple.
1: Et on va parler donc de ce temple d'Oz. D'abord, on va revenir un petit peu sur votre parcours, un petit peu ce parcours scolaire. Je sais que vous avez d'abord fait une formation en tant qu'éducateur spécialisé en accompagnement psycho-éducatif. Pourquoi ce choix-là ?
2: Alors, il faut savoir quand même à la base que j'étais dans l'enseignement spécialisé en secondaire. J'ai fait l'horticulture, qui est tout à fait différent de ce que je fais aujourd'hui.
1: Oui, totalement, oui.
2: Et donc, en fait, quand je suis sorti de mes études secondaires, en fait... mes parents avaient fait ce qu'on appelle une allocation de personnes handicapées. Et donc, mes parents m'avaient dit, tu ne dois pas travailler, tu as ça, l'État te paye, entre guillemets, à rien faire, donc en profite. Et donc, moi, je me suis fort ennuyé. Et du coup, vu qu'à la maison, c'était une ambiance qui ne me plaisait pas, c'était toujours décrit. Et donc, j'ai vite été vers des associations où j'ai fait beaucoup de bénévolat. Et donc, le côté humain, apporter mon aide, me plaisait beaucoup. Et c'est comme ça que j'ai fait mes études d'éducateur, en fait. Parce que je me suis rendu compte que c'était dans ça que je me plaisais, au fait.
1: Dans cette voie-là de l'éducation. Ouais. Mmh. Et donc, vous avez dit, vous avez été pas mal dans le milieu associatif. Et puis, il y a la découverte du massage aussi, oui, qui a lieu lors de deux voyages, je pense, deux séjours à Pékin, en, oui, Chine. Mmh. Qu'est-ce que finalement ça vous a apporté, ces voyages? Comment vous l'avez découvert?
2: Alors, c'est à l'époque, j'étais président d'une association sur Liège de déficients visuels. Et c'est un projet qui s'est mis en place, un échange. C'était dans le cadre d'un échange de jeunes, avec des jeunes déficients visuels et des jeunes non déficients visuels. Et donc, du coup, on a organisé un échange. C'était un test, puisque c'était dans le cadre, à la base, c'était des échanges européens. Et là, on voulait faire un échange avec hors hors Europe. Et donc, tout de suite, on s'est intéressé plus au côté touché. Et donc, on s'est dit, mais pourquoi pas travailler, collaborer avec une école de massage là-bas en Chine. Et donc, l'échange s'est fait comme ça, au fait. Et donc, eux, de leur côté, l'école de massage à chercher des jeunes déficients visuels et non déficients visuels, et de notre côté on a fait la même chose. Et donc le projet, donc on a eu d'abord un premier séjour avec des professionnels de la déficience visuelle pour voir si le projet, l'échange pouvait se faire, et puis on s'est déplacé la deuxième fois, c'était avec les jeunes, on est allé en Chine et puis ensuite les Chinois sont venus chez nous.
1: D'accord.
2: Et donc voilà, donc on a j'ai vraiment découvert cette culture, j'appréciais déjà bien cette culture, et là le fait d'avoir pu voir le côté massage, toutes les techniques, la médecine chinoise, leur façon aussi de penser, de vivre, et de toujours penser bien-être au fait, parce que ce qui m'avait frappé là-bas, c'était justement devant les entreprises, chaque matin, ils font une espèce de gym chorégraphée. Et donc, je me suis dit, mais on ne voit pas ça en Belgique,
1: ah
2: en
1: non.
2: fait. Et donc, voilà. Donc, c'est tout ça qui a fait que ça m'a beaucoup plu. Et je me suis dit, mais en fait, ça devrait être comme ça ici, au fait. Et ces gens là-bas, en Chine, ils sont mais vraiment d'une zénitude. Voilà,
1: ah,
2: quoi.
1: Oui.
2: C'est...
1: Comparé à chez nous, c'est un petit peu
2: nous, oui,
1: agité, où
2: ouais.
1: on bouge
2: ah oui,
1: tout
2: c'est
1: le temps.
2: Ça. Ouais.
1: C'est une vie très active en
2: ouais,
1: Belgique.
2: C'est ça.
1: Et donc, après, vous êtes formé alors au massage, si je comprends
2: et
1: bien.
2: Donc, oui, c'est ça. Beaucoup après, voilà, j'ai eu, je vais dire, une période un peu difficile, puisque en 2018, j'ai appris que, au niveau de la médecine, on ne savait plus rien faire par rapport à ma déficience visuelle. Et donc, j'ai pris conscience que j'allais vers la cécité totale. Et donc là, je me suis dit, au fait, éducateur spécialisé, déjà à la base, je ne trouvais pas de place en tant qu'éducateur, puisqu'on me reprochait à chaque fois cette déficience visuelle. Et donc, je me suis dit, il faut que je cherche un boulot où je ne devrais pas, à chaque fois que j'ai une perte de vision, me réadapter. Et donc, je me suis dit, mais j'ai un outil incroyable qui sont mes mains, en fait.
1: Oui.
2: J'ai un toucher et c'est comme ça que je suis parti sur massothérapeute. À la base, je voulais faire esthéticien social.
1: Ah oui.
2: Pour rester dans le cadre éducateur, voilà, dans le social, quoi. Après, je me suis dit esthéticienne sociale, c'est beaucoup de détails, quoi. C'est faire les ongles, et donc je me suis dit, bon, alors ça c'est un gros défi quand même, peut-être trop ambitieux. Et donc je me suis dit, je vais me tourner vers la massothérapie, au fait. Donc voilà, et donc la massothérapie, et puis la sexothérapie est venue après, au fait, parce que je pense que voilà, c'est...
1: De choses qui sont reliées peut-être aussi.
2: Oui, hein. C'est ça, en fait, par rapport à des demandes parfois que j'ai au téléphone qui sont parfois un peu ambiguës, donc c'est quelque chose qu'il faut gérer. Et je trouvais qu'il y avait des liens possibles de faire, en fait, même si dans ma communication, je suis très clair et au niveau du cadre que je mets, je mélange jamais les deux pratiques, en fait.
1: C'est
2: sauf
1: ça.
2: Dans certains cas où j'estime que c'est nécessaire, on doit pouvoir se mettre des limites et qu'il y a d'autres possibilités. Il y a, par exemple, la sexothérapie, c'est le verbal, c'est une thérapie verbale. Et donc, du coup, on peut passer par la partie verbale pour assouvir, je vais dire, entre guillemets, un besoin qui est naturel. Mais voilà, c'est pas parce qu'on a envie qu'il faut forcément assouvir par le toucher, au fait.
1: Voilà. Exactement. Je propose qu'on parte en musique, Cédric Defleur. Donc vous êtes le créateur du temple d'Oz installé à Jambes, dont on va parler d'ici quelques minutes. Voilà, il est installé, pour être précis, boulevard de la Meuse au numéro 9. Donc on va partir en musique avec Yannick Noah qui nous chante Oz. Ça va bien avec le sujet du jour. Donc on s'écoute ça et on se retrouve juste après.

0: Nous voici dans la seconde partie du temps d'un café sur RCF Sud Belgique. Je suis toujours en compagnie de Cédric Defleur, il est le créateur du Temple d'Oz. C'est un endroit, un cabinet d'accompagnement thérapeutique centré sur le corps, l'intime et la relation basée à jambes, voilà. Et donc on a parlé un petit peu de votre parcours, Cédric Defleur. Et maintenant on va parler de ce projet concrètement, du Temple d'Oz, donc qui a ouvert ses portes il y a quelques semaines de cela. Comment elle est née justement cette idée d'ouvrir votre propre cabinet d'accompagnement thérapeutique?
1: Alors, au départ, quand je me suis mis indépendant, j'ai commencé en tant que freelance dans un spa. Et donc, dans un spa, c'est très intense, c'est client sur client, en fait, c'est à la chaîne. Et je me suis rendu compte que c'était quelque chose qui ne me plaisait pas, en fait. C'était trop intense. Voilà, il n'y avait pas ce côté... humain finalement,
0: oui, c'est ça.
1: Le prendre le temps de discuter. Et donc, au fur et à mesure, j'ai un peu peaufiné. Au départ, je me présentais comme un salon de massage. Et puis, avec le temps, je me suis dit, j'aimerais quand même bien mettre le côté éducateur. Et puis, j'ai fait cette formation de sexothérapeute. Et au final, je me suis dit, mais en fait, je peux pas rester en me présentant comme un salon de massage, en proposant aussi de la sexothérapie. Donc, je me suis dit, j'ai trois matières très importantes qui est... l'éducation, le corps, le toucher, et puis la parole pour tout ce qui est intime. Et donc, je me suis dit, il y a des ponts possibles entre ces trois choses-là. Et je pense que le but n'est pas d'éduquer les gens, le but est d'accompagner les gens,
0: c'est
1: justement.
0: Ça.
1: Et donc, je me suis dit, j'ai envie d'accompagner les gens dans le toucher, dans les émotions, dans le ressenti des cinq sens. Donc chez moi, on va beaucoup travailler sur tous ces aspects-là, en tout cas. Voilà.
0: Mais donc, ce n'est pas un spa, ce n'est pas un centre de bien-être, c'est un cabinet d'accompagnement thérapeutique.
1: Oui.
0: C'est quoi la différence concrètement, en fait?
1: Alors, dans un spa ou un salon de massage, on va vous vendre un service en prenant peut-être certainement des petites précautions. On va vous demander est-ce qu'on a des choses à savoir, est-ce que vous avez des allergies, on va pas vraiment prendre le temps de demander à la personne comme moi je le fais, prendre un temps pour voir quels sont les besoins de la personne, quel est son état du moment, quel est un peu aussi son parcours, parce que chacun a un parcours différent par rapport au toucher, à l'intime, à la relation. Donc c'est prendre ce temps-là. Et donc ici, le fait que je fasse un cabinet d'accompagnement thérapeutique, c'est vraiment personnalisé. C'est ça, je pense, c'est amener une personnalisation. J'ai pas une carte avec différents massages.
0: Non, c'est ça.
1: Donc c'est vraiment pour partir de l'humain et de avec quoi il vient et travailler avec ça, en fait.
0: C'est ça, partir de la personne en tant que
1: ça,
0: telle.
1: Ouais.
0: Mais la massothérapie, concrètement, c'est quoi? Comment on pourrait expliquer ça en quelques mots?
1: Alors la massothérapie, c'est un accompagnement par le toucher. Alors, il peut se présenter sur différentes formes. Ça peut être, par exemple, de l'automassage. On peut commencer, par exemple, quelqu'un qui n'est pas habitué avec le toucher, on peut commencer avec de l'automassage. Donc, ça veut dire que je verbalise et la personne, et je montre sur moi-même et la personne reproduit. Et donc, on peut, au fur et à mesure, je peux amener progressivement mon toucher. Et pour aller vers quelque chose, vers un massage qui peut se faire sur chaise, sur table de massage. Donc l'avantage sur chaise, c'est qu'on peut rester habillé. Donc on peut, quelqu'un qui n'est pas à l'aise avec
0: corps.
1: Son corps, on peut commencer par ça, c'est un bon début. Et donc après, la massothérapie, c'est vraiment travailler sur le corps, en fait, sur les tensions et essayer de trouver un bon équilibre pour maintenir ou restaurer un état physique.

0: Et vous êtes donc massothérapeute, mais aussi sexologue.
1: Sexe.
0: Voilà. Qu'est-ce que c'est un sexologue? Parce que parfois, on se pose la question, on se dit, qu'est-ce que ça fait concrètement un sexologue?
1: Alors, il faut faire une différence entre sexologue et sexothérapeute. Ah. Alors, un sexologue, c'est un médecin qui a fait des études de médecine. Et donc, lui, il va être plutôt dans le mécanique. Donc, ça veut dire que si lui, par exemple, va pouvoir vous prescrire des médicaments, il va pouvoir vous ausculter intimement. En tant que sexothérapeute, on est dans une thérapie verbale. Donc, moi, je ne touche jamais. Donc, je suis dans le verbal et on va travailler sur les émotions, toutes les questions liées à l'intime. Voilà.
0: C'est ça.
1: Et donc, c'est ça, là, il faut bien faire la différence entre sexologue et sexothérapeute. Et donc, moi, en tant que sexothérapeute, je n'ai pas fait d'études de médecine. Mais voilà, mais j'ai fait une formation de sexothérapeute.
0: Pour
1: voilà.
0: Écouter l'autre.
1: Pour écouter l'autre et essayer de répondre avec lui aux questions liées à l'intimité.
0: Bah, je m'excuse alors pour la confusion, je m'en excuse mille fois. Alors, j'ai mal pris mes notes, excusez-moi.
1: Il n'y a pas de souci.
0: Et parfois, les gens qui viennent chez vous, est-ce qu'il y a parfois des réactions un petit peu différentes, parfois négatives par rapport à votre handicap? Quand les personnes viennent chez vous, ils disent « Tiens, vous êtes malvoyant, ça peut étonner, non ?»
1: Alors, je pense que j'ai eu une fois... une personne comme ça qui est arrivée et en fait... où j'ai bien senti que la personne était assez distante et un peu craintif. Et le fait d'avoir eu ce temps de discussion aussi au début avec elle, ça lui a permis de comme elle disait,
0: de se détendre
1: et se sentir à l'aise. Et je pense que le fait de discuter, ben, ça casse un peu les barrières, en fait.
0: Oui, c'est
1: et
0: ça.
1: Donc, moi, j'invite pas tout de suite à aller sur la table de massage, en fait. Et c'est ça qui me déplaisait un peu dans le travail que je faisais en spa, c'est que, ou en salon de massage, c'est que tout de suite, la personne va sur la table, elle se déshabille et va sur la table. Alors qu'ici, ben, je pense que le fait d'avoir un handicap et de pouvoir discuter avec les gens, bah ça met un peu plus à l'aise, en fait, on casse un peu
0: ça installe une relation de confiance, en fait.
1: Oui, voilà, oui, c'est ça. Alors, c'est vrai que je pense que, voilà, les gens sont un peu réticents, le fait de pouvoir se dire, bah, en voyant peut-être dans ma communication, bah, le fait que je suis déficient visuel, ça peut... Le handicap fait peur, hein, on le dit, hein, le handicap fait peur. Et je pense que c'est nécessaire d'être transparent. Mmh. Et c'est là que je commence la confiance, au fait. En annonçant directement que je suis déficient visuel, ben voilà, je...
0: Faut briser la barrière. Hein.
1: Je casse la barrière, oui, je brise la barrière. Et puis, je pense que les gens doivent prendre conscience que peut-être, bah, en fait, ce sera peut-être un peu plus facile de venir se faire masser avec moi, puisque au final, moi, je perçois encore un peu des choses, mais j'ai envie de dire, je ne vois pas les détails comme tout le monde pourrait les voir. Donc,
0: c'est
1: je veux dire, que vous soyez nu ou habillé, je veux dire, ce sera un peu la même chose pour
0: pareil.
1: Moi. Donc voilà.
0: Est-ce que vous pensez qu'un jour, on n'aura plus peur justement de ce handicap? Parfois, les gens ont peur. Est-ce que vous pensez qu'un jour, ça disparaîtra?
1: Non, disparaître complètement, je ne pense pas, parce que je pense que c'est un travail de sensibilisation à long terme, hein. Je pense que voilà, parce que les nouvelles générations sont là et je pense qu'il faut à chaque fois taper sur le clou, voilà, et parce que ça ne se fait pas spontanément dans les familles, au fait de parler, ça reste quand même quelque chose de tabou, ça reste tabou. Même moi, dans ma propre famille, c'était quelque chose dont on parlait pas.
0: C'est ça.
1: Voilà. Donc moi, j'ai vécu une enfance et une adolescence compliquée, difficile, parce qu'on n'en parlait pas, justement. Donc je pense que oui,
0: il faut en parler.
1: Il faut en parler, oui. Oui, bien sûr. Mais je ne pense pas que ça disparaîtra, ce tabou. Il sera toujours là. Le malaise sera toujours là, quoi. Ouais.
0: Merci beaucoup en tout cas Cédric Defleur d'être venu au studio parler donc de ce temple d'Oze. Est-ce qu'on peut donner justement les informations pratiques par rapport à ce cabinet d'accompagnement thérapeutique ?
1: Alors oui, hein, donc je peux recevoir du mardi au samedi de 10h à 20h. Voilà, c'est une plage horaire assez large. Alors, vous pouvez me contacter au 081 39 72 45. Et donc, pour prendre rendez-vous, on fixe un rendez-vous. Et là, vous me dites si vous préférez partir plutôt sur de la massothérapie, de la sexothérapie, et, ou alors plus sur de l'accompagnement psycho-éducatif. Là, ça peut être de l'accompagnement de parents qui auraient des difficultés avec leurs enfants ou des adolescents qui auraient des petites complications, voilà, des comportements un peu plus importants. Et donc là, on peut travailler aussi comme ça. Donc voilà, bien préciser pourquoi vous me contactez. Voilà.
0: C'est important.
1: C'est important, oui. Comme ça, ben, moi, je sais à quoi m'attendre et je peux préparer cette première séance aussi. Voilà.
0: Bien sûr. Et il y a un site internet, je pense aussi.
1: Oui, il y a un site internet, www.letempledose.be.
0: Parfait, merci beaucoup. En tout cas, Cédric Defleur, c'était un plaisir de parler
1: merci
0: de massothérapie, de sexothérapie pour être précis. Merci à vous.
1: Merci.

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3: Bonjour chers auditeurs, chères auditrices de RCF. Nous voilà un nouveau départ pour une nouvelle émission, un nouvel invité. Bonjour d'abord Greg.
2: Bonjour Arlette, mon coéquipier. Bonjour à notre invité.
3: Et bonjour notre invité.
4: Bonjour.
3: Alors, il s'appelle Frédéric Theis et ben moi, Frédéric, ça fait un an que je te suis sur Facebook et pour moi, tu es un multi-clown, oui.
4: Ok.
3: Oui, je te vois, je vais te laisser dire un petit peu, décrire ce que tu fais ou parler de ce que tu fais, mais quand je te vois dans une situation ou dans une institution, Je vois encore autre chose, et puis je vois encore un autre spectacle, et puis je vois encore une autre coopération. Donc pour moi, tu es un multi-clown, donc si tu pouvais un petit peu te présenter dans tous tes aspects de clown. En fait, ce que tu as envie d'en dire, en fait.
4: Merci beaucoup pour la proposition. En fait, le clown, c'est une histoire qui remonte assez longtemps, parce que aussi longtemps que je me souvienne, chaque fois que je me suis déguisé enfant, j'étais toujours déguisé en clown. Et j'ai rencontré vraiment le clown il y a 4 ans quand la même semaine, 4 personnes m'ont parlé de formation de clown. Et j'aime bien écouter ce genre de choses-là. Et c'est là que je suis tombé sur Paolo Dos, qui est un clown qui a une expérience extraordinaire à la fois sur scène et à la fois dans les milieux de soins. Et pendant un an, j'ai suivi son académie et de là est né ce premier personnage de clown dont tu parles, qui est mon clown de spectacle. Donc j'ai effectivement créé un One Clown Show avec lui. D'une heure et quart, où mon clown vient vivre un moment de vie où il part à la recherche de l'âme sœur. Et puis, de fil en aiguille, j'ai l'occasion, puisqu'il m'a beaucoup sollicité sur l'envie d'aller éventuellement en parcours de soins, mais j'ai rencontré un autre clown incroyable, qui est Bart Walter, qui lui a, depuis longtemps,

0: Sa clown est excitée comme une puce et mon clown, il est calme comme c'est pas possible. Et en fait, ce duo marche super bien sur scène. Et donc, on a monté à deux un spectacle qui fait 35 minutes qu'on offre, qu'on amène dans les écoles, soit des humanités spécialisées, soit les primaires et maternelles des écoles générales, avec l'idée que les clowns vivent énormément d'émotions sur scène et que ce spectacle serve de support à travailler ou discuter des émotions en classe en écho à ce qu'ils ont vécu avec les enfants. Et donc ce spectacle qui dure 35 minutes, on a lancé il y a quelques mois un marathon du bus, puisqu'il s'appelle Le Bus, et l'idée c'est de jouer 42 fois dans 42 situations différentes. Donc c'est en cours, on est à peu près à 7-8
1: Okay.
0: représentations jouées en cours. Voilà. Donc ça c'est l'histoire, une des histoires, c'est Le Bus avec Noélie Denis, et un clown qui s'appelle Pupus. Pour le coup. Et là,
1: Okay.
0: mon clown, c'est aussi mon clown de spectacle, qui est le même que celui de mon One Clown Show, qui est un spectacle d'une heure et quart où mon clown part justement à la recherche de son âme sœur. Et alors, j'ai un autre clown, entre
1: Et
0: guillemets.
1: il s'appelle comment le premier clown? Il a un nom?
0: Il s'appelle Choupiti.
1: Donc Pupus est avec Choupiti.
0: Voilà, Pupus est avec Choupiti sur scène.
1: D'accord.
0: Voilà.
1: D'accord. Et le deuxième
0: Et
1: alors?
0: alors, le deuxième clown, c'est le clown qui va en milieu de soins. Et là, c'est très varié. J'ai déjà été dans des écoles maternelles où mon clown, il est juste présent. Il va de classe en classe et on voit les interactions qui se passent entre les enfants et le clown. C'était des maternelles spécialisées, donc des enfants qui ont des retards ou des manières différentes d'être au monde. Il a aussi, mon clown, été dans des maisons de repos. C'est autour du concept qui est assez intéressant en maison de repos, c'est ce qu'on appelle l'approche non médicalisée. C'est-à-dire que le clown permet de vivre d'autres choses qui font que certaines personnes reparlent, certaines personnes rebougent, certaines personnes se réexpriment différemment ou réagissent différemment aux manières d'être du clown qui est tout à fait différente de leur manière du quotidien. Et le troisième endroit où je continue à aller, c'est là, je continue avec Paolo Dos à Saint-Luc, en hôpital, où là on est face à des enfants qui sont des enfants qui n'ont pas de spécificité autre que la vie les a mis dans un accident lié à la maladie ou autre qui fait qu'ils sont à l'hôpital. Et là, c'est un endroit où les enfants ne devraient pas être à l'hôpital. Et donc, ce qui est très chouette, c'est qu'avec le clown, ils ont des moments où ils vivent un temps d'enfant plutôt qu'un temps d'enfant malade. Ils oublient assez vite qu'ils sont à l'hôpital. Et c'est ça qu'apporte le clown dans l'hôpital. Et ça, c'est très, très chouette.
1: Ok, tu as un autre prénom alors de clown à ce
0: Alors,
1: moment-là?
0: mon clown, il s'appelle Chouchou.
1: Chouchou, ah
0: Ouais,
1: oui,
0: Chouchou, il est en
1: ah,
0: milieu de
1: je veux
0: soins.
1: bien croire, je veux bien croire.
2: Et vous êtes habillé comment?
0: Alors, mon clown de spectacle, il ressemble un peu à un clochard. Il a un grand manteau de très lourd, un peu râpé, et usé, avec des retouches, des grosses bottines qui sont très usées aussi, etc. Il a un maquillage très présent parce que comme il est sur scène, pour accentuer les émotions, il est nécessaire que le maquillage du clown soit très expressif. Là où Chouchou, il a deux ou trois costumes différents. Hein. Son principal qu'il aime le plus, c'est une énorme salopette qui est tellement grande qu'il s'est rentré dedans en entier. Et puis il a un tout petit chapeau qui est 10 fois trop petit pour lui avec une petite fleur dessus. Et il est très peu maquillé parce qu'il est très proche des gens. Donc le maquillage accentue trop pour la proximité. Donc l'avantage, c'est qu'en étant très proche, il n'y a pas besoin de beaucoup de maquillage. Les émotions se voient sur le visage du clown quand il est tout près.
1: Ok. Et j'ai juste envie de revenir. Tu disais que depuis que tu es petit, tu te déguisais en clown. Est-ce que tu imaginais toute l'étendue de ce que c'est qu'être un clown ou bien c'était juste quand tu étais petit pour faire des petits sketchs et donner de la joie? Est-ce que.
0: Non, je ne pouvais pas imaginer à quel point c'est un archétype puissant, le clown. Hein. C'est incroyable tout ce qui touche. Déjà, le clown, j'aime bien l'expression de dire, c'est en fait un peu le personnage sociologique tout en bas de l'échelle sociale. Et du coup, l'avantage, c'est qu'il trébuche tout le temps. Sa vie, c'est un peu une galère permanente. Mais pourtant, il se relève tout le temps, et tout le temps positif, et tout le temps avec le sourire. Et quel message d'espoir pour tout le monde, en fait. Parce que
1: C'est
0: si le
1: ça.
0: clown y arrive,
1: C'est
0: ben, en
1: ça.
0: fait, on peut tous y arriver,
1: C'est ça.
0: quoi. Et ça, c'est d'une puissance sans nom. Et puis le clown, il a un regard sur le monde hyper positif. Il va vers les gens, il voit plus leurs maladies, il voit pas les difficultés. Il est juste là et il est content d'être dans son présent. Il n'a pas de passé, il n'a pas de futur, il est juste là. Et comme il faut qu'il y ait quelqu'un en face pour que le clown existe, il n'existe pas dans un couloir, il n'existe pas dans une salle tout seul, il n'existe pas devant son miroir. Le clown, il existe parce qu'il y a le regard de quelqu'un qui est porté sur lui. Parce que ce n'est pas la vie du clown qui est intéressante, c'est l'émotion que vit la personne en écho de ce que l'émotion que vit le clown sur scène ou dans la vie où il le croise, quoi. Donc le clown existe parce qu'il y a quelqu'un. Et ce quelqu'un, il est soit spectateur dans une salle, soit dans la rue si le clown se balade en rue, soit dans les milieux de soins, sans les personnes qu'on approche et qu'on apprivoise ou qui nous apprivoise, parce que c'est toujours un échange dans les deux directions, quoi.
1: Et tu es le plus, enfin, ton kiff, c'est quoi le mieux? Là où vraiment tu te dis, ah, ça, je m'amuse, j'apporte quelque chose,

0: Je suis vraiment bien, quoi, le plus.
1: Aujourd'hui, ce qui m'anime vraiment le
0: Ouais,
1: plus,
0: qui
1: c'est quand je
0: t'anime.
1: suis dans les espaces des maisons de repos où les personnes sont dans des espaces plutôt de démence. Donc, c'est-à-dire que la personne est en train de quitter les espaces sociologiques où elle a les codes habituels, où elle a la mémoire habituelle, les compétences habituelles. Et là, tout d'un coup, elle a du mal à s'exprimer, elle a du mal à se bouger, elle a du mal à savoir qui elle est, elle a du mal à savoir qui sont les gens autour. Et on a des choses extraordinaires qui se passent, quoi. La plus belle histoire qui s'est passée volontairement, c'est un monsieur qui est un ancien boxeur Alzheimer. Ce monsieur, en général, ne se souvient même pas ce qu'il a mangé à midi. Il ne se souvient pas ce qui s'est passé la veille. Ses journées normales, quand il ne se passe rien, c'est 10 mots sur la journée, assis dans son fauteuil, un peu amorphe. Il sait que j'ai eu la chance de pouvoir aller déjà plusieurs fois le rencontrer. Et ce qui se passe chaque fois, il est juste magique, quoi. On a l'impression qu'on le réveille. Il se lève, il a donné des cours de boxe à mon clown. Il a parlé, parlé, parlé, qu'on ne savait plus l'arrêter. Il a toujours des trucs à dire. Il se relève, il se met debout, il est actif. Et ce qui est magique, donc ça, c'est le moment présent du clown qui est là, c'est magique. Mais alors, la deuxième chose qui est apparue, c'est on a réalisé qu'alors qu'il ne se souvient plus de ce qu'il a mangé à midi, et qu'il redemande parfois 3 fois par jour de manger, eh bien, quand le clown passe, dans la semaine qui suit, il y a des résidus qui restent. Donc ça veut dire que le clown va impacter un espace de mémoire émotionnel qui est différent de la mémoire qui est attaquée principalement par la démence et par la maladie d'Alzheimer. Donc il a des résidus. Et on a encore fait une autre expérience, qu'on a mis une photo de lui et du clown dans sa chambre. Et aujourd'hui, quand il regarde la photo du clown dans sa chambre, il y a quelque chose qui revient, quoi. Alors que tout le reste est effacé. Et ça, c'est vraiment magique. Ça veut dire que le clown va chercher dans cet archétype une autre espace. Il va chercher sans doute l'enfant qui a rencontré la première fois un clown chez ce monsieur. Il va chercher des moments de joie dans sa vie ou quelque chose qui fait que. Alors ça ne va pas arrêter la maladie d'Alzheimer. Hein. Elle avance, elle suit son chemin
0: Bien
1: et elle va
0: sûr.
1: arriver à un moment donné à ce que tout s'éteigne. Mais par cette approche-là, et c'est ce qui est reconnu dans ce qu'on appelle les approches non médicamenteuses, on se rend compte qu'on va toucher autre chose, quoi. Et ça, c'est vraiment, vraiment magique.
0: D'accord. Enfin, ça me oui, ça me touche d'autant plus que je me dis, enfin, je n'ai pas envie de prendre ce que tu me dis de manière intellectuelle, mais c'est quand même très, je veux dire, c'est percutant parce que ces gens-là, bon, j'ai fait des expériences personnelles aussi familiales de maladies autour de moi, mais qui sont quand même entourés d'ergothérapeutes, de kinés, de personnes qui prennent soin d'elles, même de bénévoles, tu sais, qui viennent avec des livres ou de l'écoute. Et honnêtement, je n'ai jamais entendu une telle expérience que quand toi ou d'autres me parlaient de ça. Donc, il y a quelque chose qui est, je me dis quoi, c'est la joie, mais c'est l'écoute, c'est la présence, alors peut-être l'archétype, je sais pas très bien ce que ça veut dire, mais c'est un peu fou, quoi, c'est un peu magique, c'est un peu de la magie, quoi.
1: C'est en tout cas l'effet parfois, alors il se passe parfois pas grand-chose, hein, on est d'accord, c'est pas, sinon on aurait des clowns partout à côté de chaque personne Alzheimer, mais ce qui est magique, c'est pas ma personnalité qui porte le clown, c'est le clown lui-même. Donc c'est vraiment cet effet, il se passe quelque chose. Le monsieur, il me voit arriver, il ouvre les yeux comme s'il avait vu, je sais pas, un revenant ou quelque chose qu'il attendait plus de voir, il est tellement étonné chaque fois. Donc oui, c'est vraiment ce que porte. Ce qui se cache derrière ce nez rouge, hein, parce que c'est la symbolique du clown, c'est ce nez rouge, hein, ce fameux masque qu'on met pour enlever tous les autres masques sociologiques. Donc en fait, le clown, il arrive avec autre chose. Hein. Il y a un truc qui est très amusant qui est arrivé avec lui aussi. À un moment donné, il me propose un café. Mais un clown, il ne sait pas très bien quoi faire d'un café. Donc il est là devant son café et puis il lui propose du sucre. Donc le clown se retrouve avec une dosette en papier et dedans, il y a du sucre. Et donc, il essaye plein de trucs, puis au moment où il avait plongé la dosette en entier pour tourner dans le café, hein, sans avoir déballé le sucre finalement, ah, le monsieur s'est levé, allez, mais enfin, et il a commencé à prendre, il a ouvert le truc, il a mis le sucre lui-même, et en fait, ce qui était très touchant, c'est que sa vie ne sert plus à rien aujourd'hui dans son ressenti à lui, et là, il a pu rendre service au clown. Voilà. C'est toutes ces petites choses-là, donc c'est pas ce que moi, je serais, entre guillemets, bon dans ce métier-là qui est important, c'est le fait de mettre un clown à disposition de ces univers change complètement le registre. On est dans autre chose, on active des trucs qu'on n'imagine pas parce que on va chercher sur le terrain émotionnel beaucoup plus que sur le terrain efficace,
0: C'est
1: sur
0: ça.
1: le terrain. Voilà, parfois, c'est une question que nous posent beaucoup d'ergothérapeutes parce que c'est un des métiers qui parfois est chatouillé par la présence du clown. Parce que quand il se passe un truc magique, genre une personne qui se lève parce que le clown est là, et l'ergothérapeute passe des heures et des heures à pas arriver à ce truc-là. Il peut être en fragilité parce qu'il peut avoir l'impression qu'on lui pique son métier ou qu'il n'a pas bien fait son métier.
0: Bien sûr,
1: Ça n'a rien à voir. C'est parce que sans le faire exprès, ce qui arrive avec le clown va chercher ailleurs Et en fait, la personne ne se rend pas compte qu'elle n'est pas dans l'effort de faire le travail ergothérapeutique qui est tout à fait nécessaire et qui est proposé, mais qu'il se passe tellement de choses que peut-être qu'elle est déboussolée assez que pour oublier de ne pas bouger ou pour faire un truc qu'elle n'aurait jamais fait si on était dans l'habituel, dans les référentiels.
0: Oui, je comprends. Je me souviens d'une interview qu'on a faite et un clown avait dit que c'était difficile, que sa position devenait difficile, hein, parce que justement les ergothérapeutes, enfin qui sont vraiment au service et qui sont bien vraiment sûr. Tout le temps là et que ça n'enlève rien de leur qualité de travail, avaient difficile avec la présence, très difficile avec la présence du clown. Alors je me dis comme ça un truc, je me dis peut-être vous devriez faire du clown pour les équipes d'ergothérapeutes, tu vois, pour voir ce que ça éveille chez eux, qu'ils comprendraient peut-être un petit peu plus.
1: Il y a plein de possibles pour amener le clown, etc. Les grands enjeux, ils sont doubles. Hein. Le premier, c'est déjà que la personne en face, elle comprenne ce qu'on apporte. Parce que très souvent, chacun d'entre nous, il a une image du clown qui n'est pas celle de ce qu'on peut proposer aujourd'hui. Ça ne veut pas dire qu'il n'y a pas qu'une seule forme de clown, mais en tout cas de ce que nous on propose avec ce métier-là. Donc beaucoup de fois, on doit déjà expliquer, comprendre, montrer, et c'est parce que les gens voient le résultat que d'un coup, ils en parlent. Et l'autre aspect, c'est que c'est un métier, donc c'est rémunéré. Et donc un des enjeux, c'est que tous ces gens de jeux de soins n'ont pas toujours des budgets énormes. Et donc, ils ont pas mal d'autres choses aussi à faire. Et parfois, c'est une question de gestion de priorité aussi. Et donc, nous, on comprend très bien ces choses-là. Donc, parfois, des associations trouvent des moyens pour compléter la rémunération par du mécénat ou d'autres choses. Mais fondamentalement, ce n'est pas un métier qui est payé très cher, mais c'est un métier qui a du sens aussi, parce qu'il n'est pas que du bénévolat. Il vient apporter quelque chose il y a une professionnalisation derrière, il y a des formations derrière, il y a du temps consacré. Il y a du temps avant, du temps après. Typiquement, quand moi je vais dans un autre repos, je dois d'abord rencontrer la direction, expliquer le projet, puis je vais rencontrer les équipes. Je ne débarque pas dans un service, juste comme ça, bip, bip, yé, tout le monde, tout va bien. J'ai rencontré les gens, j'ai expliqué, ils ont posé leurs questions, exprimé leurs peurs. Bien expliqué, justement, qu'on n'est pas concurrent. Mmh. Hein, on est vraiment... c'est comme si tout d'un coup, tu devais enfoncer un clou. Ben, il y en a qui vont très bien le faire avec un marteau et d'autres, ils vont le faire avec, parce qu'ils ont juste, je ne sais pas moi, un gros caillou. Ben, les deux vont peut-être enfoncer le clou. Mais... Et puis le clown, il arrive sans objectif à la base. Hein. Mmh. On n'est pas là pour se faire lever les gens. Oui. On n'est pas là pour les faire parler.
0: Oui, vous ne savez jamais. Quand vous rentrez dans une chambre, vous ne savez jamais ce qui va se passer.
1: Non.
0: Oui, c'est ça. Hein. Vous n'avez pas de... Oui, c'est ça.
1: Il n'y a pas d'objectif à
0: atteindre. Ouais.
1: C'est une présence, une écoute.
0: Ouais.
1: De ce qui est là. Alors après, il faut du bagage, parce que le drame, c'est de le faire justement un peu à « oui, moi je maîtrise, j'y vais », etc. Donc il y a quand même un besoin vraiment important de se former. Et la formation qui est organisée justement par Bart Walter, elle est incroyable, parce que c'est à la fois du théorique et à la fois on est déjà mis en pratique avec eux qui ont l'expérience de... Hein, ils sont trois formateurs, tous les trois avec une expérience incroyable. On n'est pas lancé là-dedans comme ça, quoi. Hein,
0: Bien sûr. On a rencontré.
2: On salue Bart.
0: Et aussi Denis. C'est ça, Denis aussi. C'était
1: Denis Bernard.
0: Thierry Boivin, oui. Alors, on va faire une pause. Moi, je trouve tellement bien approprié, tellement juste par rapport à ton clown et à ce que tu vis en clown. Tu as choisi la tendresse de Bourvil. Je sais pas, je veux dire quelque chose. Je trouve que déjà dans le titre, tout est dit, mais je t'en prie.
1: On pourrait dire que effectivement, tout est dit dans le titre, mais en fait, pour nous, le clown tel que moi, je l'incarne hein, dans ces métiers-là, c'est un outil merveilleux, la tendresse, parce que c'est regarder l'autre avec un regard plein d'amour, c'est venir avec douceur, avec délicatesse, avec émerveillement, enfin, toutes des qualités qui, pour moi, sont vitales dans mon clown. Donc, quand j'écoute Bourvil, ça m'envoie là.

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0: Bien, vous êtes sur RCF, Sacré Clown, avec Frédéric Teisse qui pour moi est un multi-clown au grand cœur et avec beaucoup de tendresse. Et je l'accueille vraiment avec beaucoup d'émotion parce que vraiment cette trajectoire de clown qu'on découvre, Greg et moi, on est vraiment tout le temps... On est touché de tout ce que ça apporte et de tout ce que ça ouvre. Et ben, en t'entendant dans le multi, des multi-projets qui sont formidables, donc Chouchou et puis qui
1: Choupiti.
2: Oui, c'est ça.
0: Oui. Est-ce que ton clown rêverait encore de faire quelque chose? C'est quoi encore les rêves de ton clown?
2: Ben, les rêves de mon clown, c'est de continuer à aller où il est. C'est-à-dire que aujourd'hui, on avait fait l'inventaire avec Bart du nombre de maisons de repos qu'il y a en Belgique versus celles où il y a déjà des clowns. C'est tout petit. Hein. Donc, il y a un espace disponible énorme en francophonie. Donc, l'idée, c'est de pouvoir rencontrer des maisons de repos qui sont curieuses. Mm-hmm. C'est de pouvoir aller à leur expliquer les projets et de trouver une manière d'avoir un arrangement qui permet de fonctionner avec eux pour pouvoir amener ces clowns à ces endroits-là. Ça, c'est l'aspect, je dirais, chouchou, principalement. Et puis, l'aspect choupiti avec Pupus, c'est de continuer à trouver des écoles qui sont curieuses d'accueillir le spectacle du bus. Parce qu'en fait, quand on voit les échos après, on sait qu'on ne s'est pas trompé. Mmh. On sait que c'était juste. Et on voit les enfants, on entend, on filme chaque fois le spectacle, et on entend les rires, on entend les étonnements, on entend les... Voilà. En fait, ce qui est magique dans le clown aussi, qu'on a exploité dans le spectacle, c'est que le clown... Quand il est en duo, il a ce niveau d'amitié et de relation où rien ne peut arriver à la relation. Donc, deux clowns qui viennent ensemble, ils peuvent se disputer tout ce qu'ils veulent parce que de toute façon, ils vont s'en sortir grandis de cette histoire-là. Mmh. Et donc, le thème de notre spectacle, en fait, c'est que deux clowns qui débarquent sur scène, super copains, ils croisent un bus vide. Ah, oh, un bus vide, génial. Ils se ruent dedans et font toutes les conneries que pourraient faire deux enfants dans un bus. Mais aussi se disputent, et se disputent bien, mais se rabibochent, et repartent à la fin encore plus amis qu'ils n'ont jamais été. Mmh. Et en fait, c'est toute cette puissance de la symbolique, de tous ces petits micro-conflits dans lesquels le clown s'épanouit, qui fait rire, parce que quand deux clowns sont dans une opposition, ça fait rire, nous montre que le conflit peut avoir une autre place dans notre vie si notre relation est bien saine, comme une sorte de couple qui pourrait avoir des bonnes engueulades, parce que la construction du couple est saine. Elle est tellement solide qu'on peut se dire les choses, même si c'est intense, parce que ça va plutôt nous faire grandir. Et c'est ça, dans ce spectacle, qui est un des trucs majeurs, au-delà de toutes les émotions que vivent nos clowns et que les enfants peuvent capter, c'est on peut être amis, on peut se disputer, on peut presque se faire des sales coups, parce qu'à un moment donné, il se passe un truc, elle me fait qui n'est pas génial et je fais un truc qui n'est pas génial, mais on essaye de réparer à la manière du clown, ce qui est un peu bizarre et maladroit, au fin de compte, on y arrive. Et puis le clown, il tourne la page. Dès quelque chose de distrait, on a oublié le passé, on n'accumule pas, on n'a pas des rancœurs qui restent en clown. Et donc tout ça, c'est des trucs, on pouvait l'injecter dans notre vie au quotidien, ce serait juste magique, quoi.
1: Dans le jeu, il y a quelque chose qui est lié au jeu et un peu à la gratuité du jeu aussi, du clown. Mais tout est permis. Quasiment dans cette dynamique, dans cet espace. Je suis toujours frappé, les clowns, vous décrivez souvent ça comme un autre espace et je crois que c'est une belle façon de l'expliquer. Mais tout est permis dans cet espace du clown ou presque ?
2: Je ne sais pas si tout est permis, mais comme on part de ce que je disais au début, c'est enlever tous les masques sociologiques en mettant son nez, quelque part, tous les repères habituels. Typiquement, mon clown, si tout d'un coup on lui offre un petit biscuit ou un muffin sur une assiette, qu'il mange le muffin, s'il y a des miettes et qu'il a envie de terminer le truc, il va lécher l'assiette. Il n'y a plus de codes sociaux, il n'y a pas de politesse qui compte. Mm-hmm. Si tout d'un coup, je voulais traverser la table parce que c'est le chemin le plus court pour aller faire un câlin à la personne en face de moi, je ne vais pas faire le tour de la table. Il va... Donc, tout est possible, oui. Et en même temps, dans mon clown, il y a des clowns qui ont choisi plutôt d'aller dans la confrontation, dans l'espace du bouffon, qui est plus de challenger des choses, de montrer des trucs qui parfois même sont trash. Il y a des clowns qui sont trash. C'est très bien parce que chaque clown est... En fait, ce qui est très caractéristique du clown, c'est qu'on ne sait pas jouer au clown. Chacun d'entre nous a dû construire quelque chose qui est parti de lui-même. On n'est que notre propre clown. Et il n'y a pas deux clowns les mêmes. Moi, les clowns que j'ai croisés, il n'y en a aucun qui me ressemble. Mais tant mieux, et moi, personne ne va ressembler à mon clown. C'est unique au monde, ça.
1: Ouais.
2: Et quand on joue au clown, ça se sent tout de suite. Et d'ailleurs, le public, il le sait et il disparaît assez vite. Il s'emmerde et il part. Parce qu'en fait, ça ne parle à personne, jouer au clown. C'est fake. Tandis que connecter une part de soi... Une des images que j'aime bien expliquer, c'est le clown. C'est... Vous imaginez un sculpteur qui est devant un grand bloc de granit ou de marbre. La statue est déjà dedans. Il faut enlever ce qu'il y a de trop. Le clown, c'est ça. Il est déjà en moi. Il faut que j'enlève tout plein de trucs pour laisser vivre cette part de moi. C'est une part de moi qui elle est authentique, qui n'a pas peur de grand-chose, qui elle est enthousiaste, qui, quand elle voit un truc, c'est tout de suite « Oh, trop génial, ce qui va se passer. Oui, j'y vais. » Et parfois, c'est assez amusant dans le duo clown, on voit un clown qui va vers l'autre et l'autre qui a une posture qui dégoûte un peu le premier clown. Mais le clown ne peut pas s'empêcher d'y aller. Il a l'air très dégoûté. En même temps, il y va. Et c'est ça qui fait rire. C'est cette tension entre « Ben oui, j'y vais, mais en fait, non. Mais j'y vais quand même. En fait, je n'ai pas tellement envie, mais ah, j'y vais quand même. » Et voilà. Donc, est-ce que tout est possible? Sans doute.
1: Oui.
2: Mais avec quand même les limites.
1: Oui, bien sûr. Mais ouais. Voilà. Il n'y a pas de pression.
2: Ah bah,
1: il n'y a pas de pression.
2: Il n'y aurait que celle que mon être sociologique que... se met lui-même.
1: Oui, c'est ça. Ouais. Ouais. Ouais. C'est intéressant. On a encore une minute et demie,
0: oui,
1: Alex, donc on a le temps d'une dernière question, tu
0: oui,
1: peux la prendre.
0: La dernière question, c'est si on veut te contacter, donc école, maison de repos, spectacle, l'étranger, pourquoi pas, qu'est-ce que je pourrais encore imaginer, des congrès, un clown dans un congrès, dans des conférences, enfin, un clown sur scène qui chante, enfin voilà, comment est-ce qu'on te contacte, Fred?
2: Mais du coup, j'ai un site qui existe, okay. Qui est le clown Choupinti, en un mot, tout collé, .be.
0: Alors, peut-être tu peux appeler Chou, parce que moi déjà,
2: alors,
0: je suis perdu Choupinti.
2: Choupinti, Choupinti,
0: .be. .be, d'accord.
1: On notera aussi l'adresse sur le podcast. Voilà. J'aurais quand même une toute petite dernière question, parce que ça a quand même changé votre vie. Ce clown, votre vie, elle n'est pas la même, parce que vous m'aviez expliqué, vous avez fait plein d'autres choses, vous faites encore plein d'autres choses. On a l'impression que la vie sans le clown, c'est pas pareil pour vous, mais aussi pour les autres. Hein. Vous m'expliquez aussi, le clown existe quand il rencontre l'autre, sinon c'est pas intéressant.
2: Oui, je pense qu'effectivement, moi j'ai souvent comme adage, il faudrait qu'on fasse tous du clown et qu'on croise tous un clown dans sa vie.
1: Ouais. Ah ouais.
2: Parce que ce qu'on va connecter, comme je disais, c'est quelque chose de nous. On n'invente rien, mais c'est quelque chose qu'on s'autorise pas souvent. Et cette autorisation, elle fait un bien fou. Ouais.
1: Et vous-même, vous assistez à des spectacles de clowns pour profiter dans l'autre sens?
2: Moi, j'assiste à des spectacles de clowns parce que j'aime beaucoup être spectateur de spectacles de clowns. Ouais,
1: d'accord.
2: Ouais. Après, pas tous les clowns. Hein. Il y a des clowns que j'aime beaucoup, il y a des clowns qui me parlent beaucoup moins, puisque justement, tout est très, très, très varié et riche dans cet univers-là. Ouais.
0: Mmh. On a le temps de terminer par la lettre.
1: Chanson, oui. Peut-être une petite explication. Pourquoi ce choix, Renan Luce?
2: Alors moi j'aime beaucoup cette chanson parce que le monsieur qui rencontre cette dame enceinte sur le bord d'une falaise, ben en fait il la prend telle qu'elle est, il l'accepte telle qu'elle est avec ce qui est là. Et pour moi c'est une clé majeure dans l'univers du clown, surtout quand on veut aller en milieu de soins. Si on n'est pas capable de voir juste la personne telle qu'elle est en tant que personne, mais qu'on est coincé dans la maladie, qu'on est coincé dans les limites, qu'on est coincé dans peut-être le fait qu'il y a des choses pas très agréables à voir ou à toucher, eh bien ça va être difficile. Le clown il doit vraiment voir l'être humain qui est au fond de tout ça ou derrière tout ça. Et alors ça marche.
0: Merci Frédéric.
2: Merci Arlette.

Bien le bonjour à tous, chers auditeurs de RCF. J'espère que vous allez bien. C'est une nouvelle émission de Country for You qui vient de commencer en douceur avec Marcia Ramirez. Lorsqu'on aime la musique, que ce soit dans le registre country ou dans un autre, c'est bien souvent la curiosité qui nous offre l'occasion de découvrir un ou une artiste inconnue. C'était ici le cas de Marcia Ramirez, qui proposait sa belle voix sur certains albums du chanteur pop très connu qu'est Christopher Cross. L'un d'entre eux a attiré mon attention. Il s'agissait de l'album Compromise, duquel je viens de vous faire découvrir le morceau Mistake. Et nous continuons le début de cette nouvelle émission avec un morceau d'Eddie Mitchell. Sur son 38e album studio, paru en 2018, on peut trouver ce morceau intitulé « Le cimetière des éléphants ». C'est un hit d'Eddie datant de 1982. Dans cette version toute particulière, Eddie donne la réplique à Véronique Sanson. C'est un très beau duo que je vous propose de découvrir. Bonne écoute.

Et nous continuons cette programmation avec Joël Raphaël. 13 Stories Height est le sixième album de Joël Raphaël. Ce folk singer californien nous vient tout droit de San Diego County. This is my country est le titre qui ouvre l'album et pour la circonstance, il a fait appel à Graham Nash qui joue ici de l'harmonica et à son complice de toujours, David Crosby. Ces deux-là se complètent à merveille dans de très belles harmonies qui viennent enrichir ce morceau. Voici donc pour vous, Joël Raphaël.

Et nous venons d'entendre Check Yes or No, toute l'ambiance d'un concert country donné par George Strait aux USA dans un stade le 7 juin 2014. Un palmier, un parasol, un transat, du sable fin et une vue sur le Pacifique. Paul Overstreet a planté le décor pour son récent album Somewhere in the Caribbean. La pochette de cet album invite à la farniente, la country est en mode vacances de rêve. Cela se vérifie dans le titre Making Some Waves que nous propose Paul Overstreet. Nous écoutons.

Dans un tempo beaucoup plus relaxant, nous allons écouter une jolie mélodie composée et interprétée par Vince Gill en 1996. Elle est intitulée « Jenny Dreamed of Trains ». Quand Jenny était petite fille, elle n'a jamais joué à la poupée, mais a toujours rêvé de train, en attendant le train qui ne reviendrait jamais. Voici donc Vince Gill.

Angela Easterling nous offre sa voix jeune et frémissante dans des compositions bien personnelles, tournées vers la country music traditionnelle. C'est encore le cas pour ce très beau morceau bien enlevé intitulé « River Jordan », titre qui ouvre son album « Earning Her Wings » paru en 2006. Bonne découverte !

Et maintenant, voici Sugar Moon. Ce superbe morceau que nous allons écouter est une composition célèbre de Bob Wills et des Texas Playboys qui figure au répertoire de nombreux artistes. Sur l'album That's What We Like About the West, le groupe Cowboy Jazz, composé de trois dames et de trois messieurs, nous en donne une très belle version. Nous allons l'écouter. Voici Denise Carlson et le sextet du groupe Maryland. Voici donc Cowboy Jazz.

Et nous poursuivons ce programme avec un autre morceau qui a aussi été chanté en français. Voici « Sur la route de Memphis », un morceau sorti en 1976. C'est une composition du countryman Tom T. Hall. Nous en devons l'adaptation française à Claude Moine, dit Eddie Mitchell. Elle a figuré au répertoire de grands artistes tels que Johnny Hallyday, et de rock voisine notamment. Sur l'album sélectionné, le morceau est interprété en anglais, version originale donc, et ce, en compagnie du chanteur Gregory Porter. C'est un artiste influencé par la musique soul de Marvin Gaye et par le jazz de Nat King Cole. Je vous propose donc d'écouter That's How I Got to Memphis. Voici Eddie Mitchell et Gregory Porter.

Quand Emmylou Harris écrit et compose un morceau avec les deux sœurs canadiennes Kate et Anna McGarrigle, la country music prend ses notes de noblesse et de délicatesse. Emmylou est en parfaite harmonie avec ces deux chanteuses, stars au Canada dans les années 1990. Nous vous invitons à découvrir un morceau magnifique. Il est intitulé « How She Could Sing the Wildwood Flower ». Et ce morceau est extrait de l'album « All I Intended to Be ».

Imelda May est une chanteuse et musicienne irlandaise originaire de Dublin. Elle exploite un répertoire musical depuis 2003 qui passe du blues à la country en côtoyant également le jazz, le bluegrass et le rockabilly. Je vous propose de l'écouter dans le morceau intitulé « Bury My Troubles ». Voici donc Imelda May.

Certains artistes ont mis à profit la longue pandémie de la Covid pour s'adonner à la création d'un nouvel album. C'est bien le cas de Hat van der Veen qui, accompagné par Kirsten Deligny, sa background vocaliste depuis pas mal de temps, nous a composé Lay Away, un bien bel album. Je vous propose d'en découvrir un extrait. Il est intitulé The Long Way Round. Voici donc Hat van der Veen.

Don't It Make My Brown Eyes Blue. Le plus grand succès de Crystal Gaze, primé par un Grammy Award en 1978, figure également au répertoire de nombreux artistes. En voici une version de Laura Fidji, c'est une chanteuse de jazz hollandaise. Nous écoutons.

Et nous nous approchons tout doucement de la fin de cette nouvelle émission. Vous étiez bien sur les ondes de RCF dans l'émission Country for You présentée par Charles. Pour terminer, je vous propose de découvrir Joey Diffie, un chanteur country né en 1958 au parcours sinueux et qui nous a proposé pas moins de 11 albums dans lesquels on trouve de jolies ballades, du honky-tonk, du bluegrass, avec quelques beaux hits à la clé. Voici un superbe morceau intitulé New Way, c'est une composition qui figure sur l'album A Thousand Wending Roads, un premier album enregistré en 1990. Bye bye et à la semaine prochaine, nous écoutons donc Joey Diffie.

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1: Bonjour à toutes et à tous. Aujourd'hui, nous sommes un petit peu en déplacement. Nous sommes en reportage à l'extérieur, à l'internat Asti Moulin, du côté, on va dire, Namur, Bouge, entre guillemets. On est dans le quartier de Baumel, en quelque sorte. Je suis en compagnie de François Piet, il est directeur de l'internat Asti Moulin. Bonjour François.
2: Bonjour à vous.
1: Et merci de nous accorder un petit peu de votre temps. Vous êtes directeur ici, donc vous êtes, je suppose, bien occupé. Vous avez toutes vos activités, mais merci à vous. Et aujourd'hui, on va parler d'un projet. C'est une exposition permanente ici que vous avez imaginée, enfin, que, pas que vous, mais que les élèves ont imaginé. Ça s'appelle « Des murs qui inspirent ». Est-ce qu'on peut d'abord expliquer en quelques mots ce que c'est ce projet « Des murs qui inspirent » ?
2: « Des murs qui inspirent », il est né d'abord d'une réflexion qu'on a eue depuis 2 ans, c'est-à-dire qu'on a décidé au niveau de l'internat Asti Moulin de faire énormément d'investissements en termes de travaux, que ce soit la mise en conformité électrique au niveau de l'internat qui est une obligation, que ce soit des nouveaux sanitaires qui ont été construits, la rénovation de corniches où nous avions là des travaux pour plus d'€1 million, 1 045 000 €.
1: Ah quand même.
2: Et nous on est allé chercher 672 000 € de subsides pour pouvoir les réaliser. Mais quand on réalise des travaux, ben parfois le temps passe et les travaux ont duré beaucoup plus longtemps que prévu. Et donc, il a fallu nettoyer, ranger. On s'est dit qu'on allait repeindre un petit peu tous nos murs. Et au fur et à mesure, quand on a repeint nos murs, on s'est dit qu'il fallait qu'on trouve un peu de l'inspiration pour ne pas que ce soit simplement des murs blancs. Et c'est un peu de cette manière-là qu'a commencé l'idée de créer l'exposition des murs qui inspirent.
1: Tout simplement. Et justement, l'internat Asti Moulin, c'est combien d'élèves, c'est combien de personnes qui y travaillent? Est-ce qu'on peut présenter en quelques mots cet internat?
2: Alors l'internat Asti Moulin, il est un peu particulier, c'est-à-dire que c'est deux internats, c'est l'internat Asti Moulin et l'internat IATA. Et donc ces deux internats font qu'il y a plus ou moins 250 jeunes ici sur place. Alors des jeunes de la première année du secondaire à la fin de l'université, parce que donc nous sommes ouverts à différentes écoles catholiques du Namurois au niveau secondaire et on travaille également avec l'enseignement supérieur. Donc là voilà 250 jeunes, une dizaine d'éducateurs pour gérer tout ça. Et puis à côté de ça, bon, ben, des dames d'entretien pour le nettoyage, des ouvriers pour l'entretien technique, du personnel pour faire à manger, des bons petits plats. On a également des partenariats pour pouvoir donner des cours de remédiation en soirée, etc. Donc il y a énormément de vie. Il y a également des animateurs qui viennent faire pas mal d'animations tous les soirs. Donc il y a de la vie à l'internat Asti Moulin.
1: Et comment on fait pour gérer tout ça? Vous êtes directeur depuis combien de temps maintenant, François?
2: Moi, ça fait maintenant 23 ans que je suis directeur ici. J'ai été directeur à 25 ans, donc j'en ai 48. Donc voilà, c'est presque la moitié de ma vie qui s'est passée ici à l'internat. Donc voilà.
1: Presque au sortir des études, en fait.
2: Je terminais ma licence et j'ai été engagé ici. J'avais 25 ans, je terminais ma licence en sciences de la famille et de la sexualité en faculté de psycho à Louvain. Et je travaillais comme assistant social et donc j'ai été engagé ici. C'était un beau challenge, un beau défi et les personnes qui m'ont engagé me retrouvent encore maintenant 23 ans après.
1: Et qu'est-ce qui vous pousse à encore rester aujourd'hui directeur de cet internat ?
2: Moi, ce qui me pousse et ce qui me motive, c'est la jeunesse. C'est de pouvoir offrir à notre jeunesse un suivi, un encadrement, je vais dire, optimal, que ce soit dans l'encadrement, je vais dire, humain, dans la sensibilité des choses, dans l'écoute des choses, mais également dans le cadre, pour pouvoir aussi montrer que la vie, il faut un cadre et que c'est un peu comme ça partout dans tous les milieux de la société. Et puis à côté de ça, ce qui me motive aussi, c'est de pouvoir leur offrir des lieux, des bâtiments qui soient dignes de ce nom, je veux dire propres, impeccables, aux normes de sécurité, avec des salles convenables, des salles de sport, des salles de jeu. Donc on a beaucoup, beaucoup travaillé, on a investi des millions d'euros depuis plus de 20 ans. Chaque fois avec cette volonté-là de recherche de subventions pour essayer de faciliter les choses, puisque les internats de l'enseignement libre n'ont pas toujours facile sur un plan financier, puisque très peu soutenus par l'État à ce niveau-là.
1: Par la Fédération Wallonie-Bruxelles un petit peu aussi ou pas du tout en fait
2: hein? Alors on a un petit soutien par la Fédération Wallonie-Bruxelles, c'est-à-dire qu'on a une centaine d'euros par jeune au 1er octobre et plus ou moins 25 000 pour le numéro de matricule par année. Donc voilà, mais si vous faites le calcul pour pouvoir gérer une institution comme celle-ci, il faut beaucoup plus de deniers que ça pour pouvoir la faire vivre. Donc on vit avec les rentrées des pensions des parents.
1: C'est ça justement, comment on fait, parce qu'on parle souvent de l'enseignement, qu'il y a parfois des difficultés, on voit qu'il y a de moins en moins de financement, que ça baisse de chaque année, on voit que la Fédération Wallonie-Bruxelles fait des économies aussi. Comment on s'en sort face à un contexte économique qui n'est pas toujours évident à gérer?
2: Eh bien, on travaille, on fait des recherches de subventions. Je parlais des subventions, des subsides qu'on a eu ici pour les travaux, mais on a eu des projets, par exemple, de repas équitables au sein de l'internat. Mais on a travaillé avec la ville de Namur qui nous a subsidié également pour ça. Donc, on doit être sous la balle. C'est vraiment le terme. On doit avoir les yeux bien ouverts et se dire, OK, dès qu'il y a une opportunité, on va la chercher pour essayer d'améliorer le quotidien de nos jeunes. Et puis, il faut effectivement remercier des parents qui investissent dans l'éducation de leurs enfants en payant les frais de pension. C'est effectivement ces frais de pension-là qui font qu'on peut survivre et entretenir nos bâtiments et gérer les jeunes de la manière dont on les gère.
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0: Et donc, je propose qu'on revienne à cette exposition des murs qui inspirent. Donc, on l'a expliqué d'abord, c'est né d'abord d'une envie de rénover un petit peu toutes ces douches, tous ces sanitaires, comme on l'a dit. Et donc, je suppose qu'il y a d'abord ce projet-là, on rénove, puis après, on imagine. Mais c'est pas vous qui avez imaginé, ce sont les élèves alors. Comment ça s'est passé?
1: Alors, il faut avouer, j'étais un petit peu à la base de l'imagination, parce que je me suis un jour promené dans des forêts où j'ai vu des phrases qui étaient mises dans les bois, et ça m'a assez inspiré de pouvoir lire ça au gré d'une balade. Et j'en ai parlé ici, j'en ai parlé à certains, puis j'en ai parlé à un responsable à l'IATA. Et puis on s'est rencontrés, on s'est dit, tiens, est-ce qu'il ne serait pas sympa à un moment donné que le jeune ait des phrases qui puissent les inspirer. Et donc on est parti sur trois thématiques. La première, c'est la confiance et l'appartenance pour les jeunes de la première année à la quatrième secondaire. On est parti au deuxième étage sur l'effort et la persévérance pour les jeunes qui sont dans l'enseignement supérieur. Et puis on est parti sur l'avenir et l'ambition pour les jeunes qui terminent leur cursus secondaire. Et c'est comme ça qu'on a démarré, je veux dire, la recherche des phrases intéressantes que nous pourrions avoir. Et donc on est parti de plusieurs auteurs. Hein. On a même des auteurs anonymes. On a Albert Camus, on a Albert Einstein, on a Sénèque, Benjamin Franklin,
0: aussi,
1: Kant,
0: voilà.
1: Et j'en passe beaucoup, Nelson Mandela, etc. Et c'est un peu dans ce sens-là où on a vraiment mis des phrases qui peuvent les toucher. Mais évidemment, comme je suis très nul en ce qui est artistique,
0: ah bon,
1: si j'avais dû écrire les phrases, ça aurait été écrit en noir, ça aurait été très moche. Et donc, j'ai fait appel à l'équipe, évidemment. Et comme on a la chance d'être en partenariat avec l'internat de l'IATA, eh bien, on nous a proposé de travailler avec les imprimeurs et la section infographie de l'IATA. Et là, on a mis en forme tout ça, et vous avez vu vous-même,
0: oui,
1: on
0: on
1: vient
0: l'a
1: de faire
0: vu.
1: Le tour.
0: Oui, on vient de faire le tour, effectivement, on a pu voir toutes ces phrases, justement. Comme vous l'avez dit, ce n'est pas juste une écriture noire sur un fond blanc, non. C'est, chaque fois, il y a des couleurs, par exemple, un étage, c'est plutôt de l'orange, un autre étage, c'est plutôt du bleu, etc. Il y a parfois des dessins aussi qui accompagnent tout ça. Vraiment, en fait, il y a vraiment eu un travail qui a été opéré artistique, en quelque sorte. Hein.
1: Tout à fait. Ben, ces phrases, elles vivent.
0: C'est
1: voilà,
0: ça.
1: Et on espère qu'elles vont encore vivre par la suite avec la lecture des jeunes qui seront dedans. On espère que ça va les inspirer. Et évidemment, elles vivent parce que ce sont des jeunes qui se sont appropriés, je dirais. Voilà, c'est pas simplement une phrase qui est là pour être là. Voilà, on y a mis des couleurs, on y a mis, je ne sais plus comment ils appellent ça, mais il y a des plus grandes phrases, des plus petites phrases.
0: Oui, c'est
1: Les
0: ça.
1: caractères sont différents, les dessins sont différents. Donc voilà, il y a vraiment un jeu là de réalisation de voilà artistique qui est faite quoi.
0: Oui, c'est ça. C'est pas dessiné, c'est imprimé sur les murs en quelque sorte. Comment on pourrait expliquer ça?
1: Alors, moi, je suis pas technicien. Je les ai observés. Ils sont venus avec des papiers autocollants qu'ils ont collés sur les murs. Et puis j'ai vu qu'ils les chauffaient. Et donc voilà, pour que ce soit que ça adhère bien au mur, j'ai vu qu'ils chauffaient tout ça. Et alors, ben, c'était les jeunes de cette section, l'imprimerie, et leur professeur qui était là. Et je peux vous dire que ça a été du costaud parce que on n'est pas monté au troisième étage, mais dans la cage d'escalier, il a fallu mettre des échelles, il a fallu
0: Ah bon?
1: mettre un échafaudage pour pouvoir mettre le tout gros dessin tellement il était énorme. Donc voilà, ils y sont, ils ont vraiment donné. Et demain, on va les mettre à l'honneur aussi en expliquant tout ce qu'on fait à l'internat, mais aussi en les remerciant et en les mettant à l'honneur par rapport à tout ce qu'ils ont fait pour amener de la joie dans nos couloirs.
0: Et donc finalement, cette exposition des murs qui inspirent, donc c'est principalement destiné aux jeunes qui vivent ici, mais est-ce que d'autres personnes pourraient venir voir l'exposition? Comment ça pourrait se faire?
1: Alors déjà, demain, on aura beaucoup de monde.
0: Mmh.
1: On a des politiciens, on a des journalistes, on a des parents, on a des professeurs, on a des anciens professeurs. On a des membres du PO, des conseils d'administration, des écoles extérieures aussi. Donc tout ça fait qu'on va avoir plus ou moins 250 personnes demain, même peut-être un peu plus. Et l'idée, c'est que oui, ça les inspire. C'est-à-dire que l'internat ne doit pas être un lieu qui est fermé. L'internat doit être un lieu qui est ouvert. Moi, j'ai vécu l'internat au séminaire de Floref quand j'étais jeune. Et je trouve qu'il faut ouvrir, que les gens viennent voir comment on fonctionne, qu'est-ce que c'est de vivre en communauté, comment on vit en communauté. Voilà, parce que parfois on se fait des idées et elles sont parfois erronées. Donc je voudrais bien que les gens puissent venir. Et puis si effectivement on a des demandes pour venir voir cette expo par la suite, ben on est ouvert. On passe par l'accueil de l'internat et on, on prend le temps de faire visiter, s'il faut faire visiter. Voilà, donc on espère que ça inspirera. Puis on a aussi les portes ouvertes, on a des futures inscriptions. Et on se dit que ben voilà, peut-être que quand des jeunes viendront visiter, ils seront peut-être déjà inspirés rien qu'en lisant ce qu'il y a sur les murs.
0: Oui, je pense que ça peut être assez attractif, hein, puisque parfois, quand on pense à l'internat, on pense à quelque chose parfois d'un peu sinistre ou avec des murs assez blancs, voire un peu ternes aussi. Donc peut-être que ça peut être très inspirant aussi.
1: Tout à fait. Ben voilà, c'est un peu dans cet esprit-là qu'on l'a fait. Et toutes les rénovations de bâtiments qu'on fait, puisqu'on est sur trois implantations, ici vous avez vu une implantation, mais on est toujours dans cette réflexion-là d'amener du peps, d'amener de la couleur, d'amener des choses qui viennent des jeunes, qui s'y sentent bien. Parce que bon, voilà, je veux dire, les premières personnes concernées, au final, c'est pas le directeur et c'est pas les membres du personnel en soi. Oui, on est concernés, mais les jeunes sont les premiers concernés. Les parents sont les premiers concernés. Et donc, je suis papa de quatre enfants. Je suis très content quand mes enfants se sentent bien. Eh bien, je veux dire, on a un peu cette réflexion-là aussi, à un moment donné, de se dire, ben voilà, si on accueille, on les accueille bien, il faut qu'ils se sentent bien. Voilà, et voilà, après, les choses tournent. Et
0: est-ce que vous avez déjà eu des retours de la part de vos jeunes, justement? Qu'est-ce qu'ils en pensent?
1: Ah, alors, moi, j'ai eu très peu de retours, parce qu'on avait fini de coller ça hier soir.
0: Ah oui, c'est tout récent.
1: Donc, c'est tout frais, c'est d'aujourd'hui, enfin d'hier. Et donc, et demain, on le présente. Donc, ici, j'attends de voir un peu, quand ils vont rentrer de l'école aujourd'hui, ce qu'ils vont m'en dire. Mais j'en ai certains qui m'ont dit qu'ils avaient déjà été faire le tour des trois étages et de lire un petit peu les choses et de voir un petit peu ce que ça disait. Et j'avais des bons retours. Mais voilà, on verra, on va voir tout ça fin de semaine.
0: Et vous, qu'est-ce que vous retenez de ce projet-là, justement, d'inscription? Qu'est-ce que vous, finalement, vous retenez de tout ça?
1: Bon, ce que je retiens, c'est qu'on a une chance folle de travailler dans l'enseignement libre, parce que si on avait dû faire un projet comme celui-là par entreprise, c'était, à mon avis, impayable. Et quand je vois la qualité, le rendu de ce qui a été fait, bien, je veux dire, oui, ça nous coûte un petit peu, mais au final, ça nous coûte beaucoup moins, puisque ben, j'ai envie de dire, ce sont les jeunes qui l'ont réalisé. Donc ça veut dire qu'il y a une grande part de volontariat, de bénévolat là-dedans. Mais quand je vois l'envie qu'ils y ont mis, le plaisir qu'ils y ont mis, et le fait que demain, ils soient là et qu'on les remercie, ben, j'ai envie de dire, on a tout gagné. On n'a pas besoin d'avoir parfois des milliers d'euros pour faire des beaux projets. Parfois, il faut faire rassembler, faire réfléchir les jeunes ensemble, les jeunes, les moins jeunes, tout le monde. Et quand on met tout le monde autour de la table, il y a une énergie qui se met et puis le projet se réalise. Hein.

0: Finalement, c'est quels sont un petit peu les avantages de l'enseignement libre comparé à l'autre type d'enseignement, peut-être ?
1: Les avantages, je ne les sais pas. Je pense que les deux réseaux font leur job pour accueillir au mieux les jeunes. Nous, l'avantage, c'est qu'on a une grande liberté parce que on a tellement peu de subventions qu'on est beaucoup moins cadenassé. Et donc ça, la liberté, c'est quelque chose qui est important dans tous les pans de la vie, que peu importe ce qu'on fait. Et donc le fait d'avoir de la liberté nous permet parfois de lancer des projets que peut-être dans d'autres institutions, il faudrait des mois, des années pour les réaliser en se disant est-ce qu'on peut, est-ce qu'on a le budget, est-ce qu'on passe par ci, est-ce qu'on passe par là. Nous, parfois, on décide, on le fait.
0: c'est une bonne mentalité, je trouve. C'est vraiment une bonne mentalité que vous avez ici à Stimoulin. Et moi, je voulais aussi qu'on revienne aussi, si vous en avez parlé un peu avant cet entretien, c'est les pédacotes. Est-ce qu'on peut en parler en quelques mots? Qu'est-ce que c'est concrètement? Comment c'est né cette idée-là? Je pense que ça a 2 ans plus ou moins que ça a pris vie.
1: Alors l'augmentation des pédacotes, oui, c'était il y a 2 ans. On a lancé ça il y a 5-6 ans, au départ avec 2 jeunes. Et au fait, l'idée, c'était d'ouvrir l'internat sur l'enseignement supérieur. Et donc, on a créé un premier partenariat avec l'Enalux. Et donc, l'avantage d'avoir ce partenariat, c'est qu'on s'est rendu compte, au final, que les jeunes qui étaient dans l'enseignement supérieur étaient vraiment intéressés par le fait de venir, pas en internat, mais de venir dans un logement qui se trouve dans notre internat. Et donc, on a défini ça comme pédacote, pédagogie, dans un cote, où il y a un suivi, on n'y fait pas ce qu'on veut, mais il y a de gros avantages parce qu'ils peuvent aller, venir, mais ils peuvent bénéficier de tous les repas, de toutes les activités qui se font chez nous. Et au fait, ça marche du tonnerre. On a maintenant 70 jeunes qui sont là. On en a refusé l'année passée et on sait que, vous avez peut-être déjà même l'info, que l'Enalux va revenir ici derrière avec plus de 3000 jeunes dans les anciens bâtiments de Belgacom. Donc, j'ai envie de dire, on a sûrement de beaux jours devant nous pour ce partenariat-là.
0: C'est ça. Est-ce que justement, à l'internat à Stimoulin, il y a encore des projets dans l'avenir? Est-ce que vous avez des idées, vous?
1: Alors, j'en ai encore plein.
0: Plein?
1: Oui.
0: Qu'est-ce qui va être mis en place dans les prochaines années?
1: On a la volonté d'agrandir notre internat d'ici 2-3 ans, parce que, comme je vous l'ai dit, l'Enalux se développe aussi et arrive près de chez nous. Donc, on est dans ce projet-là. C'est pas un secret, mais voilà, il faut encore que je règle certaines questions budgétaires et certains accords. Mais voilà, on est en bonne voie d'aller peut-être vers ça. Donc, on verra. On attend un petit peu. Et puis, j'ai encore d'autres projets, mais je ne peux pas tout donner maintenant parce que sinon, il n'y a pas de garantie et de certitude et j'aurais peur de faire peur à certains investisseurs.
0: Mais donc, je comprends tout à fait.
1: On a beaucoup, on a encore beaucoup, beaucoup, beaucoup, beaucoup de projets et c'est ça qui est gai. C'est ça qui nous mobilise, pardon. C'est ça qui me mobilise aussi en tant que directeur. Vous me demandiez 23 ans après ce que je fais encore là. Ce que je fais encore là, c'est que je me dis qu'il y a encore beaucoup de choses à faire et que je crois que je n'aurai pas fini à la fin de ma carrière. Parce que à Stimoulin, je le marque de manière générale, c'est un centre. Et dans ce centre, il y a vraiment moyen de faire plein de choses. Et c'est ça qui est mobilisant quand on a une fonction comme la mienne.
0: C'est ça. Et comment on a grandi un internat en plein cœur de Namur, entre guillemets? Je suppose qu'on est un petit peu étriqué avec tous les autres bâtiments autour. Comment ça se passe? C'est quand même un peu difficile, non?
1: Alors ça peut être difficile. Maintenant, il y a quelques années d'ici, enfin plus de 10 ans, on avait racheté un bâtiment à la rue Adolphe Bastin, où là on a agrandi de 30 places. Puis il y a quelques temps d'ici, quand on a agrandi nos pédacotes, on a repris une partie de notre boulangerie, puisque notre boulangerie à Stimoulin avait pris feu, et donc on avait réorganisé les choses en faisant des travaux et en agrandissant cette boulangerie. Et donc on a pu récupérer une partie d'un étage ici dans nos bâtiments. Et c'est un peu dans cette optique-là qu'on ira peut-être aussi pour agrandir la suite. Donc on cherche aussi en interne des possibilités parfois de développer des projets. Et puis le centre est tellement grand que je vais dire qu'en 20 ans, il y a des choses qui bougent. Parfois c'est l'internat qui grandit à une époque qui diminuait. Parfois c'est une section qui grandit, c'est une autre qui diminue. Mais c'est ce qui permet de continuer à faire vivre tout ce centre-là à Stimoulin, puisqu'il faut savoir que chez nous, il y a l'internat, mais vous avez l'enseignement technique de qualification, l'enseignement technique de transition, vous avez l'enseignement professionnel, vous avez un CFA et vous avez un enseignement pour adultes. Donc oui. Quand vous faites le cumul de tout ça, le centre à Stimoulin, c'est un très grand centre qui vit beaucoup.
0: Exactement. Est-ce que vous aimeriez rajouter un dernier petit mot, François? On arrive doucement à la fin de cette interview. Qu'est-ce que vous aimeriez encore dire par rapport à votre internat?
1: Ah bien écoutez, ce que je voudrais dire, c'est qu'il faut que je remercie toute une série de personnes, parce que l'internat, c'est pas moi. L'internat, c'est toute une série de personnes. La première personne que j'ai envie de remercier, c'est mon président d'internat, qui a été directeur général ici pendant de nombreuses années, qui s'appelle Pierre Jacques, et qui s'investit toujours autant. À plus de 70 ans, il vient, il nous interroge, il nous fait des propositions, il suit les dossiers de financement. Donc voilà, c'est vraiment une perle rare à ce niveau-là, et on a beaucoup de chance de l'avoir. Donc merci à Pierre s'il nous entend en tout cas. Et puis, j'ai envie de remercier toutes les équipes d'abord d'éducation, hein, d'éducateurs, qui s'investissent au quotidien pour le bien-être des jeunes, voilà, dans le contact avec les parents, dans le contact avec les jeunes. Et puis, j'ai envie de mettre aussi quelques personnes en avant, c'est ce qu'on appelle le comité de gestion de l'internat. Il y a toute une série de personnes là, donc Benoît Roberti, Steve Bernard, Sylvie Marron et Philippe Verbelone. Alors, ce sont les personnes qui gèrent les travaux, qui gèrent les ouvriers, qui gèrent les dames d'entretien, les techniciens de surface et qui gèrent les cuisines de l'internat. Et ces personnes-là, elles se réunissent toutes les semaines pour faire vivre l'internat. Et quand on réalise des travaux, quand on réalise des projets, ils sont toujours là. Je pense à l'inauguration qu'on a demain, on va faire à manger, ce sont nos cuisines, avec leur chef qui nous prépare tout ça, avec des jeunes de chez nous qui vont servir. Donc, on parlait de volontariat, d'envie, on a des jeunes qui vont être volontaires demain pour venir travailler. Et toutes ces équipes-là font que ça tourne. Et donc, voilà, je dis un grand, grand merci à toutes ces équipes. J'espère que j'oublie personne, mais si jamais je venais oublier quelqu'un, merci à tous les gens qui travaillent au sein de notre institut pour le faire vivre.
0: Merci en tout cas François Piette, donc directeur de l'internat à Stimoulin. C'était vraiment un plaisir de discuter avec vous donc de cette exposition des murs qui inspire et de tout le fonctionnement, on va dire, en interne de tout ça. Merci à vous en tout cas.
1: Merci beaucoup et à bientôt peut-être pour la suite si on a de nouveaux projets.
0: Avec grand plaisir.
1: Merci. On est...

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1: 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Nonville-les-Bois, commune de Fernelmont, en plein milieu du village, une magnifique exposition qui retrace la vie, mais j'ai plutôt envie de dire la mort, de nos ancêtres. Une civilisation qui a le culte des défunts, c'est une civilisation déjà évoluée, Fanny.
2: C'est un type d'inhumation, ce sont des crémations ici dont on parle. Ce sont des tertres qui n'étaient pas réservés à tout le monde, mais à des gens que l'on peut qualifier d'élite à ce moment-là, en tout cas des riches propriétaires terriens qui vivaient donc ici au IIe siècle après Jésus-Christ. Oui.
1: Fanny van Orsoven. Alors on parle du mot latin, de tumulus au singulier, tumuli au pluriel. Ce sont des grandes mottes de terre, des élévations. C'est comme ça que ça se produisait ou c'est ce qu'on voit encore aujourd'hui ?
2: Alors, c'est ce qu'on voit encore aujourd'hui, mais c'est plus complexe que de simples tas de terre, bien entendu. Les fouilles qui ont été menées en 2018 sont des fouilles pluridisciplinaires. Et donc, vous avez par exemple un géopédologue qui est venu étudier ces tertres et leur formation. Donc, on sait qu'ils ont été constitués de différentes couches de terre, damées. Et donc, si ça avait été de simples tas de terre, ils ne seraient plus là, tout simplement, aujourd'hui.
1: Je parle pas de simples tas de terre. Je fais même l'analogie, vous allez dire si je me trompe, avec des pyramides mayas qui sont... quelque part, ou aztèques, qui sont aussi des édifices funéraires, d'une autre façon, mais pareil, quoi.
3: Oui, l'idée est la même. Tout à fait, l'idée est tout à fait la même. Il s'agit vraiment de monumentaliser un tombeau, celui d'un personnage relativement important, afin que ce personnage, en tout cas sa mémoire, traverse les générations ultérieurement.
1: Christian Frébut.
3: Donc, quelque part, ce personnage a marqué de son vivant le territoire, il en était le maître, et une fois son décès accompli, eh bien, il reste quand même présent en quelque sorte par son monument à travers la mémoire et les gens qui habitent ici aux alentours.
1: Si je dis passage, le terme de passage est quelque chose de très important dans la mort, dans la célébration de la mort.
2: Oui, bien sûr, et tant pour les vivants que pour le défunt en question, particulièrement ici chez les Romains, les Gallo-Romains, puisque plusieurs rites vont être accomplis, tant pour que le mort puisse passer de l'autre côté, d'une autre entité finalement, que pour les vivants, puisque la famille est mise un petit peu de côté, en dehors de la société, et va devoir accomplir plusieurs rites pendant 7 à 8 jours, afin de pouvoir réintégrer cette société après. C'est très important.
1: Quelle était l'importance de ces tumuli dans la civilisation gallo-romaine ?
3: Alors en fait, c'est une importance qui est avant tout régionale, parce qu'on ne voit pas une telle concentration de tumuli dans tout l'Empire romain. C'est vraiment typique de notre région qui appartenait à une entité territoriale qui s'appelait la cité des Tongres. Et on a une grosse concentration ici. Pourquoi ? On ne sait pas tout à fait, mais il y a des pistes qui pourraient nous dire que c'était lié aussi à des traditions déjà plus anciennes que les Romains, traditions d'époque celtique, gauloise, car les Celtes eux-mêmes déjà se faisaient, en tout cas les plus riches Celtes, se faisaient enterrer sous des tertres funéraires. Et donc on peut penser qu'il y avait cet héritage, ce fonds culturel qui a été transmis aux Romains. À l'heure actuelle, il y a encore près de 60 tumuli qui sont conservés.

0: Magnifique. Eh bien, si on allait jeter un coup d'œil, alors.
1: Allons-y.
0: Alors, je suppose que vous avez dit tout à l'heure, Fanny, crémation.
1: Oui.
0: C'est un rite funéraire très particulier. Mm-hmm. Et on peut se dire, pourquoi faire un tumulus d'une taille qu'on voit, je sais pas moi, à la ronde, de très loin, pour une petite urne finalement?
1: Alors, pour une petite urne, mais pas que, parce que bien sûr, il y a la crémation, donc les restes de ces crémations, des esquilles finalement, des fragments humains, d'os humains, mais il y a aussi tout ce qu'on dépose avec. Donc, vous avez les dépôts primaires, que l'on va déposer sur le bûcher, et puis vous avez les dépôts secondaires, les offrandes secondaires, et c'est ce qu'on peut voir ici dans les vitrines notamment. Vous avez de la vaisselle, vous avez de la céramique, aussi assez exceptionnel, nous avons du verre pour ce rond. Et donc, y a ça, et puis il y a, comme l'a dit Christian tout à l'heure, c'est marqué, ça doit être vu de loin, ça reflète le statut social du défunt, le statut passé du défunt, et donc voilà, en vue de l'éternité, d'être toujours vu de loin.
2: Et puis il n'y a pas que la tombe proprement dite qu'on va trouver sous le tertre, mais également il y a le bûcher funéraire, parce que le bûcher funéraire, ça fait partie de la liturgie, et ce qui veut dire que l'endroit où on a brûlé la personne devient un endroit sacré également. En tout cas, on va le sceller comme on va sceller la tombe en montant le monticule de terre au-dessus.
0: Et ça devient un lieu de pèlerinage, d'une façon ou d'une autre ?
2: Non, parce que le pèlerinage, ça serait ouvert à tout et n'importe qui. En fait, les tombes telles qu'on les voit à l'heure actuelle étaient surtout réservées à la fréquentation des proches, hein, qui venaient régulièrement faire des libations, en tout cas célébrer leur défunt. Par contre, effectivement, souvent, on remarque que ces tertres sont plantés, sont dressés près de routes, ce qui veut dire que le voyageur qui passait à côté voyait ces tertres et donc...
0: Parfois, il peut faire mémoire. Là.
2: Oui, tout à fait, tout à fait. Et parfois, il y avait même une petite stèle qu'on pouvait, ou un hôtel où on pouvait qui précédait les tombes, sur lequel pouvait être inscrit le nom de la personne qui faisait l'objet du tertre proprement dit.
0: Tradition que le christianisme a reprise, puisque dans nos campagnes, on voit partout des petites chapelles à des carrefours, etc. Pas forcément pour vénérer une tombe ou quoi, mais pour commémorer ou un ex-voto, des choses comme ça.
2: Ou des croix d'ossie, par exemple.
0: Des croix d'ossie, oui.
2: Voilà. Et donc, effectivement, c'est, quelque part, c'est toujours un peu particulier, c'est de placer le mort au centre de la vie. Il n'est pas tout à fait rejeté, même si les Romains avaient une drôle de perception quand même de la mort, un petit peu paradoxale, parce que lorsque le défunt décède, sa famille est réputée être souillée, et donc elle ne pourra être purifiée ultérieurement et regagner sa place dans la société de cette époque-là, donc les activités, etc., que si elle remplit toute une série de rites liés au décès de la personne, et des rites qui sont extrêmement précis, et donc il s'agit de les respecter si on veut regagner sa place dans la société après.
0: Ben, je propose qu'on parle de ces rites très particuliers dans quelques instants, après un petit peu de musique.

0: Aujourd'hui, on a pas mal de gens qui voyagent beaucoup et je pense par exemple à l'Inde où les crémations sont très fréquentes. Chez nous, c'est plutôt récent dans notre histoire contemporaine, même si on remonte, comme vous l'avez dit, dans les premiers siècles de la romanisation de la Gaule. Mais c'était quand même, je pense, pas forcément la façon d'inhumer la plus fréquente, à part peut-être pour les nobles, effectivement. Vous allez me contredire ?
1: Un tout petit peu, c'est-à-dire que l'incinération, on la trouve déjà chez nous bien avant les Gallo-Romains. Par exemple, à l'époque néolithique, j'ai moi-même fouillé une sépulture qui date de 2600 avant Jésus-Christ, et on va retrouver cette technique-là de conditionnement des décédés à l'époque de l'âge du bronze et à l'époque de l'âge du fer.
0: C'est peut-être mis de côté avec le christianisme ?
1: Oui, c'est-à-dire que tout doucement, et même au niveau des Romains, ça va un petit peu évoluer. Jusqu'au IIIe siècle, l'incinération chez les Romains reste le rite qui prédomine. Mais après, durant ce siècle-là, tout doucement, c'est l'inhumation qui va prendre le relais. Et effectivement, avec l'époque, le christianisme est tout à fait contre l'incinération.
0: Les codes changent, quoi. Bien sûr. On va parler des rites, parce que juste avant l'interruption musicale, on a parlé des différents rites. La famille est souillée par le deuil. Mm-hmm. C'est un rapport avec le corps, la déchéance du corps qui retourne à la terre. Peut-être que c'est... Il y a toutes sortes d'odeurs. Je ne rentre pas dans les détails, mais le corps se décompose, ce qui peut faire une souillure, on va dire.
1: Je ne sais pas si c'est tout à fait ça, mais en tout cas, la mort a une connotation négative. Et donc, les proches sont effectivement souillés, le terme dit bien ce qu'il veut dire, par la personne qui vient de décéder. Et donc... Ici, effectivement, la famille doit honorer le défunt, et il y a toute une série de rites. Et ce qui est important aussi, c'est qu'il y a d'une part les rites qui précèdent la mise en terre de la personne, mais surtout aussi, il y aura des rites qui devront être célébrés de manière annuelle. Donc, notamment, il y a des rites qui se déroulent, par exemple, au mois de février, mais également au mois de mai, et puis à la date même du décès de la personne. Et donc régulièrement, la famille est censée revenir sur la tombe, faire des libations, afin d'apaiser l'éventuelle colère du décédé, parce que ce décédé, si vous ne le respectez pas, il risque de venir vous chatouiller le bout des pieds. Et ça fait un peu peur.
0: Oui, c'est ce qui se passe encore au Mexique, par exemple. Il y a encore des retrouvailles annuelles comme ça, dans les cimetières. On va boire, on va manger, on fait les libations. C'est dans plein de sociétés différentes.
1: Hein. Oui, même les sociétés asiatiques aussi. Hein. Moi, je vois des tombes d'asiatiques qu'on aménage dans nos cimetières. Et bien, on voit régulièrement des petits vases avec des aliments, des choses pareilles. Donc, il s'agit de satisfaire le décédé pour qu'il ait en suffisance et qu'il ne vienne pas chiper la nourriture chez les vivants ou en tout cas faire peur aux vivants.
0: Quelque part, on peut faire le lien aussi avec la messe d'année que dans certaines familles on célèbre. Hein. C'est le même principe en fait. Hein. Et alors dans les tombes, on trouve un tas d'objets pour que le défunt puisse passer dignement de vie à trépas.
2: Alors on va y trouver des objets bien sûr, donc déjà sur le bûcher on va déposer, donc comme je l'ai déjà dit tout à l'heure, des offrandes, mais après que le feu ait été mis au bûcher, il va y avoir un banquet funéraire que la famille va partager. Il va y avoir trois parts, d'abord une part qui sera en l'honneur des dieux, une part pour les vivants et une part pour le défunt. Bien sûr c'est très symbolique, hein, ils ne pensaient pas que le défunt allait prendre au banquet, mais donc on va venir déposer de la vaisselle, des contenants avec justement différentes parties de ce banquet, et on vient déposer ça autour alors des cendres du défunt avant de sceller cette tombe. Alors ce qui est très intéressant et qu'on découvre aussi dans l'exposition grâce aux fameux métiers dont on a déjà parlé qui sont venus appuyer les fouilles, eh bien on a pu avoir des résultats assez impressionnants de ce qu'avaient contenu en fait ces offrandes secondaires. Donc on a des cruches dans lesquelles a été contenu du vin, on a des traces d'animaux ruminants, non ruminants, etc. Donc on a déjà une idée de ce qui a été contenu pendant la vie de la céramique. Pas forcément le dernier contenu, mais pendant la vie de cette céramique qui a été déposée à un moment donné dans une tombe.
0: Et ce que les pilleurs de tombes ont laissé aussi.
2: Alors là, on a la chance que les tertres de ce rond n'aient pas vraiment été visités par les pilleurs.
0: Coup de bol.
2: Un coup de bol, sans doute, effectivement, puisqu'on a quand même des objets en quasi excellent état. Voilà.
0: Mais ça, c'est... Peut-être que les pilleurs de tombes n'étaient pas intéressés par des poteries.
2: C'est ça,
0: poteries,
2: c'est une valeur probablement moins...
1: Oui, mais on peut avoir des pilleurs de tombes qui ne sont pas intéressés, mais qui vont quand même faire les dégâts.
2: C'est ça.
0: Oui,
2: donc,
0: ça,
1: voilà.
0: À ce niveau-là, oui.
1: Et donc, fort heureusement, les tertres de Seron sont arrivés intacts jusqu'au milieu du XIXe siècle, date à laquelle des premières fouilles vont être exécutées. Mais à cette époque-là, les fouilleurs remarquent quand même qu'il y a eu des essais avant eux de pillage, parce qu'ils vont retrouver des traces de galeries, car les fouilles à cette époque-là se pratiquaient un peu comme des galeries de mines, en fait, comme c'est un travail de mineur.
0: Est-ce que dans la tradition orale des gens autour, ils savaient qu'il y avait des tombes, peu importe le nom qu'on leur donne?
2: Alors, on a gardé la mémoire de la fonction tombe, mais je ne crois pas que les gens savaient exactement ce qu'il y avait à l'intérieur. Bah, comme Christian vient de le dire, il y a eu des petites tentatives, heureusement pour nous, infructueuses. Mais donc, on va retrouver dans différents documents d'archives la mention de tombe de Seron. Donc ça, c'est pas toujours le cas. Il y a des tertres qui n'ont pas gardé cette fonction dans la mémoire collective. On sait par exemple que c'est affiché aussi sur des cartes. Ben, ce sont des tertres, on l'a dit tout à l'heure, qui peuvent se voir de relativement loin aussi. Donc ça devient des points de repère pour des mouvements de troupes. Il y a des cartes militaires qui les reprennent par exemple. Et on a aussi, grâce à Monsieur Antoine, pu retrouver dans des archives du XVIIe les fameux procès de sorcières qui se sont tenus ici à Fernelmont.
0: Il y en a eu un paquet dans le coin.
2: Il y en a eu un paquet et on a retrouvé traces de sabbat autour.
0: À votre place, je me méfierais.
2: Oui, non, ça va, je ne me sens pas trop mal. Des traces de sabbat, effectivement, aux alentours. Donc, il y a quand même une mémoire un peu rituelle autour de cette
1: tombe. Et puis, une mémoire chrétienne également, parce que le fouilleur du XIXe siècle, fort heureusement, va noter dans une de ses publications qu'il y avait une tradition à Seron, à savoir que la veille de la célébration de Pâques, des enfants montaient sur les trois tertres et allumaient des feux. Et alors c'est assez étonnant parce que cette manière de faire et cette période de faire coïncide avec les fameux grands feux que l'on fait encore à l'heure actuelle. Alors on ne sait pas prouver s'il y a un lien entre ces deux cérémonies, mais quoi qu'il en soit, cet endroit un peu mystérieux, un peu perdu dans la campagne, a toujours attiré les différentes religions quand même, et notamment évidemment notre religion prédominante, la chrétienne, et je trouve ça assez intéressant quand même à signaler.

0: Nous sommes en face de vitrines, mais aussi de panneaux explicatifs. Alors là, avec des noms, c'est la première fois que je lis géopédologie. C'est pas quelqu'un qui soigne les pieds par la géographie.
1: Ça serait podologie.
0: Ben exactement, en plus. Pas l'œnologie. Alors je demande des explications.
1: Oui, ben voilà. En 2018, nous avons repris une série de fouilles préventivement aux travaux d'aménagement du site, car la commune de Fernelmont a fort heureusement valorisé ce site communal. Et les travaux de fouilles ont été pluridisciplinaires, c'est-à-dire que nous avons été accompagnés avec différents spécialistes, notamment un spécialiste de l'étude des sols, ce qu'on appelle un géopédologue, une spécialiste qui a échantillonné les terres, dans laquelle on a retrouvé toute une série de petites choses très très très intéressantes, mais tout aussi intéressantes que microscopiques. C'est une palynologue qui est parvenue à retrouver des pollens fossiles dans les terres contemporaine de l'érection de ces trois tertres. Et donc, ces gens, tour à tour, ont apporté des données. Par exemple, au niveau pédologie, on a appris un peu à mieux comprendre l'aspect architectural de ces terres, parce que si c'était de simples tas de terres, effectivement, ils seraient effondrés comme des soufflets de terre, des soufflets en pâtisserie, si je puis dire. Et donc ici, on a bien vu que ça avait été damé au fur et à mesure, couche après couche, et c'est pas n'importe quelle couche de terre, c'est un sédiment limoneux argileux qu'on peut trouver à quelques dizaines de mètres du site. Pour la palynologie, par exemple, cette spécialiste est parvenue à dire qu'il y avait à proximité juste des tertres, il y avait des arbres fruitiers, il y avait des jardins, des potagers dans lesquels on cultivait du cerfeuil, du fenouil, du panais, de l'oseille, du persil, etc. Ce qui veut dire que les tertres n'étaient pas perdues au milieu de la campagne, en rase campagne, à proximité des champs, car il y avait des champs, mais qu'il y avait surtout un habitat, probablement celui des gens qui sont enterrés sous les tertres. Et cet habitat, il est en périphérie, parce qu'on ne va pas construire un potager au milieu de nulle part. Voilà. Et puis, nous avons eu la chance également de trouver une tombe supplémentaire dans laquelle on avait les restes incinérés d'un individu. Et ces restes incinérés ont été étudiés par un archéo-anthropologue qui a permis de déterminer toute une série de choses avec l'étude anthropologique. Mais je raccourcis, donc il a pu déterminer que la chaleur du bûcher était montée à 600 degrés pendant au minimum 90 minutes pour atteindre un degré de fragmentation des ossements suffisamment important. Et la personne en question devait avoir un peu plus de 25 ans. Mais on ne peut pas donner, on n'a pas d'idée de son genre, sauf que dans la tombe, on a retrouvé une épingle qui pourrait être une épingle à cheveux, et donc on s'orienterait vers une personne plutôt féminine.
0: À ce stade-là, il n'y a plus d'ADN possible pour analyse.
1: Alors, il y a toujours possibilité d'avoir de l'ADN, mais maintenant, avec de l'incinération, c'est pas toujours le cas, parce que tout dépend aussi de la conservation des ossements, tout dépend du degré d'érosion, enfin de crémation. Donc, il y a toute une série de paramètres qui fait que, voilà. Et ce qui nous aurait bien plu, évidemment, c'est qu'on ait pu conserver les ossements du 19e siècle, trouvés au 19e siècle dans les deux autres caveaux, parce qu'on aurait pu voir effectivement, comme vous le dites, avec l'étude de l'ADN, s'il y avait un lien familier entre ces personnes-là, et malheureusement, ces ossements n'ont pas été conservés.
0: Est-ce que la nature du sol, nous sommes en SB, c'est une terre limoneuse, est-ce que ça influence, Fanny, sur la conservation de tout ça, c'est la colle, hein.
1: Non, pas forcément. Il y a d'une part l'acidité du sol.
0: Le pH joue, hein.
1: Oui, exactement. Et d'autre part, malheureusement, les pratiques agricoles et les engrais chimiques que l'on met. Par exemple, je me souviens qu'il y a une trentaine d'années, on pouvait retrouver des vases avec encore le répiderme complet, magnifique, etc., magnifiquement conservé, comme s'ils sortaient de l'atelier du potier. Maintenant, c'est fini, ça. Parce qu'effectivement, les produits chimiques sont des agents agressifs et donc le revêtement de ces poteries s'en va. Voilà.
0: Ouais. Nous sommes ici en bordure de la E42. On pourrait dire tout aussi bien la route Bavay-Cologne, parce que c'est tout aussi important, hein.
1: Tout à fait.
2: Oui, c'est un axe majeur, effectivement, qui est situé à un peu plus de 5 km à vol d'oiseau, en tout cas des trois tumuli ici de ce rond, et qui va permettre, évidemment, le déplacement rapide des armées. C'est pour ça que ces routes sont érigées dans un premier temps, mais également le commerce. Et c'est comme ça qu'on va retrouver des céramiques qui viennent de bien plus loin. Vous avez des sigillés qui viennent du sud de la France, vous avez des verres qui viennent de Cologne, vous avez donc plein de réseaux routiers qui permettent aussi, on a tendance à voir nos ancêtres comme étant très restreints en termes de mouvement, etc. C'est pas le cas du tout. On voyage déjà beaucoup et facilement grâce à notamment ces grands axes.
0: Alors, cette exposition est toute nouvelle. Elle est ouverte jusque quand ?
1: Elle est ouverte jusqu'au 12 juillet. Ça fait quand même quelques belles semaines pour profiter de cette exposition qui est tout à fait exceptionnelle parce que les premières fouilles datent d'il y a près de 170 ans et c'est la toute première fois que les objets reviennent sur leur terroir d'origine.
2: Tous ensemble,
1: oui.
0: Ça aussi, c'est important.
1: Parce qu'habituellement, une partie est exposée au musée archéologique de Namur, mais il y a toujours bien une tombe qui reste en réserve. Donc, tout est présenté, ainsi aussi que les résultats des fouilles contemporaines de 2018. Il y a la petite tombe qui est là aussi, donc... La famille est en quelque sorte réunie.
2: Oui.
0: Place communale de Noville-les-Bois, c'est tout à fait sympathique. Il y a du parking, il y a des arbres, on peut faire un pique-nique quand on a fini. C'est tout à fait agréable par le beau printemps que nous connaissons, en tout cas aujourd'hui et jusqu'à 16 heures. On verra pour la suite, c'est la Belgique.
2: Venez vous réchauffer à l'expo si jamais la météo n'y est pas. Nous avons plusieurs dates. Les premiers dimanches du mois, nous avons une visite guidée gratuite à 11 heures sur réservation. Ici à la fabrique et puis d'autres événements auxquels l'expo se greffe comme les journées européennes de l'archéologie les 12, 13 et 14 juin et également une grande animation, une grande journée festive de clôture le 5 juillet avec concerts, spectacles, visites en collaboration avec le Delta et le Centre culturel d'Andenne.
0: Merci Fanny.
2: Avec plaisir.
0: Merci Christian.
1: Merci beaucoup.

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0: Une déferlante pop-rock en français venue de Jean Blou, des guitares rugissantes, une batterie qui pulse et puis des textes qui parlent de la recherche de la liberté. Telle est la formule de Cool Cool Chaos à la poursuite de leurs rêves. Antoine et Tom nous gratifient d'un premier album sous forme de tranches de vie interconnectées entre les deux protagonistes de l'histoire. De l'aventure en veux-tu, en voilà. C'est Cool Cool Chaos. Et puis nous, on a la chance d'être en compagnie d'Antoine. Tom n'est pas là, mais il a son remplaçant qui est là. C'est Flo qui est musicien de tournée avec le duo. Bonjour à tous les deux.
1: Bonjour.
2: Bonjour.
0: Alors, ravi de vous accueillir dans cette émission. On va parler de ce premier album, donc. Mais avant cela, on s'était déjà rencontrés en 2024 pour la sortie du premier EP ou bien d'un single,
1: c'était,
0: je pense.
1: C'était un single, c'était Détaché, qui était sorti fin 2023.
0: Ouais, et là, ici, évidemment, on parle du premier long player, ça c'est assez génial.
1: Voilà.
0: Mais on va peut-être recommencer un peu par le début. D'où vous vient la passion pour la musique, on va dire. Quels souvenirs d'enfance auraient pu mettre l'étincelle, le feu aux poudres?
1: Ah, ça vient sûrement du côté de chez mon père, qui était un grand fan, et qui l'est toujours, qui est grand fan de musique et qui m'a fait découvrir les premiers groupes, les premiers concerts. Et donc, oui, c'était assez basé sur de la chanson française à l'époque, mais c'était déjà aussi du rock, style Téléphone. Et puis on a évolué vers quelque chose de plus anglophone. Mais bon, le rock en français reste une partie de ce que j'écoute aujourd'hui. Donc c'est comme ça que ça s'est fait. Et puis vers mon adolescence, j'ai reçu une guitare et on a commencé à faire des premiers groupes de covers avec des amis, dont avec Florian, qui
0: okay,
1: est juste ici.
0: Ouais.
1: Donc l'histoire remonte à il y a quelques années maintenant, mais donc voilà, après il y a toujours eu l'envie de créer un projet de composition où je pouvais écrire ce que moi j'avais envie de sortir, et donc de là est né Cool Cool Chaos en 2022, donc il m'a fallu quelques années effectivement. Mais donc voilà, on a fait un premier EP, quelques singles, et on en est maintenant à cet album qui vient de sortir.
0: C'est faire un album, c'est un peu une consécration, j'ai l'impression, hein, parce que c'est un peu un parcours pour arriver jusque-là, surtout à l'heure actuelle où il faut rester toujours un petit peu dans les radars, donc ça veut dire qu'il faut sortir régulièrement des singles, des EP, enfin pour rester dans l'esprit, quoi, et pas passer sous les radars, justement.
1: Ouais, exactement, c'est un peu la course pour le moment. Après on avait fait le choix de sortir certaines chansons en 2022 qu'on avait déjà écrites, et puis ici dans cet album il y a des chansons qu'on a écrites sur les 10 dernières années, certaines qui remontent à des sessions d'écriture dans ma chambre chez mes parents, dans le local de répétition chez les parents de Tom, dans lequel on répétait à l'époque. Et il y a un fil rouge qui est apparu au fil du temps, et on a joué là-dessus pour en faire un concept album qui raconte une histoire du début à la fin. Et donc, à partir de ce moment-là, le choix était plus évident de se dire on sort telle ou telle chanson d'abord, et puis on continue de plancher sur l'album en parallèle.
0: Donc c'est un processus sur le long terme, c'est pensé depuis le début, l'idée de cet album concept?
1: C'est presque le cas. Disons qu'il m'a fallu quelques chansons où il y avait un thème qui ressortait, ouais. ce thème de liberté, ce thème de vouloir poursuivre quelque chose. Et puis, je l'ai agrémenté d'éléments de nos vies. J'aime bien raconter des histoires, donc c'est pas quelque chose d'autobiographique ou qui parle forcément de moi ou de Tom, mais évidemment c'est inspiré des gens qu'on côtoie, des aventures qu'on a au quotidien, de notre quotidien, et donc j'ai pris ça et je l'ai mis à l'exposant un peu imaginaire, on va dire, et ça a fait ce concept album.
0: Alors peut-être que si on revient évidemment à l'origine, Cool Cool Chaos, c'est une histoire d'amitié qui remonte déjà depuis l'adolescence, donc vous jouez ensemble depuis que vous êtes ado.
1: À peu près 2017, oui.
0: Ça, donc ça fait déjà presque 10 ans en fait, c'est pas rien. Comment justement il est né ce duo, c'est quoi votre parcours, on va dire, respectif avec la musique jusqu'à la naissance de Cool Cool Chaos?
1: Alors...
0: Enfin, respectif.
1: Je sais que Tom a fait beaucoup de batterie depuis qu'il est jeune, même avant que moi, je commence la musique. En ce qui me concerne, on a commencé vers... Allez, j'ai commencé vers 13-14 ans. Mm-hmm. Et comme je le disais avant, j'ai eu quelques groupes de covers. On a également fait un groupe de covers avec Tom à l'époque. Donc en fait, tout a commencé à Namur, où on s'est retrouvés... à l'université, dans le même couloir, de la même faculté, et il s'est aperçu que je jouais de la musique parce qu'en fait on était, ah oui ça devient un peu compliqué, mais on était à la même école secondaire, sauf que je n'ai jamais vu Tom avant qu'on se croise à l'université, mais je pense que lui avait vu que je faisais de la musique, et c'est comme ça que la première discussion s'est entamée, et à cette époque-là en fait on cherchait un batteur pour notre groupe de cover. Et j'ai proposé à Tom, et c'est comme ça que l'aventure a démarré.
0: Mmh. Et avec Flo alors, parce que Flo aussi, visiblement, vous jouez ensemble depuis longtemps. C'est quoi un peu votre histoire commune?
1: Eh bien, c'est notre premier groupe de musique.
0: Flo
1: en fait.
0: Peut prendre le micro aussi, hein, si l'on veut. Ouais.
2: Hein. ça fait déjà quelques années, là, on a lancé les Wildcaps, on avait... moi j'avais 14 ans, je pense.
1: Devais avoir un peu plus.
2: 2013, quelque chose comme ça, et puis on a joué ensemble pendant 3 ans.
1: Quelque chose comme ça, oui.
2: Et puis voilà, t'as fait ton bout de chemin, là, j'ai fait le mien. On s'est jamais perdu de vue. Et puis voilà, il m'a proposé de rejoindre ici Cool Cool Chaos en tant que guitariste de tournée, en plus de mes autres projets. Donc c'était un truc qui me plaisait bien. Ça me tient à cœur, c'est un vrai ami.
1: Merci. Oui, ben c'est ça, en gros. On a chacun fait notre chemin en parallèle. Et puis. Nos aventures dans la musique se sont entrecroisées, recroisées. Pareil pour moi, Flo a son propre projet aussi, ça s'appelle Navy. Ça m'arrive de jouer également de la basse dans leur projet, donc on échange les rôles.
0: Ouais.
1: Voilà, exactement.
0: Alors, évidemment, on va parler de Cool Cool Chaos, mais juste pour savoir, le groupe de cover, c'était quoi comme style de cover? C'était quoi votre répertoire? Vous jouiez quoi à cette époque? Plutôt rock français, plutôt...
1: Nous, ouais. Rock français, oui, il y avait un peu de tout.
2: Ouais, c'était assez varié. C'était quand même beaucoup de Green Day.
0: Ok.
2: Et des trucs de rock un peu plus de début des années 2000.
1: AC/DC. Ouais. Oui. Et avec Tom, c'était... Franz Ferdinand, on avait les Red Hot, on avait du Green Day parce que c'est une grande influence de mon côté. Mm-hmm. Et du Kyo aussi, quelque chose avec lequel j'ai grandi et qu'on associe parfois également à notre son ou à ma voix. Voilà.
0: Kyo.
1: Kyo.
0: Ouais. Kyo qui vient de sortir un album qui est vraiment pas mal d'ailleurs.
1: Ouais.
0: Cela dit en passant. Cool Cool Chaos, d'où vient le nom du groupe? Ça veut dire quoi? Il y a quoi derrière cette. Il y a quoi comme signification derrière?
1: Alors, Cool Cool Chaos, la signification derrière, ça vient d'une anecdote d'un ami qui disait simplement tout le temps Cool Cool. Mm-hmm. Et j'ai repris ça avec le côté chaos. Plutôt pour le paradoxe, c'est pour cette dualité qu'on a également dans les morceaux. Et donc, je trouvais que ça symbolisait bien ce que j'écrivais, ce que j'écris. Et notre amitié également avec Tom, qui est où on a toujours un côté cool, un côté chaos, et parfois les choses sont un peu rocambolesques. Voilà.
0: Ça soufflait le chaud et le froid, comme on dit un petit peu. Juste avant d'écouter encore un extrait, hein, parce qu'on est là pour ça aussi, écouter un peu de musique, puisqu'en plus, ce qui est génial, c'est qu'aujourd'hui, ça, je ne l'ai pas encore dit aux auditeurs, mais vous allez nous faire un titre en live dans le studio, ici, en acoustique. L'ADN musical de Cool Cool Chaos, c'est quoi, un petit peu? Voilà, comment est-ce qu'on peut définir pas le style, mais comment toi, tu définirais Cool Cool Chaos en quelques mots?
1: Cool Cool Chaos, c'est un groupe de pop rock en français, belge, et je raconte des histoires. Le but, c'est de s'évader du réel, de notre vie de tous les jours et de pouvoir rêver un peu. Et donc, c'est un style avec des guitares et une batterie qui est bien mise en avant et qui sont les instruments primaires que Tom et moi jouons. Quel

0: Cool, cool. K.O. en live dans nos studios et en exclusivité avec ce titre Réveille-moi, extrait donc de cet album Poursuite qui est sorti le 27 mars dernier. Premier album donc du duo. On est toujours en compagnie de Flo et de Antoine hein, qui viennent d'interpréter un titre en live. Un premier EP donc en 2022 et puis quelques singles dans l'intervalle avec avant la réalisation de ce premier album. Le petit coup de pouce du destin, ça a été quoi ou la bonne rencontre, on va dire.
1: La bonne rencontre. Eh bien, alors je vais peut-être parler de Matt qui est notre ingé son
0: okay.
1: Et qui est derrière eh bien la production finale de l'album. Il faut savoir qu'on a enregistré la plupart de l'album en home studio. Mais c'est lui qui a fait le mix et eh bien c'est une très belle rencontre parce que déjà il est très très fort et puis il a pu élever ce que j'avais créé avec Tom au niveau allez que vous avez aujourd'hui et ça allez j'aurais pas pu espérer mieux.
0: Eh bien en tout cas on se régale à le découvrir. Un long player, donc un album, c'est un peu l'aboutissement d'un long processus. Comment est-ce que tu vois le format album dans l'industrie musicale d'aujourd'hui ? Est-ce que c'est un fantasme ou ça a encore du sens à l'heure actuelle de sortir un format long comme ça ?
1: Je pense que ça a encore beaucoup de sens d'un point de vue artistique
0: oui.
1: Pour pouvoir proposer un ensemble de chansons qui sont cohérentes et qui parlent de quelque chose de concret, ou pas, mais je pense que c'est chouette de pouvoir artistiquement se poser sur plusieurs chansons et justement essayer de casser cette tendance à être tout le temps dans le fait d'occuper l'espace
0: oui,
1: sur les réseaux sociaux, etc. Et donc, pour moi, c'était un processus qui était différent de se dire on sort juste un single, on l'enregistre et puis on passe à la suite. Ici, c'est un long processus de réflexion, mais aussi ça permet d'artistiquement avoir une ligne pour pouvoir écrire et pour pouvoir s'y tenir.
0: Mmh. C'est raconter une histoire sur un... C'est comme faire un film, quoi, quelque part.
1: Oui, c'est ça.
0: C'est la différence entre un clip et un film, quoi, presque.
1: Oui, je pense. Enfin, en tout cas, c'est ce que j'ai aimé ouais. dans la composition de cet album, c'est de pouvoir se dire, je reprends des éléments, des chansons que j'ai écrites avant,
0: ouais.
1: et j'imagine une suite, et ça m'a permis également d'en écrire certaines. Donc oui, c'est quelque chose de plus global, et je trouve que la démarche artistique, elle est chouette, et puis pour les gens aussi, d'avoir tout d'un coup un paquet de chansons à écouter, je pense que c'est chouette aussi dans le sens où on a déjà eu des commentaires en disant « Ah, c'est cool, mais quand est-ce que vous sortez plus de chansons ?» Eh bien, voilà, elles sont disponibles.
0: Mais ça, c'est fait, en tout cas. De quoi il parle, justement, cet album qui, finalement, raconte une histoire un peu en filigrane Comment tu raconterais le pitch ?
1: Le pitch, alors, de Poursuite, c'est l'aventure de deux personnages qui vont traverser des moments d'extase, des moments de doute, des aventures et notamment avec un événement perturbateur et une potentielle résolution, mais j'ai quand même envie de laisser l'ouverture à la fin. Et ça se conclut sur une version acoustique de Détaché qui était une version acoustique qu'on avait jouée en radio et c'était aussi un petit clin d'œil parce que c'est une chanson que les gens qui nous suivent apprécient. Et qu'on avait aimé jouer en acoustique. Et donc celle-là, elle est en dehors du concept, évidemment.
0: Mmh. Oui, c'est ce que j'allais dire, c'est un bonus, quoi,
1: oui.
0: Presque un bonus track. Quoi.
1: Oui, c'est ça.
0: Ouais, ouais.
1: Mais donc voilà, c'est ça le pitch de l'album et de l'histoire des deux personnages.
0: Donc on ne sait pas trop ce qui va leur arriver, j'ai l'impression qu'on n'en saura pas plus aujourd'hui, tu n'as pas envie de le raconter pour laisser le suspense.
1: Bah, j'ai toujours voulu laisser aux gens...
0: Ouais.
1: La possibilité d'aussi calquer leur propre histoire et leur vécu et ce que eux voudraient poursuivre ou pouvoir imaginer ce qui arrive à ces personnages parce que évidemment rien n'est concrètement marqué dans ces chansons-là, c'est plus une suggestion et justement un appel à l'imagination.
0: Oui, exactement, l'imaginaire de chacun. Et c'est très louable, c'est très important aussi. Cool Cool Chaos, c'est du rock à guitare et à batterie avec des paroles en français, donc ça on l'a déjà dit. Pour les basses et les claviers, comment vous faites sur scène? Alors il y a Flo, hein, je donne une partie de la réponse.
1: Effectivement.
0: Justement, pourquoi est-ce que c'est uniquement pour la scène? Pourquoi est-ce qu'ils n'intègrent pas le projet de manière globale, par exemple pour la réalisation de l'album?
1: En fait,
0: ou pas encore, peut-être.
1: Pas encore, c'est vrai qu'on,
0: ouais.
1: Il faut jamais dire jamais.
0: Ouais.
1: La réponse, elle est facile entre guillemets, c'est de dire que bah, au niveau de la composition, je suis le seul à composer dans le groupe.
0: Ouais.
1: C'est-à-dire que Tom joue la batterie en live, en studio, et il affine les propositions que je lui fais. Mais au niveau vraiment de la direction du projet et de sa composition, eh bien, je mène la barre seule, on va dire, et ça me permet une certaine liberté artistique. J'ai la chance d'avoir, ben, Tom qui me suit là-dedans au quotidien. Et donc, sur scène, pour répondre à la question, en fait, on alterne différentes parties. Je reste essentiellement à la guitare et au chant. Flo alterne entre guitare et basse en fonction des chansons. Et donc, on a certaines séquences qui viennent appuyer ce qu'on joue en live. Et en fait, dès que j'ai les mains libres, je prends le micro et je joue le clavier et c'est comme ça qu'on s'y retrouve en live. Mais ce serait un plaisir de jouer avec plus de musiciens en live, mais ça demande
0: Ouais.
1: beaucoup de travail et aussi pas mal d'argent.
0: Oui, ça, et puis d'agencer les agendas aussi.
1: Ouais,
0: Au plus on est nombreux, au plus c'est
1: exactement.
0: compliqué. Mais donc sur scène, vous êtes en trio pour le
1: Oui.
0: moment, hein, c'est ça, et vous alternez un petit peu. C'est quoi justement vos meilleurs souvenirs scéniques, on va dire, jusqu'à présent?
1: Ouais, il y en a beaucoup. Je dirais bah, déjà récemment au LBV Fest où on a eu de très bons retours sur nos performances et allez, le cadre du festival après concert était également génial. Bah, moi j'ai personnellement un concert au courant d'air à Namur, à Bruxelles, pardon, avec un crowdsurfing qui était le premier de ma vie. Et qui restera gravé à jamais. Je sais pas, toi, à ton niveau, Flo, si t'as.
2: Avec Cool Cool Chaos, je pense qu'il y a quand même la release partie au
1: Ah
2: Belvédère qui
1: oui.
2: était quand même vraiment intéressante de dire que tous ces gens étaient là pour le projet et de faire vibrer tout ça, ça a vraiment du sens. Et sinon, à titre personnel, je pense qu'il y a quand même. J'ai eu la chance de jouer sur la main stage du Baud Estival l'année dernière.
0: Ok, ouais.
2: Avec mon autre projet Nevis, c'était quand même assez intense de vivre des moments comme ça. Et le 24 heures vélo Louvain-la-Neuve, qui était quand même
1: Ouais.
2: bien chargé aussi l'année dernière. Donc, plein de projets qui.
1: Évidemment, ouais, la release partie, ça m'est sorti de la tête, mais incroyable. Et je pense que c'était aussi finalement assez émouvant de se dire, ça y est, ce projet, puisqu'on le tient depuis une dizaine d'années, est enfin sorti.
0: Oui.
1: On a lancé un crowdfunding et les gens ont répondu à l'appel, nous ont soutenus. Et pour ça, je veux encore leur dire vraiment merci du fond du cœur parce que le projet, bah, c'est grâce à eux qu'il existe, c'est grâce à leur soutien. Et si on a pu faire ça, ben, c'est uniquement ben, grâce à eux. Et donc, ouais, c'était un peu l'apogée cette soirée de tout ce qu'on a pu faire avant. Et on est entouré d'une chouette équipe, autant en backstage que sur scène, du coup. Et c'était juste top. Et une première fois au Belvédère, qui est une très chouette salle à Namur. N'hésitez pas à y aller.
0: Mais en tout cas, un tout grand merci à tous les deux. Et puis, évidemment, l'aventure ne s'arrête pas là, puisqu'il y a une date qui est prévue, je pense, au Zigzag à Ittre.
1: Oui, c'est le 23 mai prochain.
0: Oh, ben voilà, déjà. Donc, avis à tous les amateurs, 23 mai au Zigzag à Ittre. Et puis, on vous souhaite plein de succès pour la suite. Et
1: Merci.
0: je propose qu'on écoute encore un titre de l'album. Ça s'appelle Crash. Merci.
1: Merci.

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2: Bonjour à toutes et à tous et bienvenue dans ce nouvel épisode de l'émission Vers demain. Aujourd'hui, on retrouve Anne-Sophie Montoisy qui est en visite du domaine d'Emmanuel Desclée. Il est copropriétaire de plusieurs hectares de terrain, notamment d'une forêt qu'il entretient avec une attention qui est presque familiale. Vous découvrirez ça tout de suite. Je vous souhaite maintenant de vous laisser imprégner par cette belle nature autant qu'Anne-Sophie a pu le faire sur le terrain. Une très belle écoute sur RCF Sud Belgique.
3: Bienvenue, hein, donc je vous présente Léa. Oui, voilà, et Léa qui est là parce que donc j'ai grand plaisir d'être avec Léa ici dans la propriété familiale. Et alors on met les mains dans la terre. Et Léa est donc étudiante à l'Institut Notre-Dame Namur, tout près de chez vous, hein, ouais. Finalement. Et on est là ensemble, Léa et moi, depuis trois semaines maintenant, bientôt.
4: C'est ça.
3: Encore une semaine. Et trop content de pouvoir partager la nature ensemble et de finalement essayer de mieux comprendre comment est-ce que nous pourrions ici accueillir davantage les humains, agir carrément. Alors quand je dis les humains, ça veut dire quoi ? L'école du dehors, on peut aller faire un petit tour tout à l'heure. Ça veut dire aussi, je dirais les guides nature, hein, et de voir comment est-ce qu'on peut ensemble mieux, rendre cette forêt encore plus thérapeutique, à savoir plus de biodiversité. Ça, c'est mon kiff personnel. Et l'appel gourmand de la forêt et des champs, là, c'est totalement mon truc, quoi, j'adore. Voilà, on peut faire un petit tour ensemble, si vous voulez.
4: On y va.
3: Donc en fait on est à l'entrée d'un massif forestier, donc la propriété familiale fait plus ou moins 70 hectares et il faut savoir qu'il y a différents voisins, donc on est à l'entrée d'un grand massif forestier de 1500 hectares, donc quelle grande chance d'avoir un poumon comme celui-là. Donc en fait c'est comme si c'était 1500 terrains de football, hein, pour se faire une idée de ce que ça signifie un hectare. Et donc voilà, il y a des voisins qui sont différents, il y a des plus grands terrains, des plus petits, mais ce qui est sympa c'est de pouvoir davantage se parler pour savoir comment est-ce qu'on peut mieux bosser aussi ensemble au niveau du territoire, au niveau de la régénération naturelle, au niveau de l'hydrologie régénérative, voilà, tous des trucs, parce que la forêt et l'eau sont intimement liés dans les cycles de la vie. Voilà, donc ici, j'ai mis en place un petit jardin forêt, on va dire ça comme ça, à la fois des haies libres. Et alors, en fait, là, il y a une haie que j'ai plantée qui a plus ou moins 20 ans bientôt. Et ça, c'est enfin, j'ai fait quelque chose de très chouette dans ma vie. Et à savoir que quand on installe une haie, eh bien, la vie s'installe d'une façon rapide, finalement. Et que quand on y met quand on fait des petites actions un peu en cohérence avec nous-mêmes aussi, eh bien, on se dit, mon Dieu, c'est trop bien cette histoire de forêt, de lisière forestière ou bien de haies vives, parce qu'en fait, à la fois, on nourrit les animaux, les nombreux animaux, les insectes, etc., qui font partie du cycle. Et donc, on a un écosystème qui fait que, à côté de ces haies, ben, j'ai planté une trentaine d'espèces de petits fruits et de fruits, et il n'y a plus besoin du tout d'apporter des engrais, enfin, ou du chimique, hein, voilà. Donc il n'y a aucune intervention par rapport à ça, juste la gestion de bien comprendre et de mieux observer comment fonctionne la nature. Et c'est dans ce cadre-là aussi que je suis ici avec Léa, et malheureusement il y a Madris qui devait être là, mais il s'est foulé le pied, pas de chance pour lui.
4: Comment est-ce qu'on fait pour entretenir un domaine aussi grand, parce que 1500 hectares c'est gigantesque, pour parvenir à gérer ça, parce que vous êtes tout seul pour faire ça?
3: Mais disons, alors quand on dit 1500, la

stressé par rapport à ça. Par contre, je ne suis pas seul pour l'instant, ça fait depuis plus ou moins 3 ans que je m'y intéresse de plus en plus. Je viens personnellement du secteur alimentaire, mais je suis surtout pour l'instant très très bien entouré par des personnes qui sont vraiment passionnées. Et la gestion de la forêt, ben, c'est ensemble qu'on le fait, mais c'est pas du tout... en fait, je suis aussi né un peu avec mon papa. Non, c'est moins compliqué que ça. Par contre, il y a beaucoup d'enjeux. Il y a à la fois la gestion forestière, il y a les chasseurs, il y a les agriculteurs. Il y a tout un truc dont on peut... dont je peux vous parler, mais en fait, ce qu'il y a de super avec tout ça, c'est que quand on est en... L'approche un peu nouvelle pour moi, c'est de pouvoir ensemble regarder comment est-ce qu'on peut mieux gérer durablement cette forêt, étant donné qu'on sait très bien que, au niveau du changement climatique, vaut mieux avoir... Il y a pas mal de dépérissements de peuplement, et donc vaut mieux avoir une forêt davantage, je dirais, diversifiée. Alors on peut la diversifier de différentes manières, mais la régénération naturelle m'intéresse fortement. Et s'il y a un manque de diversité dans certains peuplements, ben on y plante des arbres avec une génétique différente que peut véritablement pour pouvoir avoir... c'est la diversité. En fait, à elle seule, la forêt, quand on la laisse se développer naturellement, automatiquement, par nature, il y a de plus en plus d'espèces différentes par hectare. Donc voilà, on va essayer de mimer un petit peu ce que cette nature ou cette forêt nous apporte. Et Dieu sait qu'elle nous apporte énormément de choses. Du bois pour construire, des baies sauvages pour nous nourrir. Il faut pas oublier qu'on était chasseurs-cueilleurs. Et que l'oxygène, c'est un poumon, elle filtre l'air. Et en plus de ça, il y a des composés volatiles organiques, on les appelle comme ça, qui nous font du bien pour notre esprit. Et en fait, d'une façon assez exceptionnelle, elle nous... Quand on entre dans une forêt et qu'on prend le temps de ralentir, à ce moment-là, on voit que cette forêt arrondit les angles et on est plus rapidement nous-mêmes en groupe. Et ça, j'ai pu le vivre avec, par exemple, on fait des mises à disposition avec le centre neuropsychiatrique de Dave, donc le département à Tanor, et avec les enfants qui sont en fait, ou les adolescents avec qui je suis, on passe des moments mais vraiment fabuleux. Et ça, je suis retourné à la maison en me disant, bon Dieu, c'est bien autre chose qu'une stère de bois de chauffage, cette forêt.

0: Donc c'est grâce à la rencontre avec des spécialistes à Jean Blou, donc Marc Latteur et toute son équipe. Et donc voilà, on a vraiment des experts super passionnés. Et donc voilà, on essaie de mettre en place des variétés qui sont tout à fait intéressantes au niveau santé, hein, franchement. Donc voilà, ici il y a plus ou moins une trentaine de variétés différentes. Il y a également des mûriers, des arbres mûriers, je ne sais pas si vous voyez, ouais. Des arbres qui... Alors il y a des arbres mûriers aux tiges, etc. Donc j'ai rencontré un gars qui s'appelle un néerlandophone terrible, une pépinière. Il est spécialisé dans la grève du mûrier, enfin voilà. Et donc ici c'est une partie... qu'on va appeler la plaine des vents, hein. On est sur un plateau, et mon grand rêve c'est de pouvoir faire un petit festival, le festival du cerf-volant.
1: Ah oui, mais je crois qu'on peut là, on est un peu battu par le vent.
0: Oui, mais, en effet, mais aujourd'hui c'est encore calme. Hein. Ouais, raison de plus de planter des d'ailleurs.
1: Voilà.
0: Bon, voilà, on continue par là, si vous voulez. Oui, alors donc, comme expliqué, donc, on est à la fois sur une zone forestière et aussi sur une zone agricole. Alors au niveau des zones agricoles, on pratique le fauchage tardif, donc c'est-à-dire qu'on va faucher tard en saison pour que le cycle de ces insectes puisse se faire au niveau du champ. Et il y a également 10% de la parcelle où on ne fauche pas du tout. Mais comme ça, de nouveau, la vie est là. Et alors, ce qu'il y a de marrant, c'est que quand la personne qui vient faucher une fois, elle me dit à chaque coup, elle me dit « Manu, comment ça se fait qu'il y ait autant d'insectes ici? C'est pas possible !» Mais oui, mais heureusement qu'ils sont là, les insectes. Et il ne faut pas oublier que ce sont les papillons, les bourdons, etc., qui sont bien présents et qui permettent la pollinisation dont on a donc tant besoin. Avec des petits gestes, eh bien, on peut avoir un impact beaucoup plus important que ce qu'on pense. Mais... En fait, ce que je me rends compte également, c'est que la gestion forestière peut être un peu plus, comment dire, en fait, mon petit rêve, c'est de mettre en place un calendrier forestier où les personnes qui viennent, enfin, tout type de personnes qui souhaitent se reposer ou ralentir, qu'on puisse faire et ou se mettre en mouvement ensemble pour pouvoir réaliser des tâches sylvicoles tout à fait intéressantes ensemble et de pouvoir mettre en place un calendrier forestier un peu fun et surtout adapté à l'accueil de personnes qui souhaitent venir se reposer et de prendre des temps et de se mettre en mouvement. Et j'adore ce terme parce que quand on se met en mouvement et qu'en plus de ça, on fait des gestes où on comprend pourquoi on le fait, dans un sens où on apporte quand même une valeur ajoutée au travers de notre mouvement à pouvoir favoriser la biodiversité ou de réaliser un petit aménagement, mais c'est super. Et c'est, d'ailleurs, c'est ce qui m'anime personnellement. On est dans l'action, là.
1: On est dans l'action, on avance à travers champs, forêts, oui. Et on voit des enfants.
0: Exactement, voilà, ça c'est l'école du dehors, c'est trop gai de pouvoir accueillir les enfants en forêt. Mais il suffit de les voir là, mais regardez un peu. Et alors donc j'ai eu la grande chance de pouvoir vraiment accueillir donc l'école du dehors ici tous les mardis. C'est franchement une expérience formidable, vous allez voir un peu l'accueil qu'on va avoir là tout de suite.
2: Je m'appelle Pascalina, maman de deux enfants, pédagogue par la nature et musicienne. Et c'est moi qui anime le groupe du mardi ici du Petit Peuple Lié. On est dans la forêt tous les mardis avec les enfants, un lundi sur deux sur un autre lieu aussi. Et on joue, on crée avec nos mains... On tisse des paniers, on piste des animaux et on prend soin de nos liens entre nous aussi. Donc nous, on ne s'occupe pas des apprentissages scolaires, ça c'est la responsabilité des parents. Et on croit fermement que la crise humaine qu'on vit aujourd'hui est liée à la connexion à la nature, voire plutôt à la déconnexion à la nature. On pense que les enfants portent ce potentiel naturellement en eux quand ils sont nés. Et que du coup, c'est une occasion très spéciale de pouvoir garder ça vivant, de structurer ce lien avec les arbres, les plantes, avec le feu, avec la forêt, entre eux aussi. Et du coup, je peux aussi nommer que tous ces liens avec la nature, c'est des contextes d'apprentissage, mais c'est aussi des contextes d'apprentissage de soi-même. Parce qu'ultimement, notre but, c'est que chacun découvre qu'il est vraiment à l'intérieur et puisse déployer son potentiel pour prendre pleinement sa place dans la société.
0: Voilà, et ici maintenant, on va découvrir le groupe des enfants qu'on accueille ici à la maison, mais c'est que du bonheur là. Ils ont entre 8 ans et 12 ans, donc ce qu'on vient de voir avant avec Pascalina, c'est les enfants de 4 à 8. Et ici, c'est de 8 à 12. Voilà, on va vers eux là.
1: Oui.
0: Ils sont près de la mare, de l'étang, également un aménagement biodiversité, un peu à l'image des lisières forestières. C'est un atout exceptionnel de pouvoir mettre en place cette mare. qui également participent à la beauté du paysage.
1: Effectivement, et puis ça ramène d'autres espèces aussi, Emmanuel.
0: Ah, tout à fait. Et alors j'ai eu la chance de pouvoir mettre en place et d'avoir été sensibilisé par Edgar Kestelhout, qui à l'époque présentait le jardin extraordinaire. Donc, et quand mon papa est décédé, je l'ai vite appelé pour savoir comment est-ce que je pouvais améliorer la biodiversité du site. Et voilà, donc c'est un des éléments essentiels qui a vraiment permis d'améliorer le site ici.
1: C'est un étang de pêche ici, enfin, y a des poissons.
0: Ah non, pas du tout. Non, pas du tout. Pourquoi ? Parce que si on commence à mettre du poisson, ben, il va y avoir un déséquilibre par rapport aux animaux. Et c'est-à-dire que les poissons vont peut-être davantage s'accaparer de la végétation au niveau de l'étang. Et il ne va plus y avoir suffisamment de plantes oxygénantes. Et ça demande en effet un petit travail. Donc en tout cas, pas pêche, pas du tout. On a la chance d'avoir donc ici. Ce qu'il faut peut-être faire, c'est ici, ce sont des interventions de façon à garder la lumière au niveau de l'étang, parce que la forêt s'installe, elle avance. Oui, hein, la forêt avance aussi. Elle peut. Il n'y a pas que le désert qui avance, la forêt avance aussi si l'homme met en place des systèmes bien sympas. Enfin voilà, donc en fait, un bel atout avec une pente douce, axe nord-sud. Et tout ça, donc ça ne s'improvise pas, hein, de mettre ça en place d'une façon un peu. Efficace, voilà. Et donc même les arbres grossissent dans les environs. Le fait d'avoir cet étang-ci, on voit tout de suite qu'il y a une vie qui s'installe et automatiquement tout l'environnement en bénéficie. Mais ça, c'est véritablement très intéressant. Et on va d'ailleurs en créer d'autres un peu plus loin. Il y a un permis d'urbanisme qui a été demandé. Il y a deux autres mares qui vont être installées pour véritablement créer, un corridor, hein, pour que ça puisse se propager, bien entendu. Et c'est pour ça que ça vaut la peine au niveau du territoire que chacun puisse participer, parce que seul de son côté, chacun de chez soi, ça ne va pas faire un grand. Mais voilà, c'est pour ça que ça vaut la peine de regarder ça ensemble.

0: Vous entendez les oiseaux là?
1: C'est juste pour vous exprimer le fait que j'ai assez récemment rencontré et aussi écouté Ernst Zürcher. C'est un forestier suisse, vraiment exceptionnel. Il parle également, et je comprends là mieux maintenant avec vous, ce que ça signifie l'engrais sonore du son des oiseaux. En fait, il y a une vingtaine d'années, il a parlé de l'impact du cosmos, également une connexion entre les arbres, la forêt et le cosmos. Et il parle également de l'engrais sonore des oiseaux et que c'est le son des oiseaux fait grossir les arbres. C'est une façon d'exprimer qu'il y a une relation beaucoup plus intime que ce qu'on imagine entre les oiseaux et les arbres. Et donc, en fait, je suis attentif de plus en plus à ça. Véritablement, quand je suis depuis lors beaucoup plus dans l'observation, et c'est marrant parce que je suis aussi plus dans l'observation de moi-même, à l'intérieur de moi, et aussi à l'extérieur de moi, et que quand j'entends ça, et que mon sens, que ça soit le goût, que ça soit la vue, que ça soit le son, et qu'en plus de ça, si on utilise des applications comme par exemple Merlin Bird, qui nous aide à, je peux vous la montrer tout à l'heure, qui nous aide à reconnaître le son des oiseaux, mais grâce à ça, j'ai pu découvrir aussi qu'il y a les cinq pics. Les cinq pics, il y a le pic noir, il y a le pic mar, il y a le pic épêche, il y a la pic épêchette, etc. Mais juste pour vous exprimer que quand on a ces oiseaux-là, ben c'est quand même un bon indice. Hein. Ça veut dire que s'ils sont là, c'est parce qu'il y a des vieux arbres et qu'ils peuvent en fait créer leur cavité, qu'ils peuvent se nourrir. Et alors, il faut aussi savoir qu'il y a des espèces qui sont un peu plus fragiles. Ils sont également des indicateurs de l'état de santé de la forêt. Enfin voilà. Donc en fait, j'aime aussi à dire que en fait, les parcelles ont comme une vocation, c'est-à-dire que ça ne sert à rien de s'évertuer à vouloir planter telle ou telle plante à un endroit qui ne lui convient pas. C'est un peu comme nous, ben nous, moi j'aime bien ça, et toi t'aimes bien autre chose, on a une passion pour quelque chose, mais pour peu qu'on la trouve, ben c'est super. Mais je compare ça un peu, il y a des parcelles qui sont vraiment adaptées, qui ça leur va bien. Ben, tout à l'heure on avait parlé des cassissiers, mais les cassissiers ils sont très heureux là-bas. Très heureux, mais bon, voilà, et c'est pas moi qui le dis, hein. Il y en a d'autres que les terroirs, les territoires, certaines parcelles ont des vocations, et voilà, donc je passe peut-être du coq à l'âne, mais la nature est assez exceptionnelle de voir toutes ces interconnexions, et les champignons, les mycéliums, il y a une vie entre les arbres, bon, il y en a qui en parlent bien mieux que moi, hein, la vie secrète des arbres, ou que ça soit bien d'autres auteurs, mais on le comprend encore mieux aussi, c'est vraiment, vraiment, ça nous dépasse, et en fait, ça nous dépasse tellement qu'on se remet totalement en question par rapport à ce qui se passe, et on essaie d'agir un peu moins comme des baraquis de kermesse.
2: Emmanuel Desclés, ici, on arrive sur une autre parcelle. On voit plein de jeunes arbres, de jeunes pousses, et en même temps des bouts de bois colorés.
1: Ok, bah alors ici on est sur une jeune parcelle. Alors ce qu'il y a de nouveau pour moi, je ne suis pas forestier, mais donc j'ai été guidé avec des amis. En fait, c'est une jeune parcelle, les arbres ont là ici plus ou moins 9 ans. Et alors, il y a une approche très intéressante qui m'a été... On s'est dit, en fait, qu'est-ce qu'on va faire avec cette parcelle-là? Mais alors Nicolas, un ami forestier, m'a dit, on va d'abord regarder ce qu'il y a comme régénération naturelle présente. Alors moi, je me suis dit, mais enfin, qu'est-ce qu'il y a là-dedans, etc. Mais donc, ça veut dire que... Donc ça, c'était l'hiver passé. Et en fait, il m'a montré qu'il y avait des magnifiques arbres qui étaient là, présents, comme le chêne, le bouleau, des essences très intéressantes, et bien d'autres, et aussi très intéressantes. Mais en fait, ici... La démarche a été de, un, de pouvoir, parce que le chêne, c'est quand même un bois excessivement intéressant. Il y a du chêne sessile également, il y a également du pédonculé. Alors actuellement, ils sont en train de s'hybrider. Mais en fait, on est aussi sur une zone humide. Mais donc, un, c'est la reconnaissance. On a essayé de voir si la densité de cette régénération-là est importante ou pas. Et oui, donc, conclusion, qu'est-ce qu'on fait? On fait des petites interventions que pour pouvoir... mettre ces arbres, mais je ne vais pas faire un détail, mais de pouvoir mettre en valeur ou en avant ces arbres-là, qu'on va détourer, c'est-à-dire qu'on va leur offrir davantage de lumière autour. En fait, on est clairement dans la forêt jardinée. Donc, on va donner davantage de lumière pour ces arbres qu'on souhaite mettre en avant. Ils vont plus vite grossir. On va pouvoir faire du bois d'œuvre intelligent. Et donc, à côté de ça, moi, un truc assez nouveau, c'est que je crée des petits chemins que vous voyez là, ici en face. qui sont finalement des petits chemins que je crée moi-même. Donc c'est un sol humide, ça ne sera pas de tracteur qui va venir pour l'instant, on ne va pas tasser les sols, je crois qu'on les tasse suffisamment, il y a assez de béton, mais là pas du tout, j'y vais avec une petite brouette et en fait je me crée des chemins forestiers qui me permettent après de voir et de suivre l'évolution de la parcelle.

Le pire dans cette histoire, c'est qu'on est des esclaves, quelque part assassins ici, bien incapables de regarder les arbres sans se sentir coupables, à moitié défroqués, 100% misérables. Alors

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3: Bonjour à toutes et à tous et bienvenue dans un nouvel épisode de À la page, tout simplement. Nous sommes dans la librairie Papyrus, comme chaque mois, pour parler des nouveautés littéraires pour la jeunesse, mais aussi pour les adultes. Je suis en compagnie d'Alice. Bonjour Alice.
4: Bonjour.
3: Qui va nous présenter les nouveautés, donc, pour la jeunesse. On commence avec une première histoire ici, c'est Ours veut dormir.
4: Ours veut dormir. Alors, c'est un album d'Émilie Gravette aux éditions Kaléidoscope. Et c'est vraiment un album délicieux pour l'heure du soir, pour les enfants, à partir de 4 ans. Donc, on y suit un ours qui est dans sa grotte. Il veut dormir, mais il entend tout le temps un petit cui-cui-cui qui l'exaspère. Et donc, il se dit, je vais trouver qui fait ce cui-cui-cui. Il va aller voir tous les animaux de la forêt en disant, c'est toi qui fais ce bruit. Et chaque animal va lui répondre en disant, mais non, moi je fais ce bruit-là, c'est pas moi. Ça reprend un petit peu, je pense que c'est un album un petit peu en hommage à La Petite Taupe qui voulait savoir qui lui avait fait sur la tête, qui est un album un peu culte où cette petite taupe veut savoir qui lui a fait caca sur la tête et va voir tous les animaux. Ici, Ours veut savoir qui l'empêche de dormir, il va aller voir tous les animaux. C'est assez drôle, c'est des gags à répétition. Il y a une chute qui est hyper hilarante, je ne la chute, mais franchement, on rigole. Et ça, c'est vraiment un régal pour les petits lecteurs à partir de 4 ans. C'est un super album sur la nuit, sur dormir et sur le fait que parfois, il y a des gens qui nous empêchent de dormir, quoi.
3: Oui, ça peut même concerner les adultes en soi.
4: Ça peut tout à fait concerner les adultes. Les dessins sont vraiment géniaux. Et Émilie Gravette, c'est une illustratrice qui fait des dessins très, très drôles et en même temps hyper expressifs. Les animaux ont une tête incroyable. Voilà.
3: On va répéter le titre. Ours veut dormir. Donc, c'est écrit par Émilie Gravette chez Kaléidoscope, comme à chaque fois, on le souligne ici. On continue avec un autre ouvrage qui s'appelle « Il paraît que ».
4: Il paraît que, de Olivier Talec. Alors Olivier Talec, on l'aime bien, il a déjà fait pas mal d'albums où il a toujours ce petit personnage qui est un écureuil, à qui il arrive plein d'aventures. Dans les précédents albums, cet écureuil rêve d'avoir un arbre avec des pommes de pin rien pour lui. Il s'interroge sur le fait, est-ce qu'on peut avoir plusieurs meilleurs amis ou un seul meilleur ami. Et ici, vient avec une question qui est un petit peu universelle pour les enfants et parfois pour les adultes, qui est cette question de si on avale un pépin, y a-t-il un arbre qui va nous pousser dans le ventre et nous sortir par les oreilles? Et donc, il paraît que si on avale un pépin, un arbre va nous sortir par la tête. Et donc, petit écureuil a avalé un pépin de pomme sans le faire exprès et il s'inquiète beaucoup. Il s'inquiète beaucoup et il va voir tous ses amis. Et outre le fait que c'est très drôle, ça interroge quand même ce que ça veut dire la rumeur avec « il paraît que » et son ami va lui dire « oui, moi j'ai entendu qu'il paraît que si on mange ceci, un bananier nous pousse dans le ventre ». Et donc c'est très drôle, on comprend à la fin que tout est n'importe quoi, que l'écureuil s'est inquiété parce qu'il a entendu des choses qui ne sont pas vraies. Et en même temps, c'est très rigolo et tous les enfants se sont posés cette question. Donc c'est un super album à partir de 3-4 ans pour parler de ça.
3: Il paraît que, c'est paru chez Pastel et c'est écrit par Olivier Talekin.
4: Voilà. Ça.
3: On continue avec un autre ouvrage, c'est plutôt un roman, je pense cette fois-ci, Les Mystères d'Eversund.
4: Oui, Les Mystères d'Eversund de Victor Dixen. Alors ça, c'est un roman pour les grands adolescents, hein, on est à partir de 14 ans. C'est une saga qui va compter 4 tomes. Le premier tome et le deuxième tome viennent de sortir. Victor Dixen, c'est une grande voix de la littérature adolescente. Alors là, c'est vraiment un régal pour les amateurs de manoirs anglais et d'histoires un petit peu de fantômes, etc., puisqu'on va suivre une jeune femme, elle est aux études, elle n'a pas de sous, et elle se fait engager, par petite annonce, dans un mystérieux manoir perdu sur une île, une presqu'île dont elle n'a jamais entendu parler, la presqu'île d'Eversund. Elle va arriver là-bas et c'est très très étrange. Elle arrive, l'endroit n'est pas sur les cartes, n'est pas répertorié. On est en plein mois de janvier, il fait froid partout, mais elle arrive là, c'est le printemps, il y a des fleurs. Très vite, elle se rend compte que quelque chose est étrange un petit peu
3: sur
4: cette île.
3: Oui.
4: Ouais. Et elle va être engagée comme suivante pour une vieille dame qui habite dans ce manoir. Et on va vite se rendre compte que le manoir abrite des secrets bien gardés. Et donc, il y a tout un mystère, une intrigue autour de ça qui va se créer. J'en dis pas plus, mais c'est un super roman à suspense, un petit peu fantastique et en même temps assez contemporain sur cette jeune femme qui va essayer de découvrir la vérité. Quoi. Très, très chouette pour les ados qui ont envie de mystère.
3: Et donc ça, c'est toute une saga alors qu'il commence,
4: ouais,
3: si je comprends bien.
4: Ça vient de commencer, il y aura 4 tomes, et là, vous pouvez déjà avoir les 2 premiers, et les 2 suivants vont sortir dans pas très très longtemps.
3: Ah bah voilà, ça c'est une saga à suivre alors, Les Mystères d'Eversand, et ici c'est le premier tome, c'est la suivante. C'est écrit par Victor Dixen, et c'est paru chez Robert Laffont.
4: C'est
3: et puis
4: ça.
3: Après on termine avec un dernier ouvrage qui a beaucoup de succès apparemment, c'est Rita s'ennuie.
4: Rita s'ennuie, alors ça c'est un super album pour les petits aussi à partir de 5 ans. De nouveau, un sujet universel chez les enfants.
3: L'ennui.
4: L'ennui. Alors, c'est un sujet inépuisable. Il y a déjà eu pas mal d'albums sur ça, mais ici, vraiment, avec les dessins de Félicita Sala, c'est un régal. Donc, on suit cette petite Rita qui s'ennuie, qui s'ennuie, qui s'ennuie. Elle s'étire, elle râle, elle souffle, elle en a marre. On ne l'écoute pas, elle voudrait que tout le monde vienne à son secours car elle s'ennuie, elle s'ennuie, elle s'ennuie. Jusqu'au moment où de l'ennui, comme souvent parfois, naît l'imagination. Et donc elle commence à se poser des questions. Elle se dit « oui, mais est-ce que tous les gens s'ennuient ? Et si tous les gens qui s'ennuient se retrouvaient dans le même bus pour aller dans une île où on ne s'ennuierait pas ?» Et puis, elle imagine ces gens qui s'ennuient, qui bâillent vraiment à se décrocher la mâchoire. Et ces gens qui s'ennuient bâillent et deviennent des bulles tellement ils ont bâillé. Ils ont de l'air à l'intérieur d'eux, ça devient des grosses bulles qui commencent à flotter dans l'air. Et bref, elle s'invente des histoires merveilleuses qui vont finalement montrer que l'ennui, ça a du bon, que de l'ennui naît souvent une belle histoire. Et donc c'est un album super chouette sur ça, qui montrera aux enfants que parfois c'est gai aussi de s'ennuyer, de penser à des choses et juste parfois de ne rien faire.
3: D'imaginer d'autres choses, oui. C'est vrai que parfois on ne laisse pas toujours la place à l'ennui aujourd'hui.
4: Oui, c'est vrai qu'on a tendance à beaucoup remplir les emplois du temps des enfants, à toujours leur proposer quelque chose. Et quand même, l'ennui a du bon.
3: L'ennui a du bon. On va répéter le titre de cet ouvrage alors.
4: Oui, c'est Rita s'ennuie aux éditions Kaléidoscope et c'est vraiment un super, super album.
3: Vraiment à découvrir. Merci beaucoup en tout cas Alice de nous avoir fait découvrir toutes ces nouveautés plutôt pour la jeunesse. On va partir en musique ici puis on se retrouve juste après pour parler des nouveautés avec les adultes. Merci Alice.
4: Merci.

0: Nous voici dans la seconde partie de À la page sur RCF Sud Belgique. Je suis en compagnie de Catherine de la librairie Papyrus. Bonjour Catherine.
1: Bonjour Adrien.
0: Qui va nous parler plutôt des nouveautés pour les adultes. On commence d'abord avec un petit ouvrage, c'est paru chez Actes Sud. Ça s'appelle Très brève théorie de l'enfer.
1: Oui, alors Très brève théorie de l'enfer, c'est le nouveau roman de Jérôme Ferrari. Jérôme Ferrari, il a obtenu le prix Goncourt il y a une grosse dizaine d'années pour un titre qui s'appelait Le sermon sur la chute de Rome. Et voilà qu'il nous revient avec un roman très court, mais vraiment incroyable. Alors en fait, en 150 pages, même pas, l'auteur arrive à décrire quelque chose vraiment de très ample, à donner des personnages qu'on n'oublie pas, à nous imprégner d'une histoire, et c'est ça que je trouve incroyable. On voit vraiment que c'est un auteur qui travaille chacun de ses paragraphes, il n'y a pas de longueur, tout est bon, tout est intéressant, tout est bien juste. Alors, pour rentrer un peu dans le vif du sujet, on va suivre ici plusieurs personnages, mais principalement un couple, un homme qui est le narrateur, qui est enseignant, il est prof de français, il vient de Corse, je pense, en tout cas il travaille là-bas, et il décide d'aller travailler au lycée français en Algérie, parce qu'il a envie d'un peu changer d'air, etc. Donc il va passer quelques années là-bas, il va rencontrer une femme qui va devenir son épouse, et assez vite, ils vont décider d'aller s'installer dans un pays du Golfe, à Abu Dhabi, également pour travailler au lycée français là-bas. Donc voilà, ils vivent une vie d'expatriés. On se demande un peu qu'est-ce qu'ils sont en train de fuir, pourquoi ils s'en vont. C'est pas très clair, mais voilà, une envie d'ailleurs, une envie de, ouais, peut-être un peu changer d'environnement.
0: Changer d'air, peut-être, voilà. Oui.
1: Et ils se retrouvent dans ces pays du Golfe, et là, on va suivre plusieurs personnages autour d'eux, dont notamment une jeune femme qui vient du Sri Lanka et qui travaille dans les maisons, dans les familles d'expatriés pour s'occuper de leurs enfants. On suit aussi d'autres familles dans lesquelles cette jeune femme a travaillé. Et ce dont on se rend compte, c'est vraiment le vide et le désespoir qui accompagnent en fait la vie de tous ces expatriés qui vivent comme ça dans des espèces de paradis type Dubaï.
0: Oui, c'est ça, où tout a l'air beau, mais alors
1: exactement.
0: Que bon, intérieurement en fait...
1: Il ne se passe pas grand-chose.
0: C'est ça,
1: voilà.
0: Oui.
1: C'est vraiment ça, c'est le paradis de l'argent, des
0: du
1: grands
0: luxe.
1: Buildings, du luxe, des villes un peu démentielles. Et la vie des gens est très très vide, elle est très superficielle, il y a énormément de désespoir. Il raconte ça, mais avec vraiment, voilà, plein de justesse. Pour moi, c'est un très très grand livre de cette année, parce qu'il combine vraiment une histoire déjà super intéressante, super actuelle, et une écriture vraiment exceptionnelle. Il arrive en 150 pages à nous raconter plein de choses, à nous décrire plusieurs personnages qui ont chacun vraiment une force, une vraie qui habite vraiment le roman. Donc voilà, ça s'appelle Très brève théorie de l'enfer. C'est écrit par Jérôme Ferrari, c'est publié chez Actes Sud. Je le recommande pour vraiment tout un type de public. Ça peut même être lu par des grands ados. Alors l'écriture est un peu exigeante parce que c'est quelqu'un qui utilise, on voit qu'il maîtrise très très bien la langue française, les phrases sont un peu longues, mais vraiment, c'est un livre très
0: Qui vaut le coup, il faut s'accrocher,
1: ouais.
0: Mais ça vaut vraiment le coup, et en plus c'est court, donc voilà, Très brève théorie de l'enfer de Jérôme Ferrari, vraiment à découvrir. On continue avec une autre histoire, c'est Layoun en attendant.
1: Oui, alors ici c'est un livre de Nicolas Rouillet, publié aux éditions Anacharsis. Anacharsis, ils font beaucoup de livres d'histoire et d'essais, ils font peu de romans. J'étais un peu intriguée par ce titre et par ce livre. Et on va se retrouver dans un univers que moi, je ne connaissais pas du tout, qui est le sud du Maroc, à la frontière avec le Sahara, où il y a en fait toute une communauté sahraouite qui vit là-bas et qui est sous domination marocaine, mais qui voudrait en fait avoir son indépendance. Donc c'est une région où il y a quand même un peu de conflits. Et ce que le groupe de jeunes qu'on suit, en fait, un groupe d'adolescents. C'est la fin de l'année scolaire. L'école se termine, ça va être le début de l'été, et c'est la Coupe d'Afrique des Nations qui est en train de battre son plein. Et c'est vraiment un livre qui nous plonge dans cette région du monde où il y a quand même vraiment tout un conflit sous-jacent. C'est aussi un livre sous la fin de l'adolescence, l'enfance, l'adolescence, et la place du football qui est quand même souvent assez importante. Le football qui est aussi un élément politique, puisque en effet, selon qu'on est pour ou contre le Maroc, on voit que c'est un peu plus qu'un jeu quand
0: oui,
1: même.
0: Oui, c'est ça.
1: Et on est dans un petit quartier où se concentre un peu cette communauté cette communauté provenant du Sahara et qui refuse un peu la domination marocaine. On se rend compte aussi qu'il y a beaucoup de discrimination par rapport à cette communauté. Les enfants sont un peu moqués à l'école, ils n'ont pas accès tout à fait aux mêmes privilèges que les Marocains. Donc voilà, moi c'est vraiment une réalité que je ne connaissais pas. Et on est voilà, on s'en va là au sud du Maroc de manière tout à fait fluide. C'est raconté avec beaucoup de légèreté, alors que c'est un sujet quand même assez dur. Et puis il y a cette ambiance de foot qui est super bien donnée.
0: Retranscrite.
1: Voilà. Très original.
0: On recommande ce livre, voilà. L'Ayoun, en attendant, c'est écrit par Nicolas Rouillé. On continue, enfin on termine ici avec un dernier ouvrage, ça s'appelle Les Naufragés, c'est écrit par Michael Crumet.
1: Oui, alors ici on est sur un livre qui est une traduction, puisque les deux autres dont je vous ai parlé étaient écrits en français. Ici c'est traduit de l'anglais, du Canada. Nicolas Crumet est donc canadien, anglophone. Il vient des îles au large de Terre-Neuve, de l'île Fogo. Et il nous plonge dans une histoire qui se passe dans les années 40, où en fait, dans ces îles, vivent des petites communautés qui sont quand même très, très... qui vivent encore beaucoup de l'agriculture, assez traditionnelle, assez éloignée de la civilisation moderne. On découvre deux personnages, un garçon et une fille, fin de l'adolescence, début d'une histoire d'amour entre eux. C'est très beau, mais ils proviennent de deux familles qui sont opposées, puisque l'une est catholique, l'autre est protestante. Et leur union est vraiment impensable pour les familles. Donc on a ce contexte et assez vite en fait la guerre éclate, on est en 40 et le garçon va être mobilisé pour partir dans l'armée. Il va se retrouver dans le Pacifique, alors dans plusieurs pays du Pacifique et jusqu'au Japon où il sera emprisonné. C'est un livre assez ample, on est vraiment embarqué dans toutes ces années de guerre, mais avec un point de vue que moi je ne connaissais pas vraiment, qui était ces soldats canadiens qui se battaient dans le Pacifique, qui ont été brinque-ballés d'un camp de prisonniers à l'autre et au Japon. La particularité du narrateur, c'est qu'il va se retrouver au moment où la bombe atomique va être lâchée, d'abord sur Hiroshima et puis sur Nagasaki. Lui est à Nagasaki et il va s'en sortir parce qu'au moment où la bombe éclate, il est assez bien protégé parce qu'il est dans une prison justement enterrée, etc. Si ce n'est que quand il va sortir, il va quand même constater l'horreur de la bombe, les corps, les dégâts. Et puis, on va le suivre lors de son retour et sur toutes les années qui suivent et comment... est-ce qu'il y a un peu un suspense? Est-ce qu'il va aller retrouver cette
0: son amour?
1: Comment il va se réintégrer dans la société canadienne? Qu'est-ce qui se passe aussi les relations avec le Japon, hein, il y a quand même pas mal d'immigrés japonais qui arrivent dans les années qui suivent, comment ils sont accueillis là-bas. C'est un livre vraiment avec beaucoup d'émotions et en même temps très intime, très, enfin, c'est en même temps un roman historique, hein, une histoire assez intime, assez personnelle sur chacun des personnages, parce qu'on suit aussi cette jeune fille. Qu'est-ce qui se passe pendant la guerre? Elle attend, ils essayent de s'échanger des lettres, toute la difficulté de rester en contact à une époque où il n'y a pas de réseaux sociaux et de connexion Internet. Donc ça s'appelle Les Naufragés. C'est publié aux éditions Phébus et c'est écrit par Michael Crumet et c'est traduit de l'anglais par Aurélie Laroche.
0: Parfait, voilà, c'est de la grande histoire avec un petit peu d'amour aussi, voilà, du voyage. Merci à vous, en tout cas Catherine, de nous avoir présenté tous ces ouvrages-là. On se retrouve le mois prochain à la librairie Papyrus, ici dans le centre-ville de Namur, pour parler d'autres nouveautés littéraires. Merci à vous.
1: Merci Adrien.

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2: Belgitude. 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
1: Oh, c'est tof.
3: Non, peut-être.
4: Calme dans la baraque, hein. Calme dans la baraque, hein.
5: Dans le magnifique château de Modave se trouve une richesse incommensurable de notre pays. Et dans notre série consacrée aux Belges connus ou qui méritent de l'être, aujourd'hui nous allons parler d'un Mozan, Renkin Soualem, un ingénieur. On dirait ça aujourd'hui, à l'époque c'était un artisan charpentier. Nous sommes donc en face d'une machine, une maquette en tout cas, d'une machine qui a permis au roi soleil d'illuminer les yeux de ses visiteurs à Versailles. Alors, c'est vrai que les transferts de technologie de la Belgique vers la France, c'est encore toujours d'actualité. Il suffit de voir le pont de Millau qui a été conçu par un bureau d'études liégeois, mais ils ne pouvaient pas le dire, hein, c'est dans le contrat. La particularité de notre Belgitude, on pense aussi aux redoutés de Saint-Hubert qui ont appris à peindre à Marie-Antoinette à une autre époque. Et aujourd'hui, nous allons parler de Renkin Soualem.
6: Qui a été, je dirais, appelé par Jean-Gaspard Ferdinand de Marchin, propriétaire du château de Modave, qui avait entrepris de le restaurer dès 1653.
2: Benoît Van Espen, directeur du château de Modave.
6: Et qui avait décidé de le doter à l'époque de tout ce qui se faisait de mieux. Il avait évidemment, de par la situation du château, qui offre deux visages bien différents. D'une part, la façade avant qui fait plutôt référence à un château de plaine. Et puis, quand on arrive en façade arrière, on se rend compte que pas du tout, puisque le château est construit 57 mètres exactement au-dessus du niveau de la rivière Oyou. Ce Oyou, qui est une petite rivière qui serpente dans le Condreau et qui se jette dans la Meuse à Ouï, qui est aussi, selon certains historiens, l'origine de la ville, du nom de la ville de Ouï, puisque Oyou était Oyum en latin, par contraction, c'est devenu Ouï. Et donc, cette petite rivière rapide et tumultueuse qui serpente dans le Condreau, c'était peut-être la source d'eau d'approvisionnement du château. Alors, monsieur de Marchin avait besoin d'eau pour son château, bien entendu, mais surtout pour ses fontaines et ses jeux d'eau dans les jardins, puisque c'était ça le signe extérieur de richesse par excellence au XVIIe siècle, c'était de pouvoir proposer des jeux d'eau, des fontaines et des bassins au niveau des jardins.
5: Là, on se rend compte déjà que d'un point de vue politique, évidemment, tous ces gens se connaissaient. Il y avait des réseaux, la principauté de Liège, c'était pas n'importe quoi, c'était la principauté de Liège.
6: On était bien en principauté de Liège, oui, absolument.
5: Pas d'erreur.
6: Et surtout que monsieur de Marchin était revenu en principauté de Liège à la fin de sa carrière militaire, puisqu'il a fait toute sa carrière militaire au service notamment des rois de France, Louis XIII, Louis XIV. Il était très proche de Condé, donc il lui a fait vraiment toute sa carrière militaire en France. À la fin de sa vie, après la Fronde, il est passé au service du roi d'Espagne quelques temps, mais il était, oui, c'était une sorte de mercenaire avec des compétences militaires et diplomatiques reconnues par beaucoup, et donc il avait fait une brillante carrière. Il avait d'ailleurs amassé une fortune considérable. C'est cette fortune qu'il a investi dans la restauration du château. Monsieur de Marchin fait appel au charpentier Renkin Soualem dans la région pour construire ce qu'on appellera la machine de Modave, mais ce n'est pas lui qui amènera l'idée jusqu'à Versailles.
5: Ah, enfin, il avait le même problème que Louis XIV.
6: Voilà, alors il fait réaliser cette fameuse machine élévatoire qui reprend le même principe qu'un moulin à eau, donc c'est une roue à aube qui est entraînée par le courant de la rivière et qui actionne quatre pompes aspirantes.

la ville de Huy, qui est quelqu'un de très ambitieux et qui gravite autour de la cour de Louis XIV, qui entend parler du problème que Louis XIV rencontre, enfin Louis XIV, surtout le nôtre, son architecte de jardin, puisque Louis XIV a confié à le nôtre l'édification de ce qu'on appellera plus tard les jardins et les grandes eaux de Versailles. Et on se rend compte très vite que ce qui est construit en termes de fontaines et de jeux d'eau, eh bien, nécessite un apport en eau considérable, ce que les étangs de Saint-Cloud, tout proche, ne sont pas capables de fournir. Et donc, c'est le nôtre fait un espèce d'appel à candidature en disant qui peut trouver une solution d'approvisionnement en eau pour alimenter les fontaines de Louis XIV. Alors Riquet, qui a tout juste terminé l'édification du canal du Midi, propose de détourner la Loire, des calculs sont faits et disent qu'en termes de pente, ce ne sera absolument pas possible. Il y a d'autres projets qui sont proposés mais qui ne fonctionnent sur papier en tout cas pas du tout. Et Arnold Deville, qui lui, gravite autour de cette cour de Louis XIV en espérant trouver une porte d'entrée, propose la machine qu'il connaît à Modave, en disant « À Modave, il y a un système qui fonctionne très bien. Est-ce que ça vous intéresse ?» Et donc, il arrive à convaincre Reinken Suellem de l'accompagner jusqu'à Paris. On propose à le nôtre, alors, le projet sur plan. Bon, évidemment, personne ne connaît ni Deville ni Suellem. Suellem, qui, je le rappelle, ne parle que le wallon, ne s'exprime pas en français. Et donc, il y a quand même une certaine, retenue en termes, même si l'idée est séduisante. On se demande quand même si ça fonctionne vraiment. Donc, qu'est-ce qu'on fait? On leur demande la création d'un prototype. Et donc, on demande à Reinken Suellem de réaliser ce qu'on appellera le moulin de Palefour qui alimente le château de Saint-Germain. Et donc, c'est une machine très similaire à ce qu'il a réalisé ici à Modave. On arrive à avoir cette machine qui fonctionne très bien, puisque ce qu'il a réalisé ici à Modave, il arrive à le réaliser une seconde fois au moulin de Palefour.

Alors là, évidemment, on arrive dans le stade ultime, juste avant la machine dite de Marly.

0: puisque là, tout le monde est convaincu du savoir-faire de Sualem et de ses équipes, puisqu'il avait quand même mis comme condition de pouvoir travailler avec des artisans et ouvriers de la région liégeoise. Alors, il ne faut pas chercher très très loin, c'est juste une question de communication.
1: Oui,
0: c'était évidemment beaucoup plus simple de pouvoir gérer les équipes dans la même langue que la sienne, et surtout des gens avec qui il était habitué de travailler. Et donc, on alloue alors, je dirais, un crédit suffisant pour créer et réaliser la fameuse machine de Marly, qui est installée sur la commune de Marly-le-Roi, d'où son nom. Et là, évidemment, on est dans un chantier bien différent de la roue de Modave et de la roue du moulin de Palefour, puisqu'on va construire 22 roues pour élever l'eau de la Seine 152 mètres plus haut. Un aqueduc est construit sur la colline de Bougival, et cet aqueduc de 3 km amènera l'eau jusque dans les jardins de Versailles. Alors, cette entreprise est évidemment gigantesque. Il faut détourner un bras de la Seine pour éviter que le bras alimentant la machine ne soit utilisé pour la navigation. Donc la navigation reste sur une partie, et il y a un bras de la Seine qui est détourné pour alimenter cette fameuse machine de Marly. Les 22 roues sont construites, mais pas toutes au niveau de la rivière, puisque c'est là que réside le génie du concept. C'est que vu la hauteur, on n'arrive pas à faire monter l'eau d'une seule fois 152 mètres. Donc il y a des roues qui sont construites à mi-pente et qui servent de reprise pour permettre de faire monter l'eau par palier.
1: Un peu comme le canal du Midi d'ailleurs.
0: Exactement, exactement. Et donc l'eau est amenée jusqu'à un certain point de la colline. De là, il y a d'autres roues qui reprennent le mouvement pour donner, je dirais encore, une impulsion supplémentaire pour que l'eau finisse par arriver jusque tout au-dessus. Donc c'est quelque chose d'assez conséquent.
1: On a une idée du budget ?
0: Du budget, non. Par contre, des nuisances sonores, oui. On parle des nuisances sonores des aéroports maintenant, mais c'était à peu près la même chose, puisque sur plus d'un kilomètre aux alentours, on entendait les rouages et les grincements de cette machine. Il y avait réellement une nuisance sonore qui a été, actée à l'époque.
1: Mais ils s'en foutaient.
0: Mais je pense que Louis XIV ne s'arrêtait pas à ce genre de considération.
1: L'État, c'est moi.
0: Alors, évidemment, c'est un coup de génie, cette fameuse machine de Marly, puisque au moment où elle est enfin prête et où on est, prêt à voir le résultat, on convoque évidemment toute la cour. Louis XIV, fait avec tout l'apparat et le faste qui lui était dû, eh bien, on fait une espèce de cérémonie pour cette inauguration. Et Sualem, qui sent que le projet lui échappe, au profit de Deville qui essaye de s'en attirer toute la gloire,
1: et
0: bien Sualem disparaît avec une pièce maîtresse de la, de la mise en route de la machine. Et donc là, il y a un petit jeu de cache-cache pour essayer de retrouver Sualem et de réussir à le convaincre de mettre en service la machine, et donc pour essayer de rétablir un petit peu la paternité du concept, et que Deville, qui lui a plus l'habitude du grand monde, pour éviter à Deville de s'attirer toute la gloire, de la réalisation. Donc tout ça se met en place, et la petite histoire raconte que quand Louis XIV voit apparaître l'eau, qui monte la colline et voit arriver l'eau au sommet de la colline de Bougival, il dit « Mais enfin, comment avez-vous réussi là où tous les grands ingénieurs du royaume s'étaient plantés ?» Et Sualem aurait, je dis bien avec toutes les réserves d'usage, aurait prononcé cette phrase célèbre en se retournant vers le roi, « Totusant, sire », ce qui en bon wallon de Liège veut simplement dire « en y pensant, sire », pour lui ce n'était que, la compilation d'un savoir empirique qui lui était transmis de ses ancêtres, tous charpentiers sur plusieurs générations. Pour lui, ça n'avait rien d'exceptionnel, si ce n'est qu'il fallait juste compiler ce savoir pour réaliser cette machine. Le Totusant, sire, étant resté dans l'histoire et ayant même été repris après par d'autres lorsqu'il trouvait quelque chose de génial à Liège.
1: Et Zénobe Gramme d'ailleurs.
0: Exactement, exactement.

0: Eh bien, je dirais que Deville avait évidemment trouvé la solution pour s'attirer les bonnes grâces du Louis XIV et de sa cour. Il a été élevé au rang de baron. Et Sualem, on lui a alloué une rente suffisamment attractive pour qu'il aille s'installer au chevet de la machine avec toute sa famille et qu'il veille sur cette fameuse machine de Marly jusqu'à son décès. On peut évidemment, on dit, il y a la dualité entre les deux. Fait que le vrai inventeur, c'est Sualem, le vrai, c'est à lui qu'on doit tout. Maintenant, ne soyons pas dupes, jamais Sualem, même avec tout son savoir, n'aurait pu aller réaliser cette machine sans, je dirais, l'entremise d'un Deville beaucoup plus, je dirais, habitué au milieu des affaires, au milieu, je dirais, pour les fournitures. Donc, c'est vraiment l'association des deux qui a fait que cette machine, qui a rendu la réalisation de cette machine de Marly possible. Alors, il est bien triste, malheureusement, de se rendre compte qu'à Modenave, il ne subsiste guère que la maquette que nous avons ici dans les salles du sous-sol du château. La machine n'existe plus et à Marly, il n'existe plus rien non plus, si ce n'est un pavillon qui abrite une grande fresque qui relate cette construction et qui abrite des machines électriques du même type que celles que nous avons à Modenave également. Alors, c'est au cours du temps, évidemment, une fois que ces machines n'étaient plus utilisées, eh bien, les matériaux étaient récupérés, comme toujours, pour être réutilisés dans d'autres structures. À Marly, par contre, il y a un très beau musée promenade, qui propose un parcours qui chemine et à tous les endroits, je dirais, clés de l'histoire de la machine de Marly, on retrouve alors des vestiges ou des évocations de ce qui a pu se passer à ce moment-là, parce que c'est vrai que Louis XIV considérait cette réalisation comme la 8e merveille du monde et c'était unanimement reconnu comme une prouesse technologique, hein, n'ayons pas peur des mots, c'était clairement ça. Maintenant, il y a des écrits, des traces très concrètes, et je terminerai là-dessus, des traces très concrètes de la réalisation de la machine de Marly par Reine Quinsoëlem. On a des livres de comptes, on a des plaques commémoratives, on a des écrits de la cour, tout ça est très très clair, ce qui n'est pas le cas pour la machine de Modenave, où nous n'avons pas d'archives. Bonne partie des archives du XVIIe ayant été détruites lors d'un incendie du XIXe siècle au jardin botanique de Liège. Et donc certains historiens remettent parfois, je dirais, en doute le fait que Reine Quinsoëlem ait réellement construit seule la machine de Modenave. Donc là, il y a quand même une petite nuance à apporter. On va dire que pour être tout à fait clair, la machine de Modenave est attribuée à Reine Quinsoëlem avec une petite, je dirais, petite nuance, tandis que celle de Marly, là, il n'y a aucun doute possible. C'est clairement lui qui l'a construite de A à Z et qui en est le père. Ça, c'est tout à fait prouvé par des écrits de l'époque. Maintenant, je voudrais juste ajouter, et pour avoir eu la chance, il y a quelques années, de visiter avec un très vieux fontainier les grandes eaux de Versailles. La machine de Marly fournissait l'eau pour les fontaines et les jeux d'eau, mais jamais. Jamais, jamais le volume et la pression d'eau n'a été suffisante pour faire fonctionner tout en même temps avant l'avènement des pompes électriques. Soyons clairs, ce qu'on faisait, c'est qu'on allumait les fontaines au passage du roi et que dès que le roi était passé, on refermait vite les vannes et on ouvrait les suivantes. Comme ça, lui, il avait l'impression que tout fonctionnait en même temps, ce qui n'est évidemment techniquement impossible de faire fonctionner toutes les fontaines en même temps avant d'avoir les pompes électriques qui, elles, amenaient la pression suffisante.
1: C'est bien la preuve que pour savoir où l'on va, il faut savoir d'où on vient.
0: Ah oui, ça c'est très très clair.
1: Alors, je fais le lien en réfléchissant, en venant ici dans notre superbe Condro. quand on pense à Steve Jobs, il n'a pas fait Macintosh tout seul non plus. Lui, il s'occupait plutôt du marketing et la science technique, c'est quelqu'un d'autre qui l'a fait.
0: Tout à fait.
1: Idem avec Elon Musk.
0: Ouais. Le parallèle avec Steve Jobs est assez intéressant parce qu'il lui aussi a commencé dans son garage.
1: Voilà.
0: Et Sualem, pareil, il s'est fait connaître vraiment en ayant un tout petit atelier à Jemeppe-sur-Meuse. Et ses premières réalisations, ce sont des machines d'exor. Les machines d'exor, c'est quoi? Ce sont des petites roues à aube qu'on installait au pied des mines de charbon qui permettait de puiser l'eau hors des mines et éviter l'inondation des galeries pour que les mineurs puissent travailler dans des conditions, je dirais,
1: sécurité.
0: Relativement safe. Mmh. Mais voilà, c'est également quelque chose de très artisanal au début.
1: Tout à fait, on s'en doute bien. Mais tout est fait d'astuces, ce sont des gens qui ont des mains en or, ça. Et le cerveau qui va avec,
0: qui
1: évidemment.
0: Ont eu, je dirais, la présence d'esprit de s'associer avec des financiers ou des gens qui avaient, je dirais, plus la fibre relationnelle qui leur ont permis de développer l'entreprise.
1: Exactement. Comme quoi, c'est effectivement un travail d'équipe. Hein.
0: Absolument.
1: Tout à fait. Voilà, le château est visible. Nous sommes au printemps, la grande saison va commencer, on peut visiter ce château.
0: Hein. Le château est ouvert tous les jours. Entre 10 et 18 heures. Nous sommes juste fermés le lundi, mais autrement, il est ouvert tous les jours au public, qui reçoit un audioguide qui lui permet de découvrir plus de 30 salles à l'intérieur du château. Et la visite se termine avec cette évocation de la machine de Rennequin-Sualem, ainsi qu'un petit film qui présente les captages de Vivacois, puisque le château est implanté au milieu d'une réserve naturelle de 450 hectares qui appartient à la société Vivacois qui capte ici de l'eau pour alimenter différentes grandes villes du pays.
1: L'histoire de l'eau ici, c'est une vieille histoire.
0: Hein. Ah oui, le château a toujours été lié à l'hydraulique et à l'histoire de l'eau, tout à fait.
1: Une dernière chose, Sualem, c'est l'anagramme de Samuel?
0: Non, Sualem vient d'un nom hollandais. En fait, les ancêtres de Rennequin-Sualem étaient une famille hollandaise. Mais bon, il y avait évidemment, à l'époque de la principauté de Liège, énormément de liens entre ce qu'on appelait les Pays-Bas méridionaux et la principauté de Liège, qui s'étendait d'ailleurs jusque très haut, presque jusqu'à Eindhoven. Et donc, oui, c'est une origine néerlandaise.
1: Mais bien wallon, tu dis.
0: Ah oui. En effet.
1: Je fais un dernier lien avec l'ingénieur Mesdag. Ça vous parle, ça? C'est l'inventeur de la mini-cassette chez Philips.
0: D'accord.
1: Mais encore une fois, l'invention est attribuée à son patron.
0: Ah, mais oui, mais l'histoire se répète.
1: L'histoire se répète. Merci beaucoup pour cette belle évocation de Rennequin-Sualem et un fleuron de notre histoire nationale.
0: Absolument, tout à fait.

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3: Bonjour à vous qui nous faites le grand plaisir de nous écouter. Bonjour Grégory.
4: Bonjour Myriam, bonjour tout le monde.
3: Et nous voici repartis pour une nouvelle émission Debout les mots où nous allons interroger, creuser, scruter une nouvelle expression. Oui. Nous écoutons.

0: Eh oui, la fête, la
1: Amir,
0: fête.
1: La fête,
0: Ouais, on reconnaît.
1: on approche, on approche. Grégory, est-ce que vous vous êtes déjà une fois ou l'autre tapé la cloche?
0: Alors, il faudra déjà éclaircir le sens, même si je connaissais l'expression. Je pense pas. Pas tellement. Pas tellement. Non, je suis pas. Non, je suis pas un gros banquetteur. Je sais pas si ça se dit. Mais manger beaucoup, boire beaucoup, pas tellement. Je suis. Ça n'empêche pas. On peut être épicurien quand même. Hein. On peut faire la fête dans sa tête, comme dit Ami.
1: Oui.
0: Mais vraiment au sens premier, d'enfourner beaucoup de plats de suite,
1: c'est pas votre truc.
0: Alors, ouais, à la rigueur, si je me tape la cloche, ça c'est mon petit péché mignon, c'est les crèmes glacées.
1: Ah.
0: Je suis capable de me taper la cloche rien qu'avec de la crème glace et donc c'est pas très digeste hein, malgré tout.
1: Non, alors on l'aura compris hein, après avoir navigué en bateau la semaine dernière. Eh ben, se taper la cloche, c'est une expression très savoureuse, moins utilisée en Belgique qu'en France,
0: oui.
1: Où elle est encore très, très familière. Et se taper la cloche, ça signifie faire un excellent et copieux repas.
0: Oui, il y a quand même l'idée de quantité, non?
1: Il y a l'idée de quantité. Ah oui. La qualité, oui, aussi, généralement.
0: Possible.
1: Mais chacun a par rapport à la qualité
0: des
1: représentations.
0: Des standards différents.
1: Ah, voilà, on a des
0: oui,
1: critères
0: des
1: différents.
0: Goûts, des critères, oui.
1: Et en fait, l'origine, qui est assez familière, en fait, c'est un mélange d'argot du 19e siècle et d'images très parlantes. Alors, c'est une expression qui est attestée dès le 19e siècle, mais c'est surtout au début du 20e siècle qu'elle a commencé à se répandre et à prendre clairement le sens de faire un bon repas. On dira aussi faire bombance.
0: Ah oui, faire bombance.
1: Voilà.
0: Oui.
1: Alors,
0: c'est
1: je suppose que vous avez fait une petite recherche historique.
0: Oui, c'est ça. Donc, si j'ai bien compris et bien lu, la cloche pouvait désigner, évidemment, une cloche, c'est quelque chose de creux, et donc pouvait désigner simplement en argot du 19e la tête.
1: Oui.
0: Et donc, c'est un peu jusqu'à en avoir plein la tête, si je puis dire. Et ça aurait désigné d'abord surtout pour la boisson, hein, aussi, les banquets, et essentiellement s'enivrer, en fait,
1: absolument,
0: au départ. Et alors, ce qui m'a assez bien amusé, donc c'est le mot cloche, hein, j'ai un peu creusé, qui vient d'un mot celtique, d'origine plutôt nord-ouest de l'Europe, cloca, la cloche, donc qui désigne en effet une cloche, hein, quelque chose de creux, puisque le latin existait, hein, les campana, voire le signum en latin, c'est un signal sonore qui peut être aussi quelque part une cloche, une clochette. Donc le mot latin existait, mais il a été supplanté par un mot qui vient plutôt du celtique pour désigner cet organe creux. Et donc, du coup, la tête en argot du 19e siècle aussi, être un peu cloche, voilà. on peut faire aussi différentes analyses de cette cloche. Mais voilà, c'est assez curieux.
1: Et pourquoi taper?
0: Ah bah taper, j'imagine, parce que...
1: Se taper la cloche.
0: J'imagine, on a vite un mal de tête et bon, c'est un peu violent, non? Je ne sais pas.
1: Non. En fait, c'était déjà au 19e siècle le sens de s'envoyer quelque chose dans le corps, de consommer en grande quantité, notamment de l'alcool. On va se taper la tête pour évoquer le fait de beaucoup boire.
0: Oui, l'enivrement.
1: Jusqu'à être un peu sonné.
0: Oui, un peu beaucoup, hein. Éventuellement, et à mon avis... Les banquets, quand je vois déjà dans l'Antiquité ce que c'était, à mon avis, je suppose qu'au 19e, il y en a qui y allaient gaiement.
1: Oui, tout à fait. Puis bon, dans l'Antiquité déjà, on pourrait dire.
0: Oui, la tradition du banquet, en fait, elle est très lointaine. Et c'était aussi un lieu de rassemblement. Hein, et on pense à Socrate qui s'enivrait soi-disant jamais, tout en buvant beaucoup. Hein.
1: Donc, je ne sais pas comment
0: il faisait, malgré tout. Mais voilà, le convive est un peu idéal, qui pouvait boire beaucoup tout en restant bien, bien net et sobre.
1: Oui.
0: Donc voilà,
1: tout
0: le monde n'est pas égal devant
1: pas
0: ça.
1: Pas du tout. Alors, il y a une autre explication qui est plus élégante, mais qui est souvent jugée... disons moins crédible par les linguistes, et qui concerne alors le service à table dans les maisons bourgeoises.
0: Oui.
1: Pourquoi?
0: Oui.
1: Parce que pour créer un effet de surprise au moment du service, lors des grands banquets, on utilisait des cloches en argent, ou en métal argenté. Et donc, la maîtresse ou le maître de maison sonnait, attention, ça voulait dire qu'on allait amener quelque chose.
0: Oui.
1: Autrement dit, sonner, c'était le début des réjouissances et la découverte de mets raffinés. Et donc, se taper la cloche, ce serait... Oui. Aussi le fait de s'attabler ou d'être invité dans des maisons où l'on servait des mets plus luxueux. Mais ça reste quand même une origine qui est plus douteuse.
0: Oui,
1: la première, c'est la plus familière, argotique.
0: Oui, je pense que qui a son côté populaire comme l'expression, je pense que ça fonctionne bien.
1: Tout à fait. De toute façon, si on réfléchit bien, taper... Ça évoque l'action, une action dynamique, une action vigoureuse. Hein,
0: oui, voire un peu brutale, un peu...
1: Oui, un peu brutale,
0: de temps en temps. C'est aussi un mot un peu argotique au départ, familier.
1: Et aujourd'hui, qu'est-ce qu'on dit ? On se tape une bonne bouteille.
0: Oui, c'est ça.
1: On va se taper une bonne bouteille de vin. On va se taper une bonne tranche de rire.
0: Oui, c'est vrai.
1: Et donc, c'est une manière d'exprimer qu'on profite de l'instant d'une manière sans retenue.
0: Oui.
1: Mais parfois... On a peut-être connu ça. C'est aussi l'enthousiasme de ne... Mais aussi l'enthousiasme n'est pas forcément au rendez-vous parce que quand on doit se taper une conférence ennuyeuse...
0: Oh, ça arrive.
1: Quand on doit se taper un prof peu motivé...
0: Oh, ça, ils sont rares.
1: Oui, on dira ça. Se taper quelque chose, ça a gardé ce sens quelque part Mais là, on s'inflige.
0: Oui, c'est ça, c'est s'infliger. Ça donne un côté quand même douloureux. Hein. Quand même un choc.
1: Oui, oui, absolument, absolument. Voilà, alors se taper la cloche, je vous dis, en France, vous dites, qu'est-ce que tu fais là ? Je vais avec des amis, je vais me taper la cloche quelque part. Alors, ça peut être dans une brasserie. Hein.
0: Oui. Et c'est vrai, ce qui est marrant, c'est qu'au départ, ça désigne la tête, mais je crois que dans l'esprit collectif, aujourd'hui, la cloche, qui est quelque chose plutôt d'arrondi, évoque aussi la panse et le ventre. Donc,
1: absolument.
0: C'est s'en mettre plein le ventre, en fait. Hein, ça,
1: absolument.
0: Ça a glissé vers l'estomac et la panse, oui.
1: Eh bien, ça, on verra après. Après un petit extrait des Carmina Burana.
0: Ah oui, d'accord, on va passer les Carmina, c'est vrai, c'est une belle pièce.
1: Alors, ça vaut la peine d'aller voir de plus près. Les Carmina Burana, en fait...
0: J'aime beaucoup, moi, ça.
1: Ah oui, oui,
0: Je trouve que c'est une musique assez...
1: Alors, la musique, elle est relativement récente. Hein. C'est Karl Orff qui a mis en musique des textes qui existaient effectivement au Moyen-Âge. Et des textes, rassurez-vous, figurez-vous, qu'ils ont été écrits par des moines. Alors, ça peut paraître étonnant parce que c'est gaillard, parce que c'est très charnel, parce que voilà. Alors, il est vrai que Karl Orff a réussi à donner à ses poèmes, parce qu'il s'agit de vers, effectivement, de versification, une chair tout à fait savoureuse. Alors ici, j'ai choisi c'est « Quando sumus a taberna, in taberna », c'est-à-dire « Quand nous sommes à la taverne ». Et vous allez entendre un texte en latin, bien sûr. Pour vous donner un petit exemple, j'ai pris la traduction.
0: Oui, ça sonne un peu comme les soirées de guindaille, hein, parfois.
1: C'est de l'ordre de la guindaille. Hein. Donc ça commence, « Quand nous sommes à la taverne, nous ne pensons pas à redevenir poussière. Nous nous pressons de jouer, ce qui nous fait toujours transpirer. Ce qui se passe à la taverne, où l'argent est notre échanson, vous pouvez vous le demander, alors qu'on écoute ce que j'ai à dire. » Alors. Certains jouent, d'autres boivent, quelques-uns sont sans distinction, mais de ceux qui jouent, certains sont dépouillés de leur habit, d'autres gagnent leurs vêtements ici, quelques-uns finissent en sac. Ici, personne ne craint la mort, mais jette leur dé au nom de Bacchus, le dieu du vin. Alors là, vous allez entendre une espèce de litanie, et c'est pour le marchand de vin que les libertins boivent. Un coup pour les prisonniers, trois pour les vivants, 4 pour tous les chrétiens, 5 pour tous les fidèles défunts, 6 pour les sœurs débauchées, 7 pour les voleurs dans les bois, 8 pour les frères égarés, 9 pour les moines dispersés, 10 pour les marins, 11 pour les querelleurs, 12 pour les pénitents, 13 pour les arpenteurs. Pour le pape comme pour le roi, ils boivent tous sans retenue. Et puis, alors, enfin, c'est tout le monde boit, la maîtresse boit, le maître boit, le soldat boit, le prêtre boit, celui-là boit, celui-là boit, le serviteur boit avec la servante, etc., etc., le pauvre, le malade, l'exilé, l'étranger, le garçon, le vieillard, l'évêque et le diacre, la sœur, le frère, la vieillarde, la mère. Voilà. Et ça se termine en disant, ben, si 600 pièces ne suffiront pas, si tout le monde boit abondamment et sans mesure.
0: C'est sûr.
1: Voilà. Alors, c'est autrement dit, c'est vraiment un chant de Guindaille. Hein. Mm-hmm. Là, vraiment, très, très structuré. Et maintenant, si vous ne le connaissez pas, on vous le laisse découvrir. Et si vous le connaissez, c'est toujours un plaisir de le réentendre.

0: Je ne m'attendais plus au cri final. J'ai failli couper la musique avant, Myriam.
1: Voilà, c'était un extrait de Carmina Burana, mis en musique par Karl Orff. Je rappelle que c'est un texte qui a été écrit au Moyen-Âge par des moines que nous dirons assez gays, assez paillards, hein, bon vivant, voilà, qui nous donne quand même une petite idée de ce qu'on pouvait faire dans les monastères à l'époque.
0: Ben, c'est comme toujours, et vous parliez de Bacchus avant oui. L'interruption.
1: Oui,
0: c'est,
1: oui.
0: C'est vrai que dans la culture, Bacchus est un dieu qui peut paraître très lié à l'excès, à l'hybris, hein, comme
1: absolument.
0: On disait, mais en même temps, il est fondamental quand on pense à la pensée aussi de Nietzsche. Plus tard, c'est aussi un dieu qui amène un surplus de vie. En
1: absolument.
0: Fait, la corne d'abondance, vin qui rappelle le sang, qui est aussi le liquide vital. Donc en fait, il y a un espace réservé à Bacchus, au Bacchanal, pour fêter Bacchus.
1: Absolument.
0: Et fêter la possibilité d'être en état d'ébriété.
1: Ah oui, oui, oui.
0: Avec modération, on rappelle, hein, nous promouvons sur RCF Sud-Belgique la modération, en toute chose.
1: Tout à fait.
0: Mais il n'est pas faux que, dans les monastères probablement également, il y avait peut-être aussi cette exubérance qui, quelque part, ça rassure, parce qu'on voit toujours une forme d'austérité à ce monde médiéval monastique, mais pourquoi pas pouvoir faire bombance par moment.
1: Oui, d'autant que le Moyen-Âge, je pense que dans l'histoire qu'on présente habituellement, on se tient, par exemple, à la question de l'amour courtois, de la chevalerie, etc. En réalité, c'était une époque où il y avait une foultitude d'écrivains, de poètes, alors là, véritablement très, très, très paillards, qui n'hésitaient pas devant le bon mot ou le gros mot, qui rimaient avec leurs hémorroïdes.
0: D'accord. Et c'est clair qu'il y a aussi toute une littérature érotique et très plate. Hein,
1: oui,
0: et qui
1: très populaire.
0: Très
1: enfin,
0: populaire,
1: je veux dire, oui. Aujourd'hui, quand on entend certaines émissions de radio, alors pas sur RCF, mais très, très populaires, on sait bien que ce sont toujours, pendant une heure, deux heures et demie, des plaisanteries un petit
0: graveleuses.
1: Peu... Voilà, graveleuses.
0: Osées.
1: Voilà. Mais qui ont toujours un succès qui n'est jamais démenti. Voilà, c'est ça aussi, il y a dans l'être humain un fond de paillardise qui existait dès l'Antiquité. Il y a des écrivains...
0: C'est presque fondamental,
1: oui,
0: c'est
1: voilà.
0: Très ancré quelque
1: c'est
0: part.
1: C'est ça. Oui. Alors évidemment, les Carmina Burana ont été exhumés. J'ai un jour entendu une version qui avait été faite par un musicologue qui était au fait de la musique du Moyen-Âge. C'était nettement moins drôle.
0: Oui, j'allais dire, parce que ici, l'interprétation, on disait pendant la pause, on sent le côté opérette hein, de Karl Orff dans leur interprétation.
1: Oui. Et c'est une des premières interprétations. C'est l'Orchestre symphonique de Chicago qui l'a enregistré il y a déjà de très nombreuses années. Mmh. Et ça reste une des versions les plus... Oui, vraiment, une version de référence, hein, par en gros, parce que...
0: Oui, c'est vrai. Il y a des choses qu'on cherche à imiter dans les accents, dans les interprétations ultérieures. Ça a donné
1: un
0: cadre.
1: Et en même temps, vous avez des moments de tendresse, des moments de réflexion, enfin sur la roue qui tourne, la roue.
0: Sur le temps, oui.
1: Le premier et le dernier poème qui sont quasiment identiques, c'est « O Fortuna ».
0: Oui.
1: Velut luna.
0: Oui, aux fortunes
1: comme la lune. Et donc, c'est l'histoire de la roue qui tourne et on est riche, tout va bien, la santé. Et puis, à un moment donné, on est accablé par le malheur. C'est une réflexion. Donc, il serait faux de penser que ce que nous venons d'entendre, c'est le style de l'ensemble des Carmina Burana. C'est vraiment des chants qui, comme vous l'avez dit, qui sont enracinés dans une vie très élémentaire. Et qui, voilà.
0: Et conscient, en effet, dans une conscience du temps qui passe.
1: Ah, complètement.
0: De situations qui peuvent être variables.
1: Tout à fait.
0: Et il y a un côté très épicurien. On n'a pas encore évoqué l'épicurisme, mais il y a un peu ça. Cette idée que finalement, la mort n'est pas à craindre, puisque de toute façon, elle va nous toucher toutes et tous.
1: Oui.
0: invariablement. Et que pendant ce temps qui est donné, il y a un appel à une forme de profiter. Oui, exactement.
1: Profitons de la vie. Hein,
0: et se défaire de tous les troubles qui peuvent venir. Hein, parce que c'est une philosophie qui est en fait assez complexe. Derrière sa simplicité, elle a une forme de complexité.
1: Bien sûr. Ouais. Les deux premiers vers sont très explicites. Quand nous sommes à la taverne, nous ne pensons pas à redevenir poussière.
0: Ouais, c'est
1: voilà.
0: Vrai.
1: Alors
0: c'est
1: qu'on aurait presque dit que non, en tout cas pour les religieux, ils passaient leur temps à réfléchir à la mort. Ce n'est absolument pas vrai. C'est
0: pas
1: arrivé
0: que.
1: Beaucoup plus tard. Cet aspect de la hantise de la mort, c'est aux alentours du XVIe et XVIIe siècle que ça a été. Mais finalement, il y avait une espèce de bonne santé finalement du Moyen Âge, avec une alliance du charnel, du spirituel, de temps de grandes fêtes, de ripailles, et puis des grands moments aussi. Voilà, c'est le temps des cathédrales, hein, quand même. On se dit, il y avait une spiritualité qui était là, qui était quand même tout à fait exceptionnelle. Et puis, en même temps, à certains moments, ben voilà, tout le monde se lâchait, y compris les religieux. Donc voilà, c'est une manière de se taper la cloche. Parce que quand même,
0: revenons-en à nos cloches.
1: Ah, alors... j'ai été voir, peut-être vous aussi d'ailleurs, est-ce que vous avez trouvé les équivalents dans d'autres langues ?
0: Ah non, ça j'ai pas vu parce que ça me paraissait tellement français que je n'ai même pas pensé à aller chercher d'autres choses.
1: Alors effectivement, il n'y a pas d'équivalent. Oui, hein, oui. La question de la cloche et en plus se taper la cloche, encore que, on va voir. Le taper, ça peut quand même apparaître. Alors en espagnol, excusez-moi l'accent, ponerse las botas, c'est littéralement...
0: Oui. S'en mettre jusque dans les bottes.
1: Mettre ses bottes.
0: Oui, poner ses bottes. Oui.
1: Voilà. Alors pourquoi oui. Ben parce que les bottes, surtout les bottes en cuir, étaient réservées à une classe aisée, tandis que les pauvres portaient des sandales, etc.
0: Oui.
1: Donc c'est quand même cette réalité oui. que les riches mangeaient davantage
0: oui.
1: que les pauvres.
0: J'imagine que l'expression est un peu moins péjorative, si je puis dire, qu'en français, où se taper la cloche.
1: Oui, oui.
0: Il y a un côté très charnel, oui. hein, de fait.
1: Non, non, là c'était plutôt la question sociale.
0: Oui. Moi, oui, j'imagine. Oui,
1: si quelqu'un s'en mettait plein les bottes, ben,
0: ouais,
1: ça veut dire qu'il
0: fait bonne chair, hein, comme
1: voilà.
0: on dirait. Ouais.
1: Alors, en italien, là, on revient un peu au Carmina Burana. Mangiare a crepa pelle, littéralement, manger à s'en déchirer la peau.
0: Oui, d'accord.
1: Alors,
0: donc ça, on voit bien l'idée. Oui, que
1: voilà, l'estomac est tellement tendu par la qualité
0: oui,
1: que la peau menace de craquer.
0: Oui.
1: En fait, il y a une autre expression française qui dit « manger à s'en faire péter la sous-ventrière ».
0: Oui, c'est vrai. Et c'est comme quand on dit « j'ai la peau du ventre bien tendue ».
1: Bien tendue,
0: hein,
1: voilà, merci voilà. petit Jésus.
0: Oh, ça, je ne sais pas si c'est grâce au petit voilà. Jésus. Je vous laisserai cette interprétation théologique très pointue.
1: Alors, les Anglais, évidemment, on est dans un autre style, hein, plus...
0: Oui, plus contrôlé, sans
1: plus
0: doute.
1: Plus lisse. Alors, oui. il y a deux expressions selon le registre vocabulaire, quand même, parce qu'il y a « to pig out », manger comme un porc.
0: Ok, ouais. ouais
1: Là,
0: ouais.
1: on voit bien
0: faire
1: où on
0: cochon,
1: est.
0: Faire le cochon, quoi, ouais,
1: Pourquoi
0: bah
1: parce
0: ouais,
1: qu'on sait bien
0: vu.
1: Que quand on jette quelque chose au porc, il se rue dessus.
0: Oui, il y a une forme de voracité, voilà. un peu sans distinction,
1: Ou alors, to have a blowout, c'est-à-dire l'idée d'un énorme repas mm-hmm. où on ne compte plus les calories.
0: Oui, oui.
1: Voilà. Mais alors, si nous allons du côté de l'Allemagne, c'est Ouf. Là qu'on retrouve un petit peu se taper la cloche. C'est sich den Bauch vollschlagen, okay. se frapper le ventre oui. pour le remplir.
0: Oui. oui. Là, c'est clairement le ventre, un Bauch.
1: Voilà.
0: Pas d'ambiguïté.
1: Hein, ah oui, là, c'est vraiment
0: l'estomac, quoi, oui.
1: C'est pense...
0: s'éclater la panse, on pourrait
1: presque
0: dire. Mais
1: c'est s'éclater la panse,
0: hein,
1: exactement.
0: De façon un peu familière, ça se traduirait comme ça.
1: Au monceau de choucroute, hein, au moment des fêtes en Bavière, quoi.
0: C'est vrai qu'il y a parfois des assiettes bien remplies.
1: Et en portugais, encher a pança, littéralement, se remplir la panse.
0: Ouais.
1: Autrement dit, vous voyez, comment se taper la cloche, en principe, c'est quand même... un bon repas.
0: Oui.
1: Ça peut être un repas plus cher. Et là, on est du côté de l'Espagne. On voit bien que... Parce que se taper la cloche, ça peut être aussi... On va aller dans un restaurant où jamais on irait manger, mais je ne sais pas, décider d'aller à la Tour d'Argent à Paris, quoi. Bon, vous y laissez votre salaire. Mais on sait se taper la cloche. C'est quelque chose d'exceptionnel. Mm-hmm. Alors, ça ne veut pas dire que vous aurez énormément dans votre assiette, mais ce sont des choses. Oui. Voilà. Tandis que l'autre côté, c'est vraiment se bourrer.
0: Oui, c'est ça.
1: Voilà. Autrement dit, d'une manière comme d'une autre, on pourrait dire que se taper la cloche, c'est une expression de nanti.
0: Oui, forcément, il y a une forme de dépense.
1: Il ne faut pas reculer devant les excès, que ce soit l'excès d'argent ou l'excès de nourriture. Et donc, j'en ai envie, je le fais. On va quand même dire, même si c'est dur quand on est une femme, combien y a-t-il d'hommes qui disent se taper une femme ?
0: Oui, alors j'y ai pensé tout à l'heure, mais je ne l'ai pas dit.
1: Voilà.
0: Quand vous preniez toutes les expressions.
1: Je me suis tapé. Alors, c'est souvent une bonne femme en plus.
0: Tant qu'à faire.
1: Hein, tant qu'à faire, ou une nana. Se taper une femme, c'est vraiment dire je la consomme.
0: Oui.
1: Voilà. Exactement comme je mangerais un hamburger ou un paquet de frites, ou n'importe quoi.
0: Oui, avec peu d'affect. Hein.
1: Il n'y en a pas.
0: L'affect est au point zéro.
1: Il n'y en a pas. C'est donc, de la consommation. Voilà. Mais ça se dit, ça. On sait bien,
0: sûr,
1: chez
0: ça
1: nous.
0: Se dit encore. On espère de moins en moins, mais on n'y est pas encore.
1: Voilà. Alors, que dire encore de ça ? Eh bien, on va écouter maintenant, pour se quitter...
0: Ouais, un très bel extrait. Hein.
1: Un très bel extrait. Donc,
0: parce que là, pour le coup, on est dans une vision beaucoup plus positive, je dirais, de cet élan vers un excès qui est de se lever ensemble. C'est puissant. Il y a une forme de puissance.
1: Alors, c'est la Traviata, du premier acte de la Traviata. Alors, ceux qui ne connaissent pas, donc la Traviata, c'est celle qui va de travers, quoi. C'est une courtisane qui organise des grandes fêtes. Et effectivement, le début de l'opéra, le premier acte de l'opéra, la voit dans son salon où elle reçoit et où il y a quelques femmes, mais aussi beaucoup d'hommes. Ça chante, ça rit. Et puis alors, évidemment, il y aura une histoire d'amour contrariée qui va venir. Et ça se termine mal à la Traviata, il faut bien le dire. Voilà, c'est l'équivalent opératique de la Dame aux Camélias.
0: Oui, d'accord. On est dans le 19e aussi.
1: On est dans le 19e, donc la Traviata, elle est atteinte de tuberculose et voilà, à la fin, elle va mourir. C'est un des opéras de Verdi les plus populaires.
0: Mmh. Et notamment cette air-là.
1: Alors, cette air-là, c'est Libiamo. Libiamo, c'est buvons. Mmh. Voilà, et donc c'est selon les mises en scène.
0: Oui, on les voit attablés. Hein,
1: attablés, ou alors, la plus surprenante que j'ai vue, c'est une mise en scène très très moderne, où on voit ce n'est pas elle est assise, là, mais c'est son prétendant, enfin celui qui a un œil sur elle. Il est au sommet, donc probablement grimpé sur un escabeau, et il y a une pile de verres. Vous savez, on peut faire une fontaine, j'ai jamais essayé, avec du champagne, et j'imagine bien que ce n'était pas du champagne, mais enfin, ça moussait quand même. On voyait donc cette dégoulinade, et puis c'est un ténor qui entonne ce très bel air. Ici, c'est la version de Luciano Pavarotti et de Joan Sutherland. C'est une version ancienne, mais c'est une des plus somptueuses et des plus éclatantes. Voilà, on vous souhaite une très très belle semaine, et avec Grégory, on se rend au rendez-vous pour un nouveau mot à réveiller. À bientôt.
0: À bientôt.

Bonjour à toutes et bonjour à tous. Je suis très heureux de vous présenter l'émission Génération 60s. Je vous propose de redécouvrir la fabuleuse histoire musicale des années 60 avec les chanteurs et groupes qui ont marqué notre jeunesse. À l'été 1966, le numéro 0 de Rock & Folk affiche Bob Dylan en couverture et le numéro 1 affichera Michel Polnareff. Suis-je rock, se demande Sylvie Vartan. C'était sur la couverture du numéro 7. Mais il faut attendre 1968 pour que la revue trouve pleinement sa formule et son état d'esprit. Aux pionniers de disco-revue s'ajoutent au fil des mois les premières critiques spécialisées.

Depuis 1954 et Rock Around the Clock de Bill Haley et ses Comets, la bande originale du film de Richard Brooks, Graines de violence, et le rock'n'roll ont embrasé la planète entière. Le rock est issu de Fats Domino, Jerry Lee Lewis, Buddy Holly, Little Richard, Eddie Cochran, Jane Vincent et naturellement d'Elvis Presley, qui a dynamité l'ensemble de la musique.

Il y a aussi Macaque, Moustache, Jacques Deval, Johnny Rock Guitar, qui est en fait Marcel Bianchi, et voir le ton d'un titre Magali Noël, d'incontestable réussite souvent. Mais aucune n'emporte l'adhésion des jeunes. Ils attendent des chanteurs de leur âge. Claude Piron, futur Danny Boy, et Daniel Gérard ouvrent le bal.

Richard Anthony arrive avec son adaptation de Peggy Sue en 1958 et surtout 2 ans plus tard avec une nouvelle vague.

Le 14 mars 1960, la maison Vogue sort Aimer follement et Souvenir souvenir, le premier 45 tours d'un jeune chanteur de 17 ans. Il s'appelle Jean-Philippe Smet à la ville et désormais pour tous, ce sera Johnny Hallyday. Le 18 avril suivant, Lynn Renault le présente à la France entière dans l'émission de télévision L'école des vedettes. Un phénomène, un grand frère, une idole est née. Au Square de la Trinité et au Golf Drouot à Paris, ses copains se nomment Claude Moine, Christian Blondiot, Jacques Dutronc. La nouvelle vague arrive vraiment.

Noël Deschamps est né le 22 juin 1942 à Villefranche-sur-Saône. Venu avec sa famille s'installer à Paris alors qu'il a 14 ans, Noël Deschamps se destine à devenir footballeur. Mais un accident remet ce projet définitivement en question. C'est ainsi qu'il s'intéresse de plus près à la musique et découvre l'univers d'Elvis Presley, Jane Vincent ou Ray Charles. Il monte alors un premier groupe, Jimmy John et les Diables Rouges, mais est vite récupéré par l'armée. À son retour, il fonde un second groupe, les Atomes, et décide de se produire aux soirées rock organisées par le Gold Row à Paris. Un soir de 1964, il remporte le trophée de la meilleure prestation, ce qui lui vaut un contrat d'enregistrement avec la firme RCA.

consécration, elle vient un an plus tard avec son passage en première partie de Johnny Hallyday à l'Olympia, suivi d'un musicorama avec Jimi Hendrix. Il part ensuite en tournée avec Adamo, Tom Jones, Johnny et connaît son plus gros succès avec Hola Hey, qui lui permet de se hisser à la toute première place du hit parade au Québec et de se produire en première partie des Rolling Stones. C'était à Bruxelles.

Mais en 1969, après une nouvelle tournée avec Johnny et Nicoletta, fatigué par cette vie harassante, Noël Deschamps décide de tout arrêter. Tout en ayant apparemment pris ses distances avec le métier depuis les années 60, il fait une tentative de comeback avec un album « C'est pas ça la vie » contenant des inédits mais qui ne rencontre pas le succès attendu.

On retrouve Noël Deschamps en 2006 au petit journal Montparnasse au cours d'un des concerts organisés par la revue Jukebox Magazine. Il était au même programme qu'Annie Philippe et les Aigles Noirs.

Bonjour les amis, c'était un magazine musical fondé par Georges Figon sur le même principe que Salut les copains, présentant les mêmes vedettes et bien sûr les mêmes infos. Le journal ne reste pas longtemps un concurrent de Salut les copains. Pourquoi ? Eh bien oui, pourquoi faire la même chose en moins bien et surtout avec des moyens beaucoup plus modestes ? Vouloir concurrencer Salut les copains, c'était probablement un mauvais rêve.

la légende d'une chanson. Eh bien, cette chanson a été enregistrée par Ricky Nelson au célèbre studio United Western Recorders le 22 mars 1961. La version de Ricky Nelson atteint la 9e place des charts musicaux Billboard le 28 mai de la même année. Il a également été un succès, en particulier en Norvège, où il a passé 14 semaines numéro 1, et en Suède, où il a passé 5 mois dans le classement des meilleures ventes. C'est ici que se termine votre émission. Merci de votre fidélité. C'est avec un immense plaisir que je vous retrouve la semaine prochaine.

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3: La Sonuma, c'est la société de numérisation et de valorisation des archives audiovisuelles de la Fédération Wallonie-Bruxelles. La Sonuma qui dispose du fonds Catobel, dans laquelle se trouvent les archives de la RTCB, la radio-télévision catholique belge qui, de 1954 à 2013, produisit des émissions diffusées sur l'antenne de la RTBF. Le fonds Catobel a été numérisé grâce au soutien de l'Union européenne dans le cadre du programme Next Generation EU, ce qui nous permet pour cette émission d'aller y glaner des documents du passé et de vous les proposer, commenter par des spécialistes. Et aujourd'hui, dans l'écho des archives, première de deux émissions dans lesquelles nous parlerons poésie. En effet, en 1984, soit quelques mois avant son décès, une équipe de journalistes se rendit à Saint-Étienne-du-Grès, un village situé dans le sud de la France, entre Montpellier et Marseille, afin d'y rencontrer le poète Pierre-Emmanuel. Pierre-Emmanuel, de son vrai nom Noël Mathieu, naquit le 3 mai 1916 à Gand, dans les Pyrénées-Atlantiques, et décédera le 22 septembre 1984 à Paris. À côté de Charles Péguy, Paul Claudel et Patrice de la Tour du Pin, il est l'un des plus grands poètes français d'inspiration chrétienne du XXe siècle. Anne-Sophie Constant, bonjour.
4: Bonjour.
3: Anne-Sophie Constant, vous êtes écrivain, agrégée de lettres classiques et docteur ès-lettres, spécialiste de l'œuvre de Pierre-Emmanuel, que vous avez connu personnellement. Vous avez consacré votre thèse au grand poète français, mais aussi de nombreux ouvrages, parmi lesquels je citerai l'édition que vous avez établie et préfacée sous le nom d'Anne-Sophie Andreu chez L'Âge d'Homme en 2001, de deux recueils de Pierre-Emmanuel intitulés « Tombeau d'Orphée » suivi de « Hymnes orphiques ». En 2003, toujours chez L'Âge d'Homme, vous participez à l'édition des œuvres poétiques complètes de Pierre-Emmanuel. Toujours en 2003, aux éditions du Cerf, vous consacrez un nouveau livre à l'auteur. Et plus récemment, on signalera cette fois sous le nom d'Anne-Sophie Constant, Pierre-Emmanuel, anthologie poétique aux éditions de Corlevour en 2014 et une autre anthologie des textes du poète, publiée en 2016 chez Albin Michel, une anthologie intitulée « La seconde naissance ». Anne-Sophie Constant, je crois qu'on l'aura compris, on ne peut rêver meilleur spécialiste que vous de l'œuvre de Pierre-Emmanuel et c'est vraiment un privilège de vous accueillir aujourd'hui dans l'écho des archives. Mais avant de nous plonger dans cette œuvre, si vous le voulez bien, écoutons la voix du poète au travers d'un premier extrait de cette interview enregistrée donc en 1984, une émission réalisée à l'époque par Jean-Paul Gieselings, l'auteur étant questionné par l'abbé José Reding.
5: Vous avez été très souvent fasciné par les émergences, par les commencements, mais c'est aussi parfois des commencements tragiques dans votre œuvre. Il y a comme un aspect un peu douloureux quand même à certains commencements dans votre œuvre.
6: Oui, tous les commencements ne sont pas des gloires comme peut l'être la gloire de la Genèse, bien sûr. Les commencements humains ne le sont certainement pas. Les commencements, ce sont aussi des enfantements, par conséquent des conceptions. L'image de la mère qui conçoit est une chose qui m'occupe beaucoup pour des raisons personnelles, presque relatives à ma vie d'enfant et de tout petit enfant, mais aussi parce que cette image est si profondément humaine, elle est si profondément celle de toute l'humanité, en genèse perpétuelle. Et c'est vrai que tant pour ce qui est de la naissance, que pour ce qui est de la rencontre, de la pensée elle-même qui émerge de la difficulté de dire et même de l'impossibilité de dire, de l'histoire humaine qui se fait à travers une série de déchirements, cette obsession de l'origine me possède. Je crois d'ailleurs que c'est une obsession que beaucoup de créateurs ont en commun, parce qu'ils la rencontrent à l'origine de leur œuvre, n'est-ce pas ? Il y a un moment où cela commence, où ils eux-mêmes commencent.
3: Anne-Sophie Constant, dans cette archive, Pierre-Emmanuel parle d'enfantement douloureux, d'image de la mère, de celle qui conçoit, et évoque, sans en révéler grand-chose, son enfance. Mais quelle fut-elle, Anne-Sophie Constant ? Quelles expériences déterminantes et peut-être douloureuses y fit-il ?
4: Bien là, vous touchez à un point essentiel de la vie de Pierre-Emmanuel, mais ce qu'il faut comprendre quand même quand on parle de Pierre-Emmanuel, c'est que l'élément biographique n'est qu'un des éléments de base de ce qui va se diffracter dans de multiples images. Et donc l'événement de départ, c'est que les parents de Pierre-Emmanuel habitent aux États-Unis, ils se sont des immigrants assez pauvres, ils sont domestiques et ils ont perdu déjà une petite fille. Alors quand la mère de Pierre-Emmanuel va accoucher, elle va rentrer en France et laisser l'enfant de 3 semaines à sa grand-mère et à sa tante et à ses 2 tantes que Pierre-Emmanuel appellera les 3 parcs de son enfance. Et elle repartira pour les États-Unis et il ne la retrouvera, du moins c'est ce qu'il raconte dans son œuvre. Il y a un distinguo à faire entre la véritable histoire de Noël Mathieu et celui qui parle dans le poème qui est Pierre-Emmanuel. Donc il ne la retrouvera qu'à 20 ans, quand il aura 20 ans. Et à ce moment-là, elle aura perdu la raison et cherchera l'enfant qu'elle avait laissé. Cette double absence, cette situation où la mère, sachant que quand elle accouchera, va devoir se séparer de l'enfant, a déterminé chez Pierre-Emmanuel le sentiment de ne pas avoir été enfanté par sa mère. Il a le sentiment d'avoir été avorté, d'avoir été craché. À un moment, dans un poème à la femme aimée, dira-t-il 30 ans après, « crache-le comme sa mère l'a craché ». Et en même temps, il a aussi le sentiment du ventre de la mère qui retient l'enfant, qui veut l'enfermer dans une sorte, les mots sont très durs, mais il a un vocabulaire assez cru, dans une sorte de caverne pourrissante. Et là où je vous disais que l'élément biographique n'est toujours qu'un des éléments de quelque chose de beaucoup plus large, beaucoup plus grand, qui va s'adresser à tout le monde, c'est qu'il va rattacher ça à l'histoire de la faute et du jardin. Pour lui, l'humanité est avortée. Avec la faute, en mangeant du fruit de l'arbre de la connaissance du bien et du mal, Adam et Ève ont fracturé le jardin. Le jardin était un jardin clos dans lequel ils auraient dû s'achever avant de partir pour l'Éden, avant d'être des enfants. Et là, ils ont été expulsés avant terme. Et c'est pour ça aussi qu'il dira, là je ne vais pas vous donner toutes les strates et toutes les... Une image que j'aime bien pour parler de la poésie de Pierre-Emmanuel, c'est celle de la perle. L'élément biographique, c'est le petit grain de sable sur lequel la perle va mettre des couches et des couches de nacre qui vont en faire quelque chose dans lequel on pourra se voir, se refléter, l'histoire de l'humanité se reflète. Et alors il dira que le Christ est le premier enfant, le premier-né de l'histoire humaine, non seulement parce qu'il est le Christ, mais parce que la Vierge est le ventre clos, le ventre intact, et qu'il est né aussi dans le « oui » prononcé par la Vierge, le « haut » du « oui », ce cercle de silence et d'acceptation, c'est ce qui a pu enfanter l'enfant Dieu.
3: On le comprend, Anne-Sophie Constant, dès ce premier extrait, et grâce à vos commentaires, la poésie emmanuelienne touche au fondamental. Et le religieux y est donc omniprésent. Il me semble que cette poésie a ce site particulier que son utilisation audacieuse de la langue, la multiplication des images puissantes, n'éloigne pas le lecteur par leur côté obscur et hiératique, voire mystique, mais le mobilise car il ressent dans son tréfonds que s'y joue quelque chose d'originel, quelque chose d'éternel, très ancien donc et en même temps présent. Quelque chose qui le rejoint, qui le concerne, lui aussi, encore et toujours. Et j'espère qu'on va se rendre compte de cela, qu'on va développer cela tout au long de ces 2 émissions. Mais revenons à Pierre-Emmanuel lui-même, Anne-Sophie Constant, car dans cet extrait, on l'a entendu, il se dit possédé par la question de l'origine que tout créateur rencontre lorsqu'il commence son œuvre. Et pour Pierre-Emmanuel, Le commencement, c'est Christ au tombeau, un poème écrit en 1938. Il en avait écrit d'autres auparavant, mais celui-là va être déterminant dans sa carrière, dans sa vocation de poète. Expliquez-nous pourquoi.
4: Alors, il est bien sûr fondamental. Pierre-Emmanuel dira toujours qu'il contenait toute l'œuvre entière en germe. Je vous resitue les conditions de l'écriture du poème. Noël Mathieu est donc étudiant en mathématiques. Il s'évanouit le jour de l'examen de Polytechnique et on l'envoie se reposer à la campagne. Là, il va réfléchir et il va chercher, enfin, il veut trouver quelque chose qui dise la vérité de la vie. Il veut un langage vrai. Il aimait les mathématiques, mais il trouve que c'est un langage abstrait. Donc, il décide de faire de la philosophie. Il va voir son professeur de mathématiques, l'abbé Larue, à qui il explique ce choix ou cette décision qu'il veut prendre. Et très curieusement, l'abbé Larue va lui lire deux extraits. Un extrait de La Jeune Parc de Valéry et un extrait de L'après-midi d'un faune de Mallarmé. Et là, il y a un éblouissement de Pierre-Emmanuel qui parle d'une obscurité essentielle, d'une parole de vérité qui l'éblouit complètement. Donc il décide de faire de la philosophie et se met à écrire des poèmes. Donc il écrit des poèmes dont il ne dit pas grand-chose, sauf qu'il y aura un deuxième découvert de la poésie, ce sera celle de Pierre-Jean Jouve. Et donc au bout d'un moment, il envoie ses premiers poèmes à Pierre-Jean Jouve qui lui répond « Tout cela n'est que matière ». On ne sait pas en lisant ceci si vous serez poète ou non. Et donc Pierre-Emmanuel met ses extraits de poèmes, ses essais de poèmes dans son tiroir et raconte-t-il, au bout de 9 mois, d'un coup, comme sous la dictée, il se met à écrire un étrange poème auquel dit-il « je ne comprenais rien, je rythmais, je rimais, j'avançais ». Et ce poème, c'est « Christ au tombeau », qu'il va signer du nom Pierre-Emmanuel, qui était le nom qu'il avait envisagé de donner à son fils. Qu'est-ce que cela veut dire? Ça veut dire, et il le dit très clairement dans ses autobiographies, et l'a raconté plusieurs fois, qu'il avait été enfanté lui-même par ce poème, il était né de cette propre œuvre par l'intermédiaire du Christ. Et il rajoutera, le Christ l'a arraché au tombeau de son enfance.
3: Anne-Sophie Constant, je pense qu'il est grand temps d'écouter la poésie de Pierre-Emmanuel. Alors, on ne va pas entendre Christ au tombeau parce que, puisque nous sommes dans l'écho des archives, nous allons écouter un extrait de cette interview réalisée donc en 1984 par la RTCB, car au cours de celle-ci, Pierre-Emmanuel va lire un de ses poèmes. On l'écoute.
7: Tout homme doit affronter sa propre nuit s'il veut poursuivre sa route. Mais c'est elle qui se porte à sa rencontre, à l'heure et sur le terrain qu'elle choisit. L'heure parfois où cet homme est si paisible qu'il en oublie l'abîme de sa paix. Il y a soudain ce regard qui lui fait face, ce mur contre lequel bute son front. Il y a cette fixité fléchée tout droit dans ses prunelles. Il y a cette raideur communiquée à l'âme par la nuque. Il y a que cet homme ne peut plus faire un pas dans le néant infranchissable. Pourtant, cette dureté est une invite à forcer par extrême angoisse le sens clos. De la terreur, il convient de rendre grâce comme d'un vêtement de noces. Tant que Dieu n'enivre pas d'épouvante ceux qu'il aime, il n'en est pas aimé comme il le veut. Aussi les patriarches et les prophètes tendent la face vers ce vin. Et le visage béant du premier venu sur le chemin qui le ramène à la maison, quelqu'un l'emplit comme une coupe. Ce passant devient Jacob, impuissant à maîtriser Dieu en ses veines, et la surabondance écume de ses yeux. Celui qu'assaille l'invisible, toi peut-être, peu importe s'il en reste pétrifié ou de ses membres bat le vide, il est l'égal en misère de ces personnes vénérables qui se voilèrent de tels gestes leur néant, de telle immobilité leur transe atroce. Si tout homme doit s'ouvrir seul sa propre nuit, c'est pour frayer celle de tous les hommes. Ni Jacob n'en finit jamais d'étreindre Dieu, ni Abraham d'attendre sa justice, ni Isaac de se taire sous le couteau, ni en chacun de nous Adam de provoquer l'écho néant au portail paradisiaque.
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3: Et j'ai le plaisir de recevoir aujourd'hui Anne-Sophie Constant, spécialiste de l'œuvre poétique du poète Pierre Emmanuel, que nous entendions à l'instant lire un de ses poèmes. Alors, Anne-Sophie Constant, on ne peut pas s'empêcher de faire un lien entre ce que nous venons d'entendre et ce que vous nous avez dit du premier poème important écrit par Pierre Emmanuel intitulé « Christ au tombeau », puisque ce texte commençait par cette phrase « Tout homme doit affronter sa propre nuit », ce qui signifie que tout homme doit, comme le Christ, passer par l'obscurité, passer par le tombeau pour ressusciter. Anne-Sophie Constant, vous avez vous-même intitulé votre dernière anthologie des textes de Pierre Emmanuel, sortie chez Albin Michel en 2016, « La seconde naissance ». Il s'agit donc là d'un thème central dans l'œuvre de Pierre Emmanuel.
4: Non, mais c'est un thème fondamental, parce que en fait, dans « Christ au tombeau », le « Christ au tombeau », c'est l'histoire d'un homme, le Christ, qui chute dans un enfer putride, déchiré, horrible, et qui, arrivé tout au fond, va pouvoir dire « Je saigne » et remonter vers la lumière. Or, Pierre Emmanuel disait « Un mort, s'il est blessé, ne saigne pas. Le vivant, s'il est blessé, il saigne. » Et il s'était lui enfermé dans une espèce de tombeau de pierre, et il va apprendre à travers Christ au tombeau, à travers ce schéma de la descente aux enfers remontée, comme nous devons tous apprendre en affrontant nos propres ténèbres, à remonter vers la lumière et à accepter ce souffle que Dieu nous donne. Mais c'est une thématique fondamentale, celle de « il faut s'enfanter soi-même dans le souffle, avec le souffle de Dieu », donc accepter ce souffle.
3: Anne-Sophie Constant, un autre thème très important dans l'œuvre de Pierre Emmanuel, c'est le thème du cri, comme il l'expliquait en 1984 à l'abbé José Redding. On écoute cette troisième archive.
5: Et le thème du cri, qu'est-ce que ça veut dire?
6: Je ne sais pas, c'est un très beau mot, hein, oui. Le cri. Okay. Le cri primal. Le cri originel, le cri que pousse l'enfant à la naissance, le cri que tout homme pousse à sa propre naissance, hein, qu'il faut arriver à pousser, parce que tant qu'on n'a pas poussé ce cri-là, qui est éruptif, qui vous fait sortir complètement de vous-même, on n'a rien dit, en quelque sorte. Et j'ai l'impression, à travers toute ma vie, que je suis toujours en attente de ce cri qui sera peut-être poussé un jour, mais qui sera peut-être poussé au cri de la mort, comme le soupir suprême, hein. Mais qui est là, enfin, en instance d'articulation, si je puis dire.
5: La symbolique chrétienne, comment vous l'articulez avec ça? Le cri et la symbolique chrétienne.
6: La symbolique chrétienne, elle est partout dans mon œuvre, n'est-ce pas? Elle est, je crois, nourricière de mon imagination depuis le début. Il faut que les grandes images mystériques du christianisme soient intégrées par celui qui les sent et deviennent une partie de son expérience personnelle, qu'il puisse en quelque sorte s'identifier à elle, ou identifier son aspiration, son intuition du monde. Alors c'était mon cas à travers toute la symbolique de l'incarnation, de la croix et de la résurrection.
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3: Il y a dans l'œuvre du poète français Pierre Emmanuel plusieurs manières pour l'homme de crier. Mais le cri qu'il évoquait ici, dans cet extrait d'archives, c'est le premier des cris, celui que pousse l'enfant à sa naissance, ce qui nous ramène, Anne-Sophie Constant, à cette thématique de la naissance, de la renaissance, si chère à Pierre Emmanuel. Les deux thèmes sont liés.
4: Oui, bien évidemment, mais comme toujours chez Pierre Emmanuel, cette notion est enchâssée dans plein d'autres. Donc le cri, c'est le cri de la naissance. L'être avorté ne crie pas. Il y a un poème terrible dans son dernier recueil, qui est Le Grand Œuvre, où il parle de ce terrible silence de l'être avorté qui naît avant terme. Et, mais c'est aussi le cri de l'appel au secours de l'homme. Le cri, et alors là je trouve que c'est une très belle image, une très belle idée, le cri que n'a pas poussé Adam, le pitoyable cri qu'Adam retint jaloux de son crime, sachant que Dieu fou de mutisme, toute l'éternité mendierait ce seul cri. Ce qui frappe Emmanuel, c'est qu'Adam, condamné, accepte la condamnation, part il quitte le paradis, il tourne le dos et il ne crie pas vers Dieu. Alors, je vous ai cité un extrait de Sodome, je crois. Et ce qu'il y a de très beau, c'est ce cri qu'Adam a retint, jaloux de son crime. C'est le cri que le Christ va pousser en croix quand il dira « Eli, Eli, lama sabachthani ». Il y a une thématique importante dans l'œuvre de Pierre-Emmanuel, c'est celle du tyran. Le tyran écrase les hommes, empêche le cri de parvenir jusqu'aux lèvres, les étouffe pour ne pas qu'ils vivent. Puisque ouvrir la bouche, crier pour l'enfant, c'est se faire remplir du souffle qui va lui donner la vie. Mais ce cri, en même temps, lui fait mal. Le souffle est hétérogène, dit Pierre-Emmanuel aussi, à notre nature de terre. Et en même temps que nous aspirons à naître, nous aspirons à vivre, en même temps nous avons peur de ce souffle. Et donc nous refusons le cri. Et il y a encore une autre référence de ce cri. Ce cri, c'est le oui à Dieu. Et il y a un autre vers qui est très éclairant, qui dit « Désobstrue de moi ce oui, quand le criant jeunesse ».
3: Anne-Sophie Constant, dans cette archive, on entend également Pierre-Emmanuel dire qu'il faut se réapproprier la symbolique chrétienne. Cette symbolique chrétienne, elle passe par des grandes thématiques, hein, la mort, la résurrection, on les a déjà citées, mais aussi par de grandes figures, celles d'Adam ou celles de Jacob, qui sont souvent convoquées dans ces textes, et notamment dans la poésie qu'on a entendue précédemment dans l'émission. Mais ce qui est très intéressant, c'est que ce terme « réappropriation » ne concerne pas simplement le poète lui-même dans son travail d'écriture. Cette réappropriation, c'est à chacun de nous de la faire, car Pierre-Emmanuel avait développé une conception très originale et très personnelle du rôle que les mythes jouent dans notre vie. Cette réappropriation, elle est en fait éternelle. Nos vies rejouent les mythes.
4: C'est une idée fondamentale. Pour Pierre-Emmanuel, le mythe, qu'il emploie au sens propre de récit disant le vrai, le mythe dit la vérité de notre être. En fait, si vous voulez, nos vies reproduisent les histoires des mythes et en les reproduisant, les éclairent. Nous comprenons nos vies à la lecture des mythes et en même temps, nous les revivons. Donc Pierre-Emmanuel, il va revivre ce récit, hein, j'emploie mythe au sens récit, ce récit de la Genèse, de l'expulsion du paradis. Il va revivre l'histoire de Jacob, qui est un personnage fondamental, mais il n'est pas habité que par de la symbolique chrétienne. Et ce qui est très curieux, c'est que dans toute la première partie de son œuvre, il va être hanté par un autre personnage mythique alors, qui est Orphée. Orphée est aussi quelqu'un qui accomplit une descente aux enfers et qui en ressort. Orphée est un poète qui a donc accès à la parole. Et toute la première partie de l'œuvre de Pierre-Emmanuel va être hantée par cette figure d'ombre et d'obscurité qu'est Orphée. Orphée descend aux enfers pour chercher Eurydice, sa femme. Et pour Pierre-Emmanuel, elle est sa femme, mais elle est aussi sa parole. Et Orphée va se retourner volontairement pour Pierre-Emmanuel. Il va refouler aux enfers la femme qu'il aurait eue en vis-à-vis et il va essayer de s'accaparer le souffle. Il refuse que le souffle, la parole, lui soit donnée par Dieu. Orphée va finir déchiqueté par les ménades, pour Pierre-Emmanuel, dilacéré par le souffle. Pierre-Emmanuel, lui, va s'enfermer petit à petit dans une sorte de silence. Sa vie et son œuvre vont dessiner ce thème de la descente aux enfers, la résurrection. Il va, après Christ au tombeau, après tombeau d'Orphée, il va peu à peu s'enfermer dans une sorte de... Il y a eu les poèmes de guerre, bien sûr. Après, il va s'enfermer dans une sorte de silence dont le Christ le ressortira de nouveau avec Évangélière. Et après Évangélière, il dit là aussi que ça ne lui était pas dicté, si vous voulez, mais chaque fois qu'il commentait toutes ces images d'un Évangélière qu'il était chargé de commenter, il avait la figure du Christ face à lui. À partir d'Évangélière, il va replonger dans sa propre nuit, mais pour rencontrer un autre intermédiaire, un autre intercesseur, plus du tout Orphée, mais Jacob.
3: Anne-Sophie Constant, merci de citer ces différents recueils de poésie de Pierre-Emmanuel, car cela nous permet de comprendre que s'il a creusé sa vie durant les mêmes questions, les réponses qu'il a mises à jour ont elles-mêmes évolué. Ce qui me donne l'occasion de rappeler que Pierre-Emmanuel a plusieurs fois au cours de sa carrière proposé des œuvres qui prennent la forme de grands cycles où les ouvrages se suivent et se répondent les uns les autres. Des cycles dans lesquels on observe donc des mouvements de progression. En fait, la poésie de Pierre-Emmanuel, et c'est ce qui fait également l'une de ses originalités, peut s'envisager à bien des manières comme un grand récit, à la fois ample et tempétueux, dans lequel un dépôt universel de signification et d'image soutient, aiguille, révèle l'expérience personnelle.
4: Oui, parce que je n'ai pas terminé sur cette histoire de clarté, si vous voulez. Toute la première partie de l'œuvre, qui est un peu placée sous l'égide d'Orphée, il va explorer des figures d'ombre. Et ses livres s'appellent Sodome, Babel, qui est pour lui la ville sourde. Le tyran écrase la ville et écrase les êtres dans Babel. Et puis ensuite, Évangéliaire va le sortir du tombeau. Et à ce moment-là, toute la deuxième partie de son œuvre va être éclairée par des figures lumineuses. Et c'est les livres Sophia, Tu, le livre de l'homme et de la femme, qui est aussi un passage tout à fait important, un seuil dans son œuvre. Et enfin, le grand œuvre, qui est l'œuvre qu'il a rêvé de faire depuis les débuts, qui est une cosmogonie.
3: Nous reviendrons sur ces grands ouvrages dans le prochain numéro de l'Écho des archives, Anne-Sophie Constant, en votre compagnie. Et nous nous intéresserons tout particulièrement à la présence de Dieu, voire même son omniprésence dans l'œuvre de Pierre-Emmanuel. Mais pour aujourd'hui, l'émission se termine. Anne-Sophie Constant, je rappelle que vous êtes écrivain, agrégé de lettres classiques et docteur ès-lettres, spécialiste de l'œuvre de Pierre-Emmanuel. Parmi vos nombreux ouvrages, je citerai votre essai « Pierre-Emmanuel » publié en 2003 aux éditions du Cerf sous le nom d'Anne-Sophie Andreu. Et sous le nom d'Anne-Sophie Constant, on citera « Pierre-Emmanuel, anthologie poétique » aux éditions de Corlevour en 2014, ou encore « La seconde naissance », une autre anthologie des textes du poète, publiée en 2016 chez Albin Michel. Merci Anne-Sophie Constant.
4: Merci à vous.
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1: Et c'est le chanteur Vianney qui nous accompagne pour rejoindre la suite des programmes sur la radio chrétienne francophone avec cette chanson de 2016 intitulée « L'homme et l'âme ».

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0: Bonjour à toutes et à tous et bienvenue dans un nouvel épisode de Science Radio sur RCF Sud Belgique. Et aujourd'hui, on va tenter d'en apprendre un petit peu plus sur la sécurité des médicaments, plus communément appelée la pharmacovigilance. Pour nous en parler, je suis en compagnie de Jean-Michel Daunier, il est doyen de la faculté de médecine, mais aussi expert en pharmacovigilance pour l'Agence fédérale des médicaments et produits de santé, c'est la FMPS, et aussi de l'Agence européenne du médicament. Bonjour à vous.
1: Bonjour.
0: Merci d'avoir fait le déplacement jusqu'ici. Voilà, vous avez déjà pas mal de fonctions, j'ai dit ici. Donc, merci d'avoir fait le déplacement, de nous accorder un petit peu de votre temps. D'abord, est-ce que vous pourriez parler un petit peu de votre parcours professionnel? Comment vous êtes arrivé dans ce domaine-là, un petit peu de la santé, des médicaments, tout ça?
1: J'ai commencé en fait par des études en pharmacie. Donc, quand on fait des études en pharmacie, c'est bien évidemment qu'on a un tropisme particulier pour les médicaments, leur utilisation optimale, ce qu'on appelle le bon usage. Et derrière le bon usage, il y a également la sécurité des médicaments. Mmh. Et donc, une fois mes études de pharmacie réalisées, j'ai travaillé en pharmacie, je travaille toujours d'ailleurs en pharmacie, et on est directement au contact avec les professionnels de la santé, mais également les chercheurs dans le domaine. Donc, j'ai fait une thèse dans le domaine du médicament, la découverte des médicaments, la sécurité des médicaments, et j'ai poursuivi ma thèse par des études sur les médicaments en général, mais leur développement et leur sécurité en particulier.
0: D'accord, ok. Et ça fait depuis combien de temps maintenant que vous êtes doyen donc de la faculté de médecine ici à Namur, enfin l'UNAMUR?
1: Doyen de la faculté de médecine à l'UNAMUR, ça fait à peu près 3 ans maintenant.
0: D'accord.
1: Et j'étais auparavant toujours dans la faculté de médecine, directeur du département de pharmacie au sein de la même université.
0: Et donc vous êtes aussi expert en pharmacovigilance à l'Agence fédérale du médicament et produits de santé. Comment on se retrouve là-dedans justement dans cette grande agence, je suppose? Comment ça se passe?
1: Donc, ce qui est intéressant, c'est que la sécurité du médicament est une science très particulière pour laquelle il n'y a pas vraiment de formation. Donc, ceux qui ont, comme moi, eu la chance de travailler dans le domaine, de faire une thèse, de faire une orientation dans le domaine, sont vite appelés pour être experts dans ce domaine de sécurité des médicaments. Et qui gère la sécurité des médicaments dans un pays? C'est l'Agence nationale, à savoir ici l'Agence fédérale des médicaments et des produits de santé et l'Agence européenne du médicament. Mmh. Et donc rapidement, j'ai travaillé avec l'Agence fédérale des médicaments et des produits de santé comme expert, et puis ils m'ont demandé de les représenter à l'Agence européenne du médicament, la Belgique singulièrement, et plus spécifiquement encore certainement les vaccins, raison pour laquelle j'ai été aussi expert européen à l'OMS, donc à l'Organisation mondiale de la santé.
0: Aussi à l'OMS alors, hein,
1: vous avez... Je l'ai été effectivement pendant quelques années, pour représentant en partie l'Europe d'ailleurs, justement à l'OMS.
0: Et les vaccins, je suppose que pendant le Covid, ça a été un grand sujet de discussion, donc vous avez été un petit peu présent partout, je suppose.
1: J'étais fort impliqué, puisqu'on était aussi rapporteur au niveau européen de certains des vaccins, dont des vaccins qui ont mené justement à des utilisations plus limitées en raison justement d'identification d'effets indésirables, parfois inattendus. C'est ce qu'on cherche en fait, hein. C'est vraiment identifier tout ce qui peut apparaître et qui n'est pas attendu, et de les évaluer et déterminer si à ce moment-là la balance bénéfice-risque, comme on appelle, d'un produit reste positive. Donc est-ce qu'on le garde sur le marché, est-ce qu'on continue à le prescrire, à l'utiliser et l'administrer de la même façon?
0: C'est ça. Finalement, ce que vous avez donné ici, c'est un peu une définition de la pharmacovigilance en quelque sorte.
1: Oui, la vraie définition de la pharmacovigilance, il y a une définition générale, mais c'est 1. Identifier des effets indésirables, 2. Les évaluer, 3. Sur base de l'évaluation, les remettre dans le contexte du bénéfice du produit et dans ce cadre-là, se reposer la question, alors qu'un produit est déjà sur le marché, est-ce qu'il a toujours sa place sur le marché en raison d'effets indésirables, inattendus, souvent, graves, souvent, mais qui peuvent générer une utilisation qui est plus à risque que ce qui n'est attendu.
0: D'accord, donc c'est après la diffusion sur le marché, donc c'est pas avant, pendant sa conception. Je suppose que là, c'est les laboratoires pharmaceutiques qui s'en occupent en fait de voir les effets indésirables aussi.
1: Donc avant sa mise sur le marché, c'est des études cliniques qui sont sponsorisées par l'industrie pharmaceutique qui révèlent de façon très factuelle la liste des effets indésirables qui peuvent apparaître chez des patients en études cliniques. Et là, de façon très factuelle, on fait une analyse, est-ce que les risques l'emportent sur le bénéfice ou est-ce qu'au contraire, les bénéfices d'utilisation du produit l'emportent sur les risques. Mais ces études cliniques sont souvent assez limitées en termes de durée, en termes de nombre de patients, en termes de qualité de l'étude, puisque ça ne correspond pas à la vraie vie. C'est souvent comme une grossesse à laquelle il faut comparer les médicaments. La grossesse se passe dans un environnement souvent assez sécurisé, puis qu'à la naissance, c'est là que vous rencontrez bien évidemment toute une série de risques potentiels. Pour les médicaments, c'est la même chose. Vous allez les utiliser différemment, dans une population différente, dans une population qui ne va pas forcément bien l'utiliser. Et surtout, vous allez avoir des populations qui vont présenter des effets indésirables, bien entendu, tout simplement parce qu'ils sont moins fréquents ou parce qu'ils sont sur des groupes un peu particuliers.
0: D'où l'intérêt des agences ici fédérales du médicament, mais aussi d'une agence européenne du médicament, en fait.
1: Donc, en Europe, ce qui est assez spécifique, c'est que chaque pays responsable de des médicaments qui sont dans son propre pays. Et ça, c'est important parce que chaque pays a dès lors une obligation d'avoir ce qu'on appelle un système de pharmacovigilance. Et quand on dit les 27 pays, ici on parle donc des 27 États membres, plus la Norvège et l'Islande. Et pour mettre les forces en commun, une agence européenne a été créée en 1995 et c'est cette agence européenne qui récolte aussi les informations.

0: Principalement en Europe, ça reste majoritairement au niveau européen que ça se fait, pas au niveau national. Alors c'est toujours possible, mais pour certains produits un peu plus limités. Donc au niveau européen, on a une agence européenne qui est située à Amsterdam, qui va recevoir un ensemble de dossiers de l'industrie pharmaceutique qui est assez standardisé, avec des données de qualité, d'efficacité et de sécurité. Et sur base de l'ensemble de ces données, quand je dis qu'ils sont standardisés, la firme sait ce qu'elle doit fournir comme nature de données, une commission se réunit. Et sur base de ces données, détermine si oui ou non, on répond à une seule question, est-ce que la balance bénéfice-risque est positive dans une indication, chez une population particulière? Et donc là, la firme reçoit, c'est un peu technique, non pas de l'Agence européenne du médicament, mais de la Commission européenne, l'autorisation de mettre son produit sur le marché dans les 27 pays.
1: D'accord.
0: Et donc, simplement, avec ce document, elle peut venir avec sa boîte de médicaments et passer par les autorités nationales pour la diffuser au niveau, par exemple, de la Belgique. Ce qui reste aujourd'hui national, c'est le prix et le remboursement, notamment du médicament, qui peut encore varier d'un pays à l'autre.
1: Finalement, qui détecte ces effets secondaires? Donc les médicaments arrivent sur le marché, les gens, voilà, les médecins les prescrivent éventuellement, ou parfois ça peut être en accès libre, je suppose. Et finalement, qui détecte ces effets secondaires? Je suppose que c'est les patients eux-mêmes qui déclarent à leur médecin. Comment ça peut se passer?
0: Donc, il y a trois niveaux de détection d'événements indésirables. Les premiers, c'est bien évidemment les patients qui vont ressentir ces effets indésirables. Et s'ils ne sont pas rapportés par les patients de façon volontaire, on va voir qu'il y a une autre technique pour le recevoir. Mais donc, un, les patients eux-mêmes déclarent des effets qui ne sont pas forcément encore des effets indésirables, puisqu'on ne sait pas si c'est lié à des médicaments, mais associés à la prise d'un produit. Ils déclarent ça à qui? Généralement, leur pharmacien, à leur médecin. Et on a une forte aujourd'hui motivation pour que ces pharmaciens et ces médecins rapportent ces effets indésirables à l'Agence belge des médicaments. Et cette Agence belge des médicaments compile ces effets indésirables, les analyse. Je vous ai parlé d'évaluation de ces effets indésirables. Ils ne sont pas forcément liés d'un point de vue causal aux médicaments, mais peuvent être associés. Et on rapporte ça au niveau européen, au niveau mondial, au niveau de l'OMS. Et au niveau européen, on refait le travail d'analyse. Est-ce que tel événement indésirable, oui ou non, fait l'objet en tout cas d'une analyse, de ce qu'on appelle un signal plus avancé. Ça, c'est les patients. Le deuxième, c'est que même sans les patients de façon volontaire, proactive, on peut travailler sur les bases de données hospitalières, par exemple. Les bases de données hospitalières, si vous-même vous avez pris un médicament, vous ne rapportez pas un effet indésirable, on peut détecter si, par exemple, il y a plus de maladies rares, comme les syndromes de Guillain-Barré, que de maladies neurodégénératives, et on sait faire des études épidémiologiques pour voir si elles sont associées
1: Oui, c'est
0: à
1: ça.
0: certains médicaments. Prenons le cancer des poumons et le fait de fumer. Ben, ce n'est pas des patients, des fumeurs qui rapportaient forcément des cancers du poumon, mais on sait dans les bases de données constater des liens d'association entre le fait de fumer et le fait d'avoir un cancer du poumon. C'est exactement la même chose pour une série de médicaments. Et puis troisièmement, il y a des gens qui travaillent non pas l'industrie pharmaceutique, mais comme moi, qui sont aussi des chercheurs, qui travaillent sur des bases de données aussi, et qui vont identifier, indépendamment de rapports de patients, qui vont identifier justement des liens ou des nouveaux effets indésirables ou des études mécanistiques qui permettent de mettre en avant des études, des effets indésirables. On publie ces données. Et là, les publications sont importantes. Et certainement, depuis récemment, notamment la période Covid, beaucoup de patients ne rapportent plus forcément les effets indésirables uniquement aux pharmaciens, aux médecins, mais utilisent en fait des réseaux sociaux, un peu comme dans tous les domaines. Et là, on a un screening aussi des réseaux sociaux,
1: Ah
0: tant
1: oui.
0: par l'Agence européenne des médicaments que l'industrie pharmaceutique elle-même, pour observer si un médicament, on a des médicaments qui sont fort utilisés ici depuis quelques mois, des médicaments pour maigrir, on a l'Wegovy, on a l'Ozempic, ben, on va regarder sur les réseaux sociaux si ben, des patients, ou en tout cas une série de patients, ne rapportent pas certains effets indésirables via des groupes en fait. Et pendant la période Covid, avec les vaccins contre le Covid, on a ainsi détecté énormément de jeunes filles qui mentionnaient qu'elles avaient des règles plus abondantes, par exemple, associées à des vaccins, et qui étaient beaucoup moins rapportées aux pharmaciens ou aux médecins, mais qui étaient beaucoup plus partagées sur les réseaux sociaux. Donc on screen tout ce qui est possible. Et après, on fait une analyse.
1: Oui, c'est ça. Est-ce que finalement c'est fiable on va dire, ces déclarations sur les réseaux sociaux? Est-ce que c'est plus fiable sur les réseaux que de dire directement à son médecin ou à son pharmacien éventuellement?
0: Donc le niveau de fiabilité n'est pas ce qui nous importe au départ. Ce qui nous importe, c'est ce qu'on appelle le signal. Le signal, c'est que quelque chose se passe. C'est-à-dire qu'il n'y a pas de raison qu'une jeune fille qui déclare des règles plus abondantes ou plus douloureuses depuis qu'elle a été vaccinée, qu'elle ne soit pas fiable parce qu'elle le fait via les réseaux
1: C'est
0: sociaux.
1: ça.
0: Ce qui rentre dans la fiabilité, c'est la nature, la répétition des données, la comparaison dans d'autres bases de données, quand on constate que ça ne se passe pas uniquement en Belgique, mais en Italie, en Espagne, en France,

0: éventuellement aux États-Unis, puisqu'on a des bases de données mondiales. Là, c'est la fiabilité devient plus la répétition des données, et puis alors on sait faire des analyses là, beaucoup plus approfondies, comme je vous le mentionnais, dans des bases de données de médicaments, des bases de données cliniques par exemple, qui permettent à ce moment-là, indépendamment de façon volontaire, de rapporter un effet désirable, d'aller chercher ces liens d'association.
1: Je propose qu'on fasse une petite pause après avoir déjà expliqué tout ça par rapport à la sécurité des médicaments, par rapport à la pharmacovigilance. Donc on va partir en musique avant de retrouver Jean-Michel Daunier. Il est doyen de la faculté de médecine, mais également expert en pharmacovigilance pour l'Agence fédérale des médicaments et produits de santé, mais aussi pour l'Agence européenne du médicament. Donc on part en musique et on se retrouve juste après.

0: Voici dans la seconde partie de Science Radio sur RCF Sud-Belgique. Aujourd'hui, je suis en compagnie de Jean-Michel Daunier. Il est doyen de la faculté de médecine, mais également expert en pharmacovigilance pour l'Agence fédérale des médicaments et produits de santé, mais également pour l'Agence européenne du médicament. Et ensemble, on parle justement de la pharmacovigilance, de comment justement on surveille ces médicaments et ses effets secondaires ou indésirables. Justement, donc on a parlé un petit peu de tout ça, de tous ces effets secondaires, mais comment on détecte un effet secondaire? Parce que parfois, il n'y a pas toujours des liens de causalité entre on prend un médicament, ça déclenche un effet secondaire, comme parfois ça peut être une autre maladie qui se déclenche. Comment on arrive à trouver ces liens de causalité, on va dire?
1: Donc en fait, vous avez tout à fait raison, c'est qu'une association temporelle n'est pas forcément un lien causal.
0: C'est ça.
1: Et donc c'est la grande nuance sur laquelle on doit travailler. Et je ne dis pas ça pour vous, mais dans les médias, une personne vaccinée aujourd'hui qui va décéder demain, le lien temporel sera automatiquement un lien causal. Ça veut dire que si elle a été vaccinée hier et qu'elle est morte aujourd'hui d'un arrêt cardiaque, par exemple, ben c'est automatiquement lié. Alors nous, ce qu'on doit faire, c'est bien évidemment, et on a des échelles pour faire ça, on a des analyses qui permettent de le faire, c'est prendre toute une série d'autres paramètres. La répétition des cas, des analyses mécanistiques. C'est-à-dire qu'un vaccin, par exemple, s'il va entraîner un effet indésirable de type immunogène, en dehors de 3 minutes, ce n'est pas possible. Il faut que le système immunitaire se mette en place.
0: C'est
1: donc ça.
0: Ça
1: veut dire qu'on va vraiment chercher des compréhensions mécanistiques. Deuxièmement, il y a également, est-ce que oui ou non, le fait de reprendre ou de diminuer la dose va modifier la nature des événements indésirables? Est-ce que d'autres produits de la même classe pharmacologique, si vous prenez un antihypertenseur de type 1 et que l'antihypertenseur de type B, qui est de la même classe, a aussi des effets indésirables, il y a de fortes chances que le 1 va les apporter également. Donc il y a toute une série d'autres paramètres qui sont pris en compte pour estimer un lien de causalité. Alors c'est très rare d'avoir un lien de causalité total, puisque cela, on les observe en études cliniques. Puisqu'il suffit de peu de patients, et là on sait très bien qu'il y a toute une série de médicaments. Vous prenez par exemple des diarrhées associées à des antibiotiques, on sait très très bien que c'est un lien de causal à coup sûr. Ce qui est beaucoup plus difficile, c'est des événements rares, rapportés de façon spontanée, pour lesquels on a notamment peu de liens mécanistiques qui est possible. Et là, il peut y avoir des coïncidences, de rapports en fait, d'événements indésirables qui vont être associés à des produits, mais pour lesquels le lien causal n'est pas forcément aussi facile à déterminer.
0: C'est ça. Je suppose qu'aussi les facteurs à risque, parfois le fait qu'on ait une tension parfois trop élevée ou si on a déjà des problèmes cardiaques ou pulmonaires, ça peut jouer aussi, je suppose, non?
1: Donc on prend chez le patient, effectivement, tout ce qui est facteur confondant. Donc ça veut dire, c'est quoi des facteurs confondants? C'est les problèmes de santé du patient. Et puis surtout ce qu'on a, c'est que la plupart des patients ne prennent pas un médicament, ils en prennent toute une série. Et donc, il y a toute une série d'autres médicaments qui peuvent aussi amener des effets indésirables, voire qui ont des effets indésirables connus. Et donc, tout ça est également pris en compte dans l'analyse du lien de causalité. Et quand on détermine qu'il y a un lien de causalité au minimum possible, ça veut dire qu'on est quand même dans un niveau pas d'exigence qui est quand même total. À ce moment-là, on modifie la notice scientifique et la notice du patient pour informer du risque possible, sans pour autant être toujours à coup sûr certain que ce soit lié aux médicaments, mais pour informer le patient que sur cette base, il peut éventuellement, avec le médecin, décider de ne pas prendre le traitement, d'adapter la dose, de changer de traitement. Et donc c'est, par souci de transparence, donner le maximum d'informations. Mais on ne peut pas faire ça pour tous les événements indésirables qui vont apparaître après n'importe quel traitement, parce que sinon, chaque médicament aurait une liste d'effets indésirables. Si on n'a pas un lien causal minimum, où il suffirait de dire tout peut arriver avec n'importe quel médicament.
0: Oui, bien sûr.
1: Donc c'est ça toute la nuance, c'est de faire vraiment la démarche scientifique, d'avoir un lien de causalité suffisant, mais suffisant aussi pour ne pas estimer que n'importe quel médicament peut entraîner n'importe quel effet indésirable.
0: Tout à l'heure, Jean-Michel Daunier, vous avez parlé de bénéfice-risque. Justement, si un médicament a trop de risques, si on détecte que ce médicament a plus de risques de bénéfices, est-ce qu'on peut le retirer du marché, par exemple? Comment ça se passe?
1: Donc ça arrive, et je veux dire, ce n'est pas le but ultime de la pharmacovigilance. Le but ultime de la pharmacovigilance, c'est ce qu'on appelle minimiser les risques. Et alors le risque, la définition d'un risque, la probabilité que l'événement apparaisse. Et ce qu'on essaye d'abord de faire lorsqu'on a des événements indésirables, c'est réduire la probabilité que cet événement apparaisse dans la population, et donc c'est éventuellement limiter la population. Exemple, on a des vaccins qui entraînent un peu plus d'effets indésirables chez les moins de 30 ans, notamment le myocardite qu'on a eu avec certains vaccins à Covid. On essaye de limiter l'utilisation de ce vaccin chez les moins de 30 ans, et donc l'effet indésirable, par définition, en termes de fréquence absolue, va diminuer. À l'inverse, quand, quoi qu'on fasse, on constate que c'est impossible. Et on a certains médicaments qui entraînent ce qu'on appelle des hépatotoxicités, une toxicité pour le foie, parfois irréversible mais toujours grave, et qui peuvent apparaître à des moments complètement inattendus, quelle que soit la dose, pour un traitement dont on va démontrer que l'efficacité n'est peut-être pas extraordinaire, et surtout qu'il y a des alternatives qui n'ont pas ces effets désirables. Là, à ce moment-là, la seule solution, c'est de suspendre le médicament, puisqu'on ne sait pas identifier une population qui aurait moins de risques, et
0: c'est
1: le
0: ça.
1: bénéfice ne serait quand même pas extraordinaire.
0: D'accord. Et comment on communique justement par rapport à tous ces effets indésirables, par rapport, je suppose que c'est les professionnels de santé doivent être au courant, donc comment on communique autour de tout ça?
1: Donc, dans la définition de la pharmacovigilance, je n'ai pas terminé par la fin de la définition. Donc, j'ai dit, c'est un, l'identification, deux, l'évaluation. 3, la contextualisation, et puis 4, c'est la communication. Comment est-ce qu'on communique? Parce qu'il n'y a rien de pire que de prendre un médicament qui a des effets désirables, c'est de ne pas prendre un médicament qui aurait des effets désirables, mais dont le fait de ne pas prendre le médicament, de ne plus prendre, serait plus à risque pour le patient. Et si vous prenez certains médicaments bien connus, comme des antiagrégants, des anticoagulants, avec des noms bien connus chez les patients, hein, l'azaflo par exemple, assez caractéristique, ou la metformine, le glucophage, c'est des noms très connus chez les patients, ça sauve des vies de patients. Et donc il faut communiquer de façon transparente, pondérée et recontextualiser aussi le bénéfice du traitement. Et donc ce qu'on fait, on passe par les professionnels de la santé où on donne le maximum d'informations quantitatives, c'est-à-dire. Oui, il y a un effet indésirable qui peut arriver, mais tous les combien de temps, dans quelle population, et dans cette population, quel est quand même le bénéfice du traitement? Et donc, on sait par exemple que certaines pilules contraceptives, la majorité, augmentent le risque de thrombose veineuse chez la jeune fille qui va prendre cette pilule contraceptive, mais on va expliquer que ce risque est très faible, et même s'il est effectivement présent, on sait que ne pas prendre une pilule contraceptive qui pourrait générer en fait un risque, lui, de grossesse, hein, peut augmenter d'une part les avortements, mais aussi des grossesses qui elles-mêmes sont plus à risque de thrombose veineuse.
0: C'est ça.
1: Donc il faut contextualiser vraiment le bénéfice du produit et le risque. Et après, ce qui est très important, c'est pour ça qu'on communique avant tout vers les professionnels de la santé, la décision doit se faire lors de communication optimale entre le médecin, le pharmacien et le patient. Et c'est là qu'on commence à avoir un peu des difficultés, non pas que les professionnels de la santé ne sont pas du tout compétents, loin de là, mais c'est le temps qu'on consacre aux patients. Et ça prend du temps d'expliquer ça. Et or, aujourd'hui, on sait très bien que les professionnels de la santé, la grande difficulté d'un médecin généraliste, c'est prendre du temps avec des patients parce qu'on a une pénurie de médecins généralistes, par exemple.
0: Oui, donc c'est de plus en plus compliqué aujourd'hui de prendre ce temps-là. Et comment justement on pourrait davantage sensibiliser par rapport à tout ça, peut-être, hein, aussi?
1: Donc, on essaye de sensibiliser de deux façons. D'une part, un, d'expliquer aux professionnels de la santé qui jouent un rôle majeur pour rapporter ces effets désirables. Et c'est là déjà, s'ils ne les rapportent pas, alors qu'ils sont informés, que nous, on est dans la difficulté, puisqu'on sait travailler sur des données qu'on nous fournit. Donc on essaye de sensibiliser là-dessus, mais rapporter un effet indésirable, ça prend 10-15 minutes. Hein. On travaille sur une base de données, on encode, donc ça prend du temps. Et ce n'est pas payé. Alors je ne dis pas que tout le monde doit être payé pour tout, mais je pense qu'un incitant majeur, ce serait déjà, à partir du moment où ça prend 10-15 minutes d'un médecin généraliste, c'est de rémunérer cette activité. Deuxièmement, c'est de, et là c'est de façon beaucoup plus générale, c'est que ça fait partie d'un système de ce qu'on appelle littératie en santé, où la plupart du temps, les professionnels de la santé ont de moins en moins de temps consacré à la lecture. Donc on doit fournir des informations le plus claires possible, le plus organisées possible, et avec ce qu'on appelle du matériel éducationnel, hein, c'est un terme positif, je sais bien que le terme éducation est parfois vu de façon négative, mais y compris pour les professionnels de la santé, qu'ils aient des documents tout faits, tout clairs, pour soumettre aux patients et pas, eux, d'aller devoir rechercher sur Internet des données qui ne sont pas forcément évidentes. Et donc là, c'est le rôle des agences nationales aussi, à la différence de l'agence européenne, c'est de fournir ce matériel éducationnel avec l'industrie qui soit le plus facile à utiliser, non pas uniquement pour eux, mais pour remettre l'information aux patients directement.
0: Et donc, il y a cette communication qui a lieu pour les professionnels de la santé en Belgique, mais je suppose que ça se passe aussi à travers l'Europe. C'est quand même un sacré dispositif, non, qui doit être mis en place.
1: Oui, donc en fait, le matériel éducationnel et surtout la communication faite aux patients, elle est décidée au niveau de l'Agence européenne du médicament pour la plupart des médicaments, et elle est diffusée dans les 27 pays. Et dans les 27 pays, c'est l'agence nationale qui prend le relais avec l'industrie et qui décide de la façon dont on communique le mieux. Et nous,
0: c'est
1: en
0: ça.
1: Belgique, on a un réseau de communication qui n'est pas mauvais, c'est-à-dire que, un, on a des points relais dans les différents hôpitaux en ce qui concerne des médicaments hospitaliers, et puis en ce qui concerne les médecins généralistes et les pharmaciens, là on passe directement par leur système informatique qui est assez bien fait, et puis il y a ce qu'on appelle lettre aux professionnels de la santé, c'est vraiment le format papier, mais on sait très bien qu'on les ouvre, on les lit, on les jette quand on les lit. Donc, il faut renforcer surtout cet aspect aujourd'hui de communication qui n'a plus rien à voir avec ce qui se faisait encore il y a 5-10 ans, d'envoyer des lettres en pensant que les gens vont lire la lettre et vont intégrer. Il faut vraiment qu'il y ait des systèmes informatiques qui intègrent l'information au moment où on a le patient en face de nous, qui permet cette interaction plutôt que de se dire « tiens, j'ai reçu une lettre sur un effet désirable il y a 6 mois ».
0: Merci beaucoup en tout cas Jean-Michel Daunier. Donc je vais répéter votre titre, vous êtes doyen de la faculté de médecine ici à l'UNAMUR, mais aussi expert en pharmacovigilance pour l'Agence fédérale des médicaments et produits de santé, l'AFMPS, et aussi de l'Agence européenne du médicament. Merci d'avoir fait le déplacement et de nous avoir expliqué tout ça. Et d'ailleurs, si vous souhaitez réécouter cette émission, vous pouvez vous rendre sur rcfsudbelgique.be pour retrouver la page de Science Radio. Merci à vous.
1: Merci.

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1: Bonjour Guillaume Sébastien.
2: Bonjour Christophe.
1: Vous nous emmenez aujourd'hui au musée d'art moderne de la ville de Paris pour nous raconter une histoire comme on les aime, celle d'un collectionneur, Maurice Girardin, chirurgien dentiste qui aima l'art moderne. Il est né le 1er février 1884 de parents bouchers. Pas ou peu d'études, il devient peintre en bâtiment, effectue son service armé de 1904 à 1907, puis il quitte l'Europe pour Philadelphie afin d'obtenir le diplôme de chirurgien dentiste. Pendant la Première Guerre mondiale, il s'intéresse, puis se prend de passion pour l'art et achète, à crédit s'il vous plaît, son premier tableau. Mais le virus de l'art était inoculé. 4 ans plus tard, il ouvre la Galerie de la Licorne au 110 rue de la Boétie, avec des œuvres notamment de Georges Rouault, Marcel Gromaire, Maurice de Flaminck, Maurice Trio, Raoul Dufy ou encore Bernard Buffet. Il signe même avec Marcel Gromaire, dont l'atelier était au 20 rue de l'Ambre à Montparnasse, un contrat d'exclusivité pour l'ensemble de sa production. En 1951, il lègue par testament une grande partie de sa collection à la ville de Paris, qu'il expose d'abord au Petit Palais avant de construire un musée dédié à l'art moderne et fondé sur cette collection aussi unique que magistrale nous étions en 1961. C'est cette collection qui est exposé en ce moment et jusqu'au 28 juin, 11 avenue du Président Wilson à Paris. Et il ne faut pas se priver d'y aller, c'est gratuit. Alors, Guillaume, qui voyons-nous ?
2: C'est une exposition passionnante.
1: Mais oui.
2: Parce qu'on ne connaît pas beaucoup le nom de Maurice Girardin. Et pourtant, c'est grâce à lui que ce musée d'art moderne de Paris, de l'avenue du Président Wilson, existe. Puisque une grande partie des collections de ce musée proviennent effectivement de cette donation dont vous venez de rappeler à l'instant de ce docteur Girardin. Et alors moi, j'ai adoré cette exposition parce que non seulement on y voit de très belles œuvres, mais on y découvre la vie de ce Maurice Girardin qui, comme vous le rappeliez, a fait un peu deux sauts dans sa vie. Il est d'abord fils de boucher. Il est devenu chirurgien dentiste, qui était déjà sans doute un grand changement quand même.
1: Enfin, c'est quand même une filiation avec les bouchers.
2: Oui.
1: À l'époque, en tout cas.
2: Pas ça comme ça. Vous avez un peu raison. Et puis après, effectivement, il est devenu collectionneur. Donc c'est assez incroyable. Donc Maurice Girardin. Alors on voit surtout cette exposition qui est très vivante.
1: Oui.
2: Parce qu'il y a des documents, il y a des lettres, il y a des photos de l'appartement, du cabinet dentaire de Maurice Girardin, de sa galerie. Il y a un film qui est très bien fait où on voit ce personnage. Moi, je n'avais jamais vu de photos de Maurice Girardin. Donc, c'est un monsieur...
1: On connaît son portrait par Bernard Buffet, oui, il fume la pipe.
2: Voilà, c'est un bourgeois du début du XXe siècle, très classique. Donc, il ressemble sans doute à un dentiste de nos jours, peut-être. Et puis, cette vie incroyable où il n'y connaissait rien en art, quand même, vraiment, mais rien du tout. Il n'y avait sans doute pas un seul tableau dans l'appartement ou sur les murs de la boucherie. Je crois que ses parents ne l'avaient jamais... souvent, quand on s'intéresse à l'art, ce sont les parents qui ont emmené leurs enfants très jeunes dans les musées. Mais je crois que dans l'histoire de Maurice Girardin, ce n'est même pas le cas. C'est une rencontre qu'il a faite beaucoup plus tard avec quelqu'un. Et donc, il est devenu comme ça... collectionneur et surtout collectionneur compulsif de beaucoup d'artistes et de très grands artistes de cette époque-là.
1: Et puis il signe des contrats hallucinants, comme je le disais tout à l'heure, pour Marcel Gromaire, il signe un contrat d'exclusivité pour l'ensemble de sa production, vous imaginez ?
2: Alors oui, alors ça vient un petit peu plus tard. D'abord, Maurice Girardin est rentré par hasard dans une galerie rue Royale, la galerie Druet, qui était une grande galerie de l'époque.
1: Célèbre, oui.
2: Et puis parce que dans la vitrine, il est tombé en arrêt sur une aquarelle de Paul Signac représentant le port de Saint-Tropez. Donc il est rentré dans cette galerie et il n'avait pas beaucoup d'argent effectivement pour acheter. Et Madame Druet, la femme du galeriste, lui a permis d'acheter cette œuvre et elle a bien fait de lui. Elle l'a vendue à crédit.
1: Donc, le premier tableau à crédit, c'est un Signac.
2: Voilà, c'est un Signac. Donc, ça, c'est effectivement important. Et puis, donc, cet achat a déclenché beaucoup d'autres achats. Et on dit quand même que la collection de Maurice Girardin est allée jusqu'à à peu près 1000 œuvres. Donc, c'est beaucoup plus que les 500 dont on parle habituellement. parce qu'on pense qu'il y a des œuvres qui ont disparu, on ne sait pas trop, mais qu'il y a eu sans doute des gens un peu mal intentionnés autour de lui, et que en fait, la donation a été autour de 500 œuvres, oui, mais qu'il y avait sans doute beaucoup plus d'œuvres dans la collection de Maurice Gérardin.
1: Oui, le legs, comme je l'ai dit en introduction, c'était une partie de la collection.
2: Voilà, c'est une partie de la collection.
1: Et ce qui est incroyable, c'est qu'on ne sait pas, l'État français à ce moment-là, ne sait pas où la mettre. Il y a tellement de pièces. Donc ça part déjà au Petit Palais, et il faut construire le musée, qui va être construit un peu rapidement, de sorte que les réserves prennent l'eau, parce que la Seine monte souvent en hiver, et que les réserves ne sont pas très très fiables, et il va falloir avoir d'autres réserves qui sont aujourd'hui à Saint-Denis. Et quand vous allez dans les réserves à Saint-Denis, du musée d'art moderne de la ville de Paris, alors là, c'est extraordinaire de voir ces milliers de tableaux, tous des chefs-d'œuvre, en se disant mais on ne pourra pas jamais exposer tout ça. Enfin, il faut que ça tourne, mais on ne pourra jamais exposer tout ça. Et alors, là, on a 500 tableaux qui sont exposés, c'est ça ?
2: Alors, oui, alors ça, c'est un peu la fin de l'histoire, hein, parce qu'avant cette donation, il y a eu quand même cette extraordinaire collection que Maurice Gérardin a constituée au fur et à mesure de sa vie, donc à partir de la Grande Guerre. Donc, d'abord, il a adoré l'œuvre de Rouault. Donc, Georges Rouault était un artiste qui à l'époque n'était pas du tout connu, on pouvait acheter ses œuvres pour absolument rien, les œuvres de Rouault étaient assez peu vendues. Donc Gérardin a eu cet œil pour Rouault, qui est un artiste qu'il a marqué un peu par la profondeur de l'œuvre, hein, parce que l'œuvre de Rouault est une œuvre qui n'est pas facile, mais qui est une œuvre qui est extrêmement profonde,
1: qui est très chrétienne.
2: Voilà, très très chrétienne, notamment autour de ces années-là, autour de la guerre, hein, puisque c'est après la guerre qu'il fera son fameux Miserere. Donc Rouault est un artiste qu'il a beaucoup aimé, et donc dans sa collection, Gérardin a eu 50 quand même œuvres de Rouault. Donc c'est très important. Et puis un peu plus tard, il a effectivement rencontré Gromaire, donc Marcel Gromaire, donc qui est aussi un peintre. Aussi avec ses tons un peu de brun, ses camailleux assez foncés, un peintre figuratif aussi. Et donc, Gérardin a adoré l'œuvre de Gromaire, dont il a eu une centaine d'œuvres dans sa collection.
1: Alors il faut donner un coup de chapeau à la Galerie de la Présidence, vous savez, qui est rue du Faubourg Saint-Honoré, en face de l'Élysée pratiquement, qui a prêté beaucoup de documents autour de Marcel Gromaire dans le cadre de cette exposition. Donc coup de chapeau pour cette galerie.
2: Absolument, donc c'est très très, très généreux. Mmh. Et puis donc Maurice Gérardin a eu des œuvres de Braque, de Picasso, de Léger, de Lafrenais, de Soutine, d'un peintre dont on connaît moins le nom, qui s'appelle Croti, et puis deux sculpteurs importants, Lipschitz et Zadkine. Donc il a énormément collectionné. Alors dans l'exposition, on voit donc les photos de l'appartement de Maurice Gérardin, qui était rue de la Ville-l'Évêque dans le 8e, donc
1: là où il mourra d'ailleurs,
2: où il avait son cabinet dentaire. Mmh. Et donc on voit cet accrochage incroyable, hein, du sol au plafond, avec les cadres des tableaux qui se touchent complètement, et on raconte évidemment que les patients qui arrivaient dans ce cabinet étaient absolument médusés par cet accrochage auquel ils ne comprenaient rien. Ils pensaient simplement que le docteur Gérardin était un peu fou. Et donc les œuvres qui au départ étaient accrochées sur le mur par artiste, au fur et à mesure Gérardin les a réarrangé l'accrochage plutôt pour justement mélanger les artistes qu'il connaissait au fur et à mesure de sa collection.
1: Enfin, c'était aussi foisonnant que chez Gertrude Stein.
2: Oui, absolument.
1: Dire qu'on a des tableaux qui se touchent les uns les autres, alors qu'ils n'ont rien à voir les uns avec les autres. Il y a un autre peintre qu'il a collectionné, c'était Maurice de Flaminck. Maurice de Flaminck, qui était né en 1876 et qui mourra en 1958, et qui lui fait le saut de l'impressionnisme au fauvisme. Oui. Et il y a toute une correspondance avec son grand ami Derain. Ils vont être copains jusqu'à la fin de leur jour. Alors, ce que je ne sais pas, c'est Si notre ami Maurice Gérardin est passé à Derain par Flaminck, ou s'il est passé à Flaminck par Derain.
2: Alors, ils étaient très proches, effectivement, Vlaminck et de Reims, c'était des grands amis. Alors, il y avait effectivement des œuvres de Vlaminck, de Reims dans la collection Maurice Jardin, mais assez peu, vraiment, les trois grands artistes représentés dans cette collection. C'était d'abord Gromaire, hein, donc une centaine d'œuvres, ensuite Rouault pour une cinquantaine d'œuvres, et puis aussi Bernard Buffet, donc qui sera sa dernière découverte, avec une trentaine d'œuvres. Donc, ce qu'on remarque, comment on peut qualifier cette collection de Maurice Girardin, c'est plutôt une collection de peintures figuratives. Donc ce sont des peintres essentiellement figuratifs, avec vraiment une grande humanité, donc vraiment la recherche un peu de cette, ce qu'on peut appeler l'âme humaine chez ces artistes. Et donc il n'est pas allé un petit peu seulement à la fin de sa vie vers l'abstraction. Donc sa collection est restée vraiment essentiellement une collection de peintres figuratifs autour de ces trois artistes, Rouault, Dufy et Gromaire. Rouault, Gromaire et Buffet. Il a aussi eu des œuvres de Dufy, de Raoul Dufy, qu'il aimait beaucoup, mais dans une moindre mesure.
1: Bernard Buffet, c'était avant que Bernard Buffet rencontre Pierre Berger.
2: Alors, il a Maurice Girardin a connu l'œuvre de Bernard Buffet assez tardivement, 3 ans avant qu'il meure. Il meurt en 1951 et il le connaît par le prix de la jeune peinture que Bernard Buffet a obtenu en 1948. Donc Maurice Girardin est tombé vraiment
1: en pâmoison
2: devant la singularité, parce que c'est vrai que les premiers Buffet des années 40 sont
1: révolutionnaires.
2: À la sortie de la guerre, sont très durs, hein, parce que c'est quand même une peinture où les traits sont les personnages sont émaciés, un peu comme des squelettes. Enfin, c'est une peinture qui est très dure. Donc pour l'apprécier, il fallait vraiment rechercher un peu, encore une fois, cette âme humaine. Et donc il a beaucoup aimé cet artiste. Et à propos, il y a une petite anecdote, c'est que Maurice Girardin donc participait au jury du prix qui devait décerner ce prix de la jeune peinture. Et ce prix, je crois, une première fois, n'a pas été attribué à Buffet, mais à un autre artiste. Et donc, Girardin a démissionné de ce jury. Et on lui a demandé, mais où allez-vous? Et il a dit, je vais acheter des Bernard Buffet. Donc, il est allé, c'est là où il a commencé sa collection de Bernard Buffet.
1: Et donc, vous dites qu'il y en a une trentaine.
2: Il avait une trentaine d'œuvres de Buffet. Je crois qu'il y en a une quinzaine au Musée d'Art Moderne de Paris. Et dont la plupart sont présentées dans l'exposition dont on parle, dans une seule salle qui est absolument magnifique.
1: Alors, ce Maurice Girardin est un autodidacte.
2: Oui.
1: Donc, on va voir tout de suite après une pause musicale comment il travaillait.

0: Les Beatles, When I'm 64, c'était le petit clin d'œil de François Dieudonné. Merci François.
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0: Je suis avec Guillaume Sébastien qui nous emmène au musée d'art moderne de la ville de Paris pour assister à cette formidable exposition de la collection Maurice Girardin. Alors Maurice Girardin, c'était un chirurgien dentiste, il était fils de boucher, il s'est fait tout seul dans l'art moderne avec une collection énorme de Dufy, Rouault, Gromaire, Buffet, Flamin, Cutriot et j'en passe, Jaime Soutine bien sûr. Mais comment travaillait-il? Parce que c'est un autodidacte.
2: Bah, il travaillait...
0: À l'époque, il n'y a pas Internet, il n'y a pas Wikipédia. Non. Il faut quand même ouvrir des catalogues, regarder, aller dans les expositions, prendre des notes.
2: Oui, alors il y avait quand même des galeries assez importantes à Paris. Oui. Et donc Maurice Girardin a franchi la porte de cette première galerie, la Galerie Dorée en 1915, où il a acheté sa première œuvre de Paul Signac. Et puis ensuite, il a acheté dans des galeries, mais aussi directement auprès des artistes.
0: Hein. Comme beaucoup.
2: Comme
0: beaucoup de collectionneurs.
2: Et ce qui est assez extraordinaire et singulier dans son cas, c'est que non seulement Maurice Girardin a collectionné, est un collectionneur, mais il a ouvert une galerie d'art contemporain.
0: La galerie de la Licorne.
2: La galerie de la Licorne, mais seulement quelques années seulement, en 1920, rue La Boétie. Mmh. Donc on a effectivement, comme vous dites, ce Maurice Girardin qui n'y connaissait rien, qui devient en 3-4 ans un très grand collectionneur des plus grands artistes de son temps. Alors à ce moment-là, on ne le savait pas encore. Et puis qui ouvre cette galerie tenue par deux femmes, donc qui étaient un peu les vendeuses de la galerie. Et malheureusement, la galerie a duré assez peu de temps. Elle n'a duré que 3 ans. Elle a fermé ses portes en 1923 parce que les affaires étaient très mauvaises.
0: Mais c'est un métier.
2: Bah oui, et puis Maurice Girardin était un collectionneur. Et les collectionneurs, en général, n'aiment pas vendre leurs meilleures œuvres. Les meilleures œuvres, ils les gardent pour eux-mêmes. Et donc, on raconte qu'une œuvre de Rouault, je crois, avait été vendue par ces deux dames et que Maurice Girardin était fou furieux. Et il a demandé, il a rappelé l'acheteur, le client, pour aller lui reprendre cette œuvre en disant qu'il y avait une erreur, que l'œuvre n'était finalement pas à vendre. Donc
0: donc il était absolument pas commerçant dans l'âme.
2: Il n'était pas commerçant dans l'âme. Donc après alors dans cette galerie était un espace qui était assez grand où il organisait beaucoup de réceptions. Il y avait des concerts. On y dansait. Dans l'exposition, on voit dans un petit film justement à quoi ressemblait la galerie La Licorne à l'époque. Donc c'est très très très amusant.
0: Mais c'est curieux de ne pas avoir le sens du commerce ou des affaires. Quand justement on a un lieu comme celui-là qui est très très bien placé, oui. Rue de la Boétie, et comme vous le racontez avec des vernissages prestigieux, ça fait venir normalement des acheteurs.
2: Oui. C'est deux choses différentes. C'est vrai qu'un collectionneur, il achète pour lui-même, il a un attachement viscéral aux œuvres qu'il a. Et voilà, on n'est pas être galeriste, être marchand. C'est vraiment abandonner les œuvres que l'on a. Et donc, ce sont deux démarches qui sont totalement contraires. En tout cas, c'était le cas pour Girardin.
0: Alors, il prend des notes. Il prend beaucoup de notes.
2: Oui, alors c'est ça, je voulais vous lire. Parce que c'est vrai que il faut aller voir cette exposition. Oui. Et on se rend compte à quel point acheter des œuvres d'art, il faut le faire souvent avec son cœur, plus qu'avec sa tête, en réfléchissant, en disant comme un tel achète, je vais acheter pour pouvoir spéculer, etc. Et c'est vrai que les vrais collectionneurs sont des gens qui achètent avec leurs yeux, bien sûr, mais aussi avec leur cœur. Et donc Maurice Girardin s'inscrit complètement dans ces démarches-là. Et justement, dans l'exposition est présenté des manuscrits de Maurice Girardin, et je vous lis quelques lignes parce que moi ça m'a énormément ému quand j'ai lu ça. Donc il parle de la conception qu'il a du collectionneur. Donc Maurice Girardin écrit: il y a plusieurs sortes de collectionneurs, les gros qui ne sont pas toujours les vrais et les passionnés qui sont rarement les gros. Je m'explique. Les gros sont des gens fortunés qui, pour des raisons personnelles ou sociales, pensent en tirer vanité et qui, à coups de chèques et de conseils, en peu de temps, constitue un ensemble d'œuvres célèbres. Ce sont des financiers, mais il arrive que quelques-uns se prennent au jeu et deviennent de vrais collectionneurs. Les autres, les petits, les sans-grades, sont à l'origine des mouvements d'art, rien que cela. Ce sont les mécènes qui soutiennent l'artiste à ses débuts, qui l'encouragent matériellement. Et un peu plus loin, il écrit « Eux, ce sont les vrais amateurs collectionneurs, des amoureux sensibles et curieux, impulsifs et analystes, ce sont des téméraires qui comprennent volontiers le budget familial. Ils aiment avec le cœur, qu'importe que l'artiste soit inconnu ou méconnu, seule la qualité de l'œuvre les passionne. »
0: C'est tellement c'est beau, juste. Hein. Mais c'est tellement juste.
2: Oui, c'est juste, mais c'est on voit pas toujours, on n'entend pas toujours ça, et je trouve que le texte est quand même bien écrit, très très aiguisé, et parle bien de ce qu'était Maurice Girardin.
0: Oui, oui. Et alors, j'imagine qu'il a dû tenir une sorte de journal comme ça.
2: Oui, il a beaucoup écrit. Là, ce sont des lignes qu'il a écrites pour répondre à un entretien, parce que effectivement. Le legs de la collection Girardin a été quand même très médiatisé à l'époque, puisque d'une part, la mère de Maurice Girardin et sa femme ont mis en cause le testament de Maurice Girardin, donc il a tout légué à la ville de Paris. Donc elles ont eu leur part réservataire qui a été vendue en salle des ventes dans les années 50. Et c'est après ces ventes que le reste de la collection, c'est-à-dire à peu près 400 œuvres, ont été, dans un premier temps, exposées au Petit Palais, donc qui appartient à la ville de, qui est un musée de la ville de Paris. Et puis, quand vous le rappeliez au début, quand il a été construit, au musée d'art moderne de la ville de Paris, avenue Président Wilson, dans ce merveilleux écrin qui a accueilli, qui accueille encore aujourd'hui cette merveilleuse collection.
0: Merveilleuse collection, et puis il y a aussi l'exposition Lee Miller, dont on parlera dans quelques semaines début mai, avec Diane Cellier, qui nous racontera tous les secrets de cette exposition. Je reviens sur Maurice Girardin, ce chirurgien dentiste autodidacte. Je trouve ça formidable et prodigieux.
2: Qui n'avait pas d'ailleurs que des qualités, parce qu'on le disait très avare, avec ses proches, avec sa famille, parce que justement,
0: il n'était pas sympathique.
2: Un sou ne devait pas être dépensé inutilement, et son argent devait servir uniquement, exclusivement, à acheter des œuvres d'art.
0: Donc, on mangeait des biscottes.
2: À peu près.
0: Voilà. Non, mais c'est assez extraordinaire de voir comme l'art peut être un virus qui vous prend ensuite toute votre vie, et de façon instinctive et impulsive. C'est-à-dire, comme vous le disiez très justement, Guillaume Sébastien, il ne faut pas chercher avec sa tête ni à compter, ni à faire de l'investissement, mais vraiment un coup de foudre, un coup de cœur. Or, nous avons ici une unité entre Rouault, Gromaire, Derain, Zadkine, Soutine, Buffet. Il y a une espèce d'unité du coup de cœur. Et vous le rappeliez très justement, on est dans de l'art figuratif, de l'art moderne, mais figuratif. Est-ce qu'il est coloré, cet art?
2: Rouault, vous savez, c'est assez
0: rouge et noir,
2: hein, quand même. Ouais. Gromaire, c'est quand même des tons aussi assez
0: bruns,
2: de façon générale. Soutine, c'est plus coloré, mais c'est quand même assez tourmenté.
0: Terriblement tourmenté.
2: Dans le dessin. Buffet, on en a parlé à l'instant, le Buffet de l'après-guerre, un Buffet quand même très dur à regarder. C'est pas un Buffet très agréable, beaucoup moins agréable que ces séries de bouquets de fleurs
0: et d'Annabelle,
2: postérieures, etc. Oui, il y avait vraiment chez lui, je pense, cette volonté d'aller vers une peinture profonde qui parlait de l'homme, de l'humanité. Je pense que un lien entre, ce qui fait la collection Maurice Girardin, ce sont ces artistes qu'il connaissait très bien. Donc il achetait directement aux artistes, il connaissait parfaitement ces artistes, il était ami avec eux. L'exposition parle de façon remarquable de l'amitié que Girardin et sa femme avaient nouée avec Gromaire et la femme de Gromaire, avec lesquelles ils passaient toutes leurs vacances. Et donc, c'est vrai qu'il devait apprécier dans ses œuvres ce qu'il devait apprécier dans la personnalité très profonde de ces artistes, puisqu'on sait que ces artistes sont des artistes très profonds, tous ces noms dont on a parlé, bien sûr.
0: Parmi les nombreux documents qui figurent dans l'exposition, des lettres entre, entre Maurice Gérardin et ces artistes qu'il aime.
2: Oui, il y a des lettres, bien sûr. Il y a aussi donc les catalogues de la galerie La Licorne, qui lui a coûté beaucoup d'argent, cette galerie. Et puis beaucoup de photos aussi, où on met un visage derrière le docteur Girardin et derrière tous ces artistes qu'il a collectionnés. Alors cette exposition, il faut le dire, elle commence par une petite salle où il y a beaucoup de choses, beaucoup de documents, qui est un peu une introduction à l'exposition. Mais les œuvres sont surtout présenté à l'intérieur du musée des collections, enfin dans les collections permanentes du musée d'art de Paris, identifiées chacune avec un cartel qui dit que cette œuvre-là provient de la collection du docteur Girardin. Et donc c'est très intéressant parce que on voit justement cette œuvre qui appartient au docteur Girardin, qui est magnifique au milieu d'autres œuvres qui sont aussi des chefs-d'œuvre, ou même parfois un peu moins des chefs-d'œuvre que celles qu'il a achetées lui-même.
0: Et ça, je trouve que c'est très intéressant de ne pas avoir une exposition où on a uniquement Maurice Girardin, mais de voir comment elle s'inscrit dans les collections permanentes, ça c'est très très important. D'abord pour comprendre son regard et comment il a eu un regard sacrément aiguisé. Enfin, on parle souvent de vous savez, de musiciens qui ont l'oreille absolue. On se demande là s'il n'a pas l'œil absolu, parce qu'il se gourre rarement. Hein. Et de voir au milieu des autres, en se disant, bah, tiens, pourquoi il n'a pas eu celui-là? Parce que ça ne s'est pas posé comme ça. Ou bien, pourquoi il ne l'a pas eu? Parce que peut-être que ça ne rentrait pas dans son œil.
2: Il y a beaucoup de collectionneurs, de grands collectionneurs qui n'y connaissaient rien avant, qui avaient justement un regard tellement vierge que toute leur sensibilité a pu être exercée pour vraiment reconnaître quelque chose qu'ils aimaient profondément. Et c'est certainement le cas du Dr Girardin, mais il y en a beaucoup d'autres comme lui.
0: Je pense à Ernst Beyeler, par exemple.
2: Bien sûr.
0: Et qui, lui, était un marchand. Et quand il vendait une œuvre, il en achetait deux. Une pour la vendre et une pour la garder. Alors, il a gardé de très, très belles pièces qui sont aujourd'hui dans sa fondation à Rienne, la fondation Beyeler à côté de Bâle. Mais il a toujours procédé comme ça, d'acheter deux œuvres, une pour lui et une pour la vendre. Merci, Guillaume Sébastien. Je rappelle que...
2: Je vous en prie, allez voir cette exposition qui est vraiment... dont on ne parle pas trop, parce qu'elle est dans le musée.
0: Ouais.
2: Mais il faut vraiment aller la voir, c'est passionnant et très émouvant. Moi, j'ai été très ému par ce dentiste collectionneur qui est devenu galeriste et qui surtout
0: Maurice est un grand collectionneur. Girardin, merci Guillaume Sébastien. Je rappelle qu'on peut venir vous rencontrer dans votre galerie, Guillaume, 12 rue Penthièvre, dans le 8e arrondissement de Paris. 32, pardon. Mais il y avait le 2 qui était bon. Merci Cédric Coba pour la réalisation. Merci également à François Dieudonné, Philippe Alpeche, Camille Meyer pour la réussite technique de notre rendez-vous. Nous nous retrouverons demain pour parler des livres à lire en ce moment. D'ici là, prenons soin des uns et des autres et puis soyons heureux, ça reste une urgence. Je vous embrasse.
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Dieu est riche en miséricorde à cause du grand amour dont il nous a aimés. Alors que nous étions morts à cause de nos fautes, il nous a donné la vie avec le Christ. C'est par grâce que vous êtes sauvés. Avec lui, il nous a ressuscités et fait asseoir dans les cieux en Jésus-Christ.

C'était la prière du soir avec les moines de Cœur Moussa. 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
2: Traditionnellement, on dit que trois principes fondent le judaïsme ancestral. Le lien au peuple d'Israël, une fidélité au Dieu un et unique de la Torah, une référence à la terre promise. Or, au XXe siècle, des populations d'Afrique subsaharienne ont affirmé leur appartenance au monde juif. Dans quelle mesure l'émergence de ces communautés vient-elle mettre en tension ces trois principes? Quelle place occupent ces communautés aujourd'hui dans le monde juif? Edith Bruder, bonjour.
3: Bonjour.
2: Nous vous retrouvons pour parler donc de ce phénomène religieux sans précédent, de votre point de vue d'anthropologue et d'historienne. Vous êtes chercheuse au CNRS et vous avez dirigé la publication de l'ouvrage juif d'ailleurs chez Albin Michel en 2020, qui fait l'objet d'une publication cette année aux États-Unis. Vous avez aussi écrit Black Jews en 2014. Alors, on a parlé un petit peu précédemment des Juifs d'Éthiopie, les Beta Israël. Falacha, c'est péjoratif, c'est ça le nom
3: Absolument. Falacha veut dire vagabond en amharique. Donc, voilà, c'est sans terre, parce qu'ils n'avaient pas le droit de posséder des terres. Ils étaient discriminés.
2: C'est donc une histoire assez étonnante que celle des Beta Israël, que le monde occidental a découvert au XXe siècle, au cours du XXe siècle, on peut le dire. Vous dites que c'est une population dont la connaissance a eu un effet détonateur dans le monde juif. Pourquoi cela?
3: Oui, détonateur et révélateur. C'est-à-dire que l'alia, c'est-à-dire le retour, entre guillemets, des Éthiopiens en Israël, après qu'ils aient été reconnus comme descendants de la tribu de Dan, a fait que d'autres groupes qui vivaient probablement des processus internes latents d'attachement ou de reconnaissance de leur tradition dans l'Ancien Testament sont passés à l'acte en affirmant que eux aussi étaient descendants des Hébreux. En fait, les Beta Israël ou Falacha ont inauguré le concept de juifs noirs qui n'existait pas avant leur existence.
2: Ces juifs d'Éthiopie, comment ça se passe? Il a fallu que leur judaïsme soit attesté, prouvé?
3: Il semblerait que des sources du christianisme orthodoxe éthiopien aient pu être considérées comme analogues à certaines sources bibliques, de telle façon que le rabbi Shlomo Amar, grand rabbin d'Israël à l'époque, a reconnu les Beta Israël comme étant descendants des tribus perdues.
2: Et donc, ça a donné lieu à ce qu'on appelle l'opération Moïse.
3: Exactement.
2: On peut peut-être le redire, dans les années, au milieu des années 80, c'est le transfert en fait de milliers de personnes d'Éthiopie vers Israël. Toute la question qui s'est posée après, c'était la question de l'intégration dans la population israélienne.
3: Ah, c'était une vraie question. Une vraie question dans la mesure où les Éthiopiens, les Beta Israël, avaient un mode de vie totalement agricole, non mécanisé, dans la mesure où ils ne parlaient que l'amharique, dans la mesure où ils vivaient, on va dire, à une autre époque de notre civilisation, et qu'ils se sont retrouvés dans des HLM ou équivalents en Israël, qu'il leur fallait s'habiller autrement, ce qu'ils ne souhaitaient pas. Ils avaient des chefs religieux, les caisses, qui n'ont pas été reconnus comme étant, comment dire, des substituts ou des homologues des rabbins. Donc ça a créé de grosses difficultés pour eux. Voilà, ça a été une intégration complexe.
2: Mais est-ce qu'aujourd'hui, on peut dire qu'au sein des différentes populations juives d'Afrique subsaharienne, cette idée de l'alia, de partir vivre en Israël, est-ce qu'elle est d'actualité? Est-ce qu'elle fonctionne? Est-ce que c'est quelque chose qu'il faut envisager de faire un jour dans sa vie?
3: Ce n'est pas ce que j'entends. Que les Africains des différents groupes que j'ai rencontrés aient envie de se rendre à Jérusalem, qu'ils aient envie de prier au mur des Lamentations, c'est une chose. Ils ne disent pas systématiquement, et loin s'en faut, qu'ils souhaitent devenir israéliens. Ils veulent être reconnus pour ce qu'ils sont chez eux.

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1: Et nous venons d'entendre les Abba Yudaya chanter en hébreu, une communauté juive d'Ouganda dont vous dites, Edith Bruder, que leur histoire a quelque chose d'insolite. Au départ, c'est un lien particulier qu'ils ont eu avec l'Ancien Testament.
2: Absolument. Les Abba Yudaya représentent un modèle de communauté juive spontanée. C'est-à-dire que lorsque leur leader ou chef, Kakungulu, est entré dans l'Ancien Testament, a essayé de le comprendre, de le traduire en l'Ouganda, leur langue, il n'avait, lui, jamais rencontré de juifs. Par la suite, une fois qu'il a fait les premières démarches, il se trouve qu'il a rencontré un marchand juif, un Mbalé, un certain Joseph. Je précise que c'était dans les années 1980-1990. Et avec l'aide de ce Joseph, il a, on va dire, normalisé ce qu'il avait réinventé de façon à ce que cela puisse être compatible avec les traditions que Joseph lui a communiquées et enseignées. Donc, ce groupe des Abba Yudaya, au tournant des années 2000, a fait procéder à leur conversion par des rabbins israéliens et américains. Et là, à l'époque, il y avait 400 convertis. Je serais incapable de vous dire aujourd'hui combien il y en a. Ce que je peux vous dire, c'est qu'ils ont maintenant un vrai rabbin, Gershon Sizomu, qui a été formé aux États-Unis, en Israël, donc qui est reconnu, et qui peut faire le point face au rabbinat israélien, même si vous le savez, il y a de différentes tendance.
1: Oui, c'est ça qui est assez fascinant dans cette question, c'est que, on le sait, le judaïsme n'a pas de pape, il n'y a pas une personne pour dire quel est le bon judaïsme. Or, vous nous dites qu'il est devenu un vrai rabbin, qu'il y a une reconnaissance. Comment ça se passe? Auprès de qui est-ce qu'on va chercher la reconnaissance?
2: Alors, lui, il a cherché auprès des autorités religieuses auxquelles il s'est référé et qui l'ont accepté dans leur yeshiva. De ce fait, il est reconnu comme étant rabbin par une bonne partie de la communauté juive. Maintenant, il y aura toujours des factions orthodoxes qui mettront en question et sa judéité et sa formation de rabbin de facto.
1: Et alors, si on prend le cas des Lemba, vous nous en avez déjà parlé un petit peu précédemment. Les Lemba, ce qui est très fascinant, c'est que dans leur rite, on y retrouve des traces d'une religion israélite très ancienne.
2: Absolument. L'endogamie, l'abattage de la viande, l'éloignement des femmes pendant la période des menstruations, la circoncision qui est chez eux à 15 ans. Je veux dire, on retrouve des repères qui sont semblables avec peut-être des petites adaptations, mais pas tant que ça, des rituels, des traditions de l'Ancien Testament.
1: Et est-ce que ça a rendu, pour les Lemba, leur reconnaissance plus facile de la part du monde juif?
2: Alors, les Lemba ont une position un petit peu particulière. Les Lemba veulent être reconnus comme juifs. Ils disent « We want to recapture our roots ». Nous voulons recapturer nos racines. Maintenant, vous pouvez faire, avec un rabbin qui est arrivé d'Israël ou de France, un Shabbat avec les Lemba le samedi, et les Lemba vont aller au temple le dimanche. Ils ne demandent pas de reconnaissance, ils s'auto-reconnaissent. Il ne faut pas leur parler de conversion. Ils vous diraient, mais enfin, pourquoi voulez-vous que nous nous convertissions puisque nous sommes juifs? Et les rabbins qui sont un petit peu engagés dans cette démarche avec eux n'ont absolument pas d'écoute à ce niveau-là. Mais ils tiennent à être reconnus comme tels. C'est d'ailleurs ce besoin de reconnaissance qu'on retrouve dans tous les groupes. Ce qui est important pour tous ces groupes, c'est d'avoir la reconnaissance par les communautés juives internationales, de faire partie de ce monde-là.
1: Vous me disiez hors micro qu'aujourd'hui, il y a un judaïsme en expansion dans certains pays d'Afrique subsaharienne. C'est un phénomène de grande ampleur actuellement, parce qu'on en parle très peu.
2: Alors, on n'en parle pas, il est difficile d'évaluer, mais moi qui suis une observatrice du terrain, Je peux vous dire que certains pays comme la Côte d'Ivoire, qui jusqu'il y a 4 ans avait 2 communautés juives à Abidjan, maintenant il y en a 6, et que ce phénomène se produit dans de nombreux autres pays. C'est un phénomène en expansion.
1: Comment est-ce qu'on l'explique, selon vous ?
2: Une recherche de sens, une recherche de religion. C'est en rapport avec la décolonisation. Le christianisme a été apporté par les religieux, les missionnaires issus de la colonisation. Il semblerait que les religions traditionnelles, dans la mesure où elles peuvent être un petit peu repiquées sur le terreau du judaïsme, retrouvent une vitalité, mais pas importante. Elles font partie d'un tout. Et puis, les Africains ont un grand besoin de religiosité et de spiritualité. Donc, de ce fait, cette affiliation, cette adhésion au judaïsme incarne leurs besoins. Et puis, peut-être, de leur part, je l'entends parfois, un besoin d'universalisme.
1: Et un besoin de retour aux sources, quelque part, même si... Leurs rites anciens d'avant la colonisation sont lointains.
2: Un besoin de retour aux sources très antérieures, puisqu'ils affirment, pour certains, cette descendance, filiation des Hébreux.
1: Un grand merci, Edith Bruder. Je rappelle que vous êtes anthropologue et historienne, chercheuse au CNRS et spécialiste des communautés juives émergentes d'Afrique subsaharienne et auteure de Black Jews, chez Albin Michel en 2014.

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1: Bon matin, le Québec vous attend sur le site historique du berceau du Canada à Gaspé, mais aussi à la galerie photo de Mathieu Lheureux Roy, quel beau nom, pour évoquer un sujet assez douloureux, les villages fermés, en particulier Saint-Gabriel-des-Rameaux. Nous sommes déjà ailleurs, à tout de suite en Gaspésie.
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5: Bienvenue en Gaspésie. Bienvenue dans la région touristique de la Gaspésie.
6: Un candidat du Parti libéral, Rhinocéros, fait campagne dans la circonscription de la Gaspésie-des-Îles. La candidature de Max...
5: Bienvenue chez nous. Bienvenue au Québec.
1: Le Canada est constitué de 10 provinces et 3 territoires. Le Québec, dont la superficie correspond à peu près à 3 fois celle de la France, est la plus vaste et la deuxième province la plus peuplée, avec 8,5 millions d'habitants. Retenez aussi que les 40 millions de Canadiens vivent sur un territoire qui correspond à 20 fois la France hexagonale.
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1: La capitale du Québec, c'est Québec, Montréal étant la principale métropole et deuxième ville du Canada. Dans cette série québécoise, cap vers la Gaspésie, une péninsule située au centre-est du Québec, entourée des eaux de l'estuaire du fleuve Saint-Laurent au nord, du golfe du Saint-Laurent à l'est et de la baie des Chaleurs au sud. Le nom de Gaspésie est un dérivé du mot « Gaspé », lui-même dérivé d'un mot en langue Micmac, « Gaspeg » signifiant « fin des terres ». Le territoire, qui deviendra le parc national Forillon, cédant ainsi aux pressions d'Ottawa, la capitale, qui souhaite créer un premier parc fédéral en sol québécois. Au berceau du Canada, ouvert en saison estivale, et puis proche de Gaspé, nous découvrons également la galerie photo de Mathieu Lheureux Roy, auquel s'ajoute le témoignage de Jeannot Rioux, pour évoquer en photo feu le village de Saint-Gabriel-des-Rameaux.
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1: Bon matin Jean-Pierre.
8: Bonjour, oui.
1: Quand on dit bonjour, on peut dire bon matin?
8: Oui, bon matin, c'est la bonne affirmation aussi.
1: Et on dit bonjour, comme ça on fait le tour, on dit bonjour jusqu'à quelle heure?
8: C'est une très bonne question. On dit quasiment toute la journée.
1: Ah, toute la journée?
8: Oui, oui. Bonjour, bonne journée.
1: Et bonsoir.
8: Mais le soir, là, on commence à le dire vers 17h, je dirais.
1: Ah oui, non, oui, comme chez nous, finalement.
8: Souper, oui, tout à
1: bon,
8: fait.
1: Bonsoir, 17h. Maintenant, oui. Si on, aussi, il ne faut pas se gourer. C'est comme en Belgique, il ne faut pas se tromper dans les repas. Hein.
8: Oui.
1: Parce que si on invite quelqu'un à déjeuner, par rapport aux mots qu'on utilise en France, ou à dîner plutôt, si on ne s'est pas mis d'accord, les personnes risquent d'arriver à un moment qui n'est pas celui auquel on les attendait.
8: Oui, parce que le matin, nous, on déjeune. Et vers midi, il y a le dîner et le souper vers 17h ou à des heures plus tard pour certaines personnes, bien sûr. On a 3 repas de noms distincts.
1: Donc, il y a un vrai décalage. En venant vous retrouver ici, et on va expliquer, Jean-Pierre, où je vous retrouve. Mais finalement, Jean-Pierre Jacques, j'ai face à moi 2 personnes.
8: Oui.
1: Alors, je ne vois pas totalement double.
8: Jean-Pierre Jacques est mon vrai nom, mais mon personnage ici, parce qu'on personnifie des personnes dans chaque bâtiment du site du berceau du Canada, et mon nom ici, c'est M. Colas. De M. Colas et Slouz, qui étaient 2 propriétaires du magasin général qu'on a ici, bien sûr.
1: Il avait un prénom, M. Colas?
8: Charles.
1: Charles Colas.
8: Charles Colas.
1: Donc, oui. Je peux aussi vous appeler Charles, finalement?
8: Oui, tout à fait.
1: Donc, Jean-Pierre Jacques, Charles Colas.
8: Oui, tout à fait, oui.
1: Ici, sur ce site du berceau du Canada à Gaspé, qu'est-ce que ça représente et qu'est-ce que c'est le site du Berceau du Canada?
8: Le Berceau du Canada, ça représente l'endroit où que Jacques Cartier aurait mis sa croix et qui aurait affirmé « Je prends possession des terres au nom du roi de France. Fais de nous le Berceau du Canada, le début de la Nouvelle-France, le début du Québec, le début du Canada. » Mais c'est aussi le centre-ville de Gaspé qui a été en partie détruit. Plusieurs bâtiments ont été détruits, puis on représente l'histoire, on redonne l'histoire à Gaspé, qui était un des ports internationaux au Canada, le premier port d'arrêt que les bateaux venaient, et tout le centre-ville et ses personnages qui étaient colorés aussi.
1: Et donc, il y a un jour vraiment précis de l'arrivée ici, le jour où le bateau s'est amarré à Gaspé. Jacques Cartier, on connaît la date précise?
8: Jacques Cartier serait arrivé dans la baie de Gaspé le 17 juillet et mis sa croix le 24 juillet 1534.
1: Ça, c'est le jour officiel et mis sa croix. Parfois, on dit qu'on porte sa croix, mais c'est symbolique. Mais mis sa croix, c'est une vraie croix physique.
8: Oui, une croix physique qui n'était pas une croix religieuse, mais c'était vraiment un signe de possession des terres au nom du roi de France. Un peu comme les gens vont mettre une affiche disant « Cette terre m'appartient ». Et lui va affirmer que le territoire appartient désormais au roi de France.
1: Gaspé, c'est combien d'habitants? C'est une petite ville. On est vraiment au bout de la Gaspésie ici. Hein?
8: Gaspé, c'est une des plus grandes villes en Amérique du Nord, superficie, bien sûr, parce que la ville de Gaspé est plus grande que l'île de Montréal. Mais eux sont quelques millions et nous, on est 14 000. On a du territoire pour chaque citoyen, si on veut en avoir, bien sûr.
1: Ça, personne ne se marche sur les pieds?
8: Non, c'est très, très grand en superficie. Et on a la mer un peu partout.
1: Et il y a une rue, alors moi j'arrive de l'auberge sous les arbres, on a cette rue au pied de l'auberge, je me dis que c'est la rue historique, la grande rue historique de Gaspé.
8: C'est la rue principale. Quand en 1939, la reine d'Angleterre, Élisabeth II, est venue nous visiter, et depuis cette date, nous l'appelons la rue de la Reine.
1: La rue de la Reine, c'est pas les Champs-Élysées non plus, mais...
8: Non. C'est une petite rue, il y a quelques commerçants, mais c'est vraiment une rue que les gens peuvent avoir des festivités. Et d'ailleurs, le Festival Musique du bout du monde se déploie sur la rue principale ici, oui.
9: Quartier, quartier, oh chaque quartier, si t'avais navigué à l'envers de l'hiver. Quartier, quartier, si t'avais navigué du côté de l'été, aujourd'hui on aurait toute la rue Sherbrooke bordée.
1: Vous disiez, Jean-Pierre, qu'une partie de la ville, enfin des bâtiments anciens ont été détruits. C'est pas comme en Europe, parfois, les misères, utilisons un mot québécois, les misères de la guerre.
8: Non, malheureusement, c'est une décision politique.
1: C'est politique.
8: Le gouvernement fédéral qui a décidé un jour de détruire une grande partie de ce qu'on appelait le Vieux Gaspé pour faire un boulevard qui allait un jour permettre aux gens d'aller dans le parc Forillon beaucoup plus rapidement. Mais malheureusement, ils ont expulsé plusieurs citoyens qui avaient des commerces, des terrains, des maisons, et ils ont tout détruit une très grande partie du
1: Vieux-Gaspé. Donc là, il y a eu une destruction volontaire du patrimoine. Donc c'était pas les bombes, mais c'était quand même une destruction volontaire humaine.
8: Malgré que la Deuxième Guerre s'est présentée ici, que les sous-marins allemands sont venus ici, ils n'ont pas détruit la ville de Gaspé. Ils sont venus ici pour intercepter les bateaux qui allaient vers l'Europe, qu'on voulait aller.
1: C'était un point d'observation et un point stratégique. Hein.
8: Une très grande place stratégique. L'armée canadienne s'est présentée ici. La marine et l'aviation se sont présentées pour protéger la baie de Gaspé, la province de Québec, le Canada, parce que les sous-marins venaient ici. Ailleurs, au Québec, au Canada, ils n'en savaient très peu de cette période-là. Par la suite, bien sûr, l'histoire va tout expliquer. Mais quand même, dans la Deuxième Guerre, les gens de Gaspé l'ont vécu différemment. Mais l'Allemagne n'est pas venue détruire.
1: Finalement, ce sont les Québécois qui ont détruit Gaspé?
8: Oui, par eux-mêmes, malheureusement. Mais c'est des
1: décisions. C'était en quelle année?
8: C'était dans les années 70. Entre 1970 et 1978, ils ont détruit une très grande partie du Vieux Gaspé. Des bâtiments qui étaient encore solides, que ce soit des entrepôts, des tavernes, des magasins généraux, des maisons aussi, malheureusement. Il reste un grand centre d'achat avec un boulevard. Mais depuis 2012, les gens, des citoyens de Gaspé ont fait en sorte que l'histoire se représente ici et c'est un site historique qui a été fait par la Corporation Berceau du Canada des citoyens de la ville de Gaspé.
1: Ça, on a reconstitué ici, c'est un site de reconstitution. On a déplacé des vraies maisons pour les remonter ici?
8: On a surtout refait...
1: Refait à l'identique?
8: Oui. Une seule maison qui a été déplacée, c'est la maison de Horacio Le Boutillier, qui, lui, à une certaine époque, était le consul de l'Italie et vice-consul du Brésil. Le port de Gaspé était international, des bateaux venant d'un peu partout, et il y avait tellement un échange économique ici qu'on a eu 9 consulats. Même la France avait son consul ici, tellement que l'essor économique allait être très grand. Malheureusement, ça a été seulement pour une période de 7 ans. Encore une décision politique met en valeur d'autres parties du Canada. Nous, bon, on fait partie de l'histoire, mais différemment un peu. Mais oui, Gaspé a toujours été un port d'importance pendant plusieurs années.
1: Toute cette destruction, je suppose que vous la regrettez, cette destruction. Il y a une bonne partie de la population ici qui regrette, déplore cette destruction des années 70.
8: Beaucoup de gens ont été impactés par cette destruction, par cette décision que des gens haut placés prenaient sans nous poser aucune question. Hein. On était à la merci de ces grandes décisions-là, mais c'était pour la modernité. Il allait construire un grand parc qui allait protéger la faune, la flore, le parc Forion. C'est un projet immense, un projet formidable, mais la façon qu'ils l'ont fait, d'exproprier, expulser des gens, et aussi au centre-ville ici, qui ont été détruits pour faire un boulevard qui allait permettre de se rendre plus rapidement dans le parc Forion.
1: Puis effectivement, il y a eu tous ces villages aussi, ben, j'ai appris ça, l'histoire des villages fermés.
8: Oui, plusieurs villages ont été fermés pour
1: Alors,
8: que
1: fermé,
8: les gens...
1: Fermé, ça veut dire détruit, hein?
8: Ah, détruit.
1: Pas juste qu'on a mis une porte avec qui on a verrouillé. Non,
8: non, encore une fois, c'est des gens qui ont été expropriés de leur terrain, de leur maison, de leur propriété. Des gens qui avaient des familles de 8 ou 12 enfants pouvaient être expulsés et devoir se retrouver dans une autre demeure ou même un appartement après d'avoir vécu sur une grande terre et avoir leur propre maison.
1: Ouais, ouais.

0: Bon, mais voyons le positif. Ici, nous sommes au berceau du Canada, Charles ou Jean-Pierre. Alors Charles, vous avez vécu quand, vous?
1: Ici, ça a été dans les années 1800. Moi et un collègue, M. Sluice, nous avons ouvert le magasin Collars & Sluice, un magasin général qui nous permettait de vendre un peu n'importe quoi, mais surtout aussi, on achetait la morue salée séchée des pêcheurs qu'on voulait réexpédier vers l'Europe. C'était une industrie très forte ici, en Gaspésie. L'histoire parle beaucoup plus de la traite de la fourrure, mais c'est des historiens, des universitaires qui ont traité le sujet. Mais ici, en Gaspésie, nous avons deux historiens qui ont sorti un livre qui démontre que l'industrie de la morue salée séchée aurait fait beaucoup plus d'argent que l'industrie de la fourrure. Ouais. Et ça a été une industrie très forte pour la Gaspésie, dont Gaspé était un des ports qui expédiait des tonnes et des tonnes de morue salée séchée à chaque année, bien sûr.
0: Donc, quand je vous parle, Charles, nous sommes au 19e siècle, on est d'accord?
1: Oui, tout à fait.
0: Donc là, j'ai remonté le temps, je vous rencontre au 19e siècle.
1: Comme plusieurs de mes collègues ici, je viens des îles Jersey. Deux îles, Jersey ou Guernsey, qui sont entre...
0: Les îles anglo-normandes.
1: Tout à fait, entre la France et l'Angleterre. Nous étions des Français dans le passé, mais l'Angleterre, la couronne britannique, a pris possession de nos îles. Nous sommes devenus des anglophones. Mais ça nous a permis aussi de développer une très grande expertise et des contacts dans plusieurs pays d'Europe. Et nous étions aussi connus pour être de très bons fabricants de bateaux. Mais nous allons venir investir dans toute l'industrie de la morue salée séchée. Moi, je vais ouvrir un magasin général. Mon collègue Charles Robin, lui, il va avoir plusieurs magasins généraux, des entrepôts, avoir des bateaux, une flotte de bateaux. D'ailleurs, il va devenir probablement un de mes collègues et copropriétaire de mon magasin. Mon collègue, M. Sluice, me parlait la semaine passée qu'il allait quitter bientôt. Et c'est probablement Charles Robin qui va venir copropriétaire de mon magasin. Et avec son expertise et la chaîne de magasins qu'il y a un peu partout, lui, il y a des magasins tout au sud de la Gaspésie, Nouveau-Brunswick et même Nouvelle-Écosse qui a ouvert un magasin, ça fait pas si longtemps.
0: Ouais, donc, Charles, vous n'avez pas envie de rentrer à Jersey?
1: Non, il y a...
0: Si vous étiez rentré, probablement vos descendants seraient banquiers aujourd'hui, puisqu'on est dans un paradis fiscal plutôt dans ces îles anglo-normandes.
1: Mais il faut aussi se rappeler qu'en 1889, le banquier qui était responsable de notre banque et de notre argent a été perdre tout l'argent de la banque à la bourse à Londres. Et ça, on l'a encore sur le cœur. Hein? On veut s'assurer que ça soit quelqu'un de beaucoup plus fiable qui va prendre possession et contrôler l'argent que nos familles déploient énormément. Mais ici, on a encore beaucoup d'argent à faire et pêcheurs qui sont ici, qui vont durer longtemps, j'espère.
0: Le ciel est peut-être plus bleu ici, là. Il est assez bleu. Il a plu cette nuit, mais il est assez bleu. Oui. Alors, j'ai pas du tout vérifié les dates, mais est-ce que vous avez connu Victor Hugo? Est-ce que c'est les mêmes dates? Puisqu'on sait que Victor Hugo a été passé quelque temps dans ces îles anglo-normandes.
1: Victor Hugo, c'est un anglophone?
0: Non.
1: La langue française est encore commune pour nous, mais...
0: Les écrivains français, vous ne les connaissez pas? Alors.
1: Un peu moins que les anglophones. Hein. La langue du commerce, c'est beaucoup plus l'anglais, bien sûr.
0: Mais c'est la langue du commerce.
1: C'est peut-être un homme qu'on va rencontrer un jour s'il vient ici à Gaspé.
0: Pas sûr.
1: Pas sûr.

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1: Nous retrouverons dans ce Suivez le guide en Gaspésie, Jean-Pierre Jacques au berceau du Canada. Mais avant, roulons vers la galerie photo de Mathieu Lheureux-Roy.
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1: C'est une magnifique fin d'après-midi et bon, apparemment la météo va changer demain, ça va reprendre un petit peu de fraîcheur et un peu de pluie. Mais bon, là ça fait trois belles journées en Gaspésie, trois journées de soleil. Et c'est une belle fin d'après-midi pour venir retrouver Mathieu Lheureux-Roy. Je vais te laisser expliquer, Mathieu, tu feras beaucoup mieux que moi. Où sommes-nous? Et on va essayer d'envoyer à nos amis la photo par les mots. Toi qui es photographe, c'est peut-être pas l'exercice le plus facile pour un photographe.
3: Non.
1: Mais je suis sûr que tu vas y arriver très, très bien.
3: Bon, enfin, ici, on se trouve juste devant la rivière York. On voit les vallons des montagnes, c'est la fin des Appalaches. Et puis, en bas se trouve la rivière York, qui est une rivière à saumon. Juste en bas, ici, se trouve un barachois.
1: Un quoi?
3: Un barachois.
1: Un bar à choix.
3: Ouais, ben qui est la rencontre de l'eau salée et l'eau douce à l'intérieur.
1: C'est pas un bar, parce que je veux dire, un bar à choix, non, c'est pas un bar.
3: Non, c'est un bar à choix. Donc, c'est la rencontre de l'eau douce et de l'eau salée dans une tourbière. Ça. Donc, il y a beaucoup d'activités, de poissons, d'oiseaux et ainsi de suite. Donc, ouais.
1: La rivière York, qui est assez large quand même, hein, et qui se jette où, la rivière York?
3: Elle se jette dans la baie de Gaspé, qui après ça se jette dans le golfe du Saint-Laurent. Et à Gaspé, nous avons trois rivière à saumon. Nous avons la Dartmouth, la York et la Saint-Jean.
1: Tu pêches? Pêches-tu?
3: Je pêche beaucoup, mais pas le saumon, parce que le saumon, nous ne pouvons pas le garder. Donc, ça dépend des années, ça dépend de combien il y en a, mais cette année, il n'y en a pas beaucoup, donc on ne peut pas le garder.
1: Tu peux le pêcher et tu le remets à l'eau?
3: Exact.
1: C'est juste pour le sport, la beauté du sport?
3: Oui, la beauté du sport, la photo, mais moi, je suis plus pour le garde-manger, donc je préfère pêcher autre espèce.
1: Sinon, tu pêches le saumon, tu le prends en photo, et puis au prochain saumon, tu compares les photos pour voir si c'est le même saumon que tu as repêché.
3: Ouais, exact. Donc non, je m'abstiens, je vais pêcher d'autres choses, et puis...
1: Comme quoi, alors?
3: Au printemps, on peut pêcher la truite de mer, on peut pêcher le baraillé, on peut pêcher le maquereau. Si on va en mer, on peut pêcher la morue, le flétan. Il y a beaucoup d'autres espèces.
1: Hein. Des poissons, tu les photographies? Est-ce que c'est un objet de photo pour toi ou juste c'est plutôt toujours le garde-manger?
3: En fait, le chemin est plus une opportunité de photo pour moi.
1: C'est ton nom qui m'a fasciné, Mathieu Lheureux-Roy. C'est un nom d'artiste ou c'est ton vrai nom?
3: En fait, Lheureux, c'est le nom de ma mère et Roy, c'est le nom de mon père. Donc, c'est mon vrai nom.
1: Ah oui, donc Mathieu Lheureux-Roy, il y a une obligation finalement au bonheur quand on s'appelle Lheureux-Roy. Tu souris, mais, moi? Ouais, une obligation de sourire.
3: Mais c'est marrant parce que quand j'étais tout jeune, à l'école primaire, mon surnom c'était Joyeux. Ouais, j'ai toujours eu cette vision-là de la vie. Ouais.
1: Moi, je pense que les noms influent finalement. Imagine que tu te sois appelé Mathieu Triste-Roy.
3: Oh non, c'est clair que ça aurait influencé le cours de ma vie, je crois.
1: Est-ce que tu peux nous présenter ton ami Jeannot?
3: Ouais, ben ici...
1: Qui est souriant aussi, hein?
3: À mes côtés, j'ai Jeannot Rio ici, qui est l'instigateur, ou même ta mère, Jeannot, qui est l'instigatrice de ce projet-là par toi. Jeannot est venu me voir une journée avec une boîte de négatifs d'archives, et puis tout le projet a commencé.
1: On va en parler du projet, on va entrer. Alors, c'est pas la petite maison dans la prairie, mais c'est quand même la petite maison dans le jardin. Enfin,
3: ouais, c'est ça. C'est un atelier que j'ai construit à côté de la maison.
1: En fait, c'est toi qui l'as construit?
3: Ben, je l'ai complètement refait. C'est un vieux garage qui n'avait pas deux étages. Moi, j'ai rajouté un étage, puis je l'ai complètement refait là, avec des vieilles granges qu'il y avait dans les alentours. Donc, j'ai récupéré le bois, puis j'ai tout refait ça. Et puis, pour moi, c'était important d'avoir un air ouvert comme ça, où que les gens pouvaient rentrer et puis parcourir plein de photos.
1: C'est une galerie.
3: Oh, ouais, c'est, voilà, une galerie.
1: C'est ta galerie. Oh, ouais, c'est... Galerie attenante à quelques mètres de ta maison.
3: Exact, exact. En fait, je suis rarement là. Les gens peuvent rentrer, visiter.
1: Ah ben, si tu n'es pas là, la porte est ouverte.
3: Ouais. La porte est toujours ouverte. Des fois, je reçois des messages. Oh, je suis à la galerie.
1: J'ai pris trois photos.
3: Ouais, non, mais ça les... Mais vous comprenez, hein, la Gaspésie, c'est un peu ça. On s'arrange. On n'est pas.
1: On ferme pas les portes à clé.
3: On ferme pas les portes à clé.
1: Personne ne va repartir avec des photos.
3: Sinon, pour moi, c'est de la pub gratuite.
1: Entrons dans la galerie. Il y a une bonne odeur de bois, hein.
3: Ah ouais.

0: La plupart du temps, ma caméra est en display, si on veut.
1: Ton appareil photo qui est volumineux.
0: Ouais, ben ouais. C'est une chambre 4x5.
1: Ouais. On va expliquer aussi à nos amis que ça finit en NIC, mais c'est pas numérique.
0: Non, ça c'est à l'ancienne, c'est de l'argentique.
1: Argentique.
0: Ouais, c'est du film, c'est de la pellicule, donc je travaille seulement à la pellicule. Puis j'utilise surtout cette caméra Linoff qui est une chambre en fait 4x5, donc les négatifs sont grands comme 4 pouces par 5 pouces, c'est 10 par 15 cm, je crois. La plupart des photos que vous voyez exposées ici sont faites avec ça ou une Roliflex. Il y a quelques 35 mm, là, mais c'est très rare.
1: Mais il n'y a pas de numérique?
0: Non.
1: Pourquoi il n'y a pas de numérique?
0: Ben, parce que moi, j'aime les ronds. J'aime ça quand c'est rond.
1: Ah, les ronds?
0: Ouais. Parce qu'un pixel, c'est carré. Un grain de film, c'est rond. Il y a quand même une nuance, là. Puis moi, j'aime ça quand c'est doux. J'aime pas quand c'est cristallisé, j'aime pas le bruit, j'aime le grain. Il y a cette nuance-là qui est à faire, elle est vraiment minime, je le sais. Je le conçois très bien, c'est juste que moi, personnellement, je préfère ça. Puis j'ai étudié la photo au film, j'ai toujours travaillé la pellicule. Oui, j'ai travaillé au numérique à travers mes expériences de travail, là. Mais si on me demande de faire un projet photo...
1: C'est pas avec un matériel numérique.
0: Non. Non, il y a vraiment plusieurs raisons, parce qu'on peut aller au-delà de le rond et le carré. Là. Le temps que je prends pour installer cette caméra-là, je discute avec mon sujet. Je développe une complicité avec mon sujet. Lorsque je vais prendre la photo, je ne serai pas caché derrière la caméra. Je vais avoir un fil ici, je vais avoir un contact visuel avec mon sujet. Mon sujet va avoir déjà une confiance en... Ben, je sais pas, là, j'extrapole, mais il y a un lien... Il y a une relation avec mon sujet que je n'aurais pas si j'étais caché derrière la caméra qui fait clic, clic, clic, clic, clic, clic, clic.
1: Qui prend des centaines de photos, ce que tu ne fais pas avec celui-ci.
0: Non, c'est ça. Et puis ça, je l'ai découvert en travaillant parce que j'ai eu mon agence de photos, on faisait beaucoup de contrats et tout ça. J'allais faire des portraits au numérique. Après la séance de photo, je sortais mon Roliflex, qui est un format 2,5, 6x6, qui se porte à la hanche.
1: Oui, parce qu'on rentre par le dessus, il y a un système de miroir.
0: En fait. Exact, exact. En faisant ces portraits-là, je développais la relation avec le sujet. Je retournais voir l'éditeur. 150 photos numériques, 12 photos avec la Roliflex. Mmh. On va prendre 2 photos sur 12.
1: Ouais.
0: On va prendre 2 photos sur 150.
1: Ouais.
0: Sérieux? Ben, au fond, peut-être d'en prendre moins, mais d'en prendre justement en ayant un contact visuel, en ayant une relation avec le sujet, parce qu'on va développer l'authenticité, puis tout ce qu'on recherche, en fait, tout le monde veut ça, là. Donc, là, c'était juste un moyen d'y arriver.
1: Tu fais des tirages, donc, dans une chambre noire.
0: Oui.
1: Ben, en fait, la chambre noire.
0: Ouais, j'ai ma chambre noire au sous-sol ici, j'ai tout plein d'agrandisseurs.
1: Il n'y a pas de retravail après sur l'ordinateur, une fois que...
0: Non, jamais. Voilà. Non, non, moi, c'est dans la chimie. Il n'y a pas d'encre. C'est qu'il y a de l'argent brûlé ou pas brûlé.
1: Tu penses que les photographes sont nombreux à continuer à travailler ou à revenir, peut-être, même pour les tournages de films, parfois, il y a des retours à la pellicule aussi aujourd'hui.
0: Ouais,
1: même dans des gros budgets.
0: Ouais, on les nommera pas, mais bon, on sait lesquels. Lorsqu'on va voir le film en salle, on le sent. On n'a pas le choix de sentir la différence. Maintenant... Moi, j'ai eu la chance d'étudier ce médium-là.
1: Et puis au Canada, j'ai vu que tu avais étudié en Australie aussi.
0: Ouais, j'ai étudié en Australie. Donc, puis j'ai fait de la chambre noire partout. J'ai travaillé en Nouvelle-Zélande aussi. Donc, ce que je déplore, c'est que les jeunes n'ont pas accès à ça à un jeune âge. Et puis, en plus, ils apprennent sur YouTube. C'est l'apprentissage qui est extrêmement difficile aujourd'hui dans ce type de médium-là, ce que je déplore. Mais je l'encourage toujours.
1: En tout cas, c'est un bel appareil. Enfin, c'est une belle pièce qui... Peut-être pèse son poids, je ne sais pas, mais c'est une belle pièce qui est un vrai investissement aussi.
0: Oui, c'est un investissement, mais en même temps, moi, j'ai pas besoin de batterie, j'ai pas besoin de rien. Tout est manuel, ça se répare bien. Une fois qu'on l'a, c'est pour la vie. Hein.
1: Mais quand on te voit, c'est un peu comme les pionniers de la photo, finalement.
0: Pour moi, c'est la Formule 1.
1: J'allais dire la Rolls.
0: Ouais, c'est ça. Si on veut faire de la photo sérieusement, pour moi, c'est ça qu'il faut, là.
1: Peut-être la Formule 1, c'est le numérique, parce qu'on va très, très vite, alors peut-être là...
0: Ah, ouais,
1: côté de moi, vitesse.
0: Ouais.

0: Mathieu Lheureux-Roy reviendra avec son appareil photo argentique et son ami Jeannot Riou en fin d'émission. Mais avant, retrouvons au berceau du Canada Jean-Pierre Jacques, guide-interprète qui incarne Charles Collat, propriétaire d'un magasin général au 19e siècle.
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2: Bienvenue chez nous à Gaspé, le berceau du Canada. Bienvenue à Gaspé.
0: Le berceau du Canada, là, c'est une vraie, alors une volonté, hein, comment pourrait-on dire, de un peu rendre ce que le gouvernement a détruit. Donc, il y a eu quand même des institutions gouvernementales, enfin, de la région, de la ville, qui ont envie de restituer un peu de mémoire ici à Gaspé.
3: C'est surtout les citoyens de Gaspé qui habitaient ici, dans le quartier qui a été détruit par ce projet d'un boulevard qui allait permettre aux gens d'aller dans le parc Forillon plus rapidement. Mais c'est des citoyens ici qui se sont
0: réunis. La volonté du peuple.
3: Qui ont travaillé pendant plusieurs années et se sont réunis en formant la Corporation Berceau du Canada, un organisme à but non lucratif qui ont quand même réussi à avoir une subvention fédérale du gouvernement fédéral et provincial en 2012 et les travaux se sont faits et nous avons reproduit un peu le quai qui était ici, qui était un quai international et nous permet aussi d'avoir quelques bâtiments qui faisaient honneur à cet emplacement. Nous avons l'entrepôt de la famille Davis qui recevait la matière et tous les convois que les bateaux déchargeaient ici à Gaspé. Vous avez la taverne Baker. Une taverne, c'était important, mais c'est pas la seule qu'il y avait, bien sûr. Mais M. Baker, c'est un grand commerçant ici. Vous avez la boutique de souvenirs de Mme Ernestine Lespérance.
0: Chez Ernestine?
3: Oui.
0: C'est Ernestine que j'aperçois à l'intérieur.
3: Oui, elle sort quelquefois regarder à l'extérieur, mais c'était une photographe. Avant tout, une photographe de 1900 à 1940. Et pour l'époque, les femmes, c'était pas leur métier, hein? Déjà là, une femme, ça reste à la maison, ça s'occupe de ses enfants. Mais Mme Ernestine Lespérance va devenir veuve et va hériter de la maison, deux enfants et un appareil photo. Elle fera une boutique de souvenirs et aussi ses cartes postales qu'elle imprime aux États-Unis à partir de ses photos noir et blanc. Mais elle va colorer ses cartes postales et c'est un produit que même les collectionneurs de nos jours adorent. C'était une des premières photographes qui va rajouter la couleur pour avoir un côté plus réaliste à ses photos et à ses cartes postales.
0: On peut les voir, ces cartes postales?
3: Oui.
0: Elles sont chez Ernestine?
3: À Ernestine, on en a quelques-unes. Et aussi, dans le magasin général, on présente les photos.
0: Donc, chez vous, Charles, dans votre magasin général.
3: Nous, on présente tout ce qui peut être présenté. On attire les gens, hein, on attire à venir dans notre magasin général. Ben oui. Ah!

0: Donc la taverne, tout le monde y passe à un moment dans la journée ou dans la soirée?
1: Malheureusement, les femmes sont interdites à la taverne. Oui, oui, parce que c'est un lieu privé pour les hommes. Un homme qui finit sa journée de travail éreintable ne veut pas être dérangé par sa femme ou ses enfants. Peut se réunir à la taverne avec
0: entre
1: des
0: mecs.
1: Amis. Oui, tout à fait. Et passer le stress qu'il y a eu de sa journée. Mais un jour, les femmes vont sortir dans la rue, vont revendiquer, vont demander de pouvoir entrer dans les tavernes. Et en 1979, le gouvernement du Québec va permettre aux femmes de pouvoir rentrer et visiter les tavernes.
0: Ah, 1970. Je pensais que vous alliez me dire, Charles, que c'est arrivé un peu après vous, donc peut-être au début du 20e siècle, mais c'est assez tardif quand même.
1: Oui, les femmes ont demandé le droit de vote au Canada, ils ont réussi à avoir le droit de vote. Ils ont demandé, le droit de vote a été émis en 1949.
0: Ah oui, donc c'est ça, c'est à peu près. La France, c'était pas les premiers non plus. Mais,
1: et par la suite, ils vont demander.
0: La Turquie, par exemple, était avant la France pour le droit de vote des femmes.
1: Mais oui, le Canada a pris un certain temps pour permettre aux femmes, qui étaient un sexe un peu inférieur, de prendre leurs propres décisions.
0: Je précise que c'est Charles qui parle, hein, c'est pas Jean-Pierre.
1: Hein. Oui, c'est ça, bien sûr. Jean-Pierre n'a pas les mêmes idées, hein, bien sûr. Mais oui, les femmes vont pouvoir prendre en main leurs propres décisions et nos grands-mères vont faire évoluer la société.
0: C'est quand même tardif, hein, 1979.
1: Oui. Les femmes avaient le droit d'aller dans les bars, dans les restaurants. C'était pas un problème d'alcool. Mais c'était que les tavernes étaient un lieu privé pour les hommes qui pouvaient se défouler.
0: C'est vraiment les tavernes, spécifiquement.
1: Oui,
0: les tavernes.
1: Le terme taverne était vraiment pour les hommes.
0: Ça veut dire quoi, une taverne, alors?
1: C'est un endroit que les gens pouvaient aller boire une bière, l'alcool, mais se regrouper entre hommes.
0: Et c'était pas un club privé comme il existe des clubs privés en Angleterre, par exemple?
1: Non.
0: Souvent réservés aux hommes?
1: N'importe quel homme. Même jeune homme, les femmes qui ne pouvaient pas rentrer dans la taverne et trouvaient que son mari ne rentrait pas assez tôt, apportaient le jeune 7, 8, 9
0: ans.
1: Aller chercher. Ouvrait la porte, dire à son jeune, « Va chercher ton père, moi, j'ai pas le droit d'entrer. » Là, le jeune allait chercher son père. Son père lui disait, « C'est ta mère qui t'a apporté. » « Oui, bien sûr. » Ben, assis-toi à côté de moi, tu vas apprendre ce que c'est une taverne et ta mère va, après une demi-heure, va trouver ça long, elle va retourner à la maison. Mais c'était un endroit par la suite que les femmes vont pouvoir rentrer. Heureusement, hein, parce qu'il n'y a pas juste des taverniers, il y a les tavernières aussi qu'on va rencontrer ici. Mais oui, les femmes vont avoir le droit comme toute autre personne. J'entends...

0: On peut entrer dans la taverne?
1: Oui.
0: Allez, je vais entrer avec Charles dans la taverne. S'il y a que des hommes, on dira qu'on est au 19e siècle, même encore jusqu'en 1979. S'il y a des femmes, ça veut dire qu'on entre aujourd'hui dans la taverne.
1: Oui, tout à fait.
0: On vient boire quoi? Plutôt une bière ici?
1: Oui, ça peut être les bières des micro-brasseries de Gaspé ou même un gin fait ici directement à Gaspé avec des champignons sauvages qui récoltent et font un gin, la Radoune.
0: Ah, la Radoune, oui, j'en ai entendu parler.
1: Et oui.
0: Bonjour. Vous êtes la taverne, on dit tavernière, comment dit-on?
2: Oui, tavernière.
0: Tavernière?
2: Les tavernes, ça a quand même été réservé aux hommes.
0: C'est ce que disait Charles, puisque je suis avec Charles.
2: C'est ça, moi je suis un anachronisme, là. Je suis cachée ici, mais je suis pas censée être là. Je suis là pour l'été, par contre.
0: Il y a John Baker qui est sur son...
1: Fait figure ici, hein, bien sûr. C'est un homme d'affaires. Hein.
0: Donc lui, oui. Il n'était pas pour que les femmes entrent dans la taverne?
1: Pas assez à début, bien sûr. Et c'est un féroce défenseur des droits de la taverne aux hommes.
2: Monsieur Baker aussi, ce qui s'est passé, c'est que c'est une famille de Jersey. Fait quand on voit John Baker, des fois dans les textes historiques, on dit « Tabarouette, il a dû avoir vécu longtemps parce qu'il a son nom partout. » Mais il y a John Baker senior, il y a le père puis il y a le fils qui ont le même nom.
0: On pense qu'il avait, il a vécu la durée de vie des deux.
2: C'est ça, c'est ça. Mais c'est deux quand même, deux John Baker. Puis la première taverne Baker ici, c'est quand même dans les années 1879. Et cette taverne-là va leur faire un peu d'argent en tant que famille. Ils sont bien confortables, ils ont un peu d'argent, c'est des marchands. Mais la grosse fortune de la famille Baker va venir de l'hôtel Baker, qui va poursuivre après la taverne Baker. Fait que si on regarde un peu par la fenêtre, on voit qu'il ressemble plus à ce qu'il ressemblait à l'époque. Il a été reconstruit parce que comme toutes les vieilles bâtisses à Gaspé, pas mal, il a brûlé. Mais c'est ça, John Baker était le premier millionnaire de Gaspé grâce à cet hôtel-là. Ça a été le premier Gaspésien à avoir une voiture, une belle Ford. Il était connu pour cet hôtel-là. Un hôtel comme ça pour exploiter, si tu vends juste à la chambre, tu peux pas faire des millions et des millions de dollars. Mais John Baker a un peu inventé, sans le savoir, un concept de forfait touristique, touriste d'aventure. Quand tu vas à l'hôtel Baker, t'as ta chambre, t'as ta nourriture, puis t'as un guide qui va t'amener aux rivières à saumon. Puis Gaspé, c'était très bien connu aux États-Unis pour être un spot où tu peux pêcher des saumons de super belles grandes tailles. Et ces gens-là avaient beaucoup d'argent à dépenser pour faire ce type de tourisme-là, comme un tourisme sportif. Donc c'est avec ça que John Baker a pu faire des forfaits vraiment intéressants puis avoir une belle entreprise. Ça a duré très, très, très longtemps, l'hôtel Baker. Il est encore là aujourd'hui.
0: Mais il vous surveille quand même, hein?
2: Oui, oui, il me surveille. Puis souvent, j'ai des gens qui s'assoient dans la taverne puis qui se rendent pas compte qu'il y a une petite figurine dans le côté. Puis ils se tournent la tête et ils voient le petit bonhomme puis ils disent « Oh mon Dieu, c'est qui ça? »
0: Effectivement, je n'ai pas précisé que c'est une figurine. Hein. C'est pas un de vos collègues qui personnifie John Baker.
1: Non.
2: Je me suis souvent demandé pourquoi vous avez Winston Churchill dans la taverne.
0: C'est exactement ce que j'allais vous dire parce que de l'extérieur, je me suis dit, tiens, Winston Churchill.
2: Oui, il y a des petits airs,
0: C'est un cousin physiquement de Winston Churchill. En bon point aussi. Et puis, on sait que Winston Churchill ne buvait pas que de l'eau non plus. Hein.
2: C'est ça. Dans les tavernes, ici, nous, ce qu'on a constaté, les francophones buvaient du gin. La liqueur forte préférée des francophones, c'est le gin. Puis on a beaucoup de gin dans une étagère. Puis on a une autre étagère où on a plus du whisky, du scotch, des choses comme ça. Fait que là, on a la population anglaise qui boit un petit peu des morceaux de la mère patrie. On a aussi beaucoup d'Irlandais. Donc, scotch whisky aussi qui fait plaisir. Puis on a des vieilles bouteilles de toutes les sortes d'alcool qu'on avait avant.
0: Et donc aujourd'hui, c'est la Radoune.
2: Oui, la Radoune, c'est notre gin local qui est fait dans le coin de Oldwire. Ça, c'est l'autre côté du pont à Gaspé. Puis tous les produits qu'ils font, moi, ce que je trouve intéressant, c'est que les noms des produits, c'est des places. C'est des endroits dans le coin de la Gaspésie. Puddingstone, ça, c'est une crème irlandaise à saveur d'érable. Puis Puddingstone, c'est la plus haute pointe à percer. C'est la plus haute pointe dans les roches. On a le Dartmouth, qui est un amaretto. C'est une rivière à saumon. Puis on a la Radoune. Moi, je viens de la Radoune. C'est dans le coin de Rivière-Ornard. C'est la première section de Rivière-Ornard qui est le point près de la rivière.

0: Redites-moi votre prénom.
1: Moi, c'est Roxane.
0: Ah, Roxane, non, vous ne l'aviez pas dit, on ne l'avait pas dit. Oui. Donc ça, c'est votre prénom du 21e siècle. Hein. Oui. Et vous avez un... Non, parce qu'il n'y avait pas de femme ici à l'époque.
1: Il n'y avait pas de femme ici à l'époque. Donc, moi, je suis un leg du futur.
0: Il n'y a pas de personnage.
1: Aussi, des fois, on m'appelle Mary Burns. Madame Burns.

0: De l'alcool artisanal, fait sans méthode de raffinement trop sophistiquée.
1: L'alcool frelaté.
0: C'est ça, exactement, exactement. Il y a eu quand même une époque, on parle de la prohibition aux États-Unis, le Canada est pas très loin, fait que c'est une bonne époque pour faire un petit peu de broutage puis de s'apporter des petits produits locaux là, à l'époque. Ouais.
1: Il fallait faire gaffe avec ça parce que ça faisait quand même des dégâts, hein, l'alcool fait maison. Hein.
0: Aujourd'hui, on préfère la radoune, on préfère nos petites bières de microbrasserie.
1: Avec modération, oui. Vous dites.
0: Exactement, exactement. Puis on est une vraie taverne, fait que si vous voulez prendre un verre, là,
1: vraiment.
0: Vous installer, puis, on est
2: mais Marie Burns, ça a été une femme qui a habité ici, qui, comme Mme Roxane nous disait, c'était une femme aussi qui trafiquait, cachait son alcool sur les terrains des autres personnes pour s'assurer de ne pas être prise avec son alcool. Mais c'était une femme qui était très débrouillarde. Elle volait aussi les billots de bois qui flottaient sur la rivière, que des compagnies mettaient leur nom au bout des billots. Et elle coupait les bouts des billots pour pouvoir prendre possession.
1: C'était la reine de la débrouille.
2: Un peu, oui.
1: Mary Burns.
2: Un personnage coloré ici à Gaspé. Ouais.
0: Les gens qui font de l'alcool de contrebande, on appelle souvent ça des bootleggers.
1: Ça, c'est un nom qu'on connaît bien.
0: On connaît bien le nom bootlegger, mais il y a deux parties dans ce mot-là. Bootlegger, il y a la botte. Puis il y a la jambe. Puis la réalité, pourquoi ça s'appelle des bootleggers? C'est parce que, originellement, il y avait des flasques. Et les flasques, on les cachait dans nos bottes. Les personnes qui faisaient de l'alcool frelaté, les distilleurs un petit peu illégaux, les bootleggers, c'est parce qu'ils portaient des flasques dans leurs bottes. Donc, c'est de là qu'ils viennent, non?
1: Alors, je précise quand même à nos amis, c'est Mary Burns qui est traficotée. C'est pas Roxane, hein?
0: Non, voilà. Non, moi, j'ai pas le droit de traficoter. Ma mère a dit non.
1: Au revoir, John. Il faut dire au revoir à John Baker.
2: Oui. Au revoir, John.
1: Vous le connaissez bien, John Baker?
2: Oui, ben oui, ça a été un de mes compétiteurs, mais quand même un collègue. Il venait de nos terres, hein? Et Jersey, on s'entraidait quand même.

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1: Nous quittons Jean-Pierre Jacques et Roxane Dufresne. Jean-Pierre, nous le retrouverons dans la prochaine émission. Et pour terminer celle-ci, retour dans la galerie photo de Mathieu Lheureux Roy avec Jeannot Rioux et la mémoire photographique de sa maman, Georgette Bélanger Rioux.
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4: Suivez le guide à Gaspé, le berceau du Canada. 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
1: Tu ne tires pas que tes propres négatifs, tu tires aussi des négatifs des autres, et comme ça, ça permet de faire le lien et la rencontre avec Jeannot.
5: Ben oui, les gens me connaissent aussi pour ça dans la région, donc je suis toujours ouvert à plein de projets.
1: Et raconte-nous, Jeannot, tu avais des négatifs.
6: En fait, c'est ma mère.
1: C'est ta mère.
6: C'est ma mère. Un peu dans l'esprit de laisser un legs à ma famille, j'ai recueilli les négatifs qu'elle m'avait laissés en héritage.
1: Ouais, c'est Georgette, hein?
6: Georgette Bélanger, effectivement, qui était mariée à Odias Rioux, qui était mon père. Le but de laisser un legs, c'est là que le premier contact avec Mathieu, c'est là qu'on est venu à faire le tirage d'une quarantaine de négatifs pour faire une exposition sur les lieux de mon ancien village où ont vécu mes parents entre 1952 et 1968. Dans cette période-là, ma mère faisait de la photographie avec son petit Kodak à 3,50 $ à l'époque, 3,75 $ environ qu'elle avait payé. Puis elle avait cet œil photographique-là que Mathieu explique très bien. Puis elle a monté une banque d'images. Fait que là, dans le but de faire une exposition pour les gens du village qui se réunit une fois par année à Saint-Gabriel, un village qui a été fermé, qui s'est approprié.
1: Saint-Gabriel-des-Rameaux.
6: Saint-Gabriel-des-Rameaux, ou Saint-Gabriel-de-Gaspé, dépendamment des instances gouvernementales ou du clergé. Il y avait différentes appellations. Ce petit village-là, il a été fermé en 19...

0: Alors,
1: c'est ce terme village fermé, ça veut dire quoi un village fermé? Il y a des villes ouvertes, il y avait un film Rome ville ouverte, et d'autres villages fermés.
0: Si on prend un peu d'histoire dans tout ça, en 1935, suite à la crise économique, on a ouvert l'arrière-pays, on a ouvert des rangs, si on veut, pour l'exploitation forestière, mais aussi de défricher dans le but d'avoir une agriculture vivante. Fait qu'en 1935, on a ouvert ces villages-là. Les premiers villages, les premiers colons, ça a été défriché d'arriver à avoir des terres cultivables. Et puis en 1970, on a tout fermé ça, 35 ans après, pour un besoin industriel qu'on avait dans les grandes villes. Fait qu'on a voulu fermer de 213 villages, on a voulu ramener ça à 25, hein, comme autour de la Gaspésie. Mais là, les gens se sont rebellés.
1: Donc, on voulait donc détruire ces villages, déplacer la population, faire les regrouper dans des villages plus importants?
0: On voulait les regrouper, mais on voulait surtout avoir une main-d'œuvre pour les grandes villes.
1: Ah, oui. Concentrer la main-d'œuvre potentielle.
0: Concentrer la main-d'œuvre, l'utiliser. Fait qu'on a vidé la Gaspésie de cette jeunesse-là, qui ont été travaillés en ville avec des salaires, etc. Fait que c'était un peu ça. Fait que 1970... Si on revient à l'exposition des photos, c'était un portrait de la situation, de ce qui s'est passé entre 1952, au moment où mes parents se sont mariés, ont eu famille, puis face à chez nous, il y avait mon grand-père qui s'était installé en même temps pour l'aspect forestier, utilisation de la forêt, etc. Le portrait de cette famille-là, c'est ma mère qui photographiait avec en arrière-plan les dépendances, la grange, les poulaillers, les enfants, la visite durant l'été. Fait que les 40 premières photos que Mathieu a tirées, c'est là qu'est apparue pour moi la plus belle signature photographique et artistique de Mathieu en me permettant d'exposer ces 40 photos-là au public.
1: Ta maman vit encore?
0: Elle est décédée.
1: Elle est décédée, donc elle n'a pas vu ce tien.

0: Moi, qui arrive de France, et, par exemple, je vois des photos, il y a un côté Douaneau quand même, un peu Robert Douaneau. Hein?
1: Sa mère avait vraiment un œil photographique, là. Tu sais, quand on...
0: Là, on voit des enfants, hein,
1: On voit des enfants, mais c'est tellement bien cadré, ouais. Tout est...
0: Puis qui ont des vrais frémousses, enfin, un peu comme les gamins de Douaneau. Hein.
1: Ouais. C'est le cadrage, c'est comment qu'elle les met en contexte, c'est tout ça, parce que faut se remettre à l'époque, les gens pratiquent pas la photographie comme ça, là. Ils font des photos passeport pour se souvenir. Oui, donc, vraiment, moi, c'est quand que Jeannot m'est arrivé avec ces négatifs-là, je fais « Ah, pas de problème, je peux travailler avec ». Mais quand je suis rentré dans la chambre noire, puis j'ai commencé à faire les planches contact, puis là, je regardais les photos, puis là, je me disais, non, mais attends, là, il y a comme vraiment un esthétisme, il y a vraiment... Sans le savoir, là, sûrement qu'elle n'avait pas ces connaissances de cadrage-là, là, mais c'était comme... Elle faisait...
0: Instinctivement. Elle avait l'œil, c'est ça.
1: Ouais, elle avait l'œil, elle avait le recul, elle prenait le recul, elle les mettait dans leur élément, puis elle cadrait. C'est serré, là. Donc, c'est merveilleux. Là. On a l'action en arrière-plan. Là. Ouais. C'est tout ça qui m'a fait vraiment réfléchir. Puis il m'a dit, non, il faut aller plus loin avec ça là, parce que c'est trop bon.
0: Alors, il y a un livre. Il y a eu l'expo, du coup.
2: Il y a eu une exposition en 2022.
0: C'est ça, Résilience 70?
2: Résilience 70, c'est la dernière exposition. Ah, oui. Et le titre du livre que Mathieu a élaboré aussi. Ouais. Présentement, il y a... une exposition à Percé, ici à la galerie, qui parle de cette période-là historique, avec l'actuel aussi, parce que Mathieu est venu aux rencontres et a rencontré les gens, et il a donné un aspect actuel, en reliant les deux, en fait, le passé et le présent.
0: C'est une belle histoire, à vivre et à raconter.
2: Oui, parce qu'au début, c'était d'avoir des images, de faire une première exposition pour que les gens qui se rencontrent une fois par année puissent... échanger, avoir des souvenirs, puis garder vivante cette mémoire-là. Il y a encore des gens qui ont vécu cette période-là, puis on voulait qu'ils échangent, qu'ils n'oublient pas ces souvenirs-là, qu'on puisse écrire cette histoire-là. Fait que là, avec Mathieu, avec les photos en plus actuelles et passées, on a un beau portrait de cette période-là.
1: Avec ce projet-là, il m'est venu plusieurs questions, puis j'ai gratté un peu. Dans le reste du Canada, on n'a pas fait beaucoup ça, fermer des villages pour essayer de retourner à comment la vie était avant sans l'humain. Aujourd'hui, sachant que vous venez, je me posais la question, je me disais, en France... Puis là, je pensais à Raymond Depardon qui a fait tous les travaux sur les paysans. Puis tout, je me suis dit, non, c'est pas possible, il aurait jamais fait ça en France, il aurait jamais mis des gens dehors, brûler les maisons.
0: Il y a eu Tigne pour le barrage. Donc, on a noyé l'ancien village, mais en raison d'un barrage et d'un lac.
1: Mais c'est drôle parce que j'ai l'impression que les années 70, je ne sais pas en Europe, mais ici, c'était... On a appelé ça la Révolution tranquille. Il y avait vraiment quelque chose d'incroyable, une effervescence. On faisait table rase, on repartait. Moi, j'ai été impressionné. J'ai rencontré tellement de gens, non seulement du village, mais des gens qui ont travaillé à la fermeture du village. Ça a été un traumatisme pour tout le monde. Là. On dit de brûler la maison des gens que tu connais. Là. C'est traumatisant, là, d'un côté ou de l'autre, de la clôture. Là. Et c'est incroyable de penser que le gouvernement, oui, on peut faire ça sans problème, ça va passer. Le gouvernement voulait fermer 100 villages. Il en a fermé 8 ou 9 ou 10, oui, tout dépendant.
0: Parce qu'il y a eu un mouvement quand même.
1: Ben oui, parce que ça n'a pas de sens. Ah. Tu sais, on dit 35, 40 ans d'existence, le village, oui, mais quand on regarde, exemple ici, Forillon, c'était des gens qui restaient là depuis des centenaires. Alors, l'île Bonaventure, ça faisait 200 ans qu'ils restaient là de génération en génération. Ah.

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1: Je peine à croire que quelqu'un, n'importe qui, je sais aujourd'hui c'est différent, mais même à l'époque, je trouve ça vraiment spécial de penser qu'on peut arriver puis dire non, OK, peu importe, c'est fini, ciao. Puis là, tu vas aller vivre ailleurs, à peut-être 300 mètres, puis on va brûler la maison devant toi, puis on s'en fout. Il y a quelque chose de complètement absurde là-dedans. J'ai vu des essais en Nouvelle-Écosse, mais sinon, dans le reste du Canada, ça a été très tranquille. On n'a jamais essayé de faire ça. Souvent, on empêchait les autres constructions. Si on veut faire un parc national ou un truc comme ça, on empêche les autres constructions. Mais on va pas brûler ta maison, là.
2: T'sais, c'est le choc social de tout ça. Les gens avaient des petites fermettes. Ils étaient presque autosuffisants en légumes, en fruits, le jardin, les animaux, etc. Puis là, tu dis, on ferme ça, on reprend possession des terres, et puis vous allez déménager
1: en appartement,
2: plus de terres, plus d'animaux. Tu deviens dépendant du gouvernement, puis de l'aide, puis du travail qu'il y avait à l'époque. C'est un mode de vie que tu quittes carrément pour vivre ailleurs, dans une autre manière. Puis ça, c'est contre ta volonté. Là.
3: J'ai vu qu'il restait le cimetière, c'est ça? Au village, à Saint-Gabriel-des-Rameaux, il reste le cimetière?
2: Il reste...
3: Un petit pavillon, un belvédère?
2: Un petit gazebo où les gens se rencontrent pour parler
3: C'est le lieu de mémoire.
2: Voilà. C'est le lieu de mémoire où ça arrive de différentes directions au point de vue de la route, en quatre roues, en moto, etc. Et c'est comme le lieu de rencontre. Le cimetière en tant que tel, ça fait 50 ans que les gens, de façon bénévole, entretiennent le terrain, la coupe du gazon. De plus en plus, les croix de bois sont défraîchies, ça tombe, c'est inox qui est remplacé. On travaille à garder encore là, tu sais, cette histoire vivante-là, ce lieu de rassemblement, pour justement qu'il y ait un échange de souvenirs qui se garde.
3: Alors, cette émission, c'est une émission plus de tourisme, mais du coup, il y a un tourisme aussi de curiosité sur ce village?
2: Un peu de tourisme, mais surtout des liens avec des parentés qui ont déjà vécu là. Moi, mon grand-père m'en a parlé, ma tante, où ils ont toujours un cousin, une cousine. Nous, on recevait à l'été, c'était les cousins et les cousines qui venaient de Montréal. Là. Comme je te dis, la majorité de mes oncles avaient quitté travailler, mais ils revenaient durant l'été pour visiter leurs parents. Fait que c'est mes cousins et les cousines, on pêchait, on avait plein d'activités. Là.
1: Les locaux reviennent aussi durant l'été parce que, bon... Dans le local, les gens ont entendu parler de l'histoire, mais là, ils savent pas trop c'est où, Saint-Gabriel. Puis à chaque année, au rassemblement, on voit des gens qui viennent parce que là, bon, il y a un rassemblement, puis c'est annoncé. Puis là, on voit des gens qui font des pique-niques ici et là.
3: Un pique-nique, ça redonne de la vie en même temps, hein, finalement, à Saint-Gabriel. Hein.

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1: En vous rencontrant tous les deux, Mathieu et Jeannot, je rencontre deux artistes, puisque Jeannot est un artiste aussi. J'ai vu une photo assez incroyable. Tu es un artiste sur glace, je ne vais pas dire sculpteur sur glace, parce que sculpteur sur glace, on pense à quelqu'un pour sculpter une statue, etc. Mais pour ce que j'ai vu, Jeannot, il faut l'aide d'un drone pour capter l'image. Et j'ai l'impression que c'est le tatouage que tu portes sur le bras que j'ai vu sur la glace. C'est peut-être dessinateur sur glace. Ce sont plusieurs dizaines de mètres de diamètre. Hein.
2: Effectivement, c'est des dessins. C'est de partir à partir d'un croquis qu'on va calculer des distances. Puis, dépendamment de l'endroit où on va sélectionner où le faire, j'aime beaucoup travailler ces couvertures de glace l'hiver. Parce que nous... Avec des raquettes. C'est simplement la profondeur de tes raquettes dans la neige, ton tracé qui vient avec...
1: L'empreinte.
2: L'empreinte. Et l'angle du soleil, coucher de soleil en fin de journée, l'angle qui vient accentuer les contrastes, etc., qui vient, on vient faire ressortir la photo. Fait que, encore là, c'est de la photographie.
1: Oui, c'est la photo, parce que sinon, pour l'empreinte, on est plus dans l'éphémère.
2: C'est ça, c'est vraiment l'art éphémère, en pleine nature.
1: Mais l'art éphémère immortalisé.
2: Immortalisé, effectivement. Puis c'est pour ça que ce que j'aime dans ce défi, de travailler avec une simple boussole, l'orientation, connaître, puis mon unité de mesure, c'est mon nombre de pas où je calcule, une ligne quand je veux faire des cercles parfaits. C'est d'utiliser le moindre de technologie possible pour créer le plus « wow ». La récompense, c'est quand on vient en hauteur puis qu'on puisse l'observer avec un coucher de soleil, avec les ombrages qui se couchent sur l'œuvre. C'est magnifique.
1: Ton outil pour dessiner, c'est les raquettes, finalement?
2: C'est les raquettes.
3: Mais un bon terme que j'ai entendu pour Jeannot, c'est « visionnaire des neiges
1: hein, ». Visionnaire des neiges.
2: Oui, ouais. C'est un ami là, qui est venu visiter justement l'expo. « Ah, dis-toi, t'es visionnaire des neiges ». Je pense que je vais l'utiliser quelque part, ce terme-là.
1: Ouais. Donc toi, tu attends l'hiver avec impatience et la neige avec impatience.
2: Oui, c'est ça. Puis sensibiliser les gens aussi au changement climatique. Parce que de plus en plus, là, c'est difficile de produire à cet endroit à cause de la couverture de glace, le réchauffement. Fait qu'on a moins... La période d'exécution devient de plus en plus courte.
1: Et puis pour découvrir les travaux de l'heureux roi, Mathieu, on peut s'arrêter. Donc c'est quelle route précisément? On arrive de Gaspé.
3: Oui, vous quittez le centre-ville de Gaspé sur la route 132, puis vous pouvez arrêter sur le boulevard York West, au 553 York West à Gaspé.
1: On prend son GPS et puis on peut rentrer Mathieu, l'heureux roi, enfin la galerie.
3: Ouais, on trouve facilement.
1: Le GPS nous fait arrêter juste devant. On ne cherche même pas Mathieu, puisque c'est la petite maison et la porte est ouverte.
3: Toujours ouverte.
1: Même la nuit?
3: Ah oui, toujours ouverte. Ici, en Gaspésie, honnêtement, on ne barre pas nos portes. Ça servirait à rien. De toute façon, si on n'est pas là, puis quelqu'un veut rentrer, il va pouvoir rentrer si la porte n'est pas barrée. Donc, autant lui enlever ce problème-là.
2: Confiance, j'aime. La confiance.
1: C'est ça. Ouais. Merci en tout cas à tous les deux. Merci pour votre accueil.
2: Merci à vous.

0: Une belle rencontre, Mathieu et Jeannot, Mathieu Lheureux-Roy et Jeannot Rioux. Merci aussi à Jean-Pierre Jacques, Charles Collat, que nous retrouverons. Et merci Roxane Dufresne, Mary Burns. Suivez le guide en Gaspésie, réalisé avec la précieuse collaboration et la voix de Suzy Loisel.
1: Bienvenue Thierry.
0: Responsable des relations presse, le Québec maritime. Réalisation Romane Feocchio. Les sites berceaudu-canada.com et Mathieu Lheureux-Roy avec un Y.com.
1: À bientôt chez nous en Gaspésie.

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2: Qui m'a vu a vu le Père. L'évangile de ce dimanche révèle à quel point Jésus et Dieu vivent dans une étroite unité, une communion d'amour bouleversante au sein de laquelle chacun de nous est invité. C'est tout le sens du dernier discours que Jésus adresse à ses disciples juste avant sa passion. Ce testament spirituel, il leur confie pour les encourager à ne pas désespérer devant l'épreuve qui s'annonce et pour ne pas oublier que tout est possible à celui qui croit. Pour commenter ce passage, je reçois la religieuse dominicaine Anne Lécu. Nous écoutons la parole, c'est dans l'Évangile de Jean, chapitre 14, versets 1 à 12.
3: À l'heure où Jésus passait de ce monde à son Père, il disait à ses disciples « Ne soyez donc pas bouleversés. Vous croyez en Dieu, croyez aussi en moi. Dans la maison de mon Père, beaucoup peuvent trouver leur demeure. Sinon, est-ce que je vous aurais dit « je pars vous préparer une place » Quand je serai allé vous la préparer, je reviendrai vous prendre avec moi. Et là où je suis, vous y serez aussi. Pour aller où je m'en vais, vous savez le chemin. » Thomas lui dit « Seigneur, nous ne savons même pas où tu vas. Comment pourrions-nous savoir le chemin ?» Jésus lui répond « Moi, je suis le chemin, la vérité et la vie. Personne ne va vers le Père sans passer par moi. Puisque vous me connaissez, vous connaîtrez aussi mon Père. Dès maintenant, vous le connaissez et vous l'avez vu. » Philippe lui dit « Seigneur, montre-nous le Père, cela nous suffit. » Jésus lui répond « Il y a si longtemps que je suis avec vous et tu ne me connais pas, Philippe ? Celui qui m'a vu a vu le Père. Comment peux-tu dire « montre-nous le Père » ? Tu ne crois donc pas que je suis dans le Père et que le Père est en moi ? Les paroles que je vous dis, je ne les dis pas de moi-même, mais c'est le Père qui demeure en moi et qui accomplit ses propres œuvres. Croyez ce que je vous dis, je suis dans le Père et le Père est en moi. Si vous ne croyez pas ma parole, croyez au moins à cause des œuvres. Amen, amen, je vous le dis. Celui qui croit en moi accomplira les mêmes œuvres que moi. Il en accomplira même de plus grandes, puisque je pars vers le Père. »
2: Anne Lécu, ce passage, il est très dense, hein, beaucoup de mots, beaucoup de profondeur. Resituons ce dialogue-là, enfin en tout cas ce monologue, parce que c'est presque un monologue là, de Jésus.
4: Alors en fait, c'est le cœur de l'évangile de Jean qui est composé des chapitres 13 à 17, qui est une sorte de micro-évangile à l'intérieur de l'évangile. Le chapitre 13, c'est la scène où, en fin de compte, les disciples, le dernier repas de Jésus, où Judas va vendre Jésus, ils vont manger ensemble, mais surtout dans l'évangile de Jean, c'est la scène du lavement des pieds, qui remplace le récit de l'institution qui a lieu dans les autres évangiles. Et à la suite de chapitre 13, au milieu du chapitre 13 jusqu'à la fin du chapitre 16, c'est un grand monologue de Jésus, comme ses dernières volontés aux siens, pour les conforter dans la foi, leur donner du courage. Parce que l'évangile de Jean, Jésus est extrêmement comment dire, royal. Il règne sur sa vie. C'est pas du tout un Jésus qui est effondré par ce qui lui arrive, mais c'est quelqu'un qui donne du courage aux siens, qui les prévient qu'il va partir et qui leur donne en quelque sorte du biscuit pour la route, quoi.
5: Oui, d'où le mot « gloire » qui est très utilisé voilà. Chez Jean.
4: Alors la gloire, c'est un concept un peu particulier. Ça ne veut pas du tout dire que ça brille, c'est la densité, la gloire. C'est vraiment ce qui a du poids et de la densité.
5: La présence.
4: La présence. Et puis, il y a le chapitre 17 qui clôt cet ensemble, qui est pour le coup non plus adressé aux disciples, mais à son Père, où Jésus exprime une sorte de grande prière à son Père, où il prie pour nous, dans laquelle il prie pour nous, ce qui est quand même incroyable.
5: Vous avez commencé à le dire, mais il faut redire que quelques versets plus haut, Judas est sorti de la pièce au moment où il prenait le repas à cause de la trahison. Et puis Pierre vient d'apprendre qu'il reniera trois fois son maître.
4: Alors Pierre, je ne sais pas s'il a bien conscience encore de ça, parce que lui, il dit qu'il ne va pas renier pour l'instant.
5: Alors voilà.
4: Mais Pierre va renier au chapitre 18, mais après tout ça.
5: On peut imaginer l'ambiance quand même, ça devait être...
4: Ah ben c'est tendu, je pense, comme ambiance. Oui. Alors encore une fois, l'évangile de Jean, sans doute plus que les autres, c'est vraiment une construction théologique. On peut pas imaginer que Jésus a fait comme ça un grand discours. Non, non.
5: C'est
4: vraiment une construction pour encourager les croyants et donc pour nous encourager dans la foi.
5: Jésus dit à ses disciples, ne soyez pas bouleversés. Vous croyez en Dieu, croyez aussi en moi. Donc, bouleversés, pourquoi sont-ils bouleversés?
4: Ben, leur cœur se trouble. Parce que Jésus est à Jérusalem et que les tensions augmentent, il y a une espèce de montée en puissance de l'agressivité du pouvoir politique et du pouvoir religieux contre Jésus, et personne n'est dupe que ça va mal se terminer ou que potentiellement ça va mal se terminer. Mais je pense surtout que quand il dit ça, que votre cœur ne se trouble plus, non seulement il s'adresse aux siens, mais il s'adresse à nous. C'est-à-dire, ce que veut Jean dans son évangile, c'est réconforter les communautés chrétiennes qui vivent elles-mêmes des temps troublés. Et donc la question, c'est nous, aujourd'hui, qui vivons nous-mêmes des temps troublés, comment est-ce que nous entendons le Christ qui s'adresse à nous en nous disant « que votre cœur ne se trouble plus ».
5: Dans le verset, là, il y a deux fois « croyez ». Hein. Le verbe « croire », il va revenir très souvent, et il revient très souvent chez Jean. Qu'est-ce que vous diriez « croire » ?
4: Alors, croire, en fait, l'expérience de l'évangile de Jean, c'est que les disciples n'arrivent pas à croire. Et ce qui est tout à fait bouleversant, alors c'est pas du tout dans notre texte, mais c'est plus loin, dans la prière de Jésus à son Père, donc juste avant qu'il soit arrêté et qu'il meure, Jésus dit à son Père, alors même que Judas a trahi et que Pierre va aussi trahir, il dit à son Père, « J'ai manifesté ton nom aux hommes » que tu m'as donné, ils ont gardé ta parole, et quelques versets plus loin, au verset 8 du chapitre 17, ils ont cru que c'est toi qui m'as envoyé. Donc, on a l'impression dans l'évangile de Jean que, alors que franchement, les disciples, ils n'ont pas cru. Jésus s'adresse à son Père comme si c'était lui l'avocat, le garant de la foi des disciples. Et il me semble que, chez Jean notamment, croire, c'est croire que le Christ croit en nous. Nous pouvons appuyer notre foi sur la foi du Christ qui nous fait confiance. Et c'est ça, je pense, l'injonction qu'il nous est faite de croire. Vous croyez en Dieu parce que moi, je crois en vous. Vous pouvez croire en lui parce que moi, je crois en vous.
5: C'est Jésus qui croit en premier.
4: Je pense.
5: Et en nous.
4: Je pense.

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1: Nous poursuivons avec vous la lecture de cet évangile, Anne Lécu. Jésus dit « Dans la maison de mon Père, beaucoup peuvent trouver leur demeure. Sinon, est-ce que je vous aurais dit, je pars vous préparer une place ?»
2: Alors, ce n'est pas tout à fait la traduction idoine. Ça, c'est pas « beaucoup peuvent trouver leur demeure », ce qui pourrait sous-entendre qu'il y en a qui ne vont pas la trouver. Mais c'est « il y a beaucoup de demeures ». C'est très différent. Il ne nous est pas dit qu'il y a beaucoup qui peuvent trouver leur demeure et quelques-uns qui ne vont pas la trouver.
1: C'est souvent ce qu'on lit, hein.
2: Oui, mais...
1: Ou ce qu'on croit entendre.
2: C'est pas le texte grec, en tout cas.
1: Vous êtes là avec une traduction.
2: Donc j'ai sous les yeux la traduction de Sœur Jeanne d'Arc et le texte grec à côté. Il y a beaucoup de demeures. Dans la maison de mon père, il y a beaucoup de demeures.
1: Et alors, comment l'interpréter, ça?
2: Il y a beaucoup de demeures, ça veut dire, je pense, que beaucoup de personnes différentes... avec leur style propre, avec leur histoire singulière, avec peut-être leurs échecs, peuvent trouver une place chez Dieu. Il y a une place pour chacun chez lui, si nous acceptons d'y aller.
1: Alors, quand on parle de maison du Père, là encore, c'est comme la vie éternelle, c'est pas dans un hors-temps, c'est maintenant dans une autre dimension du temps. Qu'est-ce que vous diriez là-dessus?
2: C'est au présent dans le texte. Il y a, dans la maison de mon Père, beaucoup de demeures.
1: Maintenant.
2: Maintenant. Bon, à nous de voir comment nous essayons d'habiter la maison de son père.
1: Il y a le verbe demeurer, demeure, très présent aussi chez Jean, hein, qu'on va retrouver un peu plus loin. Donc là, ça fait partie des mots-clés, hein, du vocabulaire joannique.
2: Tout à fait. Alors la demeure, en plus en français, ça donne bien la tonalité. Demeurer et demeure, c'est quelque chose autour de la maison, quelque chose de familier. Ce sont des lieux sans danger, où nous pouvons vivre avec toutes nos différences, dans la diversité des vocations, dans la diversité des histoires, encore une fois, et des styles de vie. Voilà. Nous pouvons venir comme nous sommes.
1: Quand Jésus dit à ses disciples, je pars vous préparer une place, quand je serai allé vous la préparer, je reviendrai vous prendre avec moi, et là où je suis, vous serez aussi. Comment en comprendre ce passage?
2: Alors, je sais pas, mais en fait, on retrouve une expression qu'on a déjà retrouvée dans le même évangile de Jean au chapitre 4. Là où je suis, moi. Donc, moi, je suis, quand Jésus dit ego eimi, moi, je suis, c'est le nom de Dieu lui-même. Et donc, il va nous dire, là où je suis, eh bien, vous êtes chez vous, et vous êtes chez moi, et vous êtes avec moi. Et je trouve qu'il y a une très belle phrase de Maître Eckhart qui dit cela. Il dit, là où tu es, Dieu est. C'est-à-dire que là où nous sommes, Dieu est avec nous. Il a choisi d'être avec nous là où nous sommes. Et d'autant plus si nous sommes deux ou trois rassemblés en son nom, ce que dit pas le texte hein, ici. Mais dans la rencontre, dans la manière d'être présent, là où nous sommes, Dieu est.
1: Mais est-ce que nous sommes, Anne Lécu?
2: Ah ben c'est à nous de voir comment faire pour être là quand nous sommes là. Et puis parfois on n'y est pas et on le sait bien. Mais je pense qu'il ne faut pas faire un drame du fait de ne pas être présent ou de ne pas avoir été présent. La question, c'est comment je fais aujourd'hui pour être présent.
1: Donc chacun a sa place, une place.
2: Chacun est légitime dans son existence. Et parce qu'il est légitime dans son existence, Dieu est avec lui. Et la place, je crois que ce n'est pas d'abord un lieu géographique, c'est la présence de Dieu avec nous qui nous donne la place.
1: Alors, le texte est au futur. Il l'est aussi dans votre traduction grecque?
2: Oui.
1: Pourquoi le futur? Parce qu'on pourrait se dire, justement, c'est maintenant.
2: Parce qu'il me semble qu'on sait bien qu'on n'y est pas complètement. Et donc, il y a une visée eschatologique, c'est-à-dire, c'est un mot compliqué pour dire une sorte de promesse qui nous est faite qu'un jour, cette présence, nous saurons la vivre dans la plénitude, et que peut-être c'est quand nous serons pleinement dans la vie de Dieu que quelque chose comme cette plénitude pourra arriver.
1: Nous continuons à regarder cet évangile, Anne Lécu. Jésus continue à parler à ses disciples. « Pour aller où je m'en vais, vous savez le chemin. » Thomas lui dit « Mais Seigneur, nous ne savons pas où tu vas, comment pourrions-nous savoir le chemin ?» Jésus lui répond « Moi, je suis le chemin, la vérité et la vie. Personne ne va vers le Père sans passer par moi. » Thomas, lui, il est très concret.
2: Alors Thomas, heureusement qu'il est là pour poser les questions que nous, on a envie de poser. Parce que quand même, on aurait bien envie de dire aussi à Jésus « Ok, d'accord. » Mais c'est quoi cette histoire de chemin, là? Bon. Thomas, il fait comme l'écho de ce que nous pensons. Le nom de Thomas, ça veut dire jumeau en grec. Donc, il est un peu notre jumeau, Thomas. Il est là pour faire écho à nos questions. Et Jésus va lui répondre de façon extrêmement énigmatique. Je suis, encore une fois, ego eimi.
1: Avec voilà, le même terme grec.
2: Extrêmement solennel. Le chemin, la vérité et la vie. Alors, rien que ça, on peut passer un certain temps sur ces trois termes.
1: Alors passons justement du temps. Le chemin, je suis le chemin.
2: Alors le chemin, il l'explique juste après. Personne ne vient au Père sinon par moi. Le par, c'est à la fois à travers et au moyen. Enfin voilà. Il est en les... Si vous vous souvenez, il y a un autre texte qui dit pareil quand il y a l'histoire des bergers. Je suis le bon berger et je suis la porte par laquelle passent les brebis. Donc il faut passer par lui. Ça veut dire quoi, passer par lui? Mais peut-être ça veut dire que la vie du Christ auprès des hommes, dans la maison des hommes, résume chacune de nos existences et que par son intercession, toutes nos prières, toutes nos craintes, toutes nos espérances sont comme déjà vécues par lui et portées par lui et assumées par lui et elles existent par lui en Dieu, dans la Trinité.
1: Donc ça, c'est passer par lui.
2: Voilà, je crois que ça, c'est le chemin dont il parle. C'est qu'en fin de compte, tout ce que nous vivons, nous pouvons croire qu'il l'a vécu. Donc, il n'est pas étranger à notre vie. Et donc, avec lui, nous pouvons avancer.
1: Alors ça, c'est pour le chemin. Et puis, Jésus dit, je suis la vérité également.
2: Alors, la vérité, c'est une autre paire de manches. Ce n'est pas tellement dire la vérité, mais c'est faire la vérité. Donc, c'est quelque chose qui tourne sur la manière d'être, beaucoup plus que sur une sorte de concept qui nous vient des Grecs, où la vérité, ce serait l'adéquation entre le mot et la chose. Pas du tout. Là, faire la vérité, c'est prendre au sérieux l'Évangile. Et quand il nous dit eh bien, d'aimer nos ennemis, de faire du bien à ceux qui nous persécutent, etc., etc., il y a quelque chose d'une exigence évangélique qui ne se vérifie que si nous en faisons autant.
1: Mais si l'on lit « Je suis la vérité » et qu'on n'est pas du tout du sérail, on se dit « Mais quel ego pour dire ça, c'est incroyable !»
2: Tout à fait, mais après on a aussi le droit d'essayer de comprendre ce que dit le texte en allant voir ce qui est dit ailleurs. La vérité, il y a un très bel exemple que j'aime à dire de Dietrich Bonhoeffer qui s'interroge sur la vérité et qui, pendant qu'il est emprisonné par les nazis. Et il dit « C'est un peu comme une maîtresse d'école qui demande à un enfant dont le papa est alcoolique « Est-ce que c'est vrai que ton père boit ?» Et l'enfant répond « Non, c'est pas vrai. » Et Bonhoeffer commente en disant « Celui qui fait la vérité, c'est l'enfant parce qu'il préserve la relation avec son père. Celle qui ment, c'est la maîtresse parce qu'elle met l'enfant dans une position impossible où, ou bien il est exact mais il trahit son père, ou bien il est inexact et il protège son père. Mais pendant ce temps-là, on a pensé qu'il a menti. » Donc du coup, c'est ça, faire la vérité. C'est d'être dans la justesse de relation avec l'autre.
1: Et on peut dire que Jésus, justement, dans toutes les relations décrites par les évangélistes, on le voit à l'œuvre là-dedans.
2: Et en plus, quand Jésus, il est à l'œuvre, au sens où il fait la vérité, il permet aux autres d'être en vérité devant lui. Et ça, je pense qu'on peut en faire l'expérience dans la foi. Devant Dieu, nous pouvons tout déposer, tout dire de nos vies, y compris nos lâchetés, etc. Devant lui, y compris si ça nous fait mal de regarder les choses en face, mais nous ne pouvons pas faire autrement que d'être en vérité devant lui si nous sommes honnêtes.
1: Donc, quand il dit « je suis la vérité », il n'est pas en train de dire « j'ai la vérité et l'autre est ailleurs », mais il nous inclut dans cette part de vérité, il veut la faire avec nous, il nous la partage.
2: Il l'a fait avec nous et, comment dire, d'être avec lui nous aidera à vivre en vérité.
1: Et à la vivre aussi,
2: et
1: cette
2: à la vivre
1: vérité.
2: Pour d'autres.
1: Troisième affirmation dans cet évangile lourde de sens, Anne Lécu, je suis la vie.
2: Alors là encore, ça, il l'a déjà dit ailleurs. Il l'a notamment dit dans l'évangile qu'on lit le cinquième dimanche, je crois, du carême, de Lazare, la résurrection de Lazare. Il est la vie en ce sens qu'il est la plénitude de vie, précisément parce qu'il ne craint pas de déposer sa vie. Il y a une sorte de jeu de mots en grec entre déposer sa vie, c'est déposer son âme, déposer sa psyché. Et être la vie, c'est être la zoé, la vie dans sa plénitude. Et en fait, Jésus, il est d'autant plus la source de vie qu'il n'a pas peur de perdre sa vie. Et donc, finalement, il nous enseigne que perdre notre vie, ce qui parfois est très simple, hein, c'est pas non plus être héroïque, c'est accepter de perdre son temps pour d'autres, c'est là la source de la vie, ça nous rend plus vivants.

0: Enfin une bonne nouvelle, Béatrice Soltner.
1: Jésus continue à parler à ses disciples Anne Lécu. « Puisque vous me connaissez, vous connaîtrez aussi mon Père. Dès maintenant, vous le connaissez et vous l'avez vu. » Et alors là, deuxième disciple à intervenir, après Thomas et Philippe, « Seigneur, montre-nous le Père. » Et ça suffit.
2: Mais oui.
1: Et on se dit « Mais oui. »
2: Mais évidemment.
1: Nous aussi, on se dit « Ça serait tellement plus simple. »
2: Oui, oui. C'est simple. Et là, Jésus va nous dire que c'est peut-être un peu plus compliqué que ça. Parce que si... Alors là, ça touche à des questions très complexes de... Comment dire, autour de la Trinité, le Père, le Fils, l'Esprit, qui sont à la fois un Dieu unique et trois personnes différentes, qu'est-ce que ça veut dire? Alors, les Pères de l'Église ont utilisé beaucoup d'images. Bon, il y en a une qui me parle, qui est évidemment loin et en même temps qui est utile pour comprendre. Je ne sais plus quel Père de l'Église disait ça. Qu'au bout du compte, le Père, c'est comme la source, le Fils, c'est comme l'eau, et l'Esprit, c'est comme le courant. Et du coup, on voit bien que ce sont trois réalités différentes et en même temps que c'est une unique réalité. Et évidemment, ce qu'on touche, c'est l'eau qui coule. On ne touche pas le courant. On touche l'eau, on ne touche pas la source. Elle est cachée. Et en fin de compte, qui touche l'eau sait qu'il y a une source ou peut comprendre qu'il y a une source. Donc, par analogie, peut-être c'est ça que je pourrais dire.
1: En tout cas, Jésus a cette réponse. « Il y a longtemps que je suis avec vous et tu ne me connais pas, Philippe. »
2: Alors c'est aussi la question de la connaissance, parce que connaître, c'est pas possible sans aimer. Et en fait, dans tout le langage biblique, connaître et aimer, c'est la même chose. Le verbe connaître, c'est quand le conjoint connaît son épouse. Et donc, en fin de compte, il y a une connaissance qui n'est jamais un savoir. Parce que savoir, c'est toujours un peu soupçonner d'avoir une visée, de mettre la main sur le savoir en question. Donc Jésus, quand il parle du Père... Quand il parle de la justesse de relation, c'est connaître. Et peut-être qu'on peut entendre derrière ça une sorte de reproche vis-à-vis de Philippe qui est « M'aimes-tu assez pour me connaître ? M'aimes-tu assez pour voir que dans ma vie, le Père et moi, nous sommes indissociables ?»
1: C'est là où on voit quand même que ces textes johanniques, ce sont des constructions théologiques hein,
2: oui,
1: par rapport aux autres évangiles synoptiques.
2: Oui, il faut quand même le lire trois fois pour arriver à comprendre quelque chose. Mais en même temps, ça nous permet aussi d'entendre à chaque fois qu'on le relit des choses différentes et de nous en nourrir de façon différente à chaque fois, ce qui est quand même assez sympa.
1: C'est quand même très fort de dire qu'on peut voir Dieu face à face, puisque dans toute la tradition biblique, on ne peut pas le voir face à face.
2: On le verra d'autant plus face à face quand Jésus sera crucifié. Parce qu'au bout du compte, c'est quand il est défiguré qu'on peut le mieux voir Dieu face à face, ce qui n'est quand même pas le moindre des paradoxes, en fait. C'est pour le dire de façon un peu cash, la manière de se venger de Dieu, de la méchanceté des hommes, c'est la plus grande douceur, c'est d'accepter d'être conduit à l'abattoir, et c'est de ne pas répliquer. La manière de prendre, et de prendre sur lui la peine pour que nous en soyons déchargés, ce qui est un abîme de bonté, en fait.
1: Regardons la fin de ce texte, on ne va pas tout lire, mais à un moment donné, Jésus dit « Si vous ne croyez pas à ma parole, croyez au moins à cause des œuvres. Amen, amen, je vous le dis, celui qui croit en moi accomplira les mêmes œuvres que moi, il en accomplira même de plus grandes, puisque je pars vers le Père. »
2: Oui, alors ça aussi, c'est extrêmement dense. Il dit « Croyez à travers les œuvres que je fais », comme si les œuvres étaient un prolongement de son existence. Et puis, il nous dit aussi que si nous sommes fondés en lui, eh bien, il n'y a pas de raison que nous ne soyons pas capables, à notre tour, de produire des œuvres grandes. Alors, les œuvres, ce n'est pas des choses, hein, ce n'est pas seulement des constructions. C'est d'abord et avant tout une attitude en esprit et en vérité. Peut-être que la plus grande des œuvres, c'est la foi. Peut-être qu'une des œuvres de Jésus, c'est de nous rendre compte que si nous nous appuyons sur sa foi, il nous est donné de croire.
1: Anne Lécu, nous venons de parcourir cet évangile très dense. Chez Jean, chapitre 14, versets 1 à 12, nous avons déjà dit pas mal de choses. Mais en quoi ce texte, il nous rejoint aujourd'hui, particulièrement dans le temps que nous traversons? En quoi est-ce une bonne nouvelle?
2: Alors, je trouve que c'est une bonne nouvelle et j'ai envie de tricher en lisant la suite du texte qui n'est pas dans la péricope qu'on lit dans l'évangile de ce dimanche. Mais juste après, Jésus nous dit, juste après, au verset 13, « Ce que vous demanderez en mon nom, je le ferai. » Si vous me demandez quelque chose en mon nom, je le ferai. Et donc, sur cette histoire d'œuvre et compagnie, si nous avons l'impression d'être complètement déstabilisés, que l'Église tremble sur ses bases, que nous ne savons plus à qui faire confiance ou pas, nous avons le droit de demander dans la prière à Jésus qu'il nous aide. Et peut-être que ça, nous serons exaucés d'une manière qui pourra nous surprendre, j'en sais rien, mais ne pas hésiter à lui demander son aide pour croire. Je crois que c'est ça la bonne nouvelle de ce texte.
1: Et faire des œuvres aujourd'hui dans nos vies de tous les jours, c'est quoi? C'est croire, vous le disiez, c'est avant tout croire.
2: Pour moi, c'est d'abord la foi qui produit des œuvres. Et je n'ai pas tellement envie qu'on s'attarde sur les œuvres, parce que je trouve que c'est très... On se regarde beaucoup le nombril quand on vérifie qu'on a bien réussi ou pas réussi quelque chose. Donc de temps en temps, c'est nécessaire de faire des points d'étape. Mais à mon sens, ce qu'il faut vraiment demander, c'est de croire qu'il peut nous donner la force d'accomplir une vie bonne pour les autres.
1: Mais croire, aujourd'hui, justement, dans notre vie de tous les jours, c'est quoi?
2: C'est faire confiance, c'est remettre de la confiance là où il n'y en a pas. Et en général, la foi dans l'Évangile, c'est quand on n'a aucune raison de croire que c'est vraiment la foi. Donc c'est précisément le moment de croire, puisque nous n'avons plus de raison de croire.
1: Donc c'est ça la bonne nouvelle, et qu'on n'a pas à le chercher dans des lieux précis, mais qu'il est là à l'intérieur.
2: Je pense qu'il est là entre nous, non pas seulement à l'intérieur, mais dans nos existences, il est présent à nos vies. Et donc c'est pour cela que nous pouvons nous appuyer sur lui, pour lui demander son aide, si nous pensons que nous en avons besoin.
1: Merci à vous, Anne Lécu. Je renvoie les auditeurs à ce texte, qui est dense, on l'a dit. C'est donc chez Jean, chapitre 14, versets 1 à 12. J'en profite pour signaler la sortie de deux livres, un commentaire du Notre Père qui vient de sortir et que vous signez, avec des illustrations de Frère Yves, un moine bénédictin de la pierre qui vire. Et puis, un livre qui sort chez Bayard, « Et vous, les arbres et les animaux, bénissez le Seigneur ». Ce sont des textes qui ont été écrits pour Prions en Église. Merci à vous.

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Dieu est riche en miséricorde à cause du grand amour dont il nous a aimés. Alors que nous étions morts à cause de nos fautes, il nous a donné la vie avec le Christ. C'est par grâce que vous êtes sauvés. Avec lui, il nous a ressuscités et fait asseoir dans les cieux en Jésus-Christ.

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2: Restez avec nous cette semaine à Microphone francophone, le thème sera « Tôt ou tard, les voix de la vérité et de l'amour triompheront ».

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3: Au micro, Erika Leclerc-Marceau
2: et Martin Ferron. Le fil rouge de ce numéro, tôt ou tard, les voix de la vérité et de l'amour triompheront.
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3: Si nous rendions neutres, libres et désintéressés ces nouvelles places publiques, et si nous minimisions l'utilisation quotidienne de nos télécrans, et si nous allions rencontrer en vrai amis, voisins, étrangers et inconnus? Et si nous allions contempler et apprendre de la nature plutôt que d'écouter les intéressés et les égocentrés? Alors, tôt ou tard, les nouvelles tyrannies tomberont. Vérité et de l'amour triompheront. Et si nous options pour plus d'être et moins d'avoir? Et si nous nous impliquions pour des causes plus pérennes? Et si nous nous nourrissions de cultures qui remusicalisent le monde? Et que nous écoutions sans voix et médias désintéressés. Et si nous disions non aux tyrannies en devenant le meilleur et le plus vrai de nous-mêmes? Et si nous choisissions solidarité, sens, plutôt que toujours plus ou artificialisation? Alors, tôt ou tard, les nouvelles tyrannies tomberont. De personnes libres et aimantes étincelleront. Alors, tôt ou tard, des milliards d'éclats de lumière resplendiront à l'univers.

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2: Peu de gens contesteront que la liberté, c'est mieux que les communicants qui aliènent, que l'égalité, c'est mieux que les lobbies au service des puissants, que la fraternité, c'est mieux que les intérêts privés, que l'union, c'est mieux que la numérisation qui polarise. D'innombrables créateurs et médias indépendants et sans but lucratif œuvrent pour remusicaliser le monde. Ils ont besoin de nos soutiens et de notre temps d'attention disponible. Voici un média inspirant nommé Tamani, une radio pour la suite du monde. C'est un reportage de Siaka Traoré au Mali.
3: Studio Tamani.
4: Kata Kaifo Kidal.
5: Initiative unique en son genre, le studio Tamani est un cas d'école, surtout dans un pays comme le Mali, qui sort d'une crise sans précédent de son histoire. Dédié à la paix et à la réconciliation nationale, en témoigne son slogan, « Toutes les voix du Mali », Tamani tend son micro à toutes les sensibilités du pays.
3: Studio Tamani.
5: Il est une initiative de l'Union des radios et télévisions libres du Mali, URTEL, en partenariat avec la Fondation Ironel, dont le siège est basé en Suisse. Étienne Rougéry est son représentant à Bamako.
6: La Fondation Hirondelle, c'est une fondation, une association de journalistes pour créer des radios là où il y a des tensions, là où la situation est difficile, où les gens ne se comprennent pas. C'est pour aider les gens à bien s'entendre.
3: Studio Tamani.
5: Concernant le nom Tamani, le représentant de la Fondation Hirondelle à Bamako nous explique, Étienne Rougéry.
6: Le nom de Studio Tamani est intéressant. Quand mes collègues se sont réunis entre eux, il y avait Daouda Mariko, le président de l'URTEL, il y avait les gens de la Fondation Hirondelle, et ils se sont demandé quel nom ils pouvaient trouver pour le projet, et il y a beaucoup de noms qui ont été proposés, mais finalement ils ont choisi celui de Tamani pour deux raisons, parce que c'est un instrument qu'on trouve dans tout le Mali, et puis parce que c'est un instrument qui permet d'appeler un petit peu au rassemblement pour être ensemble.
5: Le tout entrepris pour réconcilier les cœurs et les esprits des populations d'un Mali qui pense ses plaies. Aliou Djim est le secrétaire général de l'Union des radios et télévisions libres du Mali, URTEL.
7: Le studio Tamani a d'abord essayé de faire en sorte que toutes les langues du Mali soient parlées à partir d'un studio et que ces langues du Mali, s'adressant au même public, dans la même dimension, dans la même composition, puissent porter des messages de paix, de réconciliation, de développement national. Et je crois que c'est l'une des choses les mieux pensées que de pouvoir fédérer autour d'un objectif de réconciliation, de paix, toutes les sensibilités. Le studio Tamani est en train de le réussir pour le bonheur de tout le monde. On parle ici le Sonrai, on parle le Tamashek, on parle le Bambara, on parle le Peul, on parle le français. Quel Malien ne trouve pas sa part dans une de ces langues-là?
3: Studio Tamani.
5: Le studio Tamani n'est pas que Bamako et environ. Il est diffusé également en synchronisation sur 24 radios à travers le Mali. Moussoukoura Konaté est la coordinatrice des radios partenaires du studio Tamani.
8: Le studio Tamani, l'activité repose sur les radios partenaires. Nous avons au total 24 radios partenaires. Les radios partenaires relaient nos programmes. Nous avons 2 heures de programme par jour, 1 heure de programme avec les langues, le Bamana, le Sorai, le Tamashek et le Peul. Ça fait 15 minutes de journal par langue. La deuxième heure, c'est le journal en français et le grand dialogue qui est en quelque sorte l'émission phare du studio Tamani.

0: Tiaka Z Traoré de Bamako au Mali pour Microphone Francophone.
1: Pierre Akendengue est un auteur-compositeur gabonais. Ancien réfugié politique, chantre du métissage, artiste et citoyen engagé, Pierre Akendengue éclaire les consciences depuis 40 ans. L'Organisation des Nations Unies a consacré Akendengue comme icône de la culture mondiale. Celui qui a écrit « Libérer la liberté » appelle les artisans culturels, les dirigeants et la population à parler pour dire quelque chose, à être vrai et à travailler pour le bien commun. Il ajoute « Toute forme d'oppression a une fin, car contraire à la vie. » Voici Epogouzou.

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2: Que je ne cherche pas tant à juger qu'à comprendre. Face au règne de l'immédiateté, une bonne communication suppose d'aller sur le terrain de l'autre et de rechercher la coopération. C'est l'appel de ce conte humoristique du Burkina.
3: C'est l'histoire d'une femme sourde, tellement sourde qu'elle n'entendait rien. Tous les matins, elle portait son enfant sur son dos et elle se rendait à son champ. Elle avait un immense champ d'arachides. Et un matin, qu'elle était là, tranquillement, à travailler dans son champ, arrive un monsieur. Un monsieur tellement sourd qu'il n'entendait rien. Et ce monsieur cherchait ses moutons. Il s'adressa à la dame. « Madame, je cherche mes moutons. Leur trace m'a conduit jusqu'à votre champ. Est-ce que vous pourriez m'aider à les retrouver? D'ailleurs, on les reconnaît bien, mes moutons. Parmi eux, il y a un mouton blessé. Si vous m'aidez à retrouver mes moutons, je vous donnerai ce mouton blessé. » N'ayant rien entendu, rien compris, la femme a pensé que ce monsieur lui demandait où son champ s'arrêtait. « Mon champ s'arrête là-bas! » Le monsieur a suivi la direction indiquée par la dame et par un curieux hasard, il trouva ses moutons en train de brouter tranquillement derrière un buisson. Tout content, il les rassembla et vint remettre à la dame le mouton blessé. Mais celle-ci, n'ayant rien entendu, rien compris, a pensé que ce monsieur l'accusait d'avoir blessé son mouton. Alors elle se fâcha. « Monsieur, je n'ai pas blessé votre mouton. Allez accuser qui vous voulez, mais pas moi. D'ailleurs, des moutons, je n'en ai jamais vu. » Quand il a vu que la femme se fâchait, l'homme a pensé que cette femme ne voulait pas ce mouton, mais qu'elle voulait un mouton plus gros. Et à son tour, il se fâcha. « Madame, c'est ce mouton que je vous ai promis. Il n'est pas du tout question que je vous donne le plus gros de mes moutons. » Tous les deux se fâchèrent. Ils se fâchèrent à un tel point qu'ils finirent par arriver au tribunal. Et le tribunal, dans cette Afrique d'il y a longtemps, se passait sur la place du village, à l'ombre d'un grand arbre, l'arbre à palabres, le plus souvent un baobab. La dame et le monsieur sont arrivés tout en continuant leur querelle. Après les salutations, c'est elle qui raconta la première, sa version des faits. Ensuite, ce fut le tour de monsieur. Après les avoir écoutés, le juge se leva. Il était aussi sourd qu'un pot. Quand il vit l'enfant sur le dos de sa mère, il pensa qu'il ne s'agissait là que d'une petite querelle de ménage. Alors il s'adressa au monsieur. « Monsieur, cet enfant est votre enfant. Regardez d'ailleurs comme il vous ressemble. À ce qu'il me semble, vous êtes un mauvais mari. Et vous, madame, des petits problèmes comme cela, ce n'est pas la peine de venir jusqu'ici étaler ça devant tout le monde. Rentrez chez vous. Je souhaite que vous vous réconciliez. » Ayant entendu ce jugement, tout le monde éclata de rire. Et le rire contamina le juge, la dame et le monsieur. Lequel de ces trois est le plus sourd? On conseille quelque part en Afrique d'avoir le cou aussi long que celui d'un chameau, afin que la parole, avant de jaillir, puisse prendre tout son temps.

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5: Croire, avoir la foi, qu'est-ce que cela change dans notre vie? Pour répondre à cette question, nous nous retrouvons dans quelques instants avec Marion Müller-Collard, théologienne protestante.
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5: Vous avez peut-être entendu ou lu ces mots de Nietzsche. Dieu est mort et c'est nous qui l'avons tué. Comment nous consoler? Comment nous consoler? Ce sont les paroles d'un insensé qui cherche Dieu en plein midi avec une lanterne, paroles qui provoquent un grand éclat de rire de la foule des auditeurs. Paroles interprétées sans fin mais toujours énigmatiques, qui nous invitent à interroger encore aujourd'hui ce que signifie croire, avoir la foi, mais aussi chercher, douter, traverser la certitude ou l'incertitude, être confiant ou être inquiet, croire seul ou avec les autres. Pourquoi croire? Croire pour nous consoler, ne plus croire pour ne plus avoir à être consolé, ce serait si simple. Et si croyance pouvait s'accorder avec inquiétude, avec risque et avec désir de vivre? Pour répondre à ces questions, je suis heureuse aujourd'hui d'accueillir Marion Müller-Collard. Bonjour.
7: Bonjour.
5: Alors vous êtes écrivaine et théologienne, vous êtes aussi directrice des éditions Labor et Fides. Vous venez de publier un petit ouvrage, Croire, qu'est-ce que ça change, dans cette petite collection, qu'est-ce que ça change. Alors, ma première question est très simple, pourquoi ce livre? Nous entrons dès les premières pages dans le vif du sujet, directement provoqué par une question posée par votre fils, et quelle question quand même?
7: Ce livre, pas seulement pour répondre à la question de mon fils, c'est un petit peu une mise en scène littéraire, mais en même temps, cette question était tout à fait légitime. Comment peux-tu être encore angoissée alors que tu es croyante? Et finalement, j'avais ce projet d'écrire sur cette question de croire. C'est une collection, la collection Qu'est-ce que ça change, qui en fait est mobilise pour chaque auteur un peu le thème de sa vie. Donc le thème de ma vie à moi, c'était celui-ci, sans trop tergiverser. Et j'ai trouvé que la question de mon fils était une belle entrée pour évacuer immédiatement la question de la consolation, pour séparer le croire d'un quelconque intérêt, en fin de compte. Voilà, donc, en tout cas, d'un intérêt de consolation.
5: Alors, pourquoi ou comment parler de la foi? Ça n'est pas facile. Vous écrivez, la foi est à la fois mon plus précieux et mon plus minuscule trésor. Ce trésor est venu à moi par le manque et je ne sais pas trop comment le transmettre. Alors, c'est assez paradoxal quand on le transmet, on risque de le perdre, dites-vous. Pourquoi c'est si difficile?
7: C'est difficile parce que je pense que la question de la foi, elle mobilise aussi beaucoup d'imaginaire chez chacun. Par définition, Dieu, ce qu'on appelle Dieu, c'est l'objet inconnu, en fait, et inconnaissable. Et donc chacun va le charger de ses propres projections liées en fait à l'intime de sa propre histoire. Donc je trouve difficile de bâtir de l'absolu. Et en tout cas, moi, ça m'a rendu difficile de parler de la foi à mes enfants, de fait aussi que dans notre configuration familiale, leur père ne partagent pas cette foi-là. Et d'ailleurs, je ne suis pas sûre que quand deux parents sont d'une même religion, on peut dire qu'ils partagent la même foi. Et si bien que par excès de prudence, peut-être, j'ai eu j'ai été sur la réserve par rapport à cette question-là. Mes enfants ont toujours su que j'étais chrétienne. C'est vraiment un secret pour personne et pas même pour eux. Mais je ne suis pas sûre qu'ils pouvaient habiter cette identité d'éléments concrets. C'est un peu la suite de la discussion que je tisse et que je file avec mon fils sur le croire, si ce n'est pas juste une affaire intime et personnelle, en fin de compte.
5: La question de départ, c'est une très bonne question et qui nous plonge dans l'expérience, parfois un peu éprouvante aussi, de la personne croyante. On l'entend souvent, oui, tu es croyant, donc tu n'as pas d'inquiétude, tu es quand même rassuré, tu sais que finalement, tu es du bon côté. Or, ça n'est pas si simple, croire ne change pas. Pas profondément notre nature et notre rapport à l'angoisse ou à la peur. Vous le dites, ça ne change peut-être rien.
7: Mais, en tout cas, à la question croire, qu'est-ce que ça change, je vais d'abord répondre par ce que ça ne change pas. Et en effet, c'est ma première réponse à mon fils, c'est que ça ne change pas la question de l'angoisse. Et pourquoi ? Parce que justement, en tout cas, mon rapport à moi et la théologie, le système théologique aussi que j'ai bâti depuis mes études et ensuite dans mon parcours d'abord pastoral, aujourd'hui éditorial, c'est une théologie qui dépasse en fait la relation contractuelle et entre Dieu et l'humain. Et ça, chez moi, c'est fondé par une lecture tout à fait discutable, en tout cas la lecture que je fais du livre de Job, qui en tout cas témoigne à l'intérieur de cette immense bibliothèque qu'est la Bible, d'une remise en cause de ce qu'on appelle classiquement le système rétributif. Effectivement, la religion a ça de pratique, qu'elle offre des systèmes explicatifs du mal, des systèmes de sens qui nous donneraient l'impression qu'il pourrait y avoir une marche à suivre pour éviter le malheur. Et en l'occurrence, la religion a beaucoup joué de ça, toutes les religions, toutes religions confondues, et c'est pas propre à une confession plutôt qu'à une autre, de laisser entendre que, voilà, en retour d'une certaine piété, d'une certaine ferveur, de certains engagements, d'œuvres, comme on pouvait dire, dans le catholicisme ou d'autres actions, on pourrait récolter de la part du bon Dieu le bonheur en réponse à notre bonne attitude. Et cette équation, elle est mise en échec de façon récurrente et insistante dans toute l'histoire du monde. Donc il y a une insistance humaine à chercher des systèmes explicatifs du mal. Alors on peut voir aussi qu'ils se déplacent des fois de la sphère lointaine d'un dieu hypothétique avec qui on a le sentiment de pouvoir marchander quelque chose, vers parfois l'étranger. Le système explicatif du mal, c'est l'autre, quoi. Et en fin de compte, cette religion-là, à mon sens, a produit beaucoup de fausses promesses, beaucoup de déresponsabilisation, beaucoup de nervosité, et me semble assez loin de la parole de l'évangile, des évangiles qui sont en fait à la source de ma foi de chrétienne. Et quand on y pense bien, ce qui est fou l'évangile, c'est que ça commence, cette histoire qu'on nous raconte dans cette deuxième partie de la Bible, la Bible des chrétiens, elle inverse complètement la logique religieuse qui serait de passer un contrat avec un Dieu qui nous assure, qui nous garantit, que ce soit pour la vie d'ici ou la vie d'après. En tout cas, qui serait notre grand assureur vie et même après vie. Et finalement, le récit en soi de Noël, la construction narrative de Noël, elle inverse complètement ça. Elle dit, mais est-ce que je peux me mettre entre vos mains sous la forme de la chose la plus vulnérable et la plus dépendante qui soit, c'est-à-dire un bébé? Et est-ce que vous serez à la hauteur? Est-ce que vous serez responsable? Est-ce que vous pouvez vous rendre garant de moi? Et je trouve que cette inversion, elle est très peu pensée, elle est très peu posée. Et pour moi, elle me paraît à la fois vertigineuse, réjouissante, elle me paraît plus saine aussi. Elle nous refuse de sucer notre pouce dans notre coin en disant que la vie est vraiment trop difficile et trop injuste. Et elle nous convoque, en fait, à la fois dans un élan de vie et de protection de la vie. Et elle me paraît plus, voilà, plus porteuse de sens, au sens aussi de la direction et au sens de l'élan pour aujourd'hui. Mais ça, c'est pour ce qui concerne le croire, mon croire à moi, qui est un croire fondé dans les récits chrétiens.
5: Alors, vous citez également le théologien Paul Tillich, qui a écrit le Courage d'être. Mmh. Et vous en dégagez cette idée que la foi n'est pas une certitude, mais un mouvement, comme vous venez de parler d'élan, et que ça implique aussi quelque chose comme une prise de décision. Alors, c'est cela peut-être qui mériterait d'être éclairé. Qu'est-ce qu'on décide sur quoi c'est plus en termes de décision que d'abord en termes de don ou de conversion, comme chez certains auteurs.
7: Chacun pourra le raconter à sa manière, mais c'est sûr que pour ce qui me concerne, moi, je n'ai pas eu d'épiphanie à la Paul Claudel, où il y a eu à un moment donné un parti pris. Je n'appellerais pas ça un pari, si on se réfère au philosophe Pascal, parce qu'il y a déjà quelque chose d'intéressé chez Pascal, c'est de se dire, s'il y a vraiment quelqu'un qui administre la vie après la mort et qu'on dépend de lui... autant parier sur lui, parce que s'il n'existe pas, à la limite, c'est un pari vain. Par contre, si je ne fais pas le bon pari, s'il existe et que je ne fais pas le pari, je risque de le payer de ma vie après la mort, quoi. Donc c'est vraiment, là, on est complètement dans quelque chose de très, très marchand chez Pascal. Moi, j'aime bien l'idée de parti pris, c'est dans une situation où j'étais oscillante, mais ça fait partie de mon histoire familiale aussi, c'est que j'étais... protestante par mon père et athée par ma mère. Et à un moment, j'ai grandi de façon très oscillante entre deux positions possibles. J'ai su très tôt qu'il y avait quelque chose de l'ordre, oui, de la décision qui pouvait se présenter dans une vie qui est que c'est pas la même chose. On ne vit pas la même vie, je crois, selon qu'on suppose ou qu'on croit ou qu'on émet l'hypothèse ou cette vie est désirée, fait partie d'un projet qui nous échappe, mais qui proviendrait d'un créateur, d'un grand créateur, ou selon qu'on croit que la vie est le fruit d'une pure succession de hasard biochimique, ça change quelque chose. Oui, ça change quelque chose, j'en suis convaincue, dans notre rapport au monde, à soi, aux autres. Et en même temps, c'est pas un critère pour moi, je dis ça aussi, c'est que j'ai conscience que ça change quelque chose, c'est pas le même parti pris. Mais c'est pas un critère de relation, c'est-à-dire c'est pas sur ce critère-là que je vais faire communauté, en fait, bizarrement, même si j'aime bien me retrouver dans une situation communautaire avec d'autres chrétiens avec qui je partage ma foi, mais en tout cas c'est pas mon obsession dans les relations, c'est pas un gage de qualité. Enfin, là aussi l'histoire a montré que ça se saurait si on trouvait plus de qualité humaine statistiquement dans les milieux chrétiens que les autres, en fait. Donc
5: et ça, c'est cette dimension effectivement de l'expérience et de aussi, on pourrait dire, de nos propres limites, c'est-à-dire croire, ce n'est pas avoir la certitude d'être connecté à l'infini ou mais partir aussi de ses propres limites et de ce qui est aussi qui relève d'une certaine contingence peut-être ou qui n'exclut pas le questionnement sur pourquoi j'ai pris cette décision et je l'ai insérée dans la durée.
7: Ouais, mais c'est un peu comme un mariage, si vous voulez. En fait, on va pas être amoureux tous les matins, enfin en tout cas moi pas, mais j'espère que mon mari nous entend pas. Et le mariage, cette alliance-là, en fait, elle est là pour fonder une décision qui va tenir dans la durée, comme vous dites, en dépit des aléas, de la vie, de nos émotions, de nos... alors pas contre vents et marées, et c'est, tout est révocable, un baptême est révocable aussi, mais dans une situation d'incertitude, par rapport à, et qui restera une situation d'incertitude, puisqu'on n'est pas dans le registre de la connaissance. Donc on peut pas être dans le registre de la certitude puisqu'on n'est pas dans le registre de la connaissance. Eh bien voilà, moi j'ai posé, à un moment donné, j'ai posé un pas qui m'a placée du côté de ceux qui traversent la vie avec le sentiment, le pari, le parti pris, la décision qu'elle est fondée en amont dans autre chose que du hasard. Je ne peux pas dire beaucoup plus de ça. Je ne peux pas dire beaucoup plus que ça, pardon. Mais ça, je peux le dire. Et effectivement, ça pose une limite. Ça vient d'une limite qui est la limite du connaissable. Et ce que peut-être... certains milieux croyants ont de la peine à entendre, c'est que il n'est pas souhaitable, enfin ça peut pas être une quête que de dépasser ou déplacer cette limite. On le voit aujourd'hui, pendant longtemps la religion a eu une vocation de boucher les trous de l'inconnu, en fait. On savait pas pourquoi mais même les religions les plus archaïques, c'est-à-dire que quand on ne sait pas pourquoi tout à coup le ciel devient tout noir et il y a des éclairs qui le traversent, on va dire c'est tel dieu qui est en colère. Enfin, cette façon de fabriquer du sens à partir d'un objet hypothétique ou d'un acteur hypothétique qui serait Dieu ou des dieux, elle existe depuis la nuit des temps et elle continue à exister aujourd'hui. Et plus on est à avancer en termes de connaissances et plus on est, voilà, on pourrait être tenté de reléguer la religion au passé parce que finalement c'est bon, on a répondu, mais il y a toujours des questions auxquelles on peut pas répondre et c'est ok en fait, et c'est aussi de vivre. Pour moi, à la fois, c'est quelque chose qui m'exerce à vivre avec cette part d'inconnu et de me réjouir aussi de ce que je ne peux pas connaître, en fin de compte.

0: C'était la voix d'Anne Sylvestre, J'aime les gens qui doutent. Marion Muller-Collard, peut-être un petit commentaire sur cette chanson.
1: c'est un peu ma chanson, c'est la chanson de ma vie, quoi. C'est aussi peut-être que si je m'intéresse encore à cette question du croire, c'est que ça reste un nœud et ça reste malheureusement souvent un nœud humain. C'est pour ça que j'aime préciser que ça peut pas être un critère relationnel. Ça ne doit pas être un critère relationnel, ce que vous croyez, ce que je crois. Il faut qu'on se mette d'accord justement sur ce qui est un terrain, le terrain indubitable. Et c'est la raison qui nous y conduit. Ce ne sont pas nos croyances. Et que nos croyances soient des nids à passion, et souvent à passion triste, à passion de violence, reste quelque chose qui m'afflige et qui me blesse aussi dans ma foi, qui me blesse pour l'humanité. Et oui, j'aime les gens qui... Dans cette chanson, j'entends aussi cette réserve, cette façon de pas arriver avec son... Voilà, de pas partir en croisade. Pour des choses qui ne relèvent pas de ce qu'on peut partager ensemble, c'est-à-dire la recherche de la connaissance.
0: Alors, vous dites que croire, c'est aussi une expérience où on apprend à ne pas être trop dupe de soi-même. Alors, ça peut être aussi un écueil, se prendre au sérieux. La foi est quelque chose de profond, mais il y a hélas beaucoup de gens religieux et aussi de laïcs qui se prennent trop au sérieux dans ce domaine-là, c'est bien vrai. Pourquoi la foi nous permettrait-elle d'échapper à cette attitude, à ce penchant, un peu, à cette illusion? Quel type de foi cela impliquerait alors?
1: Mais ce que je trouve... Ce que je trouve très éclairant dans les temps peut-être un peu confus, c'est peut-être un euphémisme que nous traversons, c'est de se poser la question des registres. Et en fin de compte, le registre de la connaissance et le registre de la croyance ne sont pas les mêmes registres. Ça ne veut pas dire qu'ils sont complètement étanches l'un à l'autre. Hein. Ça, j'en parle aussi un petit peu, mais ce que je me surprends à constater, c'est que peut-être quand on a une longue histoire de foi derrière soi, moi je suis héritière d'une longue histoire du protestantisme avec laquelle il y a des ruptures, des complexités, ça ne me vient pas de mes deux branches parentales, il y a de la diversité qui est venue faire souffler quelque chose là-dedans et c'est très bien. Mais en tout cas, on a une habitude de croire. Et peut-être que notre... Et surtout quand on fait des études de théologie, je crois, on sait... qu'on croit. Et on développe ce que j'appelle dans le livre un savoir-croire, comme on dirait un savoir-être. On apprend à reconnaître ce registre. Et finalement, je me suis rendu compte que j'étais très bien entraînée à ça quand je travaillais au Comité national d'éthique, parce que j'étais là avec beaucoup de scientifiques qui croyaient qu'ils ne croyaient jamais. Que le registre de la croyance, c'était un truc que c'était pas eux, quoi. C'était moi. C'était moi, parce que moi, j'étais la chrétienne de service, la théologienne, etc. Et en fin de compte, je me suis rendu compte que c'était beaucoup plus complexe que ça. Et qu'on avait peut-être ce petit coup d'avance de savoir croire. Et je me demande si ce savoir croire n'est pas quelque chose qu'il faudrait remettre au programme des civilités. Comme on dit savoir-être, en parlant de la politesse, savoir-croire, en sachant que voilà, là, on est dans un registre qu'on va pas forcément partager ensemble et qu'il y a vraiment zéro raison de s'énerver pour ça. Et voilà, donc oui, moi, ça me rend... je ne suis pas dupe au sens où je n'ai pas besoin pour me conforter dans ma foi. Au contraire, ça annulerait ma foi de transformer mes croyances en connaissances supposées. Et c'est pour ça qu'on ne peut pas parler de certitude, parce que dès lors qu'on parle de certitude, ça veut dire qu'on est dans le registre de la preuve. Et à partir du moment où quelque chose est prouvé, il n'y a plus rien à croire. C'est saint Thomas, en fait. On lui demande de croire quelque chose, et en fait, il n'a pas la preuve. On ne sait même pas s'il touche, en fait. Sinon, il n'y a plus rien à croire. Et moi, j'aime qu'un espace soit réservé dans ma vie pour croire. Avec tout ce que ça implique de subjectif, tout ce que ça peut impliquer aussi de communautaire, parce qu'on a une histoire. En tout cas, moi, je suis issue d'une religion qui a une histoire, qui a une épaisseur de temps, Et cette épaisseur de temps, je pense, j'espère, nous a entraînés à savoir dans quel registre on se situe. Et je crois que c'est très urgent aujourd'hui. C'est urgent dans tous les domaines de la vie, pas seulement pour les croyants. Et donc, c'est vrai, c'est un livre qui est venu un peu aussi comme un plaidoyer sur un angle mort des problèmes de société qui se posent à nous et qui, à mon avis, est transversal à plusieurs, de ces problèmes qui se posent à nous aujourd'hui.
0: Alors, il y aurait donc certaines croyances qui, finalement, sont, je dirais pas inconscientes, mais en tout cas nous ramènent à un connu sans peut-être que nous l'ayons bien identifié. Alors que la foi dont vous nous parlez, me semble-t-il, nous place face à cet inconnu, et c'est sans doute ce qui fait qu'elle n'est pas figée, qu'elle n'est pas fermée. Je pense à ce que disait Bergson sur la religion close ou la religion fermée, un ensemble d'obligations, de croyances qui exclut, qui alimente la guerre, la haine de l'autre. Or, c'est peut-être nécessaire de redonner ici toute sa vitalité à un autre sens de la foi. C'est aussi de cela, et c'est une urgence de notre présent.
1: Oui, oui, et puis on revient à ce qu'on se disait au tout début, c'est que cette religion telle que Bergson l'a décrit, c'est une religion en fait nerveuse et qui répond à une nervosité, qui répond, qui fait système pour venir boucher un trou, soit le trou de l'inconnu, soit le trou de l'angoisse, parce que souvent est associé à l'inconnu l'angoisse. Et en fin de compte, la foi telle que un théologien comme Paul Tillich l'a décrit, c'est plutôt un mouvement, c'est croire de façon intransitive. Je crois, en fait, c'est-à-dire allez, j'y vais. Et il y a quelque chose de très beau dans les évangiles, et c'est Emmanuel Carrère qui a cette formule dans son livre Le Royaume. Il dit finalement, on reconnaît ressuscité au fait qu'on ne le reconnaît jamais. À chaque fois, à chaque fois qu'il est là, on ne le reconnaît pas, on croit qu'il est quelque part. Il y a une espèce de jeu de cache-cache, et c'est ça aussi qui alimente le désir, c'est de ne jamais arriver. Alors oui, quand on a besoin de réconfort, de certitude, c'est pas la bonne école. Et en même temps, c'est la garantie de toujours d'être tenu en haleine. C'est d'être tenu en haleine par la vie, en fait, pour moi, croire. Et je crois qu'on a besoin de se tenir en haleine, et c'est là où la religion, quand elle va combler, quand elle va boucher les trous de l'absurde, les trous de l'angoisse, elle va faillir à sa vocation de nous tenir en haleine. Et elle va faire système, elle va se calcifier, et elle va souvent répondre en ce sens à des besoins, comment dire, immatures. De l'humain en panique, de l'humain qui a besoin de s'accrocher à toutes les branches qu'il voit passer pour se rassurer, quoi.
0: Alors, il faut bien conserver cette idée de la foi comme une sorte de certitude fragile. Comme vous venez de le rappeler, c'est la trame de votre livre sur croire, qu'est-ce que ça change. Comment alors peut-on concilier ce croire et cette inquiétude? Et ici, il y a ce risque de dire il y a bien sûr un rapport entre la croyance et l'espérance, mais le croyant, finalement, il n'est ni optimiste ni pessimiste. En vous lisant, je me dis, c'est un peu un pessimiste confiant, finalement.
1: Oui, il y a quelque chose de ça. Je pense qu'effectivement, croire ne nous dispense pas d'être lucide. Et en revanche, il y a un parti pris qui va être celui de d'aller vers l'amour. Ça paraît être un gros mot, mais en fait aujourd'hui moi j'ai plus trop de complexe à le mobiliser, parce que je crois qu'on n'a rien de mieux à faire que d'essayer d'être pris d'être récupéré en fait dans les moments les plus graves par ce sentiment que peut générer en face de nous cet autre qui vient à nous, qu'on ne saisit pas tout à fait, qui va peut-être nous bousculer, nous gêner, mais vers lequel on a un élan et qui nous tient aussi en haleine. Oui, je crois que c'est quand même... c'est Bernanos qui disait un optimiste est peut-être un imbécile heureux, mais un pessimiste est un imbécile malheureux. Donc effectivement, c'est le parti de l'imbécilité, puisque de toute façon, on n'a guère le choix. cette imbécilité à laquelle on est voué par tout ce qu'on ne peut pas connaître, bah autant le pousser vers du meilleur pour soi et puis pour le reste de l'humanité. C'est un vaste programme, mais retroussons les manches. Ouais.
0: Merci infiniment, Marion Muller-Collard. Votre livre « Croire, qu'est-ce que ça change ?» vient de paraître aux éditions Labor et Fides. Merci également aussi à nos enfants qui nous posent de très belles questions, qui nous font avancer. Merci beaucoup.
1: Merci à vous.

0: À suivre sur votre radio chrétienne, Christophe Maury pour Des Arts et des Lettres.
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4: Voilà, nous avons une pensée pour Nathalie Baye qui a été enterrée la semaine dernière dans le cimetière de Montparnasse, juste en face de nos fenêtres. Aujourd'hui, pour cette émission cinéma, nous parlerons... Alors, il y a plein de films, on va parler de Michael Jackson, de Juste une illusion, de La poupée, de La corde au cou et de Nous, l'orchestre. Alors nous, c'est pas l'orchestre, c'est bien évidemment Marie-Noël Tronchant, Dominique Borde et Bernard Médioni. Bonjour à vous trois.
5: Bonjour Christophe.
6: Bonjour Christophe Maury.
4: Bernard qui est au téléphone puisque ce sont les vacances scolaires. Alors nous commençons par Michael de Antoine Foucault avec Jafar Jackson, Colman Domingo et Nia Long. Le petit Giuliano Valdi joue Jackson enfant, il est absolument génial. Jafar Jackson joue Michael, c'est son oncle dans la vie, il est époustouflant. Il s'agit moins d'un biopic qu'une série de concerts reconstitués et l'enrichissement d'une famille marquée par l'opiniâtreté et la tyrannie d'un père sur ses enfants. Le film raconte finalement l'émancipation de Michael du contexte familial. Alors on s'arrête en 1988, loin, très loin des tourments et de la noirceur de la faim, pédophilie, scandale et 300 millions de dettes. Pour tout savoir, on regardera la série en 3 épisodes de 58 minutes sur France TV. Mais pour le moment, passons à la bande-annonce du film.
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0: ne fait que commencer.
1: Personne n'est comme vous.
0: Je suis sur Terre pour faire ça. Dès ta naissance, j'ai su que tu étais différent. Prie, mon chéri, c'est tout ce qui compte. Tu es le plus grand artiste de tous les temps.
2: Voilà, c'est une bande-annonce où on entend juste Michael Jackson qui chante, qui danse. Vous l'avez vu, Dominique Borne ?
3: Oui, je l'ai vu. C'est un spectacle, c'est tout. C'est une hagiographie jalonnée et envahie par les musiques et les rythmes et les danses de Michael Jackson. L'interprète, il faut le dire, est assez doué parce qu'il lui ressemble vraiment. Il danse bien. Mais on en apprend très peu sur Michael Jackson, enfant doué, élevé avec ses frères pour devenir une sorte de spectacle familial, dirigé par un père tyrannique et possessif et très intéressé. On le voit progresser, devenir un acteur solo, et un chanteur solo plutôt, et un showman surdoué. Pas de nuance, ni d'arrière-plan, pas d'allusion à la pédophilie, rien. On est dans une... on feuillette en fait un agenda de sa carrière avec les dates et les années. C'est tout. Hein. Le film n'est plus qu'un catalogue à la gloire de son sujet.
2: Et on va de 64 à 88.
3: Voilà, d'où on a balayé toutes les zones d'ombre et les équivoques. Alors, si on veut voir le spectacle, étant donné qu'on ne peut plus le voir, bien sûr, en scène maintenant, on va voir le film. Pour le reste, on n'en apprend pas.
2: Alors, il paraît que dans certaines salles bondées de jeunes, ça danse, ça chante en même temps, ils connaissent
3: tous... C'est possible. Ah oui, c'est possible.
2: Voilà.
3: Moi, ils ne dansaient pas là-haut.
2: C'est dire quand même que le film déploie une belle énergie.
3: Oui, c'est certain. Et l'acteur est bien.
2: Et l'acteur est formidable.
3: Bien, voilà.
2: Bon, nous passons à Juste une illusion de Olivier Nakache et Éric Tolénado avec Louis Garrel, Camille Cotin, Pierre Lottin. C'est l'histoire de Sandrine et Yves Daillan qui ont deux fils qui se chamaillent plus que ça parce qu'ils partagent la même chambre. Nous sommes en 1985. Qu'importe son métier, Yves est cadre. Et lorsqu'il est au chômage, il ne cherche qu'un emploi de cadre. Ce bon vieux mythe social des années 80. Sandrine, Camille Cotin, elle est épatante, veut à son tour devenir cadre et quitter son emploi de secrétaire dans une grande banque. On prépare le petit à sa bar mitzvah, le grand passage. Simon Boublil, qui joue cet enfant et qui, à la ville, est le fils de Philippe Torreton. Simon Boublil est absolument magistral. Son discours qu'il répète devant la glace avant la bar mitzvah est tout à fait parfait. C'est un film qui réjouira les adolescents, comme la boum à notre époque. Un certain nombre de codes m'ont échappé, il faut dire. La salle était bondée et absolument hilar. Nous étions à Deauville. On écoute la bande-annonce.
4: Informatisation de l'entreprise. J'écoute. Sandrine.
5: Oui.
4: Apparemment, c'est pour vous.
5: Allô ?
6: Raccroche le téléphone, je te balance par la fenêtre.
5: Je suis désolée.
6: Raccroche !
7: Mais il y avait qui me balançait par la fenêtre !
5: Eh ben, qui te balance ? Non, mais on habite au premier, c'est pas très haut.
8: Oh. Bonsoir.
5: Salut, maman.
8: Qu'est-ce que tu fais ?
5: Un ping-pong.
8: Je crois qu'on y est au parfum, on est pas mal, hein ? Ça s'appelle comment ?
9: À moi. Tu lui as dit.
5: Je vu papa aujourd'hui, il était tout seul au café.
9: Il est au chômage, papa.
10: Vous êtes chez coiffeur.
5: Ah, vous êtes observateur.
10: Bah, écoutez, Sandrine, permettez-moi que je me permette. Voilà, vous y allez. En douceur.
8: Voilà. Oui, bon, monsieur Berger, je crois que ma femme a compris le principe.
5: C'est pas possible, c'est pas célèbre.
9: Non, c'est pas célèbre.
8: Dans la vie, il faut faire des choix.
5: C'est que moi, je suis pas vous.
8: Tu ne parles pas comme ça.
5: Je te parle comme je veux. Je n'aurai jamais ce job. Je vais rester secrétaire toute ma vie, puis c'est tout.
8: Non !
11: Pourquoi on vit et après on meurt ?
8: Ouais !
5: T'as pas honte d'écouter aux portes,
12: là ? Vincent est avec une copine. Ça me rappelle des bons souvenirs.
5: Quand on s'est connu.
12: Non, avant.
5: Oh, t'es con.
2: Il y a deux scènes avec Clara Bain qui sont vraiment très très bonnes. On a reconnu la musique Imagination, évidemment. Alors,
3: oui,
2: Dominique.
3: Oui, bienvenue dans les années 80, où quand la nostalgie devient une figure de style, et la matière a un scénario qui va du sourire à l'émotion en ligne droite ou en ligne brisée. C'est assez... Là-dessus, les deux auteurs ont tenu leur pari. Hein. Tout y est, de Drucker à la télé, qui interviewe Thierry Luron, en passant par leurs vendeurs de VHS, par les voitures d'époque et les débuts de l'ordinateur, où on se creusait la tête pour arriver à manipuler la machine, ou le chômage endémique qui touche le père, et puis les musiques appropriées, bien entendu, avec une fin d'ailleurs sur une musique de François Droubet. On la reconnaît toujours.
7: Ouais.
3: Voilà, c'est le premier amour d'un ado aussi, les deux frères qui se disputent, la vie de famille, bat son plein, sans fausse note, d'un café telé d'anneau, nous parle d'eux et de leur père. Et le film d'ailleurs leur est dédié et ils sont morts pendant le tournage tous les deux. Mm-hmm. Donc c'est assez émouvant. Donc ils ont rendu hommage à leur enfance et à leur père. Voilà, il y a de bons moments comme la cassette porno qui atterrit chez le rabbin, la ruée vers l'or, ou le blouson qu'on veut teindre à tout prix et qui déteint après. Enfin, il y a des moments assez drôles, sans trop insister. Là, on est vraiment au tournant des années 80, des 30 Glorieuses plutôt. C'est la fin des 30 Glorieuses, ces années-là. Et quand vient le temps de l'incertitude, la crise économique n'est pas évoquée, mais elle est tout de même là.

0: sont au début du film et c'est vraiment un petit homme à la fin.
1: Ils sont toujours dans le détail, c'est leur talent d'ailleurs.
0: C'est remarquablement.
1: Ils sont toujours très proches du détail. Voilà, tout s'imbrique bien pour ressusciter une époque, des valeurs, la vie de famille. C'est drôle parfois, émouvant souvent, sans temps mort, il faut le dire. Une fois de plus, après Intouchables ou Le sens de la fête, le duo Nakaftel et Dano a visé juste une comédie et un peu plus un portrait d'époque.
0: Parfait. Et Pierre Lautin est un gardien d'immeuble.
1: Et en plus, Pierre Lautin, un concierge.
2: Ah oui, j'attendais qu'on le dise parce que
1: la mère
2: je trouve
1: de famille,
2: que avec le petit Simon Boublil, ça je suis complètement d'accord avec vous, avec le petit Simon Boublil qui est une merveille. On le suit avec un bonheur. Ouais. Il est savoureux, il est tellement juste, juteux, enfantin.
0: Et quand la fille dit, pour emmerder mon père, il faudrait que je trouve un juif ou un arabe, et il lui dit, ou les deux, alors elle dit, ah tu crois? Mais comment je vais le trouver? Il dit, bah tu l'as devant toi.
2: Oui, il est, oui, c'est vraiment un de ces gamins de cinéma qu'on aime énormément. Il y a pas, voilà, et sans condition.
0: Absolument.
2: Inconditionnellement.
0: On ira ça, voilà. Philippe Torreton.
2: Et puis, Pierre Lautin, si, dans un second rôle, est épatant.
0: Épatant.
2: Très multiple, avec plein de nuances différentes. Je trouve que le couple
0: Garrel-Cotin
2: est très... ce qui est un parti pris, peut-être, et pourquoi pas, mais très BD. Très dessiné, alors que ce petit garçon, il est d'une richesse.
0: D'ailleurs, il y a une scène où ils sont au ralenti à table, ils se mettent tous à crier devant lui. Lui, Simon, les voit, et on voit le frère, le père et la mère. Et là, on est vraiment dans une BD. Hein.
2: Mmh. Oui, donc il y a ces côtés-là. Alors, c'est un film très sympathique, et en effet, comme l'a dit Dominique, très... dans le détail pour faire un film.
1: Soigne toujours les détails.
2: Oui,
1: les deux,
2: pour faire un film vintage, vraiment. Donc ça, c'est réussi. Maintenant, ça reste un peu superficiel. Et à votre différence, je trouve qu'il y a parfois des baisses de rythme. Bon, mais c'est très.
0: On va demander
2: très
0: à notre ami Bernard Médiodi, depuis la Normandie, de nous dire ce qu'il en est vu. Bernard.
3: Eh ben moi, moi j'ai trouvé que c'était une complète réussite parce que je suis d'accord avec mes camarades sur l'interprétation de Camille Cotin, Alexis Rosenstiel, le fils aîné qu'il ne faut pas oublier, en passant par Louis Garrel, Pierre Lautin et Simon Boublil. Et c'est une interprétation qui est tonique, qui est tendre, qui est habile. Les dialogues sont nourris par une fantaisie réfléchie et tous ces dialogues vibrent de cocasserie. Il y a un ton qui est bien heureux, qui est optimiste, qui est chaleureux et généreux d'un bout à l'autre, mais surtout on a enfin une comédie française qui a le sens des situations, parce que ici les deux réalisateurs, le célèbre tandem, réussit à transfigurer chaque scène avec énergie et précision par le rire et la dérision. Il s'efforce à chaque fois d'amuser, de divertir, et je suis d'accord avec Dominique, sans appuyer, ça n'est pratiquement jamais lourd. Et alors c'est vrai que les différents épisodes avec la cassette de charme, l'appel de la radio RTL pour faire gagner la valise, alors que l'heureux élu est au volant de sa voiture, ou encore la préparation de l'exposé avec la fameuse allusion au livre Ichlibedich François, constitue autant de moments d'une inénarrable drôlerie. Et je pense à titre personnel qu'Éric Toledano et Olivier Nakache n'ont jamais été aussi drôles. Et puis, c'est vrai qu'il déploie avec beaucoup de hardiesse et de naturel un cortège de références aux années 80. Alors, on a Alan Parsons Project, Toto, Simply Red, Cure, Culture Club, Pac-Man, Helmut Kohl, François Mitterrand, Imagination et George Michael. Mais aussi, il y a des références aux deux décennies précédentes, les années 60 et 70, avec la chanson I'm Not In Love de Tennessee, la musique, Dominique l'a soulevé, de François de Roubaix pour le film Dernier domicile connu avec Lino Ventura et Marlène Jobert. Et puis on voit aussi notamment l'affiche de Grise. Alors on peut s'amuser de remarquer que Pierre Lottin et Alexis Rosenstiel se donnaient récemment déjà la réplique dans Ceux qui comptent aux côtés de Sandrine Kiberlin. Et puis ils ont ici un sens du détail qui est si aigu que la jaquette de La ruée vers l'or, le chef-d'œuvre

0: œuvre de Charlie Chaplin, eh bien, je peux vous dire que c'est la jaquette d'origine. Moi, mes parents l'avaient louée en 1982 et c'était la même jaquette où on voit Charlie Chaplin et son partenaire. Donc, ils ont poussé vraiment très, très loin la reconstitution.
1: En revanche, alors maintenant, cher Bernard, en revanche, La ruée vers l'or, le film porno, il a existé, mais comme il ne pouvait pas passer une séquence du film porno, c'est un truc co-constitué, et il y a les deux personnages, sont les deux metteurs en scène qui jouent dedans,
0: alors,
1: qu'on ne fait qu'apercevoir.
0: Scène, oui, voilà. Alors ça, ça m'étonne pas trop ce que vous dites à ce titre comme ça. Que ça mais ça, vous apportez un élément, Dominique, que je n'avais pas. En revanche, oui, les deux réalisateurs sont les deux portiers à l'entrée de la maison. Maintenant, la peinture du père réactionnaire était assez caricaturale. Et puis, l'opposition entre, d'un côté, le concert de téléphone et le sketch de Thierry Leluron, pourtant fort drôle, souffre d'une certaine lourdeur. C'est pour montrer, vous voyez, les progressistes d'un côté, les réactionnaires de l'autre. Ça, c'est vraiment un peu balourd. Il y a quelques anachronismes langagiers, quand même, parce qu'on a le droit, il y a un sujet. On dirait pas ça en 84, ni 85. Et pas que, jamais on aurait ça en 85, et même du coup, qui est tellement à la mode depuis 10 ans, jamais on aurait ça dans les années 80. L'épilogue déçoit discrètement, et puis on ne comprend pas pourquoi la jeune dulcinée du cadet de la famille figure sur le film de la bar mitzvah, parce qu'on doute qu'elle ait été invitée, et c'est très curieux qu'on la voit dans les images finales. Oui, c'est pas gênant, mais c'est un petit peu étonnant. Et puis vous avez, pour finir, cette réplique d'Alexis Rosenstiel, le fils aîné, qui parle de son business parce qu'il gagne de l'argent vraisemblablement en vendant des cassettes de concerts. Et cette réplique où il dit « Ah bah c'est mon business », ça rappelle étonnamment la réplique, et c'était le même acteur, Alexis Rosenstiel, qui prononçait dans « Ceux qui comptent ». Et on se dit « Mais quoi, c'est un hommage, c'est un clin d'œil, c'est le même acteur, pourquoi est-ce qu'on a quasiment la même scène, sauf que dans « Ceux qui comptent », il vendait des stupéfiants, là, enfin il essayait, là c'est pas des stupéfiants, là c'est des cassettes de concert. En tout cas, à la faveur de ce portrait d'une période alimentée par son foisonnement de références et de mirages, et on a ici un film qui réunit une palette et un petit pot de leurre et d'ancrer mirage dans le bonheur.
2: Merci, merci Bernard Mignoni. Passons maintenant à la poupée de Sophie Beaulieu avec Vincent McCain, Zoé Marshall, Cécile de France. C'est l'histoire de Rémi qui ne s'est jamais remis de sa dernière séparation et il se met en couple avec une poupée. C'est beaucoup plus simple, il l'appelle Audrey. Mais un jour, quand une nouvelle collègue arrive dans l'entreprise de Rémi, Audrey va mystérieusement prendre vie. Alors, la poupée qui devient réalité, moi je pensais au Conte d'Hoffmann, je pensais à Villiers d'Isle-Adam naturellement, et finalement, c'est un film qui est en surface, comme si c'était un film sans racines, mais enfin, on va écouter la bande-annonce.
3: Elle rentre dans l'ascenseur, comme ça, elle me dit « Dis donc, ça serait top qu'on aille faire du parapente ce week-end avec ta femme. » Non mais, hola ! Hola !
4: Elle fait quoi, Audrey, dans la vie, Rémi ?
3: La com. En fait, nos 6 mois, je vais lui préparer une blanquette.
5: Police nationale, j'écoute.
3: Enfin, voilà, ma poupée s'est réveillée. Bon, vous pouvez pas rester ici. Hein.
4: Pourquoi ? Je suis exactement la même, mais en vrai.
3: Non, mais... Ne m'approchez pas.
4: Bonjour, mon amour.
3: On se calme, hein, on se connaît... Enfin, ça va très vite, quoi.
4: Au fait, Rémi, il y a ta femme qui a appelé.
3: Je vais vous décevoir, j'ai rien à raconter.
4: Ben oui, je sais.
3: Audrey, enfin.
4: Bernard, Rémi est venu avec Audrey.
6: Elle est parfaite, ta petite femme, parfaite.
4: Rémi s'est fait quitter, il s'en est jamais remis. Heureusement qu'il m'a prise. Et toi, tu es heureux avec Audrey ?
3: Oui.
4: Mais ? C'est pour ça que t'as pris une poupée, pour pas souffrir. Rémi me dit qu'il faut que j'ai ma vie à moi, donc si je commence à m'épiler, à maquiller, à me démaquiller, à me muscler, à mincir, eh ben je vais faire que ça. Et j'appelle pas ça avoir sa vie à soi, moi. Oh.
2: Dominique Borne.
1: Oui. Ben oui, alors la poupée, plus vraie que nature, devient une femme tout à fait vraie. Un beau matin. Ça arrive dès le début du film, en plus. Il n'y a pas vraiment de progression. Il devient une vraie femme, et que croyez-vous qu'il arriva ? Eh bien, pas grand-chose. À partir d'un scénario invraisemblable, on a droit à un petit conte vaguement féministe et une série de scènes sans vrai lien. C'est ce qui est le plus choquant, c'est qu'on sent qu'on a filmé des scènes, des plans, mais qui n'ont pas forcément de lien entre eux. Les scènes de famille, on ne sait pas ce qu'elles viennent faire là. Enfin, l'histoire s'effiloche vraiment sans vraiment intéresser. On a beau parler règles et masturbation pour corser l'aventure et être un peu dans l'air du temps, rien n'y fait. Le film est une coquille vide, habitée par Zoé Marshall, jolie poupée sans plus, Vincent Macken qui joue comme d'habitude le candide ébahi et sympa, et quant à Cécile de France, on se demande ce qu'elle est venue faire dans cette petite galère. De la poupée gonflable à la poupée gonflée, on a réinventé la poupée ascétique, c'est tout.
2: Marie-Noël.
7: Oui, c'est dommage parce qu'il y a un vrai sujet, un thème qui intrigue. Ah oui. C'est un premier film, alors il y a ce charme et cette originalité au départ qui nous... On est vraiment prêt à embarquer.
2: C'est un vrai sujet littéraire.
7: C'est un vrai sujet, bien sûr, Hoffmann, bien sûr, Villiers de l'Isle-Adam, l'Ève future, et un sujet, un thème romantique qui reprend que le contexte actuel permettrait à une imagination vraiment poétique de renouveler complètement.
2: Renouveler le mythe.
7: Oui, il y a tout un thème entre de conflit entre nature et artifice qu'on voit à travers le personnage de la mère. Parce que la poupée, ça c'est assez joli, intéressant. Cette poupée qui devient humaine, qui devient donc une vraie femme, elle découvre la vie biologique et donc triviale, c'est le mot, d'une créature humaine. Et ça l'intéresse, et comme on la pousse à devenir elle-même, en effet. Et elle voit que, au contraire, la mère de Rémy, qui est jouée par l'excellente, toujours, Marianne Bassler, elle est tout en artifice, elle est refaite de partout, elle ne songe qu'à de la chirurgie plastique, les cosmétiques, les crèmes, les machins, tout ce qu'on peut faire pour figer complètement la vie. Et surtout, ne plus laisser le temps se glisser sur... Donc tout pour s'empêcher de vivre. Donc elle découvre que les humains sont très préoccupés de se réifier, de se chosifier, de devenir des poupées. Et la sœur de Rémy, aussi d'une autre façon, parce qu'elle veut en faire une déesse. C'est un vrai sujet. Elle donne tous les éléments.
2: Et
7: elle n'en fait rien.
2: Absolument.
7: Alors ça, c'est vraiment dommage. Ouais. Ça, c'est vraiment dommage. Et on se demande, parce que c'est un premier film, donc elle a tout... Si c'est par manque total de culture ou de racines, comme le suggérait Christophe, ou bien si c'est une timidité, ça l'entraînerait trop loin. Elle revient tout de suite dans les choses balisées du sociétal. C'est-à-dire, il y a le monde, petit monde de l'entreprise, le petit monde de la famille, le couple, toutes ces
2: sociétal
7: choses, tous ces poncifs qu'on voit dans tous les petits films français. Pof, elle allait y échapper, elle retombe dedans. Alors ça, on est désolé.
2: Ah oui.
7: Ça, on est un peu désolé. Bon. C'est très dommage, pourvu qu'elle fasse mieux. Ne lâchez rien.
2: Ne lâchez rien, Sophie Beaulieu. Et surtout, venez voir Marie-Noël Tranchant avant de commencer à tourner. Nous passons à la...
7: Vous m'entendez ?
2: Oui, on vous entend.
0: Oui, justement, écoutez mes camarades, plutôt que cette poupée sans direction, il eût mieux valu un pantin à houlette.
2: Oui. Alors, alors si c'est pour dire ça, restez en Normandie, mon cher. Alors, l'accord de coup de Gus Van Sant. Le titre original, c'est Dead Man's War. C'est l'histoire vraie de Tony Kyritsis, qui est un homme ruiné à cause d'un emprunt. On est le 8 février 1977, il kidnappe le fils du courtier responsable de sa situation, il réclame 5 millions de dollars et des excuses. La prise d'otage va durer 63 heures sous les yeux de la télévision locale puis nationale. L'Amérique se passionne pour cette affaire, chacun choisit son camp. Tony est-il un criminel ou simplement une victime qui réclame justice? Et c'est bien ici l'ultralibéralisme violent ambiant
8: qui est montré, dénoncé, et je trouve que ça fait du bien. On écoute la bande-annonce.
9: On est à l'antenne ?
10: Non, mais c'est enregistré.
11: Parlez-moi.
9: Je suis pas un homme riche. Je suis pauvre, en fait. Ça m'a jamais dérangé. Mais ces gens m'ont trahi. Ils font tout pour leurrer les pauvres gens. Ils les appâtent avec une petite miette du rêve américain et ils les bouffent et les recrachent à la rue.
10: Je vous écoute, Tony.
9: Je suis un pauvre qui se bat pour la seule chose qui compte à ses yeux. Et je refuse de me laisser humilier ou intimider par qui que ce soit.
12: Attention !
9: Je veux un accord par écrit. Je veux l'effacement de ma dette. Je veux des excuses. Et je veux sortir libre, totalement libre.
8: Pour moi, c'est pas qu'un fait divers, c'est vraiment une...
1: Oui, mais lui, il l'a traité comme ça, moi, c'est ouais. Ce qui m'a gêné. Hein.
8: C'est que... dans l'air du temps, vraiment.
1: Oui, oui. Mais c'est un fait, il l'a traité, là, cette prise d'otage, qui est un... par révolte et par indignation, qui peut se justifier, mais tout son film n'est que factuel. Comme Elephant, d'ailleurs, qui racontait aussi un fait divers assez atroce, et il s'en tenait uniquement au fait, c'est ce qui fait un peu sa signature. Moi, j'ai pas tellement marché. Avec lui, comme aucune dramaturgie ou si peu, presque pas de progression, un fait, un événement hors norme, et de cet hors norme, il ne fait rien qu'un fait divers. Et ce fait divers devient un fait tout court. Pas de réel suspense, la réalité, rien que la réalité remise en scène, la caméra n'est qu'un témoin impartial d'une réalité passée. J'ai pensé à l'inverse, par exemple, d'une fiction, en revanche, Un après-midi de chien, qui était une prise d'otage dans une banque, qui est un film qui a eu beaucoup d'effets comme ça, de Lumet. Hein. Et là, on avait un véritable, un fait divers, mais un véritable suspense. Là, l'action est déshabillée en quelque sorte, et elle est nue, mais quand le roi est nu, il n'y a pas grand-chose à voir. Et les personnages sont plutôt archétypaux, donc il n'y a pas de... C'est le contraire d'un polar, une simple démonstration avec un témoin, et puis les témoins qui regarderont le film. Moi, ça m'a un peu déçu. Beaucoup.
8: Marie-Noël ?
7: Oui, mais d'un autre côté, il y a quelque chose de sympathique dans ce suspense, je trouve. C'est que c'est un personnage qu'on retrouve souvent dans le cinéma américain, c'est le héros innocent, faible, seul, sans appui, contre les puissants de l'Amérique. Et cette disproportion, alors d'autant plus que l'hyperpuissant, là, il est joué par Al Pacino lui-même.
8: Oui.
7: On parlait de Lumet. Et quand même, il est formidable.
8: Oui.
7: Il est formidable, Pacino, parce qu'il est formidable de désinvolture arrogante.
8: De cynisme
7: des riches. Et ça...
8: Et oui.
7: Rien que pour ça, montrer cette petitesse de l'un, cette naïveté, parce qu'il a un côté ado, c'est vrai que son entreprise est complètement aberrante, mais il se trouve quand même courageusement aller au bout de cette entreprise, qu'il voudrait un face-à-face avec ce mania, qui est l'ogre des contes, mais vraiment,
8: oui.
7: En plus, mais vraiment un personnage odieux.
8: Odieux.
7: Odieux.
8: Oui.
7: Et odieux, mais tout à fait réaliste. Hein,
8: ah ben, l'Amérique lui donne raison.
7: Alors ça, rien que pour ce face-à-face et cette tension entre les deux, je trouve que le film dit quelque chose.
8: Je suis tout à fait d'accord. Est-ce que nous avons un peu de temps pour nous, l'orchestre ? Bernard, vous avez vu le film ?
0: Je veux vous dire, c'est que la vie à crédit nous met la corde au cou et de nous rappeler qu'il y a toujours un prêté pour un pendu. C'est tout ce que je voulais dire.
8: Bon. Alors, nous, l'orchestre de Philippe Béziat avec Klaus Mekelei, vous l'avez vu.
1: Oui.
8: On n'a pas le temps de passer la bande-annonce, mais parlez-nous du film.
1: Ben, alors, donc, c'est les 120...
8: C'est un documentaire. Hein.
1: C'est un documentaire, mais c'est les 120 musiciens dirigés par Klaus Mekelei.
7: De l'orchestre de Paris.
8: L'orchestre
1: de la Philharmonique de Paris. Et on filme donc les répétitions et surtout... On interviewe les musiciens, pas tous, mais une partie, et pendant qu'après on voit les répétitions, et puis on voit l'orchestre même de Ravel à Bartok, la magie musicale opère. Mais ce qui est intéressant, c'est les impressions, C'est les impressions des
8: musiciens eux-mêmes.
1: Ici, la passion individuelle rejoint l'effort et la discipline collective.
8: Merci.
1: Dans un va-et-vient créatif qui est assez passionnant.
8: Ayons de la discipline collective, c'est le générique. Merci Marie-Noëlle Tranchant, Dominique Borde et Bernard Medioni. Merci également à Jean-Paul Léride pour la réalisation, François Dieudonné, Camille Meyer pour la réussite technique de notre entretien. Ne manquez pas l'émission de demain. Je reçois Michael Corr pour son formidable livre sur le dernier conclave et l'élection de Léon XIV. Le bouquin est absolument génial. D'ici là, prenons soin des uns et des autres et soyez heureux, c'est urgent. Je vous embrasse.

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1: Écoutons le psaume 97. La terre tout entière a vu le salut que Dieu nous donne.
2: Chantez au Seigneur un chant nouveau, car il a fait des merveilles. Par son bras très saint, par sa main puissante, il s'est assuré la victoire. Le Seigneur a fait connaître sa victoire et révélé sa justice aux nations. Il s'est rappelé sa fidélité, son amour en faveur de la maison d'Israël. La terre tout entière a vu la victoire de notre Dieu. Acclamez le Seigneur, terre entière, sonnez, chantez, jouez.

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0: Tu décroches.
1: Allez, on fait un autre morceau. 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
1: Bonjour à toutes et à tous et bienvenue dans un nouvel épisode du Temps d'un Café sur RCF Sud Belgique où aujourd'hui on va se poser le temps d'un café pour parler du Temple d'Oz. C'est un cabinet d'accompagnement thérapeutique centré sur le corps, l'intime et la relation qui est basé à Jambes et qui a ouvert ses portes il n'y a pas si longtemps de cela. Pour nous en parler, je suis en compagnie de Cédric Defleur, il est le créateur de cet endroit. Bonjour Cédric.
2: Bonjour.
1: Et merci d'avoir fait le déplacement jusqu'ici. C'est un plaisir de parler de ce temple d'Oz qui a ouvert tout récemment. Donc vous êtes sexothérapeute, mais aussi massothérapeute avec un handicap, c'est que vous êtes malvoyant. Je sais que vous n'aimez pas qu'on dise que vous êtes malvoyant. Vous dites, on me présente parfois comme un massothérapeute malvoyant. En réalité, je suis avant tout un professionnel qui exerce avec un handicap. Est-ce que vous pensez qu'aujourd'hui, on accorde trop d'importance au handicap, qu'on met ça trop en avant peut-être?
2: C'est pas le souci de mettre en avant le handicap, c'est plus parfois les raccourcis qu'on peut faire et les préjugés qu'on peut avoir par rapport au handicap. En fait, je dis que je suis avant tout un professionnel de la relation du toucher et de l'intime, et je fais avec cet handicap. C'est une particularité, avant tout un avantage, puisque cet handicap me permet d'avoir une écoute et un toucher plus sensible. Je vais dire, c'est ça ma particularité et ce que je peux offrir aux personnes par rapport au fait, par rapport à d'autres, peut-être praticiens.
1: C'est ça. Voilà. Vous êtes pleinement conscient du toucher, de tout ce que vous faites. Vous êtes même peut-être plus concentré encore que d'autres personnes, peut-être aussi.
2: Oui, c'est ça. En fait, je suis beaucoup plus à l'écoute puisque lors de mes séances, je prends toujours un temps de discussion au début et à la fin de la séance. Donc là, il y a vraiment une écoute de ma part importante. Et puis, il y a une écoute au niveau du toucher aussi. Alors je précise que je ne guéris pas, parce qu'on me demande souvent si du coup avec mes mains, du fait que je suis en situation de handicap, je guéris. Non, je ne guéris pas, mais en tout cas j'ai une meilleure sensibilité et je peux détecter des tensions plus importantes, par exemple.
1: Et on va parler donc de ce temple d'Oz. D'abord, on va revenir un petit peu sur votre parcours, un petit peu ce parcours scolaire. Je sais que vous avez d'abord fait une formation en tant qu'éducateur spécialisé en accompagnement psycho-éducatif. Pourquoi ce choix-là ?
2: Alors, il faut savoir quand même à la base que j'étais dans l'enseignement spécialisé en secondaire. J'ai fait l'horticulture, qui est tout à fait différent de ce que je fais aujourd'hui.
1: Oui, totalement, oui.
2: Et donc, en fait, quand je suis sorti de mes études secondaires, en fait... mes parents avaient fait ce qu'on appelle une allocation de personnes handicapées. Et donc, mes parents m'avaient dit, tu ne dois pas travailler, tu as ça, l'État te paye, entre guillemets, à rien faire, donc en profite. Et donc, moi, je me suis fort ennuyé. Et vu qu'à la maison, c'était une ambiance qui ne me plaisait pas, c'était toujours décrit. Et donc, j'ai vite été vers des associations où j'ai fait beaucoup de bénévolat. Et donc, le côté humain, apporter mon aide, me plaisait beaucoup. Et c'est comme ça que j'ai fait mes études d'éducateur, en fait. Parce que je me suis rendu compte que c'était dans ça que je me plaisais, au fait.
1: Dans cette voie-là de l'éducation. Ouais. Mmh. Et donc, vous avez dit, vous avez été pas mal dans le milieu associatif. Et puis, il y a la découverte du massage aussi, oui, qui a lieu lors de deux voyages, je pense, deux séjours à Pékin, en, oui, Chine. Mmh. Qu'est-ce que finalement ça vous a apporté, ces voyages? Comment vous l'avez découvert?
2: Alors, c'est à l'époque, j'étais président d'une association sur Liège de déficients visuels. Et c'est un projet qui s'est mis en place, un échange. C'était dans le cadre d'un échange de jeunes, avec des jeunes déficients visuels et des jeunes non déficients visuels. Et donc, du coup, on a organisé un échange. C'était un test, puisque c'était dans le cadre, à la base, c'était des échanges européens. Et là, on voulait faire un échange avec hors hors Europe. Et donc, tout de suite, on s'est intéressé plus au côté touché. Et donc, on s'est dit, mais pourquoi pas travailler, collaborer avec une école de massage là-bas en Chine. Et donc, l'échange s'est fait comme ça, au fait. Et donc, eux, de leur côté, l'école de massage à chercher des jeunes déficients visuels et non déficients visuels. Et de notre côté, on a fait la même chose. Et donc, le projet, donc on a eu d'abord un premier séjour avec des professionnels de la déficience visuelle pour voir si le projet, l'échange pouvait se faire. Et puis, on s'est déplacé la deuxième fois, c'était avec les jeunes. On est allé en Chine et puis ensuite, les Chinois sont venus chez nous. D'accord. Et donc, voilà. Donc, on a... J'ai vraiment découvert cette culture. J'appréciais déjà bien cette culture. Et là, le fait d'avoir pu voir le côté massage, toutes les techniques, la médecine chinoise, leur façon aussi de penser, de vivre, et de toujours penser bien-être, au fait. Parce que ce qui m'avait frappé là-bas, c'était justement devant les entreprises, chaque matin, ils font une espèce de gym chorégraphée. Et donc, je me suis dit, mais on ne voit pas ça en Belgique.
1: Ah non.
2: Et donc, voilà. Donc, c'est tout ça qui a fait que ça m'a beaucoup plu. Et je me suis dit, mais en fait, ça devrait être comme ça ici, au fait. Et ces gens là-bas, en Chine, ils sont mais vraiment d'une zénitude. Voilà, ah, quoi.
1: Oui. C'est... Comparé à chez nous, c'est un petit peu
2: nous, oui,
1: agité, où ouais. On bouge
2: ah oui,
1: tout
2: c'est
1: le temps.
2: Ça. Ouais.
1: C'est une vie très active en
2: ouais,
1: Belgique.
2: C'est ça.
1: Et donc, après, vous êtes formé alors au massage, si je comprends
2: et
1: bien.
2: Donc, oui, c'est ça. Beaucoup après, voilà, j'ai eu, je vais dire, une période un peu difficile, puisque en 2018, j'ai appris que, au niveau de la médecine, on ne savait plus rien faire par rapport à ma déficience visuelle. Et donc, j'ai pris conscience que j'allais vers la cécité totale. Et donc là, je me suis dit, au fait, éducateur spécialisé, déjà à la base, je ne trouvais pas de place en tant qu'éducateur puisqu'on me reprochait à chaque fois cette déficience visuelle. Et donc, je me suis dit, il faut que je cherche un boulot où je ne devrais pas, à chaque fois que j'ai une perte de vision, me réadapter. Et donc, je me suis dit, mais j'ai un outil incroyable qui sont mes mains, en fait.
1: Oui.
2: J'ai un toucher et c'est comme ça que je suis parti sur massothérapeute. À la base, je voulais faire esthéticien social.
1: Ah oui.
2: Pour rester dans le cadre éducateur, voilà, dans le social, quoi. Après, je me suis dit esthéticienne sociale, c'est beaucoup de détails, quoi. C'est faire les ongles, et donc je me suis dit, bon, alors ça c'est un gros défi quand même, peut-être trop ambitieux. Et donc je me suis dit, je vais me tourner vers la massothérapie, au fait. Donc voilà. Et donc la massothérapie et puis la sexothérapie est venue après, au fait, parce que je pense que voilà, c'est
1: deux choses qui sont reliées peut-être aussi.
2: Oui, hein. C'est ça, en fait, par rapport à des demandes parfois que j'ai au téléphone qui sont parfois un peu ambiguës. Donc, c'est quelque chose qu'il faut gérer. Et je trouvais qu'il y avait des liens possibles de faire, en fait, même si dans ma communication, je suis très clair et au niveau du cadre que je mets, je mélange jamais les deux pratiques, en fait.
1: C'est
2: sauf
1: ça.
2: Dans certains cas où j'estime que c'est nécessaire, on doit pouvoir se mettre des limites et qu'il y a d'autres possibilités. Il y a, par exemple, la sexothérapie, c'est le verbal, c'est une thérapie
1: oui.
2: verbale. Et donc, du coup, on peut passer par la partie verbale pour assouvir, je vais dire, entre guillemets, un besoin qui est naturel. Mais voilà, c'est pas parce qu'on a envie qu'il faut forcément assouvir par le toucher, au fait.
1: Ouais. Exactement. Je propose qu'on parte en musique, Cédric Defleur. Donc
2: d'accord.
1: Vous êtes le créateur donc, du Temple d'Oz installé à Jambes, dont on va parler d'ici quelques minutes. Voilà, il est installé, pour être précis, boulevard de la Meuse au numéro 9. Donc on va partir en musique avec Yannick Noah qui nous chante Oz. Ça va bien avec le sujet du jour. Donc on s'écoute ça et on se retrouve juste après.

0: Nous voici dans la seconde partie du temps d'un café sur RCF Sud Belgique. Je suis toujours en compagnie de Cédric Defleur, il est le créateur du Temple d'Oz. C'est un endroit, un cabinet d'accompagnement thérapeutique centré sur le corps, l'intime et la relation basée à jambes. Voilà. Et donc on a parlé un petit peu de votre parcours, Cédric Defleur. Et maintenant on va parler de ce projet concrètement, du Temple d'Oz, donc, qui a ouvert ses portes il y a quelques semaines de cela. Comment elle est née justement cette idée d'ouvrir votre propre cabinet d'accompagnement thérapeutique?
1: Alors, au départ, quand je me suis mis indépendant, j'ai commencé en tant que freelance dans un spa. Et donc, dans un spa, c'est très intense, c'est client sur client, en fait, c'est à la chaîne. Et je me suis rendu compte que c'était quelque chose qui ne me plaisait pas, en fait. C'était trop intense. Voilà, il n'y avait pas ce côté... humain finalement,
0: oui, c'est ça.
1: Le prendre le temps de discuter et donc au fur et à mesure j'ai un peu peaufiné. Au départ je me présentais comme un salon de massage et puis bon avec le temps je me suis dit bon voilà j'aimerais quand même bien mettre le côté éducateur voilà et puis j'ai fait cette formation de sexothérapeute et au final je me suis dit mais en fait je peux pas rester en me présentant comme un salon de massage en proposant aussi de la sexothérapie donc je me suis dit bon ben voilà j'ai trois matières très importantes qui est l'éducation, le corps, le toucher, et puis la parole pour tout ce qui est intime. Et donc, je me suis dit, bon, ben, il y a des ponts possibles entre ces trois choses-là. Et je pense, voilà, le but n'est pas d'éduquer les gens. Le but est d'accompagner les gens,
0: c'est
1: justement.
0: Ça.
1: Et donc, je me suis dit, voilà, j'ai envie d'accompagner les gens dans le toucher, dans les émotions, dans le ressenti des cinq sens. Voilà, donc chez moi, on va beaucoup travailler sur tous ces aspects-là, en tout cas. Voilà.
0: Mais donc, ce n'est pas un spa, ce n'est pas un centre de bien-être, c'est un cabinet d'accompagnement thérapeutique.
1: Oui.
0: C'est quoi la différence concrètement, en fait?
1: Alors, bah, dans un spa ou un salon de massage, on va vous vendre un service en prenant peut-être certainement des petites précautions. On va vous demander est-ce qu'on a des choses à savoir, est-ce que vous avez des allergies, voilà. On va pas vraiment prendre le temps de demander à la personne comme moi je le fais, prendre un temps pour voir quels sont les besoins de la personne, quel est son état du moment, voilà. Quel est un peu aussi son parcours, parce que chacun a un parcours différent par rapport au toucher, à l'intime, à la relation. Donc, c'est prendre ce temps-là. Et donc, ici, le fait que je fasse un cabinet d'accompagnement thérapeutique, c'est vraiment personnalisé. C'est ça, je pense, c'est amener une personnalisation. C'est pas, j'ai pas une carte avec différents massages.
0: Non, c'est ça.
1: Donc c'est vraiment pour partir de l'humain et de ce que avec quoi il vient et travailler avec ça en fait.
0: C'est ça, partir de la personne en tant que
1: ça,
0: telle.
1: Ouais.
0: Mais la massothérapie concrètement, c'est quoi? Comment on pourrait expliquer ça en quelques mots?
1: Alors la massothérapie, bah c'est un accompagnement par le toucher. Alors, il peut se présenter sur différentes formes. Hein. Ça peut être, par exemple, de l'automassage. On peut commencer, par exemple, quelqu'un qui n'est pas habitué avec le toucher, on peut commencer avec de l'automassage. Donc, ça veut dire que je verbalise et la personne, et je montre sur moi-même et la personne reproduit. Et donc, on peut, au fur et à mesure, ben, après, moi, je peux amener progressivement mon toucher. Et pour aller vers quelque chose, vers un massage qui peut se faire sur chaise, sur table de massage. Donc l'avantage sur chaise, c'est que on peut rester habillé. Donc on peut voilà quelqu'un qui n'est pas à l'aise avec
0: son corps.
1: Ben on peut commencer par ça. C'est un bon début. Et donc voilà. Après, ben la massothérapie, c'est vraiment travailler sur le corps en fait, sur les tensions. Et essayer de trouver un bon équilibre pour maintenir ou restaurer un état physique.

0: Et vous êtes donc massothérapeute, mais aussi sexologue.
1: Sexologue.
0: Voilà, qu'est-ce que c'est un sexologue? Parce que parfois on se pose la question, on se dit, qu'est-ce que ça fait concrètement un sexologue?
1: Alors, il faut faire une différence oui. entre sexologue et sexothérapeute. Ah. Alors, un sexologue, c'est un médecin qui a fait des études de médecine. Et donc, lui, il va être plutôt dans le mécanique. Donc, ça veut dire que si lui, par exemple, va pouvoir vous prescrire des médicaments, il va pouvoir vous ausculter intimement. En tant que sexothérapeute, on est dans une thérapie verbale. Donc, moi, je ne touche jamais. Donc, je suis dans le verbal et on va travailler sur les émotions, toutes les questions liées à l'intime. Voilà.
0: C'est ça.
1: Et donc, c'est ça, là, il faut bien faire la différence entre sexologue et sexothérapeute. Et donc, moi, en tant que sexothérapeute, je n'ai pas fait d'études de médecine. Mais voilà, mais j'ai fait une formation de sexothérapeute.
0: Pour
1: voilà.
0: écouter l'autre.
1: Pour écouter l'autre et essayer de répondre avec lui aux questions liées à l'intimité.
0: Bah, je m'excuse alors pour la confusion,
1: y a pas
0: je
1: de
0: m'en
1: soucis.
0: Excuse mille fois, alors j'ai mal pris mes notes, excusez-moi.
1: Il n'y a pas de souci.
0: Et parfois les gens qui viennent chez vous, est-ce qu'il y a parfois des réactions un petit peu différentes, parfois négatives par rapport à votre handicap, quand les personnes viennent chez vous, disent tiens, vous êtes malvoyant, ça peut étonner, non?
1: Alors, je pense que j'ai eu une fois... une personne comme ça qui est arrivée et en fait où j'ai bien senti que la personne était assez distante et un peu craintif et le fait d'avoir eu ce temps de discussion aussi au début avec elle, ça lui a permis de comme elle disait
0: de se détendre
1: et se sentir à l'aise et je pense que le fait de discuter, ben, ça casse un peu les barrières, en fait.
0: Oui, c'est
1: et
0: ça.
1: Donc, moi, j'invite pas tout de suite à aller sur la table de massage, en fait. Et c'est ça qui me déplaisait un peu dans le travail que je faisais en spa, ou en salon de massage, c'est que tout de suite, la personne va sur la table, elle se déshabille et va sur la table. Alors qu'ici, ben, je pense que le fait d'avoir un handicap et de pouvoir discuter avec les gens, bah ça met un peu plus à l'aise, en fait, on casse un peu les barrières.
0: Ça installe une relation de confiance, en fait.
1: Oui, voilà, oui, c'est ça. Alors, c'est vrai que je pense que, voilà, les gens sont un peu réticents, le fait de pouvoir se dire, en voyant peut-être dans ma communication, le fait que je suis déficient visuel, ça peut... Le handicap fait peur, hein, on le dit, hein, le handicap fait peur. Et je pense que c'est nécessaire d'être transparent. Et c'est là que je commence la confiance, au fait. En annonçant directement que je suis déficient visuel, ben voilà,
0: Faut briser la barrière. Hein.
1: Je casse la barrière. Oui, je brise la barrière. Et puis, je pense que les gens doivent prendre conscience que peut-être, en fait, ce sera peut-être un peu plus facile de venir se faire masser avec moi, puisque au final, moi, je perçois encore un peu des choses, mais j'ai envie de dire, je ne vois pas les détails comme tout le monde pourrait les voir. Donc, que vous soyez nu ou habillé, je veux dire, ce sera un peu la même chose pour
0: moi.
1: Donc voilà.
0: Est-ce que vous pensez qu'un jour, on n'aura plus peur justement de ce handicap? Parfois, les gens ont peur. Est-ce que vous pensez qu'un jour, ça disparaîtra?
1: Non, disparaître complètement, je ne pense pas, parce que je pense que c'est un travail de sensibilisation à long terme. Hein. Je pense que voilà. Parce que les nouvelles générations sont là et je pense qu'il faut à chaque fois planter, taper sur le clou. Voilà, et parce que ça ne se fait pas spontanément dans les familles, au fait de parler. Ça reste quand même quelque chose de tabou. Ça reste tabou. Même moi, dans ma propre famille, c'était quelque chose dont on ne parlait pas.
0: C'est ça.
1: Voilà. Donc moi, j'ai vécu une enfance et une adolescence compliqué, difficile, parce qu'on n'en parlait pas, justement. Donc, je pense que, oui,
0: Il faut en parler.
1: Il faut en parler, oui. Oui, bien sûr. Mais je ne pense pas que ça disparaîtra, ce tabou. Il sera toujours là. Le malaise sera toujours là, quoi. Ouais.
0: Merci beaucoup en tout cas Cédric Defleur d'être venu au studio parler donc de ce temple d'Oz. Est-ce qu'on peut donner justement les informations pratiques par rapport à ce cabinet d'accompagnement thérapeutique ?
1: Alors oui, hein, donc je suis, je peux recevoir du mardi au samedi de 10h à 20h. Voilà, c'est une plage horaire assez large. Alors, vous pouvez me contacter au 081 39 72 45. Et donc, pour prendre rendez-vous, on fixe un rendez-vous. Et là, vous me dites si vous préférez partir plutôt sur de la massothérapie, de la sexothérapie, et, ou alors plus sur de l'accompagnement psycho-éducatif. Là, ça peut être de l'accompagnement de parents qui auraient des difficultés avec leurs enfants ou des enfants, des adolescents qui auraient des petites complications, voilà, des comportements un peu plus importants. Et donc là, on peut travailler aussi comme ça. Donc voilà, bien préciser pourquoi vous me contactez. Voilà.
0: C'est important.
1: C'est important, oui. Comme ça, ben, moi, je sais à quoi m'attendre et je peux préparer cette première séance aussi. Voilà.
0: Bien sûr. Et il y a un site internet, je pense aussi.
1: Oui, il y a un site internet, www.letempledos, en un seul mot, .be.
0: Parfait. Merci beaucoup. En tout cas, Cédric Defleur, c'était un plaisir de parler de massothérapie, de sexothérapie, pour être précis. Merci à vous.
1: Merci.

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3: Bonjour chers auditeurs, chères auditrices de RCF. Nous voilà un nouveau départ pour une nouvelle émission, un nouvel invité. Bonjour d'abord Greg.
4: Bonjour Arlette, mon coéquipier. Bonjour à notre invité.
3: Et bonjour notre invité.
5: Bonjour.
3: Alors, il s'appelle Frédéric Theis et ben moi, Frédéric, ça fait un an que je te suis sur Facebook et pour moi, tu es un multi-clown, oui.
5: Ok.
3: Oui, je te vois, je vais te laisser dire un petit peu, décrire ce que tu fais ou parler de ce que tu fais, mais quand je te vois dans une situation ou dans une institution, je vois encore autre chose, et puis je vois encore un autre spectacle, et puis je vois encore une autre coopération. Donc pour moi, tu es un multi-clown, donc si tu pouvais un petit peu te présenter dans tous tes aspects de clown. Enfin, ce que tu as envie d'en dire, en fait.
5: Merci beaucoup pour la proposition. En fait, le clown, c'est une histoire qui remonte assez longtemps, parce que aussi longtemps que je me souvienne, chaque fois que je me suis déguisé enfant, j'étais toujours déguisé en clown. Et j'ai rencontré vraiment le clown il y a 4 ans, quand la même semaine, 4 personnes m'ont parlé de formation de clown. Et j'aime bien écouter ce genre de choses-là. Et c'est là que je suis tombé sur Paolo Doss, qui est un clown qui a une expérience extraordinaire à la fois sur scène et à la fois dans les milieux de soins. Et pendant un an, j'ai suivi son académie et de là est né ce premier personnage de clown dont tu parles, qui est mon clown de spectacle. Donc j'ai effectivement créé un One Clown Show avec lui, d'une heure et quart, où mon clown vient vivre un moment de vie où il part à la recherche de l'âme sœur. Et puis, de fil en aiguille, j'ai l'occasion, puisqu'il m'a beaucoup sollicité sur l'envie d'aller éventuellement en parcours de soins, mais j'ai rencontré un autre clown incroyable, qui est Bart Walter, qui lui, depuis longtemps, il est clown, et clown au milieu de soins, et il a monté une formation hyper intéressante sur cet aspect clown au milieu de soins que j'ai suivi aussi. Et du coup, la combinaison de ces deux expériences, ces deux rencontres de clown m'ont amené à finalement une palette très ouverte. Dans les autres rencontres que j'ai faites, c'est que j'ai croisé une jeune clown dans une formation où nos deux clowns ont eu un fit incroyable parce qu'ils ont tout pour être complémentaires et différents. Autant je suis grand et massif, autant elle est petite et fluette, autant je suis un homme vieux, autant elle est une jeune femme. Et sa clown est excitée comme une puce, et mon clown, il est calme comme c'est pas possible. Et en fait, ce duo marche super bien sur scène, et donc on a monté à deux un spectacle qui fait 35 minutes, qu'on amène dans les écoles, soit des humanités spécialisées, soit les primaires et maternelles des écoles générales, avec l'idée que les clowns vivent énormément d'émotions sur scène, et que ce spectacle serve de support à travailler ou discuter des émotions en classe en écho à ce qu'ils ont vécu avec les enfants. Et donc ce spectacle qui dure 35 minutes, on a lancé il y a quelques mois un marathon du bus, puisqu'il s'appelle Le Bus, et l'idée c'est de jouer 42 fois dans 42 situations différentes. Donc c'est en cours, on est à peu près à 7-8 représentations jouées en cours. Voilà. Donc ça c'est l'histoire, une des histoires, c'est Le Bus avec Noélie Denis et sa clown qui s'appelle Pupus. Pour le coup. Okay. Et là, mon clown, c'est aussi mon clown de spectacle, qui est le même que celui de mon One Clown Show, qui est un spectacle d'une heure et quart où mon clown part justement à la recherche de son âme sœur. Et alors, j'ai un autre clown, entre guillemets.
2: Il s'appelle comment le premier clown? Il a un nom?
5: Il s'appelle Choupiti.
2: Donc, Pupus est avec Choupiti.
5: Voilà, Pupus est avec Choupiti sur scène. Voilà.
2: D'accord. Et le deuxième, alors?
5: Et là, le deuxième clown, c'est le clown qui va en milieu de soins. Et là, c'est très varié. J'ai déjà été dans des écoles maternelles où mon clown, il est juste présent. Il va de classe en classe et on voit les interactions qui se passent entre les enfants et le clown. C'était des maternelles spécialisées, donc des enfants qui ont des retards ou des manières différentes d'être au monde. Il a aussi, mon clown, été dans des maisons de repos. C'est autour du concept qui est assez intéressant en maison de repos, c'est ce qu'on appelle l'approche non médicalisée. C'est-à-dire que le clown permet de vivre d'autres choses qui font que certaines personnes reparlent, certaines personnes rebougent, certaines personnes se réexpriment différemment ou réagissent différemment aux manières d'être du clown qui est tout à fait différente de leur manière du quotidien. Et le troisième endroit où je continue à aller, c'est là, je continue avec Paolo Dos à Saint-Luc, en hôpital, où là, on est face à des enfants qui sont des enfants qui n'ont pas de spécificité autre que la vie les a mis dans un accident lié à une maladie ou autre qui fait qu'ils sont à l'hôpital. Et là, c'est un endroit où les enfants ne devraient pas être, à l'hôpital. Et donc, ce qui est très chouette, c'est qu'avec le clown, ils ont des moments où ils vivent un temps d'enfant plutôt qu'un temps d'enfant malade. Ils oublient assez vite qu'ils sont à l'hôpital. Et c'est ça qu'apporte le clown dans l'hôpital. Et ça, c'est très, très chouette.
3: Ok. Tu as un autre prénom, alors, de clown à ce moment-là?
5: Alors, mon clown, il s'appelle Chouchou.
3: Chouchou, ah oui.
5: Chouchou, il est en milieu de soins.
3: Je veux bien croire, je veux bien croire.
4: Et vous êtes habillé comment?
5: Alors, mon clown de spectacle, il ressemble un peu à un clochard. Il a un grand manteau de très lourd, un peu râpé, usé, des retouches, des grosses bottines qui sont très usées aussi, etc. Il a un maquillage très présent parce que comme il est sur scène, pour accentuer les émotions, il est nécessaire que le maquillage du clown soit très expressif. Là où Chouchou, il a deux ou trois costumes différents. Son principal qu'il aime le plus, c'est une énorme salopette qui est tellement grande qu'il s'est rentré dedans en entier. Et puis, il a un tout petit chapeau qui est 10 fois trop petit pour lui avec une petite fleur dessus. Et il est très peu maquillé parce qu'il est très proche des gens. Donc, le maquillage accentue trop pour la proximité. Donc, l'avantage, c'est qu'en étant très proche, il n'y a pas besoin de beaucoup de maquillage. Les émotions se voient sur le visage du clown quand il est tout près.
3: Ok. Et j'ai juste envie de revenir. Tu disais que depuis que tu es petit, tu te déguisais en clown. Est-ce que tu imaginais toute l'étendue de ce que c'est qu'être un clown ou bien c'était juste quand tu étais petit pour faire des petits sketchs et donner de la joie? Est-ce que...
5: Non, je ne pouvais pas imaginer à quel point c'est un archétype puissant, le clown. Hein. C'est incroyable tout ce qui touche. Déjà, le clown, j'aime bien l'expression de dire, c'est en fait un peu le personnage sociologique tout en bas de l'échelle sociale. Et du coup, l'avantage, c'est qu'il trébuche tout le temps. Sa vie, c'est un peu une galère permanente. Mais pourtant, il se relève tout le temps, et tout le temps positif, et tout le temps avec le sourire. Et quel message d'espoir pour tout le monde, en fait. Parce que le clown y arrive, en fait, on peut tous y arriver.
3: C'est
5: quoi. Et ça, c'est d'une puissance sans nom. Et puis, le clown, il a un regard sur le monde hyper positif. Il va vers les gens, il voit les gens, il voit plus leurs maladies, il voit pas les difficultés. Il est juste là, et il est content d'être dans son présent. Il n'a pas de passé, il n'a pas de futur, il est juste là. Et comme il faut qu'il y ait quelqu'un en face pour que le clown existe, il n'existe pas dans un couloir, il n'existe pas dans une salle tout seul, il n'existe pas devant son miroir. Le clown, il existe parce qu'il y a le regard de quelqu'un qui est porté sur lui. Parce que ce n'est pas la vie du clown qui est intéressante, c'est l'émotion que vit la personne en écho de ce que l'émotion que vit le clown sur scène ou dans la vie où il le croise. Quoi. Donc, le clown existe parce qu'il y a quelqu'un. Et ce quelqu'un, il est soit spectateur dans une salle, soit dans la rue, si le clown balade en rue, soit dans les milieux de soins, sans les personnes qu'on approche et qu'on apprivoise ou qui nous apprivoise, parce que c'est toujours un échange dans les deux, dans les deux directions. Quoi. Ouais.
3: Et tu es le plus... Enfin, ton kiff, c'est quoi le mieux? Là où vraiment tu te dis, ah, ça, je m'amuse, j'apporte quelque chose, je suis vraiment bien, quoi, le plus.
5: Aujourd'hui, ce qui m'anime vraiment le plus, c'est quand je suis dans les espaces des maisons de repos où les personnes sont dans des espaces plutôt de démence. Donc, c'est-à-dire que la personne est en train de quitter les espaces sociologiques où elle a les codes habituels, où elle a la mémoire habituelle, les compétences habituelles. Et là, tout d'un coup, elle a du mal à s'exprimer, elle a du mal à se bouger, elle a du mal à savoir qui elle est, elle a du mal à savoir qui sont les gens autour. Et on a des choses extraordinaires qui se passent. Quoi. La plus belle histoire qui s'est passée volontairement.

0: Elle peut l'arrêter, il a toujours des trucs à dire. Il se relève, il se met debout, il est actif. Et ce qui est magique, donc ça c'est le moment présent du clown qui est là, c'est magique. Mais alors la deuxième chose qui est apparue, c'est qu'on a réalisé qu'alors qu'il ne se souvient plus de ce qu'il a mangé à midi, et qu'il redemande parfois 3 fois par jour de manger, eh bien quand le clown passe, dans la semaine qui suit, il y a des résidus qui restent. Donc ça veut dire que le clown va impacter un espace de mémoire émotionnelle qui est différent de la mémoire qui est attaquée principalement par la démence et par la maladie d'Alzheimer. Donc il a des résidus. Et on a encore fait une autre expérience, qu'on a mis une photo de lui et du clown dans sa chambre. Et aujourd'hui, quand il regarde la photo du clown dans sa chambre, il y a quelque chose qui revient, quoi. Alors que tout le reste est effacé. Et ça, c'est vraiment magique. Ça veut dire que le clown va chercher dans cet archétype un autre espace. Il va chercher sans doute l'enfant qui a rencontré la première fois un clown chez ce monsieur. Il va chercher des moments de joie dans sa vie ou quelque chose qui fait que. Alors, ça ne va pas arrêter la maladie d'Alzheimer. Hein. Elle avance, elle suit son chemin
1: Bien
0: et elle
1: sûr.
0: va arriver à un moment donné, ce que tout s'éteigne. Mais par cette approche-là, et c'est ce qui est reconnu dans ce qu'on appelle les approches non médicamenteuses, on se rend compte qu'on va toucher autre chose, quoi. Et ça, c'est vraiment, vraiment magique.
1: D'accord. Enfin, ça me, oui, c'est, ça me touche d'autant plus que je me dis, enfin, je n'ai pas envie de prendre ce que tu me dis de manière intellectuelle, mais c'est quand même très, je veux dire, c'est percutant parce que ces gens-là, bon, j'ai fait des expériences personnelles aussi, familiales, de maladies autour de moi, mais qui sont quand même entourés d'ergothérapeutes, de kinés, de personnes qui prennent soin d'elles, même de bénévoles, tu sais, qui viennent avec des livres
0: Ouais, ouais, ouais.
1: ou de l'écoute. Et honnêtement, je n'ai jamais entendu une telle expérience que quand toi ou d'autres me parlaient de ça. Donc, il y a quelque chose qui est, je me dis quoi, c'est la joie, mais c'est l'écoute, c'est la présence, c'est alors peut-être l'archétype, je sais pas très bien ce que ça veut dire, mais c'est un peu fou, quoi, c'est un peu magique, c'est un peu de la magie, quoi.
0: C'est en tout cas l'effet parfois, alors il se passe
1: Ouais.
0: parfois pas grand-chose, hein, on est
1: Oui.
0: d'accord, c'est pas, sinon on aurait des clowns partout à côté de chaque personne Alzheimer, mais ce qui est magique, c'est pas ma personnalité qui porte le clown, c'est le clown lui-même. Donc c'est vraiment cet effet, il se passe quelque chose. Le monsieur, il me voit arriver, il ouvre les yeux comme s'il avait vu, je sais pas, un revenant ou quelque chose qu'il attendait plus de voir, il est tellement étonné chaque fois. Et donc oui, c'est vraiment ce que porte. Ce qui se cache derrière ce nez rouge, hein, parce que c'est la symbolique du clown, c'est ce nez rouge, hein, ce fameux masque qu'on met pour enlever tous les autres masques sociologiques. Donc en fait, le clown, il n'arrive avec autre chose. Hein. Il y a un truc qui est très amusant qui est arrivé avec lui aussi. À un moment donné, il me propose un café. Ben, un clown, il ne sait pas très bien quoi faire d'un café, donc il est là devant son café et puis il lui propose du sucre. Donc le clown se retrouve avec une dosette en papier et dedans, il y a du sucre. Et donc, il essaye plein de trucs, puis au moment où il avait plongé la dosette en entier pour tourner dans le café, hein, sans avoir déballé le sucre finalement, alors, le monsieur s'est levé, allez, mais enfin, et il a commencé à prendre, il a ouvert le truc, il a mis le sucre lui-même, et en fait, ce qui était très touchant, c'est que sa vie ne sert plus à rien aujourd'hui dans son ressenti à lui, et là, il a pu rendre service au clown. Voilà. C'est toutes ces petites choses-là, donc
1: Oui.
0: c'est pas ce que moi, je serais, entre guillemets, bon dans ce métier-là qui est important, c'est le fait de mettre un clown à disposition de ces univers change complètement le registre. On est dans autre chose, on active des trucs qu'on n'imagine pas parce que on va chercher sur le terrain émotionnel beaucoup plus que sur le terrain efficace,
1: C'est
0: sur
1: ça.
0: le terrain. Voilà, parfois, c'est une question qu'on nous pose beaucoup d'ergothérapeutes parce que c'est un des métiers qui parfois est chatouillé par la présence du clown. Parce que quand il se passe un truc
1: Oui.
0: magique, genre une personne qui se lève parce que le clown est là, et l'ergothérapeute passe des heures et des heures à pas arriver à ce truc-là. Il peut être en fragilité parce qu'il peut avoir l'impression qu'on lui pique son métier ou qu'il n'a pas bien fait son métier.
1: Bien sûr,
0: Ça n'a
1: oui.
0: rien à voir. C'est parce que sans le faire exprès, ce qui arrive avec le clown va chercher ailleurs. Et en fait, la personne ne se rend pas compte qu'elle n'est pas dans l'effort de faire le travail ergothérapeutique qui est tout à fait nécessaire et qui est proposé, mais qu'il se passe tellement autre chose que peut-être qu'elle est déboussolée assez que pour oublier de ne pas bouger ou pour faire un truc qu'elle n'aurait jamais fait si on était dans l'habituel, dans les référentiels. Hein,
1: Oui, je comprends. Je me souviens d'une interview qu'on a faite et un clown avait dit que c'était difficile, que sa position devenait difficile, hein, parce que justement les ergothérapeutes, enfin, qui sont vraiment au service et qui sont
0: Bien sûr.
1: vraiment tout le temps là, et que ça n'enlève rien de leur qualité de travail, avait difficile avec la présence, très difficile avec la présence du clown. Alors je me dis comme ça, un truc, je me dis peut-être vous devriez faire du clown pour les équipes d'ergothérapeutes, tu vois, pour voir ce que ça éveille chez eux, qu'ils comprendraient peut-être un petit peu plus.
0: Bien sûr. Il y a plein de possibles pour amener le clown, etc. Les grands enjeux, ils sont doubles. Hein. Le

0: premier, c'est déjà que la personne en face, elle comprenne ce qu'on apporte. Parce que très souvent, chacun d'entre nous, il a une image de clown qui n'est pas celle de ce qu'on peut proposer aujourd'hui. Ça ne veut pas dire qu'il n'y a pas qu'une seule forme de clown, mais en tout cas de ce que nous on propose avec ce métier-là. Donc beaucoup de fois, on doit déjà expliquer, comprendre, montrer, et c'est parce que les gens voient le résultat que d'un coup, ah, ils en parlent. Et l'autre aspect, c'est que c'est un métier, donc c'est rémunéré. Et donc un des enjeux, c'est que tous ces gens de jeux de soins n'ont pas toujours des budgets énormes. Et donc ils ont pas mal d'autres choses aussi à faire. Et parfois, c'est une question de gestion de priorité aussi. Et donc, nous, on comprend très bien ces choses-là. Donc, parfois, des associations trouvent des moyens pour compléter la rémunération par du mécénat ou d'autres choses. Mais fondamentalement, ce n'est pas un métier qui est payé très cher, mais c'est un métier qui a du sens aussi, parce qu'il n'est pas que du bénévolat. Mmh. Il vient apporter quelque chose qui est... Il y a une professionnalisation derrière, il y a des formations derrière, il y a du temps consacré... Il y a du temps avant, du temps après. Typiquement, quand moi je vais dans une maison de repos, je dois d'abord rencontrer la direction, expliquer le projet, puis je vais rencontrer les équipes. Je ne débarque pas dans un service, juste comme ça, bip, bip, yé, tout le monde, tout va bien. J'ai rencontré les gens, j'ai expliqué, ils ont posé leurs questions, exprimé leurs peurs. Bien expliqué, justement, qu'on n'est pas concurrent. Mm-hmm. Hein, on est vraiment... c'est comme si tout d'un coup, tu devais enfoncer un clou. Ben, il y en a qui vont très bien le faire avec un marteau et d'autres, ils vont le faire avec, parce qu'ils ont juste, je ne sais pas moi, un gros caillou. Mmh. Ben, les deux vont peut-être enfoncer le clou. Mais... Et puis le clown, il arrive sans objectif à la base. Hein. Mmh. On n'est pas là pour se faire lever les gens. Oui. On n'est pas là pour les faire parler.
1: Oui, vous ne savez jamais. Quand vous rentrez dans une chambre, voilà. Vous ne savez jamais ce qui va se passer.
0: Non.
1: Oui, c'est ça. Hein. Vous n'avez pas de... Oui, c'est ça.
0: Il n'y a pas d'objectif à atteindre.
1: Il n'y a pas d'objectif à atteindre. Ouais.
0: C'est une présence, une
1: présence,
0: écoute.
1: Ouais.
0: C'est,
1: de ce qui est là.
0: De ce qui est là. Alors après, il faut du bagage, parce que le drame, c'est de le faire justement un peu, alors, oui, moi je maîtrise, j'y vais, etc. Donc il y a quand même un besoin vraiment important de se former. Et la formation qui est organisée justement par Bart Walter, elle est incroyable, parce que c'est à la fois du théorique et à la fois on est déjà mis en pratique avec eux qui ont l'expérience de... Hein, ils sont trois formateurs, tous les trois avec une expérience incroyable. On n'est pas lancé là-dedans comme ça, quoi. Hein, tu vois,
1: bien
0: on a
1: sûr.
0: Tous vraiment.
1: Bien sûr. On a rencontré.
2: On,
1: a,
2: ouais. On salue Bart.
1: On salue Bart et aussi Denis. C'est ça, Denis aussi. C'était
0: Denis Bernard.
1: Denis, oui, il faisait
0: et
1: partie.
0: Thierry Boivin.
1: Et Thierry Boivin, oui. Alors, on va faire une pause. Moi, je trouve tellement bien approprié, tellement juste par rapport à ce que à ton clown et à ce que tu vis en clown. Tu as choisi La Tendresse de Bourvil. Je sais pas, enfin je veux dire quelque chose, ou enfin je trouve que déjà dans le titre tout est dit, mais je t'en prie.
0: Bon, on pourrait dire que effectivement tout est dit dans le titre, mais en fait pour nous, le clown tel que moi je l'incarne dans ces métiers-là, c'est un outil merveilleux, la tendresse, parce que c'est regarder l'autre avec un regard plein d'amour, c'est venir avec douceur, avec délicatesse, avec émerveillement, enfin toutes des qualités qui pour moi sont vitales dans mon clown. Mmh. Donc là, quand j'écoute Bourvil, ben, ça m'envoie là.

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0: Bien, vous êtes sur RCF, Sacré Clown, avec Frédéric Theiss qui pour moi est un multi-clown au grand cœur et avec beaucoup de tendresse, et je l'accueille vraiment avec beaucoup d'émotion parce que vraiment cette trajectoire de clown qu'on découvre, Greg et moi, on est vraiment tout le temps on est touché de tout ce que ça apporte et de tout ce que ça ouvre. Et ben, en t'entendant dans le multi, des multi-projets qui sont formidables, donc Chouchou et puis qui
1: Choupiti.
2: Oui, c'est ça.
0: Oui. Est-ce que ton clown rêverait encore de faire quelque chose? C'est quoi encore les rêves de ton clown?
2: Ben, les rêves de mon clown, c'est de continuer à aller où il est. C'est-à-dire qu'aujourd'hui, on avait fait l'inventaire avec Bart du nombre de maisons de repos qu'il y a en Belgique versus celles où il y a déjà des clowns. C'est tout petit. Hein. Donc, il y a un espace disponible énorme en francophonie. Donc, l'idée, c'est de pouvoir rencontrer des maisons de repos qui sont curieuses. Mm-hmm. C'est de pouvoir aller à leur expliquer les projets et de trouver une manière d'avoir un arrangement qui permet de fonctionner avec eux pour pouvoir amener ces clowns à ces endroits-là. Ça, c'est l'aspect, je dirais, chouchou, mm-hmm. hein, principalement. Et puis, l'aspect choupiti avec Pupus, c'est de continuer à trouver des écoles qui sont curieuses d'accueillir le spectacle du bus. Parce qu'en fait, quand on voit les échos après, on sait qu'on ne s'est pas trompé. Mm-hmm. On sait que c'était juste. Et on voit les enfants, on entend, on filme chaque fois le spectacle, et on entend les mm-hmm. rires, on entend les étonnements, on entend les... Voilà. En fait, ce qui est magique dans le clown aussi, qu'on a exploité dans le spectacle, c'est que le clown... Quand il est en duo, il a ce niveau d'amitié et de relation où rien ne peut arriver à la relation. Donc, deux clowns qui viennent ensemble, ils peuvent se disputer tout ce qu'ils veulent, parce que de toute façon, ils vont s'en sortir grandis de cette histoire-là. Mmh. Et donc, le thème de notre spectacle, en fait, c'est que deux clowns qui débarquent sur scène, super copains, ils croisent un bus vide. Ah, oh, un bus vide, génial. Ils se ruent dedans et font toutes les conneries qu'ils pourraient faire deux enfants dans un bus. Mais aussi se disputent, et se disputent bien, mais se rabibochent. Mmh. Et repartent à la fin encore plus amis qu'ils n'ont jamais été. Mmh. Et en fait, c'est toute cette puissance de la symbolique, de tous ces petits micro-conflits dans lesquels le clown s'épanouit et qui fait rire, parce que quand deux clowns sont dans une opposition, ça fait rire, nous montre que le conflit peut avoir une autre place dans notre vie si notre relation est bien saine, comme une sorte de couple qui pourrait avoir des bonnes engueulades parce que la construction du couple est saine. Elle est tellement solide qu'on peut se dire les choses, même si c'est intense, parce que ça va plutôt nous faire grandir. Et c'est ça, dans ce spectacle, qui est un des trucs majeurs, au-delà de toutes les émotions que vivent nos clowns et que les enfants peuvent capter, c'est on peut être amis, on peut se disputer, on peut presque se faire des sales coups, hein, parce qu'à un moment donné, il se passe un truc, elle me fait qui n'est pas génial et je fais un truc qui n'est pas génial. Mais on essaye de réparer à la manière du clown, ce qui est un peu bizarre et maladroit, mais au fin de compte, on y arrive. Et puis le clown, il tourne la page. Dès quelque chose de distrait, on a oublié le passé, on n'accumule pas, on n'a pas des rancœurs qui restent en clown. Et donc tout ça, c'est des trucs, si on pouvait l'injecter dans notre vie au quotidien, ce serait juste magique, quoi.
1: Okay. Dans le jeu, il y a quelque chose qui est lié au jeu et un peu à la gratuité du jeu aussi, du clown. Mais tout est permis quasiment dans cette dynamique, dans cet espace. Je suis toujours frappé, les clowns, vous décrivez souvent ça comme un autre espace, et je crois que c'est une belle façon de l'expliquer. Mais tout est permis dans cet espace du clown, ou presque?
2: Je ne sais pas si tout est permis, mais comme on part de ce que je disais au début, c'est enlever tous les masques sociologiques en mettant son nez, quelque part, tous les repères habituels. Typiquement, mon clown, si tout d'un coup on lui offre un petit biscuit ou un muffin sur une assiette, qu'il mange le muffin, s'il y a des miettes et qu'il a envie de terminer le truc, il va lécher l'assiette. Il n'y a plus de codes sociaux, il n'y a pas de politesse qui compte. Mm-hmm. Si tout d'un coup, je voulais traverser la table parce que c'est le chemin le plus court pour aller faire un câlin à la personne en face de moi, je ne vais pas faire le tour de la table. Il va... Donc, tout est possible, et en même temps, dans mon clown, hein, y a des clowns qui ont choisi plutôt d'aller dans la confrontation, dans l'espace du bouffon, qui est plus de challenger des choses, de montrer des trucs qui parfois même sont trash. Il y a des clowns qui sont trash. C'est très bien, parce que chaque clown est... En fait, ce qui est très caractéristique du clown, c'est qu'on ne sait pas jouer au clown. Chacun d'entre nous a dû construire quelque chose qui est parti de lui-même. On n'est que notre propre clown. Et il n'y a pas deux clowns les mêmes. Moi, les clowns que j'ai croisés, il n'y en a aucun qui me ressemble. Mais tant mieux, et moi, personne ne va ressembler à mon clown. C'est unique au monde, ça.
1: Ouais.
2: Et quand on joue au clown, ça se sent tout de suite. Et d'ailleurs, le public, il le sait et il disparaît assez vite. Il s'emmerde et il part. Parce qu'en fait, ça ne parle à personne, jouer au clown. C'est fake. Tandis que connecter une part de soi... Une des images que j'aime bien expliquer, c'est le clown. C'est... Vous imaginez un sculpteur qui est devant un grand bloc de granit ou de marbre. La statue est déjà dedans. Il faut enlever ce qu'il y a de trop. Le clown, c'est ça. Il est déjà en moi. Il faut que j'enlève tout plein de trucs pour laisser vivre cette part de moi. C'est une part de moi qui, elle, est authentique, qui n'a pas peur de grand-chose, qui, elle, est enthousiaste, qui, quand elle voit un truc, c'est tout de suite « Oh, trop génial, ce qui va se passer. Oui, j'y vais. » Et parfois, c'est assez amusant dans les duos de clowns, on voit un clown qui va vers l'autre et l'autre qui a une posture qui dégoûte un peu le premier clown. Mais le clown ne peut pas s'empêcher d'y aller. Il a l'air très dégoûté. En même temps, il y va. Et c'est ça qui fait rire. C'est cette tension entre « Ben oui, j'y vais, mais en fait, non. Mais j'y vais quand même. En fait, je n'ai pas tellement envie, mais ah, j'y vais quand même. » Et voilà. Donc, est-ce que tout est possible? Sans doute.
1: Oui.
2: Mais avec quand même les limites.
1: Oui, bien sûr. Mais ouais. Voilà. Il n'y a pas de pression.
2: Ah bah,
1: il n'y a pas de pression.
2: Il n'y aurait que celle que mon être sociologique que... se met lui-même.
1: Oui, c'est ça. Ouais. Ouais, ouais. C'est intéressant. On a encore une minute et demie,
0: oui,
1: donc on a le temps d'une dernière question, tu
0: oui,
1: peux la prendre.
0: La dernière question, c'est si on veut te contacter, donc école, maison de repos, spectacle, l'étranger, pourquoi pas, qu'est-ce que je pourrais encore imaginer, des congrès, un clown dans un congrès, dans des conférences, enfin, un clown sur scène qui chante, enfin voilà, comment est-ce qu'on te contacte, Fred?
2: Bah du coup, j'ai un site qui existe, okay. Qui est le clown Choupinti, en un mot, tout collé, .be.
0: Alors, peut-être tu peux appeler Chou, parce que moi déjà,
2: j'ai perdu Choupinti. Choupinti, C-H-O-U-P-I-T-I,
0: .be.
1: On notera aussi l'adresse sur le podcast. Voilà. J'aurais quand même une toute petite dernière question, parce que ça a quand même changé votre vie. Ce clown. Votre vie, elle n'est pas la même. Parce que vous m'aviez expliqué, vous avez fait plein d'autres choses. Vous faites encore plein d'autres choses. On a l'impression que la vie sans le clown, ce n'est pas pareil. Pour vous, mais aussi pour les autres. Hein. Vous m'expliquez aussi, le clown existe quand il rencontre l'autre. Sinon, ce n'est pas intéressant.
2: Oui, je pense qu'effectivement, moi j'ai souvent comme adage, il faudrait qu'on fasse tous du clown et qu'on croise tous un clown dans sa vie.
1: Ouais. Ah ouais.
2: Parce que ce qu'on va connecter, comme je disais, c'est quelque chose de nous. On n'invente rien. Mais c'est quelque chose qu'on ne s'autorise pas souvent. Et cette autorisation, elle fait un bien fou, oui.
1: Et vous-même, vous assistez à des spectacles de clowns pour profiter dans l'autre sens?
2: Moi, j'assiste à des spectacles de clowns parce que j'aime beaucoup être spectateur de spectacles de clowns.
1: Ouais, d'accord.
2: Ouais. Après, pas tous les clowns. Il y a des clowns que j'aime beaucoup, il y a des clowns qui me parlent beaucoup moins, puisque justement, tout est très, très, très varié et riche dans cet univers-là, oui.
0: On a le temps de terminer par
1: la
0: lettre.
1: Chanson, oui. Peut-être une petite explication. Pourquoi ce choix, Renan Luce?
2: Alors moi j'aime beaucoup cette chanson parce que le monsieur qui rencontre cette dame enceinte sur le bord d'une falaise, ben en fait il la prend telle qu'elle est, il l'accepte telle qu'elle est avec ce qui est là. Et pour moi c'est une clé majeure dans l'univers du clown, surtout quand on veut aller en milieu de soins. Si on n'est pas capable de voir juste la personne telle qu'elle est en tant que personne, mais qu'on est coincé dans la maladie, qu'on est coincé dans les limites, qu'on est coincé dans peut-être le fait qu'il y a des choses pas très agréables à voir ou à toucher, eh bien ça va être difficile. Le clown il doit vraiment voir l'être humain qui est au fond de tout ça ou derrière tout ça. Et alors ça marche.
0: Merci Frédéric.
2: Merci Arlette.

Bonjour à toutes et à tous et bienvenue dans Chansons Chaussons, votre rendez-vous avec la musique en français. Air malicieux, texte engagé, voix nasillarde, casquette de Gavroche vissée sur la tête et guitare en bandoulière, on se croirait revenu 40 ans en arrière, à l'époque où un certain Renaud chantait dans les rues de Paris. Pas étonnant que le chanteur